0: Ah bien, on entend tous les messieurs du monde.
1: On était parti à Cultura et j'avais pris des sous, mais j'avais mal compté. Donc, je demande à ma mère de payer parce que j'avais pas assez. Mais du coup, faut compter tout, faut compter les centimes et les euros et tout ça.
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3: Wikizef, petit guide à l'usage des étrangers du sud du péage d'Arras en vacances dans notre belle région.
4: Dimanche matin, levé avant le soleil, vers 9h, vous descendez prendre un café que vous pensez amplement mérité. 8 heures de sommeil, franchement, on mérite une pause café. Et devant la cafetière, votre cousin regarde attentivement le café couler. Ça s'appelle une sentinelle de cafetière. Et là, il se retourne et dit « Bon, t'es déjà debout ? Il fait corps noir, t'as qu'est Tali ou quoi ?» Ne paniquez pas, Wikizef est là pour vous aider. Taquet un lit. C'est une réflexion semi-désagréable, parce qu'il y a plusieurs niveaux de réflexion désagréable. Ça dépend de l'heure qu'il est, du temps qu'il fait. Admettons, il fait 27 degrés à l'ombre, et ben c'est l'heure de « fais pas chier ». Ou alors, il y a 3 grammes à quart. Et ben c'est pas la peine de se demander pourquoi il est désagréable d'un seul coup, c'est parce qu'il n'y a plus de canette.
3: Exemple.
4: Vous avez la réflexion désagréable qui serait « t'es déjà debout ? Ah, retourne te coucher, c'est pas le jour à me faire quiller du côté de la cafetière, hein ?» La réflexion pas désagréable, t'es déjà debout. Oh bah alors, j'ai fait du café pour un régiment de soldats, t'inquiète, assis-toi, je te ramène un jet. Réflexion semi-désagréable, bah t'inquiète, t'as lié ou quoi ? Petite phrase qui présuppose que pour que vous parvinciez à vous lever tôt, il faille forcément que vous fûtes tombé du lit. Vu que vous n'êtes pas totalement du nord, que forcément tout ce qui est au sud du péage d'Arras possède un degré de fainéantise qui augmente au fur et à mesure qu'on s'approche de la Côte d'Azur. Ou là-bas, pour se lever tôt, bah faut pas qu'ils quittent leur lit, hein, mais qu'ils descendent en rappel. Allez, au revoir, hein, et à une baisse à marraine.
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5: Grégory Amène est le coordinateur de l'association Pas Assez qui gère le café associatif La Chaouée à Metz. Bonjour Grégory.
6: Bonjour.
5: La Chaouée n'est pas un café comme les autres. Comment définiriez-vous ce lieu à quelqu'un qui n'y est jamais allé ?
6: On évite de parler de café, mais moi j'aime bien l'appeler la maison citoyenne et culturelle, la MCC, la Chaouée, parce qu'il y a ce côté maison accueillante, se sent chez soi, pour rappeler le côté citoyen, culturel et solidaire bien sûr.
5: Pourquoi ces espaces alternatifs, associatifs et culturels sont si importants dans une ville comme Metz ?
6: Ils sont très importants pour moi un peu partout, hein. Il en faudrait dans les villages un peu partout pour conserver le lien entre tout le monde, parce que on voit bien qu'on a besoin d'être ensemble, de se parler, confronter nos idées, puis de rompre avec la solitude, hein. Ça c'est un mal contre lequel il faut absolument lutter.
5: Vous sentez qu'il y a de plus en plus de gens qui sont seuls et qui ont besoin justement de ce lieu sociétal ?
6: Nous, on le sent à la Chaouée, on accueille quand même pas mal de gens qui cherchent des contacts quand quelqu'un vient d'arriver à Metz, quand il demande un peu autour de lui un jeune ou moins jeune, je dis oh, bah, on lui dit va faire un tour à la Chaouée, tu vas vite rencontrer des gens et c'est vrai, ça fonctionne bien. Pour ça, c'est réussi. Après 16 ans d'ouverture, 2010, cet aspect-là fonctionne très bien.
5: La fermeture administrative de la Chaouée a été un coup dur. Comment vous avez vécu cette période ?
6: Bon, c'était une période un peu de remise en question, hein, où ça permet de faire le bilan sur les façons de fonctionner, sur les activités qu'on met en place, etc. Puis de se projeter, voilà, d'imaginer, se renouveler, puisqu'on est obligé de faire évoluer nos activités, hein. Malheureusement, on ne peut plus utiliser les locaux comme on les utilisait avant. On faisait beaucoup de concerts, voilà, donc il y aura encore de la musique. On va accentuer les rendez-vous citoyens justement pour être ensemble, se parler, confronter nos idées, présenter les associations qui nous tiennent à cœur, qui ont besoin d'aide aussi.
5: Vous êtes père d'une petite fille, Grégory, vous avez envie de lui transmettre ces valeurs de solidarité. De quelle manière vous lui transmettez ?
6: Alors, ma fille est grande et puis j'ai une autre fille, voilà, qui est un peu plus petite. Alors, ces valeurs, c'est des temps qu'on passe ensemble, mais c'est vrai que pour moi, les enfants, c'est ce qu'il y a le plus important. C'est mon métier à la base, animateur, formateur, BAFA, c'est mon truc de transmettre, parce que ce sont les générations futures qui feront le monde de demain. Donc c'est en assistant des événements culturels, c'est en allant voir des concerts, des expos, en faisant des ateliers, en allant voir le monde, en se confrontant aux autres. Pour moi, on s'épanouit et on s'ouvre aux autres.
5: Merci beaucoup, Grégory Amen. J'espère que vous allez retrouver un mode de fonctionnement à l'équilibre dans les prochaines semaines.
6: Merci, au revoir.
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2: Il était une fois une légende à Saint-Tenay. Nous sommes en territoire viticole, toujours en Bourgogne. Cette histoire s'appelle « Les teufs blancs de Saint-Tenay ». Un conte de Sandra Amani de l'ouvrage « Légende du vignoble » édité chez l'Escargot Savant. Bonjour Sandra.
3: Bonjour Charlotte.
2: Les teufs blancs de Saint-Tenay, c'est un rapport avec le vignoble ?
3: Oui, vous allez le comprendre en écoutant cette histoire. Nous sommes le 16 juillet 1919. C'est un grand jour à Saint-Tenay. Des milliers de fleurs ont été accrochées aux portes et aux fenêtres du village. Les cloches de l'église carillonnent à toute volée et les dames portent de longues robes claires et de beaux chapeaux. Lucille, la fille d'un des plus riches fermiers du village, épouse Norbert. Un ancien soldat, issu d'une famille plus modeste, qui s'est joliment distingué durant la guerre. Mais à présent, il a décidé de déposer les armes et de renoncer à cette noble fonction pour demeurer près de sa belle. Le travail ne manque pas à la ferme. Le père de Lucille possède aussi de beaux hectares de vignobles. Norbert est certain de ne jamais s'ennuyer.
4: Oh, quelle chance d'être au bras de Lucille, une fille aussi belle et aussi riche. Oh, mais qu'elle était longue cette messe, j'ai cru qu'elle n'en finirait jamais.
3: Norbert n'a qu'un seul défaut, il ne croit pas en Dieu. Il faut dire que les horreurs de la Grande Guerre ne l'aident pas à retrouver la foi. Lucille, elle, par contre, est très pieuse.
4: Mon jeune époux accepte au moins d'aller à la messe le dimanche.
3: Les jours passent, Lucille est heureuse. Norbert est devenu un fermier travailleur. Mais certains matins, il revoit du sang jaillir de la terre. Cependant, bien vite, il oublie les bombes et fait repartir ses magnifiques bœufs tout blancs dans son champ. Le soir, il peste auprès de sa jeune épouse, toujours en train de prier pour un oui ou pour un non.
4: Si ton Seigneur existait, il n'aurait pas permis tous ces morts dans les tranchées. Il n'aurait pas toléré les larmes de toutes ces pauvres femmes qui pleurent aujourd'hui, un mari, un fils, un frère.
3: Lucille ne répond plus. Elle préfère garder son calme. S'énerver pourrait nuire au bébé qui va arriver prochainement. Nous sommes le 10 juin 1920. Il fait un soleil superbe à Saint-Tenay. C'est la fête Dieu. Sur les coteaux, les vignes se prélassent dans leurs jolies robes vertes. Les villageois se préparent à assister à la grande messe. Mais dans la ferme de Lucille, le climat est loin d'être aussi serein. Norbert ne veut rien entendre. Il n'ira pas à l'église. Au lieu de cela, il travaillera dans les champs.
4: Je t'interdis formellement d'atteler les bœufs ce matin. Au moins, si tu ne le fais pas pour moi, fais-le pour ton âme, mon chéri.
3: Norbert sort de la maison en claquant la porte. À midi, de retour de l'église, Lucille ne trouve pas son mari et décide de partir à sa recherche.
4: Oh, je vais aller voir au champ. Il doit y être avec les bœufs, pourvu qu'il ne soit rien arrivé. Tiens, quel est le plaisantin qui a amené ces trois rochers dans mon champ ? Bon, ils ne gêneront pas le labour, c'est déjà ça.
3: Le soir tombe, Norbert ne revient pas.
2: Mais où peut bien être le jeune époux de Lucille ? Pourquoi ne revient-il pas dans sa ferme à Saint-Tenay ?
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2: Quelques mois après la fin de la Grande Guerre, un jeune couple s'est dit oui pour la vie à Saint-Tenay. C'est la légende des teufs blancs de Saint-Tenay, de l'ouvrage « Légende du vignoble » édité chez l'Escargot Savant et écrit par Sandra Amani.
3: Norbert, ancien soldat traumatisé par la guerre et jeune marié, est toujours absent. Lucille, sa femme, est enceinte, mais garde espoir depuis ce fameux dimanche où Norbert a préféré aller labourer son champ plutôt que d'aller à l'église. Dans le village, la rumeur de sa disparition prend de l'ampleur.
4: Ah, quel salaud ce Norbert ! En plus, il est parti lâchement en emmenant les bœufs et la charrue.
3: Un matin, un sentiment étrange pousse Lucille, sur le point d'accoucher, à se rendre dans le champ sous la roche fendue de son village, Saint-Tenay. Nous sommes en mars. Son gros ventre la gêne un peu pour marcher. Courageuse, elle lutte pour son enfant. Arrivée dans le champ, elle est saisie d'une violente douleur au ventre.
4: Appuie-toi contre moi.
3: Lucile a si mal qu'elle ne prête pas attention à cette voix lointaine d'homme. Machinalement, elle s'assied au pied du plus petit des rochers qui se trouve à côté d'elle. La douleur cesse et Lucile finit par s'endormir.
4: Repose-toi, tendre Lucile. Ton mari veille sur toi. Je ne t'ai jamais abandonnée. Je suis là, près de toi, avec nos bœufs et la charrue. Le Seigneur s'est vengé de mon impiété et m'a sévèrement puni. Ces trois rochers que tu vois là, c'est nous, les bœufs et moi. S'il te plaît, prie pour mon âme et tu me délivreras pour l'autre monde.
3: À son réveil, Lucile comprend pourquoi son mari n'est jamais revenu. Elle regarde un par un ces trois rochers.
5: Mon amour, bientôt tu ne souffriras plus. Je vais prier nuit et jour pour sauver ton âme.
3: Lucile se lève péniblement. Les contractions sont de plus en plus intenses. Le bébé sera là ce soir, elle en est certaine. Elle quitte le champ. Bientôt, elle reviendra près de ses rochers avec son fils ou sa fille. Et elle lui parlera de Norbert avec tendresse.
2: Aujourd'hui, on peut encore voir les trois blocs de pierre situés en dessous de la roche fendue. On les nomme les teux blancs de Saint-Tenay.
3: Eh oui, Charlotte. Le mot teux signifie roche dans les régions viticoles de Bourgogne. Il peut aussi désigner la falaise.
2: Heureusement, l'âme du pauvre laboureur n'est plus prisonnière de la pierre de Saint-Tenay depuis longtemps déjà. Malgré tout, si vous tendez bien l'oreille, vous pouvez encore entendre Norbert guider ses bœufs à travers champs et Lucile qui l'accompagne joyeusement en chantant.
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6: La dernière fois que vous y êtes allé, je suis sûr que vous aviez un kawé fluo et un petit goûter dans un sac en plastique préparé par maman. Avec plus de 80 oiseaux de proie et 30 espèces différentes, et surtout un spectacle où le seul effet spécial, c'est la nature elle-même, aujourd'hui, je teste pour vous la volerie des aigles. Nous sommes dans les ruines du château de Kilsheim. C'est juste sous le Haut-Königsbourg. Et je grimpe les derniers mètres à pied vers la volerie, où je suis déjà accueilli par Eric Renaud, le directeur du site, et une équipe de soigneurs passionnés, et quelques cris que j'entends au loin, assez impressionnants, d'oiseaux qui ont l'air quand même assez gros. Et on commence par les coulisses, derrière la zone qui est accessible au public. Et Alexandre, qui est soigneur, est équipé d'un gant en cuir sur tout le bras, et surtout, il est d'un calme absolu. Et je crois que c'est nécessaire. Et autour de nous, plein d'oiseaux. Et chacun d'entre eux est identifié, suivi, observé quotidiennement. Et j'apprends d'ailleurs que les oiseaux ne sont jamais forcés à voler. Ah non, non, non. Ils participent volontairement grâce à un entraînement basé sur la confiance et le renforcement positif. On les encourage, puis on leur donne des petites gâteries pour les remercier quand même. Et c'est ainsi qu'Alexandre me propose évidemment de tenir le gant. Oui, alors pas pour sortir la tarte du four, hein, mais pour tenir, non pas un pigeon non plus, hein, mais bel et bien un aigle, oui, qui passe tranquillement du gant d'Alex et au mien, voilà. Battement d'ailes XXL, je sens les plumes sur ma face, oui, parce qu'il fait son petit point, hein, le petit bonhomme. Et heureusement que je suis accompagné, hein. Et étonnamment, je n'ai pas eu trop peur, parce que le regard de l'aigle est si perçant que j'étais quelque peu fasciné. Même si mon bras, lui, l'était un peu moins. La volerie des aigles, c'est la première volerie créée en France. C'était en 1968. Et à l'époque, elle avait été créée surtout pour changer l'image qu'on avait des rapaces, qui ont été longtemps persécutés. Allez, hop, le spectacle commence. Je m'installe dans les gradins et je constate que pas de musique spectaculaire. Hein, juste une voix, des explications sur la vie et les comportements des rapaces. Et soudain... lointain dans le ciel au-dessus de nous, un vautour apparaît au-dessus des remparts, silence total. Et même les enfants arrêtent de parler, ça c'est pas mal. Le soigneur explique que certains oiseaux dépassent même les 2 mètres d'envergure. Et c'est grand 2 mètres, hein. Et il demande au public de rester bien immobile pour faire un passage encore plus près de nos têtes. Alors j'applique, je reste immobile, et sauf que ma tête, elle continue de regarder l'oiseau au-dessus de nous, un peu comme au tennis. Mauvais réflexe. Et j'entends mon voisin qui me chuchote. Faut pas bouger. Ah oui, en effet, hein, parce que plusieurs rapaces s'élancent, hein, chouette, aigle, pigargue, et on en prend plein les yeux. En tout cas, moi, j'ai retenu une chose, hein, c'est qu'ici, c'est pas les humains qui regardent un show d'oiseaux, c'est plutôt l'inverse, hein, c'est les oiseaux qui nous observent en train d'essayer de rester calme. Et ça, c'est tout un spectacle.
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11: Kaikaouzout le mot cluc. Ça veut dire lunettes. Ken er mainat. Kem dizem toustem den liba la miesh cluc. Quand j'étais petit, on me disait toujours d'enlever mes lunettes avant de faire le sport. Et un jour, Udi n'est pas tirat la mies cluc. Je ne les ai pas enlevées. Et Balou qui met ce yaribat en cap. Et ma cluc qui est son copat. Il y a eu un ballon qui est arrivé dans ma tête et elles se sont cassées.

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1: Catherine de Jouy en Petit-Vray, collectionneuse de cartes postales anciennes.
2: Vous faites partie d'un club ?
1: J'appartiens au club du Cercle des cartophiles de Loiret depuis une vingtaine d'années.
2: Ça a l'air très sérieux cette affaire.
1: La carte postale a démarré, on va dire, environ en 1900. Petit à petit, ça s'est enrichi jusqu'à avoir des années très glorieuses en 1970.
2: À votre avis, vous avez combien de cartes postales anciennes de Pithiviers ?
1: Alors, je n'ai pas chiffré, mais j'en ai au moins 800, je pense.
2: Et ça vous provoque quoi quand vous les trouvez ?
1: C'est une certaine curiosité parce que je reconnais des lieux où j'ai pu itinérer à pied. Tous les chemins où je suis passée, j'ai eu envie de les collectionner.
2: Et à chaque fois, c'était la même émotion quand vous les trouviez en brocante ou sur des salons de collectionneurs ?
1: Alors l'émotion, c'était celle de trouver où il y avait ma maison. Je l'avais ratée pendant 15 ans et je l'ai retrouvée 15 ans après.
2: C'est-à-dire vous l'avez ratée pendant 15 ans ?
1: J'étais sur une vente et la personne avant moi l'a prise. Et le jour où je l'ai retrouvée, vraiment, j'ai été enchantée. Là, c'est une émotion. Alors c'est de l'émotion parce que ça retrace des chemins où je suis allée, où je suis passée, soit à bicyclette, soit à pied. Et en même temps, on voit que d'autres avant ont foulé et que le temps passe, mais les choses demeurent.
2: Vous êtes une grande nostalgique ?
1: Non, pas nostalgique, mais curieuse. Curieuse de ce qui se passait auparavant. Les concours de pompe, très...
2: C'est quoi les concours de pompe ?
1: Alors, les concours de pompe, c'était des réunions festives où tous les gens qui pratiquaient les pompiers étaient réunis à Pithiviers, mais venant de différents points du...
2: Mais ils faisaient des pompes ?
1: Non, concours de pompe, c'était la pompe que l'on animait, qu'on appuyait d'un côté et de l'autre pour faire la pression, pour éteindre l'incendie.
2: Ah, d'accord. Ah oui, moi je voyais les gens en train de faire des pompes au milieu de Pithiviers, non ?
1: Non, pas encore.
2: C'est fou, quand on regarde, c'est un petit peu des vestiges du passé, on se dit que le temps passe très vite, non ?
1: Alors le temps passe très vite parce qu'étant petite, moi j'ai connu par exemple le kiosque de Pithiviers.
2: C'était quoi le kiosque ?
1: Alors le kiosque c'était situé sur le Mail Ouest et en même temps on y faisait de la musique, donc il y avait des rassemblements musicaux très fréquemment.
2: Ah, le kiosque à musique.
1: Oui, le kiosque à musique, pardon. Et donc, ce kiosque a été démonté, mais j'ai retrouvé toutes les cartes postales anciennes du kiosque, parce que ça aussi, ça évoquait des souvenirs pour moi.
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3: Circuit court aujourd'hui à Mours-Saint-Eusèbe dans la Drôme des Collines avec Emma Boissieux.
4: On a une boutique à Mours-Saint-Eusèbe et on a notre exploitation agricole qui est au Balme à Romans. Ça fait 5 générations qu'on est trufficulteur, donc producteur de truffes noires en Drôme des Collines. Et j'appartiens moi-même à la 5e génération. La truffe, c'est vraiment le point central et on a développé plusieurs activités autour. Aujourd'hui, on a 3 branches d'activité. Donc, une première branche qui est autour de simplement de la production de truffes. On fait également de l'agrotourisme, c'est-à-dire qu'on reçoit tous les week-ends des particuliers sur notre exploitation. On leur fait découvrir notre univers et à l'issue de cette phase de découverte, on propose un repas truffé de l'entrée au dessert dans notre ferme auberge. Et la 3e branche d'activité, c'est un petit peu original. On a créé une gamme de produits cosmétiques à base de truffes. Et ça nous permet finalement de valoriser le produit autrement et d'avoir des produits à vendre toute l'année, puisqu'il faut savoir que la truffe noire d'hiver est un produit qu'on récolte de mi-novembre à mi-mars.
3: Et c'est donc la truffe d'été qui prendra ensuite le relais. Mais l'idée ici, dans la maison Boissieux, c'est aussi de nous faire profiter toute l'année de la truffe noire de la Drôme des Collines grâce à une très belle gamme de produits dérivés.
4: Par exemple, des fromages truffés, beurre truffé. On fait également du pâté de porc à la truffe. On a de la truffe en semi-conserve. On a également des quenelles de volaille truffées, boudin blanc à la truffe, une gamme de croque-monsieur truffé, le rhum à la truffe. Et en partie sucrée, on propose des fondants à la châtaigne truffée. On avait à cœur de travailler uniquement avec des producteurs locaux puisque c'est une démarche qui est importante pour nous et on a la chance en local d'avoir de super acteurs. Donc on essaie d'unir nos forces pour proposer des produits 100% locaux.
3: Et c'est aussi le cas pour les truffes puisque la maison Boissieux travaille avec un certain nombre de producteurs de la Drôme des Collines.
4: Oui, tout à fait. fait, on y tient. D'ici quelques années, on sera la plus grosse zone trufficole de France. Sur le Nord-Rhône, il y a 500 producteurs référencés. Donc, on a la chance ici d'avoir des terrains qui sont très sableux, ce qui nous permet d'avoir des truffes qui sont jolies visuellement, qui sont rondes et qui sont pas gênées par des obstacles au moment du développement. Donc, on a de très jolis produits autant visuellement qu'au niveau gustatif. Et l'idée, c'était de permettre aux particuliers ou même aux professionnels qui souhaitent se procurer de la truffe une vraie boutique physique, parce que c'est vrai qu'aujourd'hui c'est compliqué si on ne connaît pas un petit producteur de pouvoir trouver de la truffe et de s'en procurer.
3: Et donc autre particularité de cette maison Boissieu, c'est sa gamme de cosmétiques à la truffe. Des tubers mélanosporum issus des truffières du domaine familial qui a reçu en 2011 la certification agriculture biologique, des cosmétruffes mises au point après plusieurs années d'études.
4: C'est un projet qui s'est étalé sur 3 ans. Il y a eu une première phase de recherche pour étudier les potentiels bienfaits de la truffe pour la peau. Et il se trouve qu'à l'issue de cette phase de recherche, on a eu des résultats positifs, puisqu'il faut savoir que la truffe a des propriétés intéressantes dans le domaine de l'anti-âge, qu'il y a des acides aminés qui stimulent la production de collagène. Donc le collagène permet de régénérer les cellules de la peau et c'est également efficace pour prévenir et protéger de tout ce qui est taches pigmentaires. Donc en partant de là, on a travaillé avec des laboratoires cosmétiques sur la formulation des produits, puisque c'était quand même un vrai défi d'inclure la truffe dans des produits cosmétiques et d'arriver à la conserver notamment. Et donc aujourd'hui, ça nous amène à avoir une gamme de 3 produits. On a un soin jour, un soin nuit et un soin pour hommes.
3: Et pour les découvrir, rendez-vous avec Emma, sa mère, son père et son frère à Mours-Saint-Eusèbe. La maison Boissieu est ouverte du lundi au samedi de 9h à midi et de 14h à 19h et le dimanche matin de 9h à midi. Des infos à retrouver comme d'habitude sur ici.fr Drôme Ardèche, rubrique Circuit court.
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5: Je rêvais d'avoir une maison à la campagne. Cette maison, c'est comme si j'y étais née. C'est ma maison de famille.
6: Ma maison s'appelle l'Ostao de la Mar.
7: C'est une maison un peu envoûtante.
8: Eh bien, vous voyez, des livres et 3 fenêtres qui me donnent le paysage du pays, comme si c'était 3 tableaux.
9: Ils ont vécu ici.
10: Thibaut Gaudry.
11: Ah, je m'appelle Nina Simone.
9: L'histoire de Nina Simone, c'est celle d'une petite fille amoureuse de Jean-Sébastien Bach qui rêvait de devenir la première pianiste concertiste noire américaine. Mais qui grandit dans l'Amérique profonde des années 30 et 40 où la ségrégation raciale est de mise.
12: I put a spell on you. J'ai commencé à étudier le classique à 5 ans.
13: Et vous avez continué, vous avez eu vos diplômes.
12: Et après, j'ai obtenu le doctorat de musique de Amherst University.
9: Élève studieuse, oreille absolue et jeune prodige, elle ne parvient pas à intégrer l'école de musique dont elle rêvait, brisant la carrière à laquelle elle aspirait. Et elle emportera le regret et la douleur toute sa vie.
12: I'm sorry that I didn't become the world's first black classic pianist. Oh yeah, I think I would have been happier. I'm not very happy now. Oh yeah.
9: Finalement, c'est par le jazz qu'elle connaît la gloire. Nina Simone devient aussi l'une des voix de la lutte pour les droits civiques des Noirs. Mais avec une sensibilité à fleur de peau, des douleurs de l'enfance qui ne sont jamais loin, sans compter des troubles bipolaires et des phases de dépression, elle finit par quitter les États-Unis, voyage beaucoup, et c'est naturellement en France qu'elle trouve refuge dans les années 80. Elle, la francophile, qui a connu le succès en reprenant « Ne me quitte pas » de Jacques Brel, et qui a choisi son nom de scène après avoir vu « Casque d'or » avec Simone Signoret.
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15: Pour Nina Simone, comme beaucoup d'artistes noirs de cette époque, la France est un pays très très important, parce qu'on a cette image réelle, à l'époque, d'un pays ouvert. Par exemple, prendre un bus ou un métro à Paris, on prend le métro et le bus avec les Blancs. On n'est pas dans des compartiments séparés. Et la France est une terre d'asile.
9: Elle vit 2 ans à Paris, enregistre quelques chansons et fait quelques concerts, puis en repart, avant de revenir une dizaine d'années plus tard. En 1992, elle s'installe à côté d'Aix-en-Provence, à Bouc-Bélair. C'est là qu'un après-midi de juillet 95, excédée par le bruit que font deux adolescents jouant autour de la piscine de la villa voisine, elle tire un coup de pistolet à grenaille et blesse légèrement l'un d'eux. Elle écopera de 8 mois de prison avec sursis et une obligation de soins. En 1998, elle déménage à quelques kilomètres, à Carry-le-Rouet, où elle s'éteint le 21 avril 2003. Lors de ses funérailles, à l'église de Carry, une sono joue « Ne me quitte pas ». Sa grande amie, la chanteuse Myriam Makeba, est là. Elton John a fait envoyer des roses jaunes, avec un petit mot « Tu étais la plus grande, et je t'aime ». Sa fille, Lisa, prend la parole pour rappeler combien Nina aimait la France et demande de ne pas laisser son souvenir s'éteindre. Son souvenir et sa voix sont toujours là. Elle ne nous a jamais vraiment quittés.

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1: C'est la Camini Minute, votre chronique de la joie et de la bonne humeur. Comment ça va les amis? Enfin, je dis comment ça va les amis, je pourrais dire CMTV. Oui, parce que je sais pas si vous avez remarqué, mais je ne sais pas si c'est la nouvelle génération, mais il y a des gens, quand ils parlent, ils mettent de moins en moins de voyelles, de moins en moins de lettres. Pour dire « il n'y a rien », ils disent « il y a R ». Pour dire « mort du rire », ils disent « MDR ». Pour dire « péter de rire », ils disent « PTDR ». Et pour dire « à ce qui paraît », ils disent « à skip ». Il y a de moins en moins de lettres, de moins en moins de mots. Mais si on continue comme ça, ils vont parler comment dans 10 ans les gens ? C'est quoi cette façon de parler là ? Je veux dire, il y a rien, c'est pas une longue phrase. Je comprends qu'on veuille écourter des trucs, mais il y a rien, c'est pas long. Il y a R. Comment on va parler dans 10 ans? Moi, je dis, on parle de plus en plus des extraterrestres et des ovnis. Moi, je pense que si les extraterrestres viennent sur Terre, c'est à cause des gens qui parlent comme ça, qui réduisent les mots. C'est quoi cette façon de parler, franchement? C'est abusé, quoi. Parler français, c'est une belle langue, le français. Il y a R, MDR, PTDR, ASKIP, il est BG pour dire beau gosse. Mais c'est bien de dire qu'on est beau gosse, ça fait plaisir d'entendre beau gosse. C'est plus plaisant que BG. Ils enlèvent les voyelles comme ça. Ça me rappelle les films coquins qu'on voyait sur Canal+, au début du mois, le samedi du mois, quand c'était encrypté. Vous vous rappelez ça? Faites pas semblant, hein. Lui, à tous les auditeurs d'ici Picardie, vous aussi, vous êtes tombés au moins sur du crypté sur Canal+, dans les années 90. Et ben c'est pareil, cette nouvelle façon de parler là. Des mots courts, de plus en plus courts. Et d'ailleurs, même les rappeurs de nos jours ont des noms d'artistes de plus en plus courts. ZKR, PLK, SCH, MHD. Après, il y en a qui gardent même les voyelles. Gims, Jules, Vald. Et bien sûr, on terminera par les groupes asiatiques, les Coréens de BTS. Alors eux, ils n'ont pas mis de voyelles, mais BTS, c'est quand même Bac+2.
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2: On le sait, les histoires de famille sont parfois un peu compliquées. Mais voici quelqu'un qui répare les arbres généalogiques qui ont pris la foudre. Pour une succession, elle peut vous appeler à 14h un mardi pour vous annoncer que vous avez un frère caché qui élève des chèvres dans le Larzac.
3: Alors, je m'appelle Virginie Nguyen Brion. Je suis généalogiste successorale.
2: Virginie, voilà un métier bien savant. Ça consiste en quoi exactement?
3: Alors, ce métier consiste à retrouver donc les héritiers dans le cadre de succession. L'objectif, c'est justement la transmission d'un patrimoine. Mais ce qui rend ce métier passionnant, c'est que ça va au-delà, en fait, de la transmission du patrimoine. On vient rouvrir une histoire familiale. Il peut arriver que ça amène à de véritables retrouvailles.
2: Alors, c'est pas commun comme métier. On y arrive comment?
3: On arrive à ce métier un peu par hasard. Pour ma part, c'était un peu un coup du destin. À la fin de mes études de droit, je me dirigeais plutôt vers le notariat. Et j'ai découvert ce métier et j'ai eu la possibilité de rentrer dans un cabinet historique local. Et j'y ai travaillé pendant 16 ans.
2: Et ces gens que vous retrouvez, ils espèrent quoi et ils demandent quoi?
3: Retrouver ces photos, c'est ça qu'on nous demande. Donc c'est pour ça qu'il y a quand même vraiment une vraie partie généalogie. S'intéresser aux défunts et voir s'il n'y a pas des photos de famille.
2: Vous devez en avoir des histoires à raconter. Une en particulier?
3: Pour moi, le cas le plus exceptionnel, c'est toujours ce côté humain. C'est-à-dire quand on vient annoncer à un frère qu'il a une sœur et donc à la sœur qu'elle a un frère. Que le papa, désolé mais c'est souvent le père, n'avait rien dit. C'est-à-dire qu'il avait eu un fils d'une deuxième union. Et il n'avait pas du tout parlé de sa fille d'une première union. Parfois les frères et sœurs ont des destins complètement différents et ça va être compliqué pour eux de bien s'entendre. Mais là, en l'occurrence, ils étaient tellement heureux de se retrouver et je pense qu'ils se voient toujours aujourd'hui et ça a changé leur vie, ça a bouleversé leur vie.
2: Comment fait-on dans des histoires aussi personnelles pour que ça se passe bien?
3: Il faut à la fois être méthodique, parce qu'il faut respecter une certaine méthodologie au départ. Ensuite, je pense qu'il faut être empathique, parce que l'empathie, c'est ça qui va faire l'empathie dans les recherches. Parce qu'on va se mettre un peu à chaque fois à la place du défunt, mais pourquoi il serait parti par là, connaître les comportements sociaux de l'époque, etc. Et puis l'empathie, parce que quand on va retrouver les héritiers, en fait, certains ont besoin d'être écoutés, puis il y a certains qui bloquent, mais parce qu'ils ont juste besoin d'être entendus. Alors moi, c'est ici, à Lille, que j'exerce mon métier avec passion de généalogie successorale et que j'ai la chance de pouvoir exercer cette profession qui est toujours pleine de surprises.
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5: Et on retrouve Patrick Citeau qui nous emmène chaque week-end découvrir les communes de notre Poitou. Ce matin, Patrick, vous évoquez l'histoire de Mellerand, une commune des Deux-Sèvres qui a vu naître la femme de lettres Claire Sainte-Soline.
6: Intéressons-nous dans un premier temps aux origines du nom de cette commune située près de Mel. C'est le mot latin mel, qui veut dire miel, qui donne le point de départ de la dénomination de la commune. Une production de ce mets sucré devait ainsi exister aux origines de la bourgade. Le préfixe « rang » proviendrait pour sa part du mot « ranque » qui signifie « boiteux ». On ne sait comment les deux particules se sont trouvées unies pour venir former le nom de la commune. Toujours est-il que cette partie du territoire de Sévrien a vu naître la femme de lettres Claire Sainte-Soline. De son vrai nom, Nelly Eva Fouillet, elle y voit le jour le 18 septembre 1891. Son père, Pierre Fouillet, qui sera maire de Niort de 1932 à 1935, et sa mère, Henriette Léontine Barbeau, sont instituteurs. Jeune fille, Nelly Fouillet,

0: son nom d'auteur. Tout au long de sa carrière d'écrivaine, elle expérimente de nombreuses formes. Romans, nouvelles, essais, recueils de témoignages, récits de voyages et vulgarisations scientifiques sont ainsi au cœur de ses travaux littéraires. Au total, elle publie une vingtaine d'œuvres dont certaines ont marqué l'époque. Le Dimanche des Rameaux, publié en 1952, est notamment une belle réussite. La parution du recueil de nouvelles Mademoiselle Olga en 1954 reçoit également les éloges des critiques littéraires. En 1957, son écriture précise et rigoureuse, héritée de sa formation scientifique, fait mouche. Avec son roman intitulé « La mort de Benjamin », elle connaît une belle renommée. Le livre manque en effet d'une voix le prix Fémina. Dès l'année suivante, elle entre au jury de ce prix. Elle est également membre du jury du prix du roman populiste. Claire Sainte-Soline s'éteint le 14 octobre 1967 à Paris. Elle est inhumée le 17 octobre suivant au cimetière des Sablières à Niort, où elle repose avec ses parents.
1: Merci Patrick Citeau pour cette découverte de la commune de Mellerand.
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3: Avaler des légumes aux ados, c'est souvent mission impossible.
4: Parce que c'est pas bon.
3: Et si en plus les légumes sont moches, bah là c'est carrément la guerre.
5: Oh, toi, file dans ta chambre et que ça saute. Dépêche-toi, allez, ouste.
3: Carottes tordues, navets craquelés, patates trop grosses ou trop petites, difficile de leur faire avaler tout ce qui sort des standards parfaits des supermarchés.
6: Non, j'ai pas faim.
3: Du coup, les légumes moches finissent à la poubelle. Pourtant, ces légumes-là ont autant de goût, voire plus de caractère. Mais non, ils ne rentrent pas dans le moule. Comme dans la vie, ce qui n'est pas dans la norme est souvent mal perçu. Et dans l'alimentation, bah, carrément jeté.
7: Je me rappelle dans le temps que, quand j'étais petite, qu'on ne gaspillait rien.
3: Au lycée d'Avier à Joigny, on a décidé de casser les codes et de ne rien gaspiller avec une soupe un peu spéciale.
8: Tiens, ça c'est de la soupe au chou.
3: Alors, elle n'est pas forcément au chou, mais tous les mercredis, entre 10h-10 et 10h10, c'est l'effervescence dans la cafétéria. Des centaines d'ados, des cuillères qui s'agitent, des verres de soupe qui disparaissent en un clin d'œil, 150 portions englouties avec le sourire. Le secret ? Une soupe préparée avec des légumes moches. C'est tellement bon. Bah oui, des carottes difformes, des pommes de terre irrégulières transformées en un délice réconfortant.
9: Avant, j'étais moche. Ma vie était un enfer.
3: Et puis l'équipe choc de l'association Lycévasion, née en 2025, est arrivée et elle a tout changé. Avec cette idée choc, et si on montrait que moche ne veut pas dire mauvais? Et ça marche, les élèves adorent, tout se passe comme sur des roulettes au lycée Louis Davier. Voilà un geste d'éducation de bon goût, doublé d'un geste solidaire et anti-gaspi, qui met dans le mille. Du coup, j'ai envie de m'y mettre aussi. Allez, sauvons les légumes moches.
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10: Quand il bat fromé le thé au lapin, il faudrait pas qu'il se sauve. Hein.
11: Berrichon dans le texte.
10: Un thé, c'est un toit, un abri, où qu'on renferme les bestiaux pour qu'ils soient à l'abri de la pluie, des renards, et puis dans le temps des loups. Allez donc savoir pourquoi qu'on parle du thé au lapin, du thé au chèvre, du thé au cochon, puis quasiment jamais du thé aux ouailles, aux poules, aux vaches ou aux chevaux. Une histoire de thé qui se raconte dans le pays fort. Avant que je vous la raconte, faut juste savoir que quand ils boivent une tisane, ils disent pas, par exemple, boire du tilleul, mais boire sul tilleul. Logique, on boit l'eau qu'a passé sur les plantes. Alors c'est l'histoire d'un pourvieux qui avait mal au ventre. Il s'en va voir la guérisseuse, elle la regarde, puis elle y dit « Va avec 40 chevaux, puis boire sul thé ». Il connaissait pas ça, le thé. Ça fait qu'il retourne chez eux, puis le v'là qui dioche sul thé au cochon en qu'une chopine de jus de poume. Adam, il a attrapé la fouère. Mais il avait plus mal au ventre. Comme quoi, il n'y a que la fouée qui saute. Quand on était jeune, le samedi soir, on allait chez les uns ou chez les autres pour fêter les anniversaires. Chez nous, il y avait deux autos. Une 404 puis une camionnette. Oh mon pas, il voulait ben nous prêter la grosse auto quand que c'est qu'il n'en avait pas besoin. Sinon, on prenait la camionnette ou que c'est qu'on s'entassait. Et puis dame, on rigolait. Sauf une drôlière qu'elle appelait ça le thé au chieuve. Puis qu'elle voulait pas y monter. Ça fait qu'une fois, elle est à la fête en vélo, à 15 km. Adam, quand elle est arrivée,

0: on avait fini de manger le gâteau. Puis c'était quasiment l'heure de repartir. Eh ben, vous me créerez si vous voulez, mais pour le retour, à la bas, vous voulez qu'on les ramène et les pisse en vélo dans le thé à Chieuve.
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2: Caroline Oscari, cadre de production audiovisuelle et accessoirement présidente de l'association Le Vrac, café de Champnétrie.
3: Les Limousins sont formidables. Stéphane Pigateau.
2: Une enfance plutôt classique, mais avec un bagage d'immigration, d'un côté l'Italie et de l'autre la Croatie.
4: Votre première envie dans la vie, c'était d'être traductrice internationale. Est-ce que c'est ce côté fille d'immigrée qui vous a donné cette envie d'être traductrice ?
2: C'est effectivement ce bagage fait d'immigration qui m'a ouvert les yeux sur le monde. Et puis, en bonne belge que je suis, j'ai évidemment lu Tintin. Et ça m'a confirmé dans l'idée d'ailleurs, de voyage.
4: Premier voyage, entre guillemets, premier départ aux États-Unis pour apprendre l'anglais.
2: Voilà, donc à 17 ans. Un regard à la fois critique et admiratif de ce que sont les États-Unis. J'ai fait le tour des États-Unis. Voilà.
4: Et comme ça ne vous suffisait pas et que vous êtes pour le rapprochement des peuples, Caroline, vous avez décidé de faire la même chose cette fois-ci, mais en Russie.
2: J'ai entamé des études de philologie slavistique à l'Université libre de Bruxelles à l'époque, à l'issue desquelles j'aurais dû me rendre effectivement à Moscou. Et puis ben, l'histoire en a décidé autrement, puisqu'en 1991, je ne peux pas partir en URSS et donc je suis obligée de revoir mes plans.
4: Alors qu'est-ce qui se passe à ce moment-là dans la tête de la jeune Caroline ?
2: Je décide de quitter la Belgique pour une formation plus professionnalisante, information et communication, et j'atterris à Bordeaux.
4: Et là, vous travaillez dans l'audiovisuel ?
2: À l'issue de mes études en information et communication, je suis recrutée à France Télévisions, donc sur le site de Bordeaux, France 3. Puis, ben, un jour, j'en ai eu marre de la ville. Ça faisait très longtemps qu'on rêvait de vivre autre chose et de redonner du sens à nos vies. J'ai été mutée, effectivement, à la station de Limoges.
4: Aujourd'hui, donc, à Champnétrie, avec Le Vrac.
2: Voilà.
4: Cette épicerie, enfin, plus qu'une épicerie, un vrai lieu de vie au centre du village. Comment vous est venue l'idée et l'envie d'ouvrir ce lieu ici à Champnétrie?
2: Alors c'est effectivement l'aboutissement, on va dire le couronnement de toute une vie d'engagement et de désir de solidarité, de main tendue vers l'autre, qui date effectivement de mon adolescence. J'ai été très soucieuse très vite des injustices et des inégalités territoriales. J'ai souhaité effectivement donner à Champnétrie un lieu de vie, un lieu de rencontre, un lieu où tout un chacun pouvait s'exprimer librement, un lieu de vie, un lieu de joie.
4: Si on se replonge un petit peu dans le temps et qu'on rencontre la jeune Caroline de 18 ans, des envies de voyage à travers le monde plein les yeux, qu'est-ce qu'elle penserait de la un peu plus vieille Caroline d'aujourd'hui qui vit en Limousin?
2: J'étais en plus très citadine, voilà, très avide des bars, des cafés, des théâtres, du cinéma. Je me dis qu'on peut aussi voyager en rencontrant toutes ces riches personnalités locales qui font aussi la richesse du territoire. Je pense que c'est vraiment l'aboutissement d'un cheminement, de réflexion, de désir, de goût, de... Non, je ne changerai rien. Je pense qu'il y a une forme de cohérence entre ce que j'étais à 18 ans et ce que je suis aujourd'hui.
4: Champnétrie jusqu'au bout, quoi.
2: Champnétrie à fond.
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Dame de Carreau incarne une pop française électro-lumineuse et sincère. Elle invite à un voyage intérieur porté par le titre « Mon monde à moi » comme un hymne à la reconnexion à soi.

0: mon monde à moi, Dame de Carreau. Un coup de cœur ici même. 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
1: Il est 20h et c'est Décibel, toute l'actualité musicale avec ce soir, un voyage en musique et en bagnole sur près de 4000 km. La route 66, ici chantée par les Anglais, Rolling Stones, c'est la route mythique américaine du XXe siècle qui part de Chicago pour aller jusqu'à Los Angeles. Elle traverse les lieux incontournables de l'histoire de la musique et inspirée de sacrées chansons. C'est le thème du livre Rock and Roll Trip, la route 66 en musique. On en parle ce soir dans Décibel avec son co-auteur Laurie Kenton. Attachez vos ceintures.
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1: Salut à toutes, salut à tous et bienvenue dans Décibel. En ce jeudi 21 mai, l'anniversaire du jour sera rap français années 90 puisque c'est l'anniversaire de Stomy Bugsy. Nous l'écouterons en fin d'émission pour fêter avec lui ses 54 ans. Le coup de cœur du jour, c'est la toute nouvelle chanson de Camélia Jordana. Le blind test, lui, s'intéressera à une partie du corps qui, soi-disant, ne ment pas. Les yeux en chanson. Si ça vous inspire, appelez-nous pour jouer avec nous. 0810 055 056. C'est Yanis qui vous attend au standard. On vous donnera aussi des nouvelles de Louisa qui a battu un record cette année. Je vous en dirai plus tout à l'heure. Pour le moment, on part en Amérique, l'Amérique qu'on aime. Bonsoir Laurie Kenton.
3: Bonsoir.
1: Bonsoir, vous êtes maître de conférences en études américaines à l'université de Versailles-Saint-Quentin depuis 2007. Et alors, votre spécialité, c'est la politique du rêve américain. J'aime beaucoup ça.
3: Oui.
1: La politique... Ah non, je viens de comprendre, j'ai mal lu la phrase. C'est
3: non,
1: la politique du rêve américain jusqu'à nos jours. Eh oui, l'Amérique qui faisait rêver, l'Amérique qui fait moins rêver. C'est ça, bah, en gros, votre champ d'action.
3: Il y a les deux. Que ce soit aujourd'hui ou hier, il y a toujours plusieurs Amériques.
1: C'est
3: et
1: vrai.
3: La route 66 traverse d'ailleurs plusieurs Amériques, mais donc oui, on peut pas s'intéresser que à l'une et avec les cheveux orange et que à l'autre.
1: C'est vrai. Alors, avec Julien Grosso, vous signez donc ce Rock and Road Trip, la route 66 en musique. Je le disais tout à l'heure, c'est une route qui part de Chicago, qui va jusqu'à Los Angeles, Santa Monica, très exactement, près de 4000 kilomètres. On part en haut à droite de la carte des États-Unis, on finit en bas à gauche. Et souvent, quand on parle de la route 66 aujourd'hui, on en parle au passé. Est-ce qu'elle est encore active, cette route ?
3: Alors, on peut en parler au passé parce qu'elle a eu une existence qui s'est arrêtée officiellement dans les années 80. Et puis ensuite, c'est devenu un objet de mémoire. Mais donc, en fait, elle a été ressuscitée parce que c'est devenu un objet de patrimoine.
1: D'accord.
3: Et maintenant, on peut la faire. Alors, on peut la faire de plusieurs façons parce qu'il y a aussi des endroits où il y a plusieurs tronçons. Il y a des endroits où c'est quand même très compliqué de la suivre exactement parce que ça a été remplacé par, comme nos nationales, hein, par des autoroutes.
1: Oui, des rocades.
3: Ouais, il y a des endroits, c'est quand même un peu compliqué de suivre. Il y a des endroits qui sont vraiment très très anciens et très mal entretenus parce qu'il y a quand même de la distance. Et puis il y a des endroits qui sont hyper touristiques. Alors pas forcément toujours dans le meilleur sens du terme, mais ça reste quand même très image d'Épinal, hein, avec des néons, avec des petites stations-service toutes mignonnes. Il y a vraiment un soin très américain qui est mis dans l'industrie du tourisme qui souffre un peu en ce moment d'ailleurs. C'est ce qu'on disait tout à l'heure, il y a une partie de l'Amérique qui n'est pas forcément hyper populaire.
1: Oui, c'est pas rêver.
3: Et donc,
1: tous
3: nos petits musées, parce qu'il y a ces plein de micro-musées avec trois bagnoles et deux machins, et tout ça, en fait, ça en souffre. C'est toute l'Amérique du milieu qui carbure beaucoup au tourisme. Alors, beaucoup local, hein, c'est du road trip local des Américains qui font la 66.
1: Ah, c'est du tourisme domestique.
3: Ah oui, oui. Il y a beaucoup d'Américains qui font ça, et puis il y a beaucoup d'étrangers, des Européens essentiellement, qui se font la 66. Alors, qui en moto pour les plus aventureux.
1: Johnny Hallyday, il avait fait ça.
3: Ah, mais il y a plein de gens qui... Il y a des agences, je crois, en France, qui organisent des trucs comme ça, en Harley. Et puis, il y a des choses qui sont un petit peu plus, voilà, avec un toit sur la tête, et on peut faire de la voiture. On peut faire des portions, on n'est pas obligé de tout faire, parce que c'est vrai que c'est quand même un peu, c'est long. Hein.
1: 4000 bornes, ouais.
3: Ouais, on peut faire ça en plusieurs tronçons, et donc ça permet de partir moins longtemps également pour des questions de budget. Et donc il y a des gens qui font des tronçons. Julien, par exemple, était parti au Texas, il a rattrapé la 66 et il a fait toute la partie Texas, LA, juste ça, pas l'autre moitié.
1: Julien Grosso, donc votre co-auteur. Et vous alors, Laurie Kenton, est-ce que vous avez déjà mis un pied ou une roue sur la route 66?
3: Oui, on a des petites portions, mais
1: des
3: pas
1: petites
3: tout.
1: Portions.
3: Moi, mon coin, c'est plutôt Boston et New York, en fait.
1: Ok, donc plutôt en haut à droite.
3: Voilà.
1: Rock and Road Trip, la route 66 en musique, donc, puisque c'est ce qui nous intéresse. On croise dans cette route 66 énormément de lieux emblématiques, hein, puisque la route 66, elle traverse 3 fuseaux horaires, 8 États. Enfin voilà, il y a vraiment une grosse portion d'Amérique. Vous vous êtes donc concentré sur les chansons qui parlent de la route 66 et les villes traversées par la route 66 qui ont produit des chansons. C'était évident pour vous que c'était un prisme intéressant pour parler de la musique américaine.
3: Ah oui,
1: c'est pas artificiel, je veux dire, il y a vraiment un effet route 66.
3: Ouais, en 2023, on avait sorti le premier Rock and Road Trip où on était venu ici
1: pour en parler. Ça, c'était tous les États américains.
3: Il y avait absolument tout, même des lieux qui n'existent pas.
1: Ouais.
3: Et là, ce qu'on a fait, c'est une sorte d'extraction. On a rajouté aussi des choses, on a mis à jour, on a mis des tas de petits post-it qui sont un petit peu plus contextuels, on va dire.
1: Ouais.
3: Et donc, en fait, dans les extractions, il y a des lieux qui s'imposent et puis il y a des itinéraires qui s'imposent. Et la route 66, c'est le plus évident.
1: Voilà, on peut donc avoir en plus, je trouve, dans des styles très différents, une bonne cartographie de la musique américaine.
3: Parce que c'est ce qu'on faisait pas dans Rock and Road Trip, c'était une sorte d'abécédaire,
1: oui.
3: C'était encyclopédique, et là c'est vraiment le road trip, avec un début, un milieu et une fin, et donc il y a vraiment un trajet.
1: Alors justement, le trajet, il commence à Chicago. Alors, on va pas pouvoir faire toutes les villes, hein, parce que voilà, le bouquin est épais, les villes sont nombreuses, les chansons encore plus. Mais je me suis dit qu'on pouvait quand même en profiter pour visiter quelques lieux emblématiques. Et puisque ça commence à Chicago, il faut bien dire que Chicago, c'est une ville très importante pour la musique et notamment pour les musiciens du sud des États-Unis. Et pour être encore plus précise, les musiciens noirs du sud des États-Unis, qui ont ensuite influencé des générations de rockers, noirs ou blancs d'ailleurs. Je pense notamment à Muddy Waters.

0: Ah ouais, ça m'a fait un peu la playlist idéale des Rolling Stones. Hein. Je pense que c'est toutes leurs influences.
1: Ah,
0: c'est trois artistes, Muddy Waters, Bo Diddley et Etta James. Il n'y en a pas un qui est né à Chicago. Pourtant, leur point commun, c'est Chicago. Pourquoi ?
1: Parce qu'en fait, la plupart, en fait, ils sont même nés dans le sud. Alors, Etta James, c'est l'exception, elle est de Los Angeles. Bon, mais sinon, ils sont les Noirs du Sud, en fait, ceux-là, ils sont tous du Mississippi. Et ils sont d'un coin assez restreint dans le Mississippi. Ils vont tous dans les villes du Nord, dont Chicago, parce qu'ils cherchent du boulot et moins de discrimination. Et donc, à partir de la Première Guerre mondiale et jusqu'à la Deuxième Guerre mondiale, il y a un appel d'air parce qu'il y a de la guerre et parce qu'il y a des emplois industriels. Ils vont rejoindre des cousins, des frères, des sœurs, il y a des réseaux familiaux, des réseaux d'entraide aussi. Et donc, il y a toute une sorte de société du Mississippi qui vient s'installer à Chicago, également Détroit, Cleveland, etc. Et donc, à Chicago, il y a une scène de la musique qui est carrément transplantée et l'électrification des instruments aidant, ça devient le blues de Chicago, qui est en fait du blues du Mississippi, mais électrifié, et puis passé à la moulinette d'un label absolument essentiel de Chicago, qui est Chess.
0: Chess en anglais, c'est le jeu d'échecs,
1: ouais. Hein,
0: c'est ça. Ça veut dire que ça mélange les noirs et les blancs, le label Chess.
1: Alors, ça mélange les noirs du Mississippi et les blancs d'Europe de l'Est, parce que Chicago, il y a énormément de juifs d'Europe de l'Est qui sont installés dans un quartier qui était un petit peu le ghetto d'une certaine manière, et c'est là que sont venus après les noirs. Et donc, les juifs et les noirs se sont bien entendus parce qu'ils ont en commun l'expérience de la discrimination, d'être un petit peu à la marge de la société. Et on a partout aux États-Unis, notamment à LA, pas que à Chicago, des tas de labels qui sont pilotés par des entrepreneurs juifs qui mettent en musique des musiciens noirs, presque exclusivement. Et la seule exception, c'est Sam Phillips, qui n'est pas juif, à Memphis.
0: Avec Sun Records.
1: Avec Sun Records. Ouais. Mais Chess, ça fait partie de tout cet écosystème, et donc ils veulent faire de la musique noire pour un public noir, et puis, si possible, transcender ça et toucher le public blanc. Alors là, Sam Phillips à Memphis, c'est exactement le même deal. Pourquoi ? Parce que 9 dixièmes de la population, donc du marché, c'est des blancs.
0: Dans Rock'n'Road Trip, vous allez apprendre plein de choses sur cette musique de Chicago, ce blues de Chicago, qui n'a de Chicago, oui, vraiment que la localisation.
1: C'est le terroir.
0: Ça se visite encore
1: ouais.
0: Les bureaux de Chess, est-ce qu'il y a un musée, il y a quelque chose?
1: Il y a un petit musée, il y a une fondation, mais c'est vrai que ça a changé de lieu. Il y a un endroit avec une adresse, le 2120 2120 South Michigan Avenue.
0: Waouh, il connaît vraiment son bouquin par cœur.
1: Bah, c'est une chanson des Stones.
0: Ouais.
1: Les Stones arrivent en pèlerinage en 64. C'est des tout petits, ils font des concerts avec 400 personnes devant. Mais ils vont louer les studios Chess parce qu'ils sont en adoration. Il y a cette fameuse histoire de Keith Richards qui est complètement pipeau, de Muddy Waters en train de peindre le plafond. Il y a que Keith Richards qui y croit. Hein. Ils enregistrent plusieurs fois d'ailleurs des chansons. Ils y enregistrent une partie de Satisfaction l'année d'après. Mais ils sont au paradis. Et ils écrivent une chanson qui, paradoxe, n'est pas un blues, qui s'appelle 2120, Michigan Avenue, parce qu'ils veulent rendre hommage à cette mecque du blues qui les a tant inspirés.
0: Cette mecque du blues, elle est bien mise en avant dans Rock'n'Roll Trip, la route 66 en musique, et nous aussi on rend hommage en écoutant sans doute un des plus gros tubes sortis de cette merveilleuse maison Chess Records. C'est Johnny B. Goode, Chuck Berry.

Johnny B. Goode, Chuck Berry pour représenter la première ville étape de la route 66. Si jamais vous tentez le road trip, c'est Chicago, la maison mère de Chess Records. Laurie Kenton qui est notre invitée donc ce soir et qui a coécrit ce rock and road trip, la route 66 en musique de Chicago à Los Angeles. On salue Julien Grosso qui est votre co-auteur. Étape, si on fait le voyage de la route 66, c'est une sacrée étape. Même nous, depuis qu'on est tout petit, on associe beaucoup l'Amérique à un endroit.

0: tous un ami.
1: Et voilà, moi j'avais 4-5 ans, j'avais compris que l'Amérique cool, où il se passait des choses, où il y avait des aventuriers, des gens qui osaient, c'était autour du Mississippi. Alors déjà, est-ce qu'on se met d'accord? C'est un fleuve ou une rivière, le Mississippi?
2: C'est un fleuve parce qu'il se jette dans la mer. Mais en anglais, on dit river.
1: The river.
2: Et river peut signifier à la fois rivière et fleuve. Donc il y a une ambiguïté. Le Missouri est une river. Ouais. C'est le plus long cours d'eau aux États-Unis. Il se jette dans le Mississippi, qui n'est pas le plus long, mais qui est peut-être symboliquement le plus important. Celui qu'on traverse pour passer vraiment de l'autre côté. Et à Saint-Louis, justement, il y a cette arche gigantesque, monumentale, qui est la porte de l'Ouest. Traverser le Mississippi, longtemps, ça a été la frontière des jeunes États-Unis. Et au-delà, c'était autre chose. Et puis, à partir du moment où on a pu franchir le Mississippi et aller commencer à s'encanailler de l'autre côté, on est allé après le...
1: C'est le nouveau monde. Quoi.
2: La prochaine étape, c'est les Rocheuses. Hein. Donc, il y a quand même de quoi s'amuser. Et puis après, il y a le Pacifique. Donc, le Mississippi, c'est la première grande frontière. Et puis, c'est le moment où on passe d'une Amérique à une autre. Et même pour les stations de radio, il y a celle qui commence par un W, celle qui commence par un K. Et le Mississippi, c'est vraiment l'épine dorsale où on change les noms des stations de radio, par exemple. Donc, c'est vraiment un lieu de passage où on traverse et on entre dans autre chose.
1: Donc, évidemment, la route 66 traverse le Mississippi. Dans votre livre aussi, on traverse le Mississippi. C'est vrai qu'il y a une chanson, peut-être, il y en a plein d'autres, hein, mais il y a une chanson qui rend tellement hommage à cette river. C'est Proud Mary. Alors, vous la connaissez peut-être en version Tina Turner. Bateau à aube qui roule sur la rivière, donc sur le Mississippi. Une chanson qui a aussi été chantée par Elvis au Madison Square Garden en 72.

0: chanson de Creedence Clearwater Revival qu'on va pas tarder à écouter. Mais avant, je voulais qu'on s'arrête sur le Mississippi, Laurie Kenton, parce que dans cette chanson, c'est plutôt un fleuve bienveillant avec des gens sympas. Ouais. Voilà, c'est quelque chose de très positif dans Proud Mary. Mais il y a plein de légendes un peu flippantes autour du Mississippi. Il y a un côté, enfin voilà, parfois un peu sulfureux aussi.
1: Oui, il y avait. Bah, en fait, c'est un fleuve, donc c'est un endroit où on passe. Il y a un côté et puis l'autre. Quand à l'époque de la Prohibition, il y avait un côté où l'alcool. Enfin, après la fin de la Prohibition, il y avait un endroit où l'alcool était encore interdit, un endroit où on pouvait se procurer de l'alcool, et donc il y avait plein de petits établissements où on pouvait aller s'encanailler, danser, rencontrer des madames. Il y a un certain nombre de bluesmen, Robert Johnson, qui est connu essentiellement pour avoir vendu son âme au diable, hein, quand même pas mal.
0: Il a fait ça.
1: Ça fait des points. Il l'aurait.
0: Il a fait
1: alors,
0: ça,
1: dans tous
0: Robert.
1: Les carrefours du Mississippi, ils vendent ça, comme c'est le truc touristique.
0: Est-ce qu'on a trouvé le vrai carrefour, le vrai non. Crossroads, où soi-disant il a vendu son âme au diable?
1: Alors, le plus photographié, il est à Clarksdale, au croisement de la 49 et de la 61. Alors c'est moche comme tout, hein, c'est deux nationales, tous les touristes s'arrêtent là et toute l'économie locale tourne autour de ça. Et tous les carrefours, donc il y a ce côté un petit peu diabolique.
0: Ouais, hein.
1: Et puis ce côté aussi, voilà, contrebande ici, et puis on peut acheter de l'alcool là, et puis il y a des filles, et puis voilà. Donc entre Memphis et la Nouvelle-Orléans, voilà. Mais c'est quand même beaucoup plus bas que notre route 66.
0: Oui, c'est ça. Alors pour revenir sur la route 66, on parle des chansons, mais il faut bien se rendre compte que dans la construction du rêve américain, alors pas vu d'Amérique cette fois-ci, mais vu de nos yeux d'Européens à nous. Il y a des films aussi, il y a Paris, Texas de Wim Wenders, il y a Sur la route de Madison de Clint Eastwood, il y a Little Miss Sunshine avec son petit combi Volkswagen, ouais. Voilà, qui passe aussi par la route 66. Il y a Cars.
1: Mais oui, Cars.
0: Le dessin, enfin, mais le film d'animation, pardon.
1: Oui.
0: Voilà, Disney, Pixar. Cars, c'est
1: Cars
0: récent.
1: A fait beaucoup pour remettre la route 66 un petit peu au goût du jour. C'est-à-dire qu'il y a un tourisme Cars. Cars a eu un effet boost sur le tourisme et a vraiment été une sorte d'accélérateur.
0: Donc Cars, c'est récent. Est-ce qu'en musique, on a des choses récentes aussi, ou est-ce que quand même cette route 66, elle est là pour ressusciter des vieilles gloires?
1: Ouais, c'est quand même très marqué. Il y a une exception à laquelle je pense, mais c'est très vintage, mais il y a une exception, on parlait des femmes tout à l'heure, il y a Grace Potter avec Mother Road, et alors ça, c'est extraordinaire. Grace Potter, c'est une des plus grandes rockeuses actuelles. Elle est extraordinaire, et alors l'album Mother Road et la chanson Mother Road, ça envoie du pâté.
0: Mother Road, la mère de toutes les routes, c'est un des surnoms de la route 66. On dit aussi Main Street USA, c'est
1: ça? Oui, il y a plusieurs.
0: La grande rue de l'Amérique.
1: Il y a plusieurs surnoms comme ça, mais c'est vrai qu'il y en a quelques-uns qui survivent mieux que d'autres, en fait.
0: Il faut que vous nous parliez aussi, alors on s'éloigne un peu de la musique, mais comme vous êtes un vrai spécialiste, et c'est pas tous les jours que j'ai des profs de fac dans Décibels, hein, vous le savez les amis, et puis moi-même à la fac, j'y allais pas tous les jours non plus, donc bref, puisque je vous ai sous la main, vous parliez des petits musées.
1: Ouais.
0: De trois fois rien qu'il y a au bord de la route. Il y a aussi c'est même pas des musées, mais des side road attractions, je crois ça s'appelle, voilà, des attractions de bord de route, où on s'arrête et il y a par exemple la plus grande sculpture d'épis de maïs du pays, ou ensuite, quelqu'un qui a fait une soucoupe volante, pour agrémenter le bord de route. Ça existe pas chez nous.
1: Ben, il y a quand on regarde sur les bords de l'autoroute, il y a des petits machins, mais
0: c'est différent chez nous, non?
1: Et puis, il y a une grosse différence, c'est que, un, il n'y a pas la grosse baleine bleue de Catoussa, qui est très kitsch. Hein, et deux, il n'y a pas les 10 Cadillacs plantés dans le sol qui ont été chantés par un certain Bruce Springsteen.
0: Ouais,
1: voilà,
0: ça.
1: Quand Bruce Springsteen chantera les airs d'autoroute en France, on reviendra. Parce que à la sortie d'Amarillo, il y a un truc. Et mais alors c'est assez dingue parce que c'est vraiment en bord de route.
0: Ouais.
1: C'est-à-dire on pose sa voiture et puis on peut aller taguer les trucs. Bon, ça n'a pas grand intérêt.
0: Non.
1: Mais on peut. C'est accessible. Et puis voilà, c'est 10 Cadillacs plantés un petit peu en épi dans le sol. Et c'est une œuvre d'art des années 70 qui est toujours là d'ailleurs et qui est à la portée vraiment du public. Et donc, qui a été chanté par Cadillac Ranch, par un certain Bruce Springsteen.
0: Ça, c'est la clé.
1: C'est pas rien, quand même.
0: C'est pas rien du tout. Allez, Proud Mary, dont on a écouté quelques mesures tout à l'heure par Ike et Tina Turner, puis par Elvis Presley. Rendons à Creedence, ce qui appartient à Creedence. Proud Mary, on se balade, nous aussi, au bord du Mississippi.

0: Mary qui nous emmène sur le Mississippi, chanson de Creedence Clearwater Revival. Et nous, on fait 4000 km ce soir, le fameux road trip de la route 66, oui, que Johnny avait fait en moto. Eh bien nous, on le fait en lisant. Voilà, ça pollue moins. Merci Laurie Kenton pour cette alternative rock and road trip, la route 66 en musique de Chicago à Los Angeles. On y croise les Red Hot Chili Peppers, Chuck Berry, Bruce Springsteen, les Beach Boys, Bob Dylan, etc., etc. Vous restez encore un peu avec nous?
1: Ah bah oui.
0: Ouais.
1: Allez. On est bien ici.
0: On est pas mal. Hein. À tout de suite.
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4: 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C'était quand même mieux avant.
0: Je suis à peine lourde avec mes sous-entendus depuis tout à l'heure. C'est vrai qu'il y a une Amérique qui fait rêver et en ce moment il y a une Amérique qui fait flipper et qui même fout un peu la honte parfois, notamment par la voix de son président qui ne sait pas toujours comment se comporter en société. Vous, Laurie Kenton, au-delà d'être le co-auteur de ce bouquin fascinant sur la route 66, sur la musique, sur les chansons, les labels, etc., américains, vous êtes maître de conférence en études américaines et vous avez écrit un bouquin en 2017 qui s'appelait « La fin du rêve américain ».
1: Point d'interrogation.
0: Oui, « La Très fin important. Du rêve américain ». Voilà, c'est mieux comme ça. Est-ce que, justement, en préparant ce livre avec toute la mystique de la route 66, de l'Amérique, des bagnoles, de la radio, etc., tous ces groupes, on rêvait tellement d'aller en Amérique. Est-ce que ça, c'est un sentiment qui disparaît petit à petit?
1: Non, c'est toujours là. C'est toujours là parce que c'est une Amérique qui est un petit peu figée d'une certaine manière. Alors, c'est toujours très vivant parce que tout ça est toujours très animé. Il y a des gens dans les musées, il y a des gens qui sont passionnés, les Américains sont passionnés par ce qu'ils font, ils mettent un niveau d'enthousiasme absolument dingue dans tout ce qu'ils font, et puis quand ils font les choses, ils font jamais ça à moitié.
0: Puis ils ont une histoire très courte, donc finalement ils la chérissent.
1: Ouais, et puis ils sont passionnés. Ouais. Ils sont à fond et ils ont un petit musée au milieu de nulle part, mais ils sont à fond et c'est génial parce que c'est très communicatif et ça a un côté vivant mais figé ou figé mais vivant, et donc on est toujours dans cette Amérique un petit peu éternelle, et donc les présidents passent mais cette Amérique là elle reste. Et donc bon, là le problème principal, outre le fait de pouvoir rentrer aux États-Unis, c'est de pouvoir dépenser de l'argent parce que tout est devenu assez dingue au niveau des prix.
0: Ouais. Alors,
1: en dehors de New York, parce que bon voilà, les grandes villes c'est quelque chose. Après, la route 66, elle passe aussi beaucoup par des petits patelins où c'est quand même beaucoup plus accessible. Hein.
0: Bien sûr. Ouais.
1: L'Oklahoma en particulier, c'est un des États les moins chers des États-Unis. Il y a plein de trucs. On se demandait ce qu'il y aurait parfois entre Chicago et LA. Bon, on situe quand même pas mal, hein, Chicago et LA. Et entre les deux, parfois on se disait, est-ce qu'on va réussir à meubler un bouquin entre les deux ? Ben en fait, oui.
0: Oui.
1: Parce qu'il y a énormément de trucs, même sur l'histoire de la musique. Saint-Louis, Tulsa. Tulsa, c'est une des villes les plus importantes dans le top 5 à 10 des villes américaines en musique. Il y a tout le rock des années 70 et à Tulsa, il y a plein de musiciens qui sont sur tous les disques d'Eric Clapton, etc. J.J. Cale, Leon Russell, tout ça, c'est Tulsa. Et en fait, personne ne le sait.
0: Ouais.
1: Et donc, il faut qu'on parle de ça pour que ça sorte un petit peu. Oklahoma City, c'est une ville où il y a plein de musées. Il y a énormément de choses. C'est pas juste un coin de redneck. Alors, évidemment, il y a quelques rednecks. Mais il y a énormément de choses. Et puis, c'est extrêmement divers. Il y a le Texas, il y a l'Arizona, il y a des endroits où c'est quasiment désertique.
0: Ouais.
1: Mais on n'est jamais loin des grands monuments et des grands parcs. Et donc, il y a toujours des choses qui, en fait, ne changent pas.
0: Dans Rock and Road Trip, la route 66 en musique, vous proposez donc un itinéraire hyper réjouissant. Il y a des rappels historiques, il y a des bons plans aussi, des endroits à pas rater. Donc, si pour le moment, pour tout un tas de raisons, vous ne pouvez pas aller vous faire en vrai la route 66, bah sachez qu'avec ce livre qui est dispo aux éditions hors collection, ça va vous faire quand même drôlement voyager et évidemment donner envie d'écouter plein de musique. Alors il y a une chanson, on a écouté quelques mesures tout à l'heure en tout début d'émission pour vous accueillir, c'est Route 66, chanson donc ode à cette route. Le premier enregistrement que j'ai trouvé date de 1946 et c'est Nat King Cole qui la chante.
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0: Route 66. Quand elle existe pour la première fois, cette chanson, donc dans les années 40, la Route 66, alors elle est déjà culte ?
1: Elle est en train de le devenir. Elle a 20 ans.
0: Ouais.
1: C'est d'abord une route qui sert à connecter des villes perdues au milieu. Donc Tulsa et Saint-Louis, aux deux grands pôles que sont Los Angeles d'un côté et Chicago de l'autre. Donc la première raison d'être de cette route, c'est qu'il y a de plus en plus de voitures et il s'agit de mieux connecter des villes du milieu avec les deux gros marchés que sont Chicago et LA. Donc c'est d'abord une raison économique. 10 ans après, il y a ce qu'on appelle le Dust Bowl, c'est-à-dire c'est une série de tempêtes qui font que les champs sont tellement secs qu'à la moindre tempête, eh ben, il n'y en a plus. C'est-à-dire qu'on a des champs verticaux, c'est-à-dire ces images absolument délirantes où on voit des murs de poussière, mais en fait c'est un champ, ouais, qui est en train de se déplacer, qui va se déposer sur le champ d'un autre. Et donc en fait personne n'a plus de champ. Et donc quand on ne peut plus rien faire pousser, il reste un truc. Comme dans les chansons de Springsteen, il reste la bagnole, on met tout ce qu'on a dans la bagnole et on va vers la Californie où on pense qu'on sera accueilli comme des rois et on pourra recommencer une vie. C'est un peu plus compliqué, mais la route 66, c'est l'échappatoire des raisins de la colère. On est carrément dans Springsteen. On peut aller trouver une autre vie ailleurs grâce à la 66. Nat King Cole, quand il chante ça, la chanson est écrite par Bobby Troup, qui est un jeune auteur part avec sa femme à travers l'Amérique et écrit cette chanson. Et là, on est dans quelque chose de nouveau. On est en 46. Il n'y a plus la Grande Dépression, il n'y a plus la Deuxième Guerre mondiale. On peut enfin commencer à vivre. Et on arrive dans quelque chose de nouveau, c'est les loisirs. Et le road trip, on n'est plus dans la destination. On ne va pas en Californie, on ne va pas à Chicago. On fait un voyage. Et la destination est presque secondaire. Et c'est ça qui est important dans cette chanson, c'est que l'itinéraire devient l'objet du désir, et la destination, bon, elle est presque anecdotique finalement.
0: On voyage. Et cette chanson a été reprise par Chuck Berry. Get your kicks on Route 66. Par les Rolling Stones. Get your kicks on Route 66. Plus étonnant, par Depeche Mode. Get your kicks. Comme quoi, ça fait des petits partout, hein, ce rêve américain.
1: Et Depeche Mode, encore des Anglais d'ailleurs.
0: Encore des Anglais. Ouais.
1: Et on voit bien la différence entre Chuck Berry, qui reprend vraiment Nat King Cole,
0: oui,
1: et les Stones qui reprennent Chuck Berry, mais avec les doigts dans la prise. Hein.
0: C'est
1: on
0: vrai,
1: voit bien, il y a 3 ans entre les deux. Hein.
0: C'est fou. Hein.
1: C'est absolument dingue. Et c'est là qu'on comprend la tempête Rolling Stones.
0: Et puis, autre type de tempête, bien française, celle-ci, mais tellement amoureuse du rêve américain. Eddie Mitchell aussi a chanté la route 66.

0: quoi qu'on pense de la politique extérieure des États-Unis en ce moment, la route 66, ça vaut le coup d'aller vivre ça.
1: Cette année en particulier, alors c'est compliqué de rentrer, il y a un petit sujet pouvoir d'achat, mais cette année on est en plein centenaire de la route 66 et donc il y a des manifestations partout, tout le temps sur la route 66. Il y a des sites web qui les répertorient et c'est absolument dingue. Des trucs qui sont microscopiques. Il y a toujours un petit festival, il y a un petit défilé.
0: Kermesse, un truc.
1: Ouais, des vieilles bagnoles, il y a un petit concert, il y a des tas de trucs, il y a des conférences, il y a des choses qui se passent tout le temps sur l'ensemble de la route 66, en dehors de LA, en dehors de Chicago.
0: Et puis, pour réviser avant de partir, je vous recommande donc la lecture de votre livre, Lauric, Rock and Road Trip, la route 66 en musique de Chicago à Los Angeles, aux éditions Hors Collection. Merci beaucoup d'être venu nous voir. Pour se dire au revoir, je vous propose d'aller faire un tour, évidemment, au bord de la route 66. Il y a un petit endroit assez sympa qui s'appelle le Bagdad Café. Si jamais vous avez une énorme scène de ménage sur la route 66 et que votre mari vous abandonne sur le bord de la route, c'est là que vous pouvez aller au Bagdad Café et vous entendrez dans vos oreilles cette chanson qui a été un énorme tube au moment de la sortie du film Bagdad Café en 1987. C'est Calling You de Jevita Steele. À bientôt, Lauric. Merci.
1: À bientôt.

0: Jevetta Steele dans vos oreilles. Vous écoutez ici. On était pas mal sur la route 66. Mais là, on va changer d'ambiance.
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0: Vos festivals d'été, oui, c'est un autre genre de route, mais ça fait plaisir de se balader un peu partout en juin, juillet, août et même un petit bout de septembre en France pour se faire un festival. Alors on a fait les comptes et c'est officiel, le podium des artistes les plus programmés sur vos festivals d'été en 2026. Alors en bas du podium, Sam Sauvage et Feu Chatterton, 29 festivals chacun. Deuxième marche du podium, la jeune Mickey, 31 festivals. Et la grande gagnante 2026, c'est Louisa. Révélée avec Soleil Bleu, elle est à l'affiche de 38 festivals cet été, alors qu'elle fait la promo de son tout premier album. On la félicite et on lui souhaite pas de bonnes vacances, mais nous on se souhaite bien du plaisir.

0: gratuit festival cet été pour Louisa. Et ben c'est la grande gagnante de la saison.
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0: Le livre Rock'n'Road Trip dont on parlait avec son co-auteur Laurie Kenton est à gagner ce soir au Blind Test. Et le thème du Blind Test, bon, n'a pas grand-chose à voir avec la route 66 en musique, mais c'est pas très grave. Le thème du Blind Test ce soir, ce sont les yeux en chanson. Alors, est-ce que c'est un thème qui va inspirer Serge et Mathieu? On va pas tarder à le savoir. Bonsoir messieurs.
2: Bonsoir, bonjour.
0: Bonjour, merci beaucoup de venir jouer avec nous au Blind Test. On joue avec la musique ici dans Décibel. Mais à la fin, tout le monde gagne. Ça, il faut que vous le sachiez, c'est très important. Parce qu'on ne va pas vous faire jouer pour rien du tout. Donc, quoi qu'il arrive, et Serge et Mathieu, vous gagnez un exemplaire du livre de Laurie Kenton, ok?
2: D'accord, très bien.
0: Bon, voilà, ça c'est noté, Rock and Road Trip, la route 66 en musique, c'est gagné. Alors, les yeux en musique maintenant, pour jouer ensemble, on va donc vous passer des chansons et il va falloir retrouver le plus rapidement possible le nom des interprètes de ces titres. A priori, c'est des gros tubes, mais bon, ça va plutôt être une question de rapidité, ce que vous allez retrouver le plus vite possible, le nom de ces chanteurs, chanteuses et groupes. Mathieu et Serge, n'oubliez pas de donner votre prénom avant de donner la réponse, d'accord?
2: Oui, d'accord.
0: Okay. Ok, pour que je sache lequel de vous deux a trouvé. En premier, les yeux en chanson. Mais qui sont les interprètes? On y va, premier titre. Dites-moi, messieurs, qui chante ça?
3: Viens là.
2: Mathieu.
0: Oui, bravo.

0: noir Indochine et un premier point pour Mathieu. Bravo. On continue, on change de style. Les yeux sont toujours là, mais qui chante ça?
1: Mathieu.
0: Ah, Serge. Qu'est-ce qu'il a dit, Serge, pardon?
1: Francis Cabrel.
0: Oui, c'est ça, Serge.
2: J'aime

0: Qu'est-ce qu'elle est belle cette chanson de Cabrel, l'encre de tes yeux. Ça fait un point pour Serge, un point pour Mathieu. Mais qui va gagner? Bon, tous les deux vous gagnez le livre, ça c'est sûr. Mais pour l'amour du sport, qui sera celui qui remportera le dernier point de notre blind test? Après l'encre de tes yeux et tes yeux noirs, encore des yeux en chanson. Messieurs, dites-moi, qui chante ça?
1: Mathieu.
0: Mathieu.

0: signé Marc Lavoine. C'est pas mal les chansons avec les yeux, n'empêche. Est-ce que vous en avez une préférée, vous, Serge, tiens, par exemple, une chanson qui parle des yeux préférée?
1: Pas vraiment, non, je sais pas, ça ne me vient pas à l'idée pour l'instant.
0: Non, et Mathieu?
2: Ben moi, c'est la première, Indochine.
0: Ah, c'est Indochine? Ah bon, bah alors, ça tombait bien. Oui, je me disais, Mathieu l'a trouvé très très vite. Donc, oui, a priori, c'est un connaisseur. Bah, moi, je vais pas vous mentir, il y en a une qui me plaît bien et je me dis que ce serait sympathique de l'écouter ensemble pour terminer cette petite séquence de jeu autour des yeux. C'est Les yeux d'Émilie, signé Joe Dassin, ça vous dit?
2: Ah oui?
0: Ah oui, alors c'est parti, Les yeux d'Émilie, Joe Dassin. Pour celles et ceux, bah, soit qui aiment les chanteurs de charme, soit les Émilie, bravo pour votre bon goût, soit le rugby aussi, je sais que c'est un de vos hymnes, les amis. Alors c'est parti, Joe Dassin. Et merci beaucoup à Mathieu et Serge d'être venus jouer avec
1: merci.
0: Nous.
1: Merci, au revoir, merci.
2: Merci beaucoup.
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0: d'Émilie, écrite par Pierre Delanoë et Claude Lemel. En plus, alors que voulez-vous que je vous dise, là, on est vraiment sur du grand art. Qu'est-ce que ça fait du bien. Oh, allez, on continue.
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0: La bonne nouvelle, c'est que Camélia Jordana prépare activement son 5e album. Le premier était sorti en 2010, juste après sa participation à La Nouvelle Star, qu'elle n'a pas gagnée. Mais bon, je vais vous dire, peu importe, elle a été remarquée, c'est bien le plus important. Ensuite, il y a eu en 2014 Dans la peau, puis Lost en 2018 et Facile, fragile, disque d'or en 2021. 5 ans donc qu'on attend un nouvel album de Camélia Jordana. Elle est venue dans Décibel nous dire que bien oui, il allait sortir, enfin en tout cas elle travaillait dessus, mais pour le moment il n'était pas prêt. Elle a quand même déjà sorti 3 chansons qui nous donnent quand même une idée de ce à quoi ça va ressembler. La première est arrivée l'an dernier, elle s'appelait Win Rak, elle était chantée en français, en arabe, en espagnol et peut-être même un peu en anglais.

De l'anglais à l'arabe, au Delija, très exactement, et au français. Voilà, elle fait ça. Camélia, elle vient me sortir un troisième titre qui s'appelle On se quitte, qui est mon coup de cœur du jour. On se quitte, tiré donc de l'album à venir de Camélia Jordana. Le clip vient de sortir aussi. On sait qu'elle est devenue une femme de cinéma, hein, actrice récompensée au César et également bientôt réalisatrice. Et on le sent, hein, qu'elle s'amuse à ça dans ses clips. On se quitte, comme son nom l'indique, le clip d'une rupture que je vous recommande d'aller visionner sur YouTube. Pour le moment, juste le son, vous allez voir, c'est encore une belle chanson. On se quitte, signé Camélia Jordana, coup de cœur.

0: Le clip est disponible, la chanson est magnifique. On se quitte, Camélia Jordana.
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0: C'est un artiste qu'on a beaucoup, beaucoup, beaucoup écouté il y a 30 ans, qui fête aujourd'hui son anniversaire. Stommy Bugsy a 54 ans aujourd'hui. Stommy Bugsy, de son vrai nom Gilles Duarte, d'origine capverdienne. Stommy Bugsy, il est né le 21 mai 1972 à Paris, dans le 9e arrondissement. Alors, vous allez me dire, il ne les fait pas? Je sais, absolument. Est-ce que c'est parce qu'il est vegan? Est-ce que c'est parce qu'il va à la salle? Ou est-ce que c'est parce que le rap, ça conserve? Je n'en sais rien. Mais il se trouve que toujours beau comme le jour, il souffle aujourd'hui 54 bougies, notre monsieur Stommy. Je vous propose de remonter le temps, donc à il y a environ 30 ans. On découvrait son album, Le Calibre qu'il te faut, et sa chanson, qu'on n'a pas fini de chanter encore aujourd'hui. Mon papa à moi est un gangster, Stommy Bugsy. Bon anniversaire.

0: Tommy, Bugsy, et merci à vous d'avoir écouté l'émission Décibel. C'est terminé pour ce soir. Alors attention, nous on va rentrer chez nous et faire nos valises, car demain nous partons pour Marseille. Décibel sera en direct du stade Vélodrome. Et oui, demain ce sont les répétitions générales du grand concert Corso Mezzu Mezzu, la bande de Patrick Fiori, les artistes corses et les continentaux qui vont faire des duos. Ça sera incroyable. Demain soir, on vous révélera donc les coulisses de ce grand spectacle Corso Mezzu Mezzu. Rendez-vous ici même demain à 20h en direct. Et merci à l'équipe de l'émission, Iris, Arnaud, Elodie, Yanis et Franck.
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4: Bonjour la France, j'espère que tu vas bien. La France, les températures remontent, c'est bientôt l'été. Mon Dieu, comme nous sommes heureux. Comment ça va, Éric Bastien?
5: Voilà l'été,
6: ok. Bah, ça va, bonjour à tous.
4: Il y a les négresses vertes qui viennent d'appeler, porte plainte.
6: Exactement.
4: Allez, alors, je vous rappelle que toute la semaine, les meilleurs candidats se qualifient pour vendredi pour la finale. Il y a des très jolis cadeaux à gagner. Le premier prix, il s'agit d'un séjour pour 4 personnes au parc Astérix. Et là, c'est le cap sur l'Égypte, dans la nouvelle zone. Alors, il y a les remous de la descente du Nil. Et vous allez prendre de la hauteur avec l'envol d'Ibis. Vous allez découvrir 7 automatiques. Il y a plus de 50 attractions et spectacles pour toute la famille. Vous jouez donc pour 2 jours, 4 personnes, une nuit à l'hôtel du parc en chambre familiale, les petits déjeuners, le dîner. Et puis surtout, pour aller là-bas, 100€ en carte carburant et le parc inclus. On est tellement content de vous offrir ça. Bien mais il y a un très joli cadeau pour le deuxième. C'est quoi?
6: Il y a toujours ce cadeau, vous connaissez bien évidemment, cette machine Nespresso, ces 32 dosettes, ces saveurs égyptiennes que Joe Malangox a préparées avec amour. Joe Malangox y a consacré des nuits entières pour préparer cet élixir, cette potion magique. Et ce n'est pas sans un certain héroïsme, une certaine suffisance et un peu de prétention qu'après avoir conçu ce café, il a déclaré « Avec moi ». Merci, Joe Malango.
4: Magnifique. Allez, on accueille tout de suite Muriel et Patrice, nos derniers candidats à se qualifier pour demain. Je rappelle à nos auditeurs chéris que, évidemment, j'ai 2 candidats déjà qualifiés.
6: Ah, commencez pas.
4: Voilà, Eric n'en a qu'un. Que va-t-il advenir? Basile, jungle, chérie.
6: Aujourd'hui, c'est moi qui gagne.
4: Bonjour Muriel, bonjour Patrice, comment ça va les amis?
6: Salut, bonjour.
7: Eh ben, bonjour tout le monde.
6: Bonjour.
7: Tout le monde. Voilà, bonjour.
8: Bonjour.
7: Oh là là, il est frissonné lui, allez, bonjour.
4: Eh oui, voilà Muriel, tu as raison. Alors, bon, alors Muriel, tu habites à Nice, tu as 80 ans, le 20 mai, dis donc.
7: Hier.
4: Bon anniversaire ben, Muriel, dis donc.
7: Ah ben oui.
4: T'as soufflé toutes les bougies ou pas?
7: Oui, j'ai soufflé toutes les bougies. C'était un 8 et un 0, donc il y en avait que 2.
4: Magnifique.
7: C'est pas mal.
4: Magnifique.
7: Voilà, c'était très bien. C'était très bien.
6: Bel âge. Hein.
4: Alors, tu as 2 enfants, Laurent et Lucie, et tu as 3 petits-enfants. C'est ça?
7: C'est ça.
4: Oh,
7: exactement.
4: Magnifique. Alors, dis donc, tu as un chien qui t'a adopté. Ça veut dire quoi, c'est un chien qui t'a adopté?
7: Eh bien, c'était un chien que je côtoyais depuis longtemps dans le centre équestre où j'allais faire du cheval. Et puis, au fil des années, ce chien, il m'a aimé. Et puis un beau jour, il s'est mis le long de ma roue au moment de partir et il n'a pas voulu partir. Il avait 9 ans. Oh. Il en a 16. Oh. Eh bien, il en a 16. Et il va bien. Et il est chez moi. Et son ancienne maman m'a dit, emmène-le. De toute façon, tu reviens vendredi. Ben, je dis, oui, bien sûr. Je suis revenue vendredi avec le chien. Il était content. Mais il est revenu quand même avec moi. Et oh. depuis, il est là. Voilà. Oh. Une merveille.
8: Alors, il s'appelle Filou, il paraît.
7: Il s'appelle Filou, exactement.
8: Ah, c'est un filou.
7: Son vrai nom.
8: Ah, c'est un filou, bien sûr, évidemment.
7: Oui, mais il est tellement gentil. Oh. Et puis alors, il sait tout. Il est sourd comme un pot. il est un peu miro. Mais j'ai appris des signes. Et je change ma voix. Je suis un peu... Quand je suis en colère, c'est... Voilà, et bien ça se passe très bien. Non mais vous ne changerez pas pour tout l'heure du monde. Hein.
8: Ah bah non, oui, on l'aime, Filou. Ouais. Alors, bon
7: on
8: alors.
7: On l'aime.
8: Oui. Dis donc, tu me parles de cheval. Tu as fait beaucoup de cheval, mais là t'as arrêté un peu le cheval, c'est ça?
7: Non mais depuis que ma petite fille a arrêté, je n'en ai plus fait parce que j'ai eu peur de me casser la gueule.
8: Ah bah tu vois. oui. Eh, tu peux te balader, oui, tu peux te balader au pas.
7: Non, c'est pas rigolo. Non, mais de toute façon, il faut ce qu'il faut à un moment où il faut.
8: Oui, t'as raison, c'est vrai, je suis d'accord avec toi.
7: C'est comme les talons aiguilles. Il faut ce qu'il faut à un moment où il faut. Voilà.
8: Tu mets plus de talons
7: aiguilles. C'est bien, mais quand on est moins sûr, on laisse.
8: Tu mets plus de talons aiguilles.
7: Si.
8: T'en mets encore ?
6: Oui, quand même.
7: Les moins hauts.
8: Oh là là, t'es mon héroïne. Je n'en mets jamais, moi. C'est une
7: barbe. Pourquoi les filles, elles ne mettent pas de talons aiguilles ?
8: Mais parce que.
7: J'ai une fille qui n'en met pas du tout et je comprends pas.
8: Bah parce que moi, quand j'en mets, tu sais, tu vois la vache dans Mickey qui s'appelle Clarabelle.
7: Et bien,
8: si je mets des talons, on dirait la vache. On dirait Clarabelle.
7: Non, ça vient de tes chaussures. Ah. C'est parce que tes chaussures ne sont pas appropriées.
8: Bon, je vais réfléchir à ça. Bon, ma chérie, on va tout de suite marquer le premier point. Écoute bien, ça va parler de McDo.
7: Oh merde.
8: Alors, écoute bien. Oui. Au Canada francophone, donc le côté francophone du Canada, on dit que le Happy Meal de chez McDo s'appelle un menu bonne humeur. Est-ce que c'est vrai qu'au Canada francophone, il y a le menu bonne humeur à la place du Happy Meal? Vrai ou faux? Top chrono, 5 secondes.
7: Moi, je pense que c'est pas vrai. Parce que pourquoi le transformer? Tout le monde sait qu'un Happy Meal, c'est... bonne humeur pour celui qui le vend.
8: Eh ben, t'as bien raison, Muriel. Un point, ça n'existe pas. Bravo, premier point pour Mumu.
6: Ah là là, une des doyennes d'Otake, d'ailleurs. 4 fois 20 ans, Muriel. Quelle énergie incroyable, ça fait vraiment plaisir.
8: Ah ben, c'est sûr qu'elle a plus d'énergie que toi. Ouais. Hein.
6: Dis donc, ok, tu vas te calmer, toi. Patoche, les galoches, il est avec nous. Bonjour, mon Patrice.
9: Bonjour à tous les deux, bonjour à toute l'équipe.
6: Ah, c'est salut. Sympa, Patrice. Ici, Lorraine, qui habite à Malzéville, c'est en Meurthe-et-Moselle. Comment on appelle les habitants de Malzéville? Malzévillois.
9: Très bien.
6: Les comment?
9: Malzévillois, c'est ça. Malzévillois.
6: Et les Villois, c'est bon, salut tout le monde. Qu'est-ce qu'il fait, Patrice, dans la vie?
9: Je suis retraité, jeune retraité, depuis le 1er avril.
6: Voilà.
10: Oh, tu n'as plus le temps.
6: Bah oui. Ah dis donc, c'est frais cette retraite 1er avril, il y a un mois et demi. Alors tu faisais quoi? C'était quoi ton métier juste avant?
9: Alors moi j'étais directeur de secteur dans l'hôtellerie restauration pour un groupe français, groupe important français, voilà.
6: Et avant t'as été restaurateur, mais longtemps t'as été restaurateur.
9: Oui, j'ai été restaurateur à mon propre compte, oui, jusqu'en 2012, et après 2012, les événements ont fait que j'ai dû fermer, vendre, et puis après j'étais dans une entreprise en tant que salarié.
6: Bon, voilà. Comment tu vis la retraite depuis un mois et demi, bientôt deux mois, là? Tu le sens bien? T'es content? T'as du temps? Tu dors le matin?
9: Ah oui, très bien, oui. Non, mais c'est vrai que la vie, elle change. Comme j'étais toujours en déplacement, bah, je revois un petit peu les Malzévillois, la famille, les amis.
6: Ah oui.
9: Ouais, on a du temps pour soi.
6: Ouais, puis tu profites de tes petits-enfants, parce que t'es grand-père, Patrice, il me semble.
9: Oui, j'ai deux enfants et donc deux petits-enfants aussi, ouais.
6: Isaac, qui a 5 ans, et Farel, qui a 3 ans, c'est bien ça?
9: Tout à fait, des petites têtes blondes aux yeux bleus.
6: Trop mignon, et on salue tes enfants Alexandre et Ophélie. Voilà, mon petit Patou, on va jouer ensemble sur ici, je suis heureux de t'accueillir, et on va tout faire pour aller être mon candidat aujourd'hui. J'en ai besoin d'un quand même, mon Patrice, hein, je compte sur toi, parce que là...
9: On va faire le maximum.
6: Allez mon Patrice, mais elle a l'air très en forme Muriel, hein, je me mets.
8: Muriel est très fort.
6: Oh là là, Muriel est très fort.
9: J'ai déjà la pression avec le point qu'elle a marqué.
8: Oh, et voilà.
6: Ça va aller. Allez, on retombe en enfance, on vient de parler de tes petits-enfants.
9: Ouais.
6: Petite boîte à musique sympathique. Écoute bien cette histoire. Dans le Var, département 83, Saint-Tropez, un doudou a été retrouvé 11 ans après avoir été perdu. Est-ce que cette histoire est vraie ou fausse? Top chrono, 5 secondes.
9: Je vais dire vrai, c'est tellement sympathique.
6: Bah c'est sympa et c'est mignon et t'as raison, c'est vrai. On a pris le dernier, Baptiste, il a 14 ans, il a retrouvé à Tourtour son doudou perdu 11 ans plus tôt pendant des vacances. C'est un habitant du village qu'il avait récupéré il y a 10 ans, qu'il a toujours laissé dans sa maison accroché. Comme quoi, enfin voilà, l'espoir fait vivre, c'est de la folie 11 ans plus tard. Bonne réponse, Patrice, bravo.
8: Un point Mumu, un point Patoche, et là tout de suite, vous écoutez ici, et moi je vous emmène faire une virée à deux.
6: Bien sûr.
8: Et ouais, on va aller avec Lily Cube, voyage en Italie, vous écoutez ici, on vous aime.

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1: Oh yeah, on ira en Italie.
0: On est tous au taquet.
1: Yeah.
0: Taquet, taquet. C'est tous les midis.
1: Yeah. Midi.
0: Et c'est sûr.
1: Ici, ici.
0: Oh là là, c'était notre premier duo. Ce sera le tube de l'été, mesdames, messieurs. Le Dami de Bastia. Sur les plages.
1: On va faire la reprise de Lily Cube. Allez, jingle.
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0: Allez, Cube de Rosé, nous.
1: Allez, Muriel, ici Azur. Patrice, ici Lorraine, ont un point chacun. Muriel, dis donc, mais t'es ma meilleure amie, toi. D'abord, tu fais du cheval et t'adores les chevaux. T'adores les chiens, mais t'adores bricoler. Il paraît que t'adores bricoler.
3: Oui, j'aime bien bricoler. Je maroufle.
1: Je maroufle pas toujours.
3: Des fois, je maroufle avec n'importe quoi.
1: Eh oui, de toute façon, maroufler, c'est maroufler. Tu sais, on fait bien comme on veut.
3: Exactement.
0: Excusez-moi de vous interrompre. Déco, c'est le générique de déco.
1: Oui, c'est le générique de déco.
0: Muriel, tu sais que je crois, Valérie, que Muriel, déco revient sur M6, il me semble.
1: Tout à fait.
0: Je veux pas vous interrompre pour rien.
3: Ça, c'est pas mal.
1: Tu pourras me regarder maroufler. Alors.
3: Oui, on va te piquer des idées.
1: Mais évidemment que tu vas me piquer des idées. C'est fait pour ça. Tu adores aussi ton petit. T'as inventé un jardin dans ta copropriété pendant le Covid.
3: Ah ouais. Et alors,
1: qu'est-ce qu'il y en a qui font d'autres choses.
3: Eh bien, j'ai tapé dans la butte, j'ai aplati, j'ai fait une petite rocaille, j'ai planté des plantouilles. Et puis voilà. Et puis c'est très bien. J'ai récupéré à la poubelle une table en fer forgé que j'ai réadaptée. Une pensée nettoyée, peindue, et tatati. Et puis c'est très bien. Bon, il y a des gains qui viennent, mais je m'en fous.
1: Il y a des gains, mais on s'en fout des gains, c'est toi l'essentiel.
3: Mais on s'en fout, ça m'est bien égal. C'est tellement agréable.
1: Moi,
3: je vais boire mon café, je suis au soleil, il y a des petits oiseaux qui viennent. C'est très bien, c'est très bien. Il faut faire quelque chose.
1: Évidemment.
3: Pas rester à attendre que ça se passe.
1: Je suis bien d'accord avec toi, Mumu. Alors, voilà. Tu vas marquer tout de suite le deuxième point, parce que moi, je te veux demain avec moi en finale, je veux que tu gagnes. Alors, écoute bien, on va faire le générique de Batman. Alors, on va parler de chauves-souris, ma chérie. Moi, j'adore les petites chauves-souris, c'est trop mignon. Alors, il paraît que les chauves-souris, elles tournent toujours à gauche quand elles sortent d'une grotte. Est-ce que c'est vrai ou faux qu'elles tournent toujours à gauche quand elles sortent de la grotte, les petites chauves-souris?
3: C'est bien possible, c'est bien possible. Oui, oui, oui.
1: Tu dis oui, oui, oui?
3: Oui, oui, oui, je pense bien que c'est ça.
1: Et non, en fait, elles ne tournent pas toujours à gauche. Ça dépend, en fait, on ne sait pas trop. Ils essayent d'étudier, mais parfois il y en a qui sortent à gauche, parfois pas de points, je suis bien triste.
0: Ah là là, Patrice qui a déjà un point qui est en Meurthe-et-Moselle, Patrice qui est à la retraite depuis bientôt 2 mois, il se régale notre Patrice à Malzéville. Il était directeur de secteur dans l'hôtellerie, mais alors petit, tu avais un autre rêve, tu ne voulais pas être dans la restauration, tu voulais faire quoi, petit Patrice?
4: Moi, j'aurais voulu être pilote de ligne dans l'armée.
1: Top Gun.
0: Attends, pilote de ligne ou pilote de chasse?
4: Pilote de chasse, pardon, dans l'armée, pilote de chasse. Oui.
1: Donc Top Gun.
0: Top Gun, avec les petites lunettes et
4: tout. Oui, tout à fait.
0: T'as quand même été, jusqu'à prendre des cours de pilotage.
4: Oui, j'ai commencé le brevet de pilotage. La théorie, ça allait, c'était un peu difficile, mais bon, je m'accrochais.
0: Ouais.
4: Par contre, quand on a commencé à la pratique, ça n'allait pas du tout. Je transpirais des mains, même avec l'instructeur à côté. Donc j'ai très vite arrêté, malheureusement. J'ai pas été jusqu'au bout parce que c'était pas pour moi, tout simplement.
0: Tu t'es rendu compte que t'avais peur en avion, donc ça fout mal, du coup.
4: C'est ça, Alors que j'ai pas peur dans les gros,
0: je comprends.
4: Les avions de ligne, le petit Cessna, ça bougeait un peu partout. Atterrissage, décollage, j'étais vraiment pas du tout.
0: Et tu connais un peu Piper, Cessna, Robin, des R400, tout ce genre de
4: Ouais, voilà. C'était une passion pour moi, mais
0: je vois ça, j'entends.
4: Malheureusement, c'était pas. Elle a pas voulu de moi, cette passion.
0: Alors, t'es fan de padel, par contre?
4: Oui, j'ai commencé le padel il y a un peu plus de deux ans. Voilà. J'ai été fan de tennis et petit à petit, quand j'ai commencé le padel, j'ai arrêté le tennis et je fais quasiment plus que du padel. Et c'est vraiment quelque chose qui c'est une convivialité, c'est avant, c'est après, et puis c'est pendant, mais on est sur du cardio, mais cardio sympa, quoi.
0: Du baby foot au beau jour, tu t'es même préparé un terrain de pétanque pour ta retraite. Quelle bonne idée.
4: Oui.
0: génial ça.
4: C'est vrai. Il est terminé, on l'a pas encore inauguré, on attend les beaux jours avec les amis et on va l'inaugurer très bientôt là, parce que ça
0: C'est super, semaine, terrain de pétanque là, l'été, les beaux jours qui arrivent en plus dans les prochains jours. Ouais. Plein de bonnes choses grâce à ton terrain de pétanque, je pense que tu vas te marrer. Voici ta question, elle vaut un point. On écoute un extrait de Pascal Obispo. Parle de drapeau et justement le drapeau de la Roumanie et du Tchad, c'est la question, le drapeau de la Roumanie et du Tchad sont identiques, vrai ou faux? Top chrono, Patrice, 5 secondes.
4: C'est vrai.
0: Tu les vois, tu vois la couleur, tu vois tout là?
4: Ouais, jaune, bleu et rouge,
0: oui, trois bandes verticales, bleu, jaune et rouge. Les drapeaux de la Roumanie et du Tchad sont quasiment identiques. Il y a une seule différence qui est une nuance de bleu qui est un tout petit peu plus foncé pour le Tchad. Eh, bravo Patrice, t'es connaisseur.
1: Allez, Patrice 2, Muriel 1, Mumu, tu vas te reprendre parce que là, tout de suite, je vais te mettre une chanson qu'on adore tous. La lumière revient déjà. Hey, la dernière séance, Eddie Mitchell, vous écoutez ici, on vous aime. La lumière.

0: Non mais je connais Mumu.
1: Demain c'est la finale.
0: C'est encore moi qui va gagner.
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4: Oui, aujourd'hui, on a décidé de faire ça. Alors, Muriel a un point, Patrice a deux points. On va faire un quiz musical. Mais d'abord, on va raconter cette petite histoire incroyable. Il paraît qu'on a fait de la figuration dans le film Ocean 12 avec ta fille.
5: Ouais, et on s'est jamais vu.
4: Comment ça, on s'est jamais vu?
5: Ben non, on s'est jamais vu. Parce qu'on était dans la dernière prise. Et puis, ils l'ont coupé.
4: Ah ben voilà.
5: Alors, en plus, on a été voir le film. On a été voir le film parce qu'on voulait se voir.
4: Ben oui.
5: Et on attendait. Et quand on a vu que où on avait tourné sur le port de Nice, ça arrivait, on était très attentives. Et puis, on s'est jamais vu passer.
4: Oh my,
5: ah ouais, c'était terrible.
4: Est-ce que t'as au moins vu Brad Pitt et George Clooney?
5: Non, même pas.
4: Oh.
5: Parce que nous, on était vraiment sur la dernière vue du film.
4: Oh là là.
5: Ils se sont servis de nous que pour regarder pour eux, en fait. On était trop belles, ils n'ont pas voulu que tout le monde nous voie.
4: Mais évidemment, c'est
5: mais
4: ça.
5: Voilà,
4: c'est,
3: oui. Mais elle a été payée quand même. Hein.
4: Mais non, elle a...
5: Oui, bien sûr, on voulait se voir.
4: Mais t'as raison, vous étiez trop belles, toutes les deux. Alors,
5: c'est
4: écoute...
5: Ça, mais c'est... Oui.
4: Tu aimes chanter, tu aimes la musique, je le sais. Là, c'est le quiz musical. Alors, il va y avoir trois chanteurs qui vont chanter. Enfin, il y a trois chansons surtout. Et parmi ces trois chanteurs, évidemment, il y en a deux, c'est les mêmes. Et un, c'est un l'intrus. Il faut que tu me trouves l'intrus. Écoute bien, ça devrait pas être trop dur. Vas-y. Paris.

0: de pizza.
1: Alors, c'est qui l'intrus?
2: C'est Syracuse qui est l'intrus.
1: Eh oui, alors, comment il... c'est qui le chanteur?
2: C'est vous le dit? Non?
1: Oh mon Dieu.
2: Ah, mais non, il y en avait un autre plus vieux encore qui chantait ça.
1: Eh oui.
2: Ah
1: oui. Alors.
2: Oh, merde.
1: Ah merde, ouais. Alors, tu m'as dit Syracuse. Moi, j'ai envie de te donner un point.
3: Ah non.
1: Bah quoi? Elle a dit Syracuse et c'est vrai que vous... Et c'est vrai que vous le dites, il l'a chanté.
3: Oui, Syracuse,
1: elle a dit Syracuse.
3: On l'entend, extrait, dit Syracuse. Donc,
1: bon, d'accord. Okay.
3: Elle
1: bon,
3: est fort dans tout ça. Hein.
1: Bon, d'accord. Bon, pas
3: oh, c'est vous qui décidez.
1: Bon, j'ai envie d'en donner un sur les deux, quoi.
3: Ah,
1: c'est Henri Salvador. Syracuse. Et voilà. Bon, écoute, je ne te donne pas de points parce que il m'a fait les gros yeux, Éric Bastien. Et bon. Oh, je suis désolée. Bon, allez.
3: Patrice, tu as vu, j'œuvre hein, pour toi. Hein. Je fais ce que je peux. Hein.
4: C'est bah, gentil, merci.
3: Bah, bien sûr, c'est normal. On va aux Antilles. Allez, juste avant de jouer, pareil que t'adores cuisiner, notamment le curry, le lait de coco et tout ça et tout ça.
4: Oui, c'est vrai. C'est une passion qui m'est arrivée là tout récemment. Je me suis mis à la cuisine, j'ai un peu de temps.
3: Ouais.
4: Et bon, je suis des sites de recettes, bien entendu. Et j'improvise pas, mais j'aime bien les résultats et je fais goûter à la famille, aux amis. Ça plaît des fois, ça plaît souvent, mais bon, quelquefois, c'est loupé.
3: Lait de coco, bah oui, ça arrive. Lait de coco, vanille, tu t'es essayé au Saint-Honoré, mais tout est resté tout plat, du coup. Mais c'est pas.
4: Le Saint-Honoré, c'était une catastrophe.
3: Ouais, mais c'est pas grave.
4: Il a jamais monté, il est sorti, il était tout plat. J'ai pris des photos. Tout le monde s'est moqué de moi.
3: Oh, mais c'est pas grave, t'as raison d'essayer de toute façon. Allez, Patrice, avec le sourire, c'est parti pour ton mix. Il y a trois artistes. Enfin, il y en a deux qui sont les mêmes. Il y en a un qui est un intrus, ça tu l'as compris. Il faut l'identifier, son nom, son prénom. On écoute.

0: on envoie le chrono, Patrice. Qui est l'intrus qui n'a rien à faire là.
1: Alors, et maintenant, que vais-je faire? Nougaro. Claude Nougaro.
0: Eh oui, bien sûr. Et maintenant, Claude Nougaro, évidemment.
2: Et...
0: mais tellement pas, c'est Gilbert Bécaud. Et maintenant, mon Patrice, maintenant, qu'est-ce que tu me fais là? Et maintenant,
2: que vais-je faire? Eh bien, je vais faire que c'est un mumu de patoche.

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2: Alors, je vous rappelle que c'est le dernier jour pour se sélectionner pour la finale de demain. Muriel a un point, Patrice a deux points. Le cadeau pour le gagnant demain, c'est un séjour pour quatre personnes au parc Astérix. Cap sur l'Égypte, vous allez faire la descente du Nil, vous allez prendre de la hauteur avec l'envol d'Ibis, vous allez découvrir cet automatique. Vous aurez l'hôtel, la suite, les petits-déj, le dîner, 100 euros de carburant et le parking inclus pour y aller. Et si vous ne gagnez pas ça, vous gagnez la magnifique machine Expresso EO, fabriquée par Malongo, avec 32 dosettes et 6 verres en verre. On reprend tout de suite la compétition. Alors, Muriel, elle n'a pas croisé Georges Clooney, Brad Pitt. En revanche, dis donc, il paraît qu'on a croisé Brigitte Bardot.
3: Ah oui, mais ça, c'était quand j'étais toute petite.
2: Alors, raconte, il paraît qu'elle tournait Et Dieu créa la femme.
3: C'était son premier film. Dans la vieille ville, c'était donc un jeudi, parce qu'à l'époque, on n'avait pas école le jeudi. J'étais avec trois copines, on allait voir, bien sûr, j'avais 10 ans. Et au moment de sa pause, elle nous a payé une glace au nouveau glacier.
2: Bah, les gens aussi.
3: Super. Elle était, on s'en rappelle toujours. Et cette chose, ça m'a permis de retrouver, peut-être 50 ans après, une copine qui avait mangé la glace avec moi.
2: Et voilà. Bah oui, parce que t'as raconté l'anecdote sur ici, ouais. Et les copines ouais. T'ont appelé.
3: Eh bien, exactement. C'est formidable quand même de se retrouver 60 ans après. On ne se reconnaît pas, mais ça fait rien.
4: Grâce à la radio ?
2: Ben oui, elle a raconté c'est l'anecdote génial. Sur la radio et, elles se sont retrouvées. Ça, c'est bien
3: j'ai
2: sympa.
3: J'ai trouvé une copine. Oui, c'est super sympa.
2: Ah, voilà, tu vois.
3: On devrait faire ça plus souvent.
2: Je suis d'accord avec toi.
4: Avis de recherche.
3: Oui.
2: Quand elle avait 60 ans, c'est-à-dire un âge exceptionnel, il paraît que tu t'es inscrite à Koh-Lanta. Mais finalement, lors de la sélection, tu devais partir au Kenya avec ta fille.
3: Mais oui. Ça a été la fatalité. Hein. Bon, j'ai rien fait du tout. Je suis mon téléphoné en me disant est-ce que vous êtes toujours d'accord ? Je lui ai dit oui, mais là je pars. Elle me dit non, là c'est tout de suite. Et donc, c'était mort. J'ai pas de bol, mais c'est pas grave. Peut-être j'aurais mangé quelque chose de pas bien et ça m'aurait.
2: Oh
3: pas
2: non,
3: et
2: puis c'est dur à Koh-Lanta. Bon, ma chérie, là.
3: Oui, mais il était pas dur comme ça. Et puis il était beaucoup mieux.
2: Oui, c'est vrai.
3: Sympa.
2: C'est vrai. Voilà, je suis d'accord avec toi.
3: Là, ils sont hardes.
2: Ah, là, ils sont hard. Alors, ma chérie, c'est la question à 3 points. Je te pose la question, je te fais des réponses, je te propose des réponses. Et à mon top chrono, tu auras 10 secondes pour me donner ta réponse. Alors, tiens,
3: on va pas.
2: Mais non, tu vas gagner. Allez, on va parler du jeu vidéo Pac-Man.
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2: Alors, Pac-Man, figure-toi que cette semaine, Pac-Man célèbre son 45e anniversaire. Alors, est-ce que tu sais quel est l'aliment qui a inspiré la forme de Pac-Man ? Alors, un citron coupé, une pizza à laquelle il manque une part, un donut croqué ou les joues de Éric Bastien. Oui. Alors, qu'est-ce qui a inspiré la forme de Pac-Man ?
3: Moi, comme je suis près de l'Italie, je pense que c'est une pizza, donc il manque une part.
2: Une pizza à laquelle il manque une part ?
3: Ouais, ça me plaît, ça.
2: Eh bien, figure-toi, ma petite Mumu, que c'est une bonne réponse.
4: Ah.
2: Eh oui, c'est totalement une pizza à qui il manque une part. C'est magnifique, tu as 3 points, ça fait 4.
4: Oui, ça fait 4. Patrice est avec nous. Pour ceux qui nous rejoignent, Patrice, on fait connaissance avec lui depuis midi, avec ici Lorraine. Il habite à Malzéville, il est marié et il a 2 petits-enfants. Patrice, est-ce que t'es chaud ? Est-ce que ça va ? Est-ce que t'es en forme, Patrice ?
6: Je suis au taquet.
4: Patrice ?
7: Et maintenant,
4: qui chante ça ?
7: Que vais-je
8: déco.
7: Faire
8: voilà. Déco.
4: Vous pouvez pas me dire ça il y a 5 minutes.
8: Je suis nul.
4: Il nous a dit Nougaro quand même, le gars. Patrice,
2: tu vois ça ?
8: N'importe quoi.
4: Moi, tu m'inquiètes, Patrice, pour la suite.
2: Éric, tu vois ça, c'est du mauvais coaching. C'est de l'humiliation de candidat. Et c'est ces petits détails de malveillance
4: mais
2: qui font que le candidat est déstabilisé.
4: Non, c'est pour qu'il se souvienne bien de Béco.
2: Ouais, enfin, comme ça.
8: Béco.
2: Ne te déstabilise pas, Patoche. Tu sais, il y a plein de trucs qu'il ne connaît pas.
4: Non, mais moi, je leur donne des devoirs. Il y a 100 lignes à copier sur Béco. Il y a le service après-vente quand même. Patrice, qui aime les sensations forte, qui aime bien les manèges. Alors c'est ta fille qui t'entraîne dans les manèges et je crois d'ailleurs que c'est pour elle que tu joues pour l'emmener au parc Astérix.
8: Tout à fait, c'est vrai. C'est vraiment quand on a entendu ça, elle m'a dit vas-y papa, vas-y. Voilà. Donc oui, c'est à 90% c'est ma fille Ophélie.
4: Bon, bah, je te souhaite de gagner ce beau séjour pour elle. Pareil que tu as déjà sauté à l'élastique, donc voilà, côté sensation, t'es pas mal. Hein.
8: Oui, j'aime bien. Ouais. Bon, je ne sais pas si je le referai, mais 60 mètres, sur un parking près de Saint-Tropez, J'avais beaucoup hésité, et puis je me suis lancé parce qu'on était une bande de potes, il fallait pas que je faille.
4: Est-ce que tu avais regardé la météo le matin ?
8: Non, pourquoi ?
4: Pourquoi je te demande ça ? Parce que c'est ton rituel, il paraît que tous les matins...
8: Ah oui ?
4: Tous les matins, Seigneur, tu regardes météo, la météo.
2: Aïe, que frio.
4: Ah oui.
8: Bah, ce matin-là aussi, oui.
4: Ah oui,
8: ce matin-là, oui.
4: Non, mais t'organises vraiment ta journée suivant le temps. Alors, il est nombreux à le faire, mais ça détermine beaucoup de choses. Le tennis, le paddle pour toi. La météo, c'est quelque chose.
8: C'est ça, les activités indoor et puis celles qu'on fait à l'extérieur. Oui, non, c'est vrai, c'est important.
4: Je suis d'accord. Quel temps il fait en Amérique du Sud, tu crois?
8: En ce moment, il fait pas très chaud.
4: Alors, c'est pas le moment d'y aller. Pourtant, c'est ton rêve.
8: Oui, c'est vrai. C'est un continent que je n'ai pas visité. Je suis allé un peu sur tous les continents, quasiment, ouais, sauf l'Australie et l'Amérique du Sud. Ouais.
4: Il a une phobie, notre Patrice. Ouais, je vous le fais court. Le nombril.
2: Qu'est-ce que ça ?
4: On peut pas s'approcher du nombril de Patrice.
2: Pourquoi ?
8: Non, parce que c'est une phobie depuis toujours. Parce que je pense que ça vient de ma petite enfance. On m'a expliqué que le nombril, c'était au moment où l'enfant est coupé le cordon et on faisait un petit nœud. Et ce petit nœud, ben moi, dans ma tête, c'est peut-être rentré comme quelque chose de fragile. Comme un nœud, ça peut se défaire. Donc j'ai dit, on touche pas mon nombril. Je touche pas le nombril des autres, d'ailleurs. C'est devenu une phobie. Même sous la douche, faut que je fasse très attention, quand même.
2: Ah ouais. Ah ben dis donc. Ah oui.
4: Sinon, Patrice, ça va?
8: Oui, ça va bien.
2: Et t'aurais été malheureux. Moi, je me suis fait opérer de la vésicule biliaire. Ils te font un trou dans le nombril pour passer le truc. Ouais. Et après, il y a de la colle. Et il faut nettoyer le nombril tous les jours. Trois fois par jour.
8: Tu serais devenu fou. Très, très malheureux.
2: Ouais. Fais attention à ta vésicule.
4: Patrice, voici la question. Écoute bien cet extrait. Qui chante? Qui chante?
8: Béco.
4: Voilà, c'est bien. Bon.
8: Gagné.
4: Ouais, c'est déjà. Au moins, t'auras retenu un truc. Voici donc ta question. Ça concerne pas du tout Béco, mais Vanessa Paradis. Les épines du cœur, c'est le tout nouveau Vanessa Paradis. Aujourd'hui, 21 mai, Vanessa Paradis est en concert au Zénith de Paris. Et Vanessa Paradis, elle est identifiée par ses jolies dents du bonheur, les dents un petit peu écartées. C'est un petit espace visible, tu le sais, entre les dents du haut. Comment s'appelle ce phénomène d'avoir les dents du bonheur? Ça porte un nom. Est-ce que c'est un prognathisme? Prognathisme. Est-ce que c'est une malocclusion? Est-ce que c'est un diastème? Est-ce que c'est une dermatite aiguë? Top chrono, 10 secondes. Prognathisme, malocclusion, diastème, dermatite aiguë.
8: Ah, je dirais...
4: Allez.
8: Diastème, allez.
4: Qu'est-ce que tu me fais plaisir ! Longtemps considéré comme un défaut, c'est un petit détail physique qui est aujourd'hui totalement associé au charme et à la personnalité. C'est le cas d'ailleurs d'Yannick Noah aussi. C'est bien un diastème. Bravo !
2: Allez, 4 pour Mumu, 5 pour Pat. Et là, tout de suite, you keep me hanging on. Ah là là, mon idole, 1986, Kim Wilde, les amis.
4: Ah oui.
2: 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À tout de suite.

0: 1986, New Keep Me Hanging On, c'est signé Kim Wilde sur notre radio ici.
1: Eh oui, nos nuits sont Kim Wilde, jingle.
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1: Muriel à 4, Patrice à 5. Alors Muriel, elle adore voyager. Oui. Elle adore aller l'Italie, le Maroc, la Tunisie, les États-Unis, le Canada, le Kenya et la Jamaïque.
3: C'était pas mal.
1: Ça t'a plu la Jamaïque ? Paraît qu'on est, on aime bien les spécialités locales.
3: On était dans le car. Le mec il passe comme ici avec des chouchous, avec des spice cakes.
1: Et voilà, et ben comme ça, on est détendu. Alors, il paraît que tu aurais, si t'étais un animal, tu aimerais être un dog allemand.
3: Oui, parce que c'est pas tôt, c'est gentil, mais un dog allemand mâle, hein.
1: Oui, bah oui.
3: Voilà, voilà.
1: Est-ce que tu l'as vu, Kate Basset, pour un dog?
3: Non, je ne l'ai pas vu, mais j'ai eu deux dogs allemands.
1: Ah, c'est trop mignon.
3: Et c'est vraiment extraordinaire. Oui, voilà, j'aimerais.
1: C'est très gentil, les dogs allemands.
3: Oui, j'aimerais bien.
1: Et alors, si tu devais déjeuner avec une célébrité, tu voudrais déjeuner avec notre Johnny National?
3: Eh oui, bien sûr.
1: Eh oui.
3: Qui ne voudrait pas?
1: Moi j'adore Johnny, c'est mon idole. Hein.
3: Bah, bien sûr.
1: Eh oui. Tellement gentil. Bon, écoute, tu es nulle en diplomatie, tu es rancunière, mais tu reviens jamais en arrière pour les choses importantes.
3: Ouais.
1: Hein. T'es rancunière.
3: Oui, c'est vrai.
1: Et à 80 balais, tu sais encore toucher tes pieds avec tes mains à plat. Voilà.
3: Oh. Tout à fait. Ça fait rire mon petit-fils.
1: Ça fait rire.
3: Ça fait rire mon petit-fils qui lui n'y arrive pas.
1: Et voilà, bah, je te rassure, Éric Bastien non plus.
0: Ouais, bah, c'est sûr.
3: Mais c'est chacun sa vie.
1: Et voilà.
3: Lui, je crois qu'il touche son nez avec sa langue, non? Un truc dans ce goût-là?
1: Non, même pas. Non, il sait pas faire tout ça.
0: Il sait pas faire tout ça.
1: Il a pas de talent inutile.
0: Non.
1: Imiter les canards. Alors.
0: Oh, il fait peur, on en parle?
1: Tu as 4. Là, je te propose de marquer 5 points. Écoute bien. Là, je te mets Jeanne Masse.
4: En rouge et noir, j'essaierai ma peur.
1: A écrit le livre Le Rouge et le Noir.
3: Stendhal.
1: Eh ben, écoute, est-ce que c'est une bonne réponse? On va le savoir tout de suite. En Rouge et Noir, j'oublierai le temps d'avant, qui est jamais trop grand. Et oui, bien sûr que c'est une bonne réponse. Publié en 1830, L'Ascension sociale de Julien Sorel, un grand classique de la littérature. Bien sûr, tu as 9 points.
0: Oui, 9 points, oui.
1: Bah oui, elle vient de marquer 5 et 4.
0: Oui, donc j'étais en train de me dire que si Patrice marque les 5 points qui arrivent, on serait à 10 points, on resterait en tête.
1: Oui, enfin bon, il y a le bingo.
0: Oui, il y a le bingo et plein de choses. Mon Patrice qui est avec nous, là, depuis la Meurthe et Moselle, qui a envie de jouer pour sa fille, Ophélie, qui adore les sensations fortes et notamment, bah oui, le parc Astérix. Si on parlait des déjeuners, toi, t'aimerais déjeuner avec un footballeur, il me semble.
5: Oui, alors qu'est-ce que j'avais noté? Ouais, parce que je suis très fan.
0: Ah, t'es fan de qui? T'es fan de Cristiano, toi? De Ronaldo?
5: Cristiano Ronaldo. Ah oui, c'est mon idole. Oui, tout
0: à fait. Alors,
5: faudrait un traducteur, mais autrement, oui, ça me plairait bien.
0: Je pense qu'il est le plus compliqué. Tu dis que c'est beau de le voir jouer, que c'est quelqu'un de généreux.
5: C'est un très beau joueur, puis avec les performances extraordinaires
0: bien sûr,
5: en plus.
0: Évidemment.
5: Ouais.
0: Alors, on a dit que t'étais à la retraite depuis le 1er avril, t'étais directeur de secteur dans l'hôtellerie, t'as travaillé dans la restauration, et c'est justement là que tu as rencontré ta femme, Delphine, dans un restaurant. C'était sympa, hein?
5: Oui, c'était sympa. Ouais. Elle venait régulièrement, j'étais propriétaire, et puis ça s'est fait parce qu'elle nous. Régulièrement avec une amie tous les samedis soirs, et puis un soir, ben voilà, ça.
0: Oh, c'est elle qui a fait le premier pas, hein, quand même. Hein.
5: Oui, tout à fait, on peut le dire. Ouais, c'était avec insistance. J'avais 90%, elle avait fait 90% du chemin, j'ai fait 10% qui restaient.
0: Oui, mais de toute façon, elle a toujours voulu aller vite, Delphine, parce que j'ai cru comprendre qu'après votre rencontre en 94, en moins d'un an, elle voulait officialiser la relation. Elle voulait, le petit mariage, quoi.
5: Ouais, elle a acheté sa robe de mariée.
0: Ouais. Et alors, vous êtes mariés ou pas?
5: Non, on s'est mariés il y a 2 ans. En 2023.
0: Attends.
5: 3 ans, pardon.
0: Vous rencontrez en 94. Elle achète la robe de mariée, donc en 95, et vous mariez 30 ans après.
5: C'est ça. C'est le temps de la réflexion. Hein.
0: Bien sûr, c'est une belle réflexion. Et ce qui est génial, je crois qu'elle rentre dans sa robe de l'époque. il y a 30 ans.
5: Oui, tout à fait. Ouais, ouais, c'est vrai, elle a pas bougé. Hein, ouais.
0: Bon,
5: ça, c'est un peu familial, sa maman aussi. Elle est rentrée dans sa robe de mariée, oui, 30 ans après, c'est vrai. Ouais, tout à fait.
0: Bon, écoute, belle histoire. Je sais que tu es fou amoureux de ta femme après autant d'années, donc vraiment, c'est
6: sympa. Qu'est-ce qui m'arrive aujourd'hui? Je suis amoureux de ma femme. C'est bizarre, c'est vraiment pas normal. Allez.
0: Patrice, qu'est-ce qu'on fait maintenant?
1: On marque 5 points ou pas?
0: Patrice, qu'est-ce qu'on fait maintenant? Qu'est-ce qu'on fait maintenant? On va jouer.
1: Ah là là, mon Dieu.
0: Qui chante, Patrice, au fait?
5: Un petit déco, oui. Monsieur Gilbert.
0: Oui, c'est bien. Alors, petit extrait de notre ami Obélix.
7: Hey Astérix, tu crois que nous aurons du sanglier?
0: Avec la voix de Pierre Tornade, magnifique. Comment s'appelle le bébé sanglier? Question cash, comment s'appelle le bébé sanglier? 10 secondes, top chrono.
5: Marcassin.
0: Marcassin. Mmh. Son prénom c'est Marc et Assin son nom de famille. Marc Assin. Le bébé sanglier, c'est un marcassin. Oui, c'est une bonne réponse. Bravo, 5 points. Ça te fait 10.
1: Allez, ça fait quand même 9 pour notre Muriel, 10 pour Patrice. Il restera le bingo pour vous départager. Mais avant, on va écouter dans la musique. On va écouter Pascal Obispo et Francis Cabrel. Et on est bien d'accord avec eux. Il faudrait que pleuve l'amour. 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

0: chanson de beauté, Pascal Obispo, Francis Cabrel, Il faudrait que pleuve l'amour. On a aimé ce petit crachin sur ici.
1: On adore l'amour, nous.
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1: Nous sommes au taquet avec Muriel et Patrice.
0: Exactement.
1: Muriel à 9, Patrice à 10, il y a le bingo. Avant de tenter de gagner le bingo, ma petite Mumu, je raconte cette anecdote qui me fait beaucoup rire. Il paraît que quand ton fils avait 4 ans, c'était l'époque de Dallas.
3: Oh, oui.
1: Voilà.
0: Ah, génial.
1: On adorait Dallas.
0: Ah, on adorait le chapeau.
1: L'univers impitoyable, ouais. Tout ça, sous Hélène, ouais. L'alcoolique.
0: Bobby.
3: Ouais,
1: Bovier, oui. Et il paraît que ton fils t'a demandé une petite sœur. Petite, oui. Grosse, blonde et bouclée, comme Lucie oui. Ewing.
3: Oui, c'est ça.
1: Et du coup, quand elle est arrivée, elle était comment ?
3: Ben, elle était pas grosse, toute petite, complètement ronde. Elle avait pas de cheveux, par contre. Mais elle avait des yeux bleus, comme Ewing. Et on l'a appelée Lucie.
1: Et voilà comment le destin décide du prénom
3: drôle,
1: que tu vas porter.
3: Ouais, c'est voilà, exactement. Et Lucie avec un Y, hein, comme la Lucie de Dallas.
1: Eh ben, évidemment.
3: Évidemment.
1: Évidemment. Évidemment.
0: Vous avez
1: évidemment.
0: Une bonne idée, comment dire, de bonnes idées, mais pas de pétrole. Pétrole, Dallas, tout ça.
1: Oh là là.
0: Le pétrole, Dallas, non, vous l'avez pas
1: bon. Je l'ai, j'ai la ref, mais d'abord, okay, t'étais pané quand il y avait cette pub, et voilà.
0: J'adore. Alors, la ref, c'est votre podcast, ça.
1: Ça, c'est ça, exactement. Ouais. Alors, ma chérie, pour t'encourager, on va écouter, évidemment, notre Johnny National. Bien avant l'envie, j'ai les rêves et les merci. Alors, et le désir aussi.
3: Quand on lui donne l'envie.
1: Et l'envie. L'envie de gagner, ma chérie, c'est maintenant. Écoute bien.
3: Ouais.
1: Ton bingo, on va parler de musique. À mon top chrono, tu vas avoir 10 secondes pour me donner un maximum de chanteuses étrangères. C'est-à-dire que des étrangères. Aucune chanteuse française. Toute époque confondue, bien évidemment. Tu as le droit de me donner des chanteuses des années 30, des années 40, des années 50. On
3: d'accord.
1: S'en fiche. Un maximum de chanteuses étrangères. Top chrono, 10 secondes.
3: Oh là là. Tina Turner, Tina Arena, Ella Fitzgerald, étrangère toujours.
1: Eh bien, trois.
3: Annie Cordy, elle est belge.
1: Eh, trois, il n'y en a que trois. Il y avait Madonna, Britney Spears, Mariah Carey, Whitney Houston, Beyoncé, Shakira, que sais-je, Lady Gaga. Tu m'en as donné trois.
0: Bon, c'est pas mal ça, Patrice. Hein. Bon, déjà, t'es en tête d'un tout petit point, 10 à 9. Elle a fait 3 dans ce bingo. Celui qui marque le plus de points remporte 10 points, c'est ce que vaut notre bingo du jour. T'as compris que là, il faut faire plus de 3. Oh, c'est clair, hein, Patrice ?
4: Tu as compris qu'il fallait faire plus de 3.
0: Oui, il faut faire 4. Dis-moi, Patrice, qu'est-ce que tu retiendras de cette émission ?
5: Bah, moi, j'aime bien la vivacité, l'humour, le chant. Enfin, les années 80, ça me va bien. Et puis, je retiendrai Muriel, Valérie et Eric.
1: Oh là là !
0: Je pense que tu as oublié l'essentiel.
5: L'écho.
6: Et maintenant.
0: Alors merci. Je vois que c'est acquis. Je vois que tout est acquis.
5: Ça, je vais m'en souvenir.
1: Tu vas chanter ça toute la semaine, mon pauvre.
0: On va te chambrer un peu là. Je pense qu'ils vont te le sortir souvent dans ton entourage.
5: Ouais,
0: bon,
5: clair, oui.
0: Merci en tous les cas. T'as été super et merci pour les compliments que tu viens de faire sur l'émission. On va te faire plaisir en écoutant la musique que tu as. Péco, ça va de soi. Mais aussi Balavoine. Je ne résiste pas à te demander de me siffler quelque chose parce qu'il paraît que tu siffles très bien, que tu arrives à faire de très belles mélodies. Est-ce qu'on peut avoir une petite démo ?
5: Alors, qu'est-ce qu'on va chanter ?
1: C'est...
0: Alors, ceux qui ont trouvé son
1: alors,
0: préfet,
1: moi,
0: c'était quoi ?
1: C'était quoi ?
5: La Giza.
1: Ah ouais. Tiens, maintenant, je vais te siffler un truc, on va voir si tu reconnais. Micheline Dax en moi. Allez.
0: Exactement. C'est vrai qu'elle était siffleuse.
1: Bah, évidemment.
0: Exactement. Mais quelle référence. Mais cette Valérie, elle sait tout sur tout.
1: Ah,
0: c'est
1: là,
0: pas
1: là.
0: Pour rien que vous avez cet excellent podcast qui s'appelle La Rêve, qui est disponible sur YouTube dès à présent. Il y en a encore plein qui arrivent. En plus, c'est génial.
1: Allez,
0: c'est parti pour le bingo, mon Patrice.
1: Il y a le bingo.
0: Un max de points à gagner. Il faut que tu fasses 4 hein, pour être avec moi en finale demain vendredi. Patrice, je te demande de me citer un maximum de chanteurs. Nous sommes d'accord.
1: Chanteurs.
0: Ce sont les chanteurs qui ne sont pas français. Voilà, tous les chanteurs étrangers connus. Top chrono.
5: Alors, Harry Belafonte. Je vais dire.
0: Allez.
5: Michael Jackson.

0: Oui.
1: James Brown.
2: Et monsieur, c'est tout, ça fait 3.
0: On est sur l'égalité là alors.
2: Eh oui, il faut se dépêcher. Voilà. Là là là. Alors une question pourcentage, tout de suite pour vous départager. C'est le premier qui répond au plus près, sans dépasser. Écoutez bien.
0: Quel pourcentage d'adultes dans le monde est alphabétisé selon vous et selon une source de l'UNESCO, Muriel?
1: Alphabétisé, on a dit. Hein.
2: Ouais.
0: Ouais.
1: Ouais.
0: Vite. Allez.
1: 70%.
0: Patrice, tu dis combien le pourcentage d'adultes dans le monde qui est alphabétisé?
3: Je vais dire 69.
0: 69%, la personne la plus près. Et ça se joue au poil de c'est 86%. Donc comme t'as dit 69 en dessous, c'est Mumu.
2: C'est Mumu. Eh oui, demain tu seras avec nous, ma Mumu, en finale. Pour gagner le séjour pour 4 au parc Astérix, pour descendre le Nil, pour t'envoler avec les Ibis, pour aller découvrir cet Automatix, ou pour gagner notre ami...
0: Joe Malongo, mais bon, là, il aurait dit 71, il gagnait.
2: Eh oui, bah, il l'a pas dit. Patrice, il l'a pas dit, c'est comme ça.
0: Je suis triste, Patrice.
2: Eh oui, et si tu ne gagnes pas ça, ma petite Mumu, si tu gagnes pas le séjour au parc Astérix, tu gagneras peut-être la machine expresso EO fabriquée par Malongo. Alors, je rappelle à nos auditeurs que demain j'ai 3 candidats.
0: Oui, oh bah mince.
2: Voilà, je remercie Céline à la réalisation, Basilou à la technique, Marion Standard, le prof Coupez au savoir. Dis donc, il n'est pas un peu l'heure d'aller se coucher?
0: Oui, parce que là on vient de passer un bon moment avec le best-of d'Otake. Faut quand même qu'on récupère pour tout à l'heure là.
2: Et puis surtout c'est l'heure que Johan Guérin nous informe.
0: Il est là, Johan Guérin?
2: Mais oui.
0: Le grand Johan Guérin?
2: Bien sûr.
0: Il arrive tout de suite avec Ici dès 5h.

0: chanson sur ma drôle de vie, Véronique Sanson, et on pense fort à elle puisqu'elle a été hospitalisée d'urgence le week-end dernier pour une infection respiratoire. On va vous donner quand même des bonnes nouvelles parce que ça va mieux, c'est ce qu'elle a annoncé récemment.
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0: Bonjour, merci de démarrer la journée avec l'équipe ici des 5h. C'est la grande famille ici qui se réveille avec vous. On espère que vous êtes en forme malgré les fortes chaleurs. Les leftos ce matin, Emeline Savaria, Mélodie, Antoine et Aude Razzo. Bonjour Aude.
3: Bonjour Johan Guérin, je ne sais pas vous, mais j'ai pas beaucoup dormi.
0: Oui, c'est compliqué.
3: Cette nuit, il fait vraiment terriblement chaud. Matinale encore largement consacrée à cette chaleur qui nous étouffe. 17 départements désormais en alerte orange canicule.
0: Avec les fortes chaleurs, il y a aussi dans certaines villes parfois des pics d'ozone. L'occasion de parler de l'éco-conduite ce matin, c'est bon pour la planète et aussi pour votre porte-monnaie. Les beaux conseils dans 5 minutes avec Valère Coréard, le temps de nous appeler puisqu'on vous offre la radio Collector ici, 0810 055 056, c'est à vous de jouer.
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0: Jeudi 28 mai, très bon début de journée, bon réveil, 5h. Voilà, 22 000 policiers et gendarmes seront mobilisés samedi soir en France.
3: Pour éviter ou tenter d'éviter les mêmes débordements que l'an dernier quand le PSG avait soulevé la Ligue des Champions, pillage, violence. Nouvelle finale samedi soir, PSG-Arsenal et un dispositif encore très conséquent annoncé hier soir par le ministre de l'Intérieur, Laurent Nunez.
4: On aura un gros service d'ordre qui, sur l'ensemble du territoire national, va mobiliser 22 000 personnes, 14 000 sur le territoire national et auquel il faut ajouter 8 000 pour parier l'agglomération parisienne. C'est l'expérience qui nous fait être extrêmement vigilants. Il y a eu la finale de l'année dernière, gagnée par le Paris Saint-Germain. Il y a eu la demi-finale cette année, puis la demi-finale aussi de l'année dernière. S'il doit y avoir des débordements, il y aura des interventions des forces de l'ordre. Que les choses soient claires, il y aura des images où on verra des forces de police en action contre des personnes qui, à ce moment-là, deviennent tout simplement des délinquants. Bien sûr, c'est une fête. Il faut que la fête soit belle. Mais s'il y a des débordements, on aura une réponse. Ce dispositif vise d'abord à encadrer les personnes qui sont sur l'espace public pour que les choses se passent dans la tranquillité et dans le calme. Mais encore une fois, s'il devait y avoir des débordements, bien les policiers et les gendarmes interviendront. Voilà, c'est les instructions que j'ai passées sur l'ensemble du territoire national. Voilà, et ça sera une tolérance zéro sur les débordements. Il y aura des interventions s'il doit y avoir des débordements.
3: Le ministre Laurent Nunez sur le média brut l'an dernier. Le soir de la finale, plus de 500 personnes avaient été interpellées en France, surtout à Paris.
0: La canicule continue d'étouffer une bonne partie de la France et une réunion se tient à Matignon cet après-midi.
3: Le Premier ministre Sébastien Lecornu réunit plusieurs ministres pour faire le point sur la préparation des services de l'État. Audrey Tison, l'opposition s'étonne que la réunion n'ait lieu que maintenant, après une semaine déjà de grosse chaleur.
5: Des mesures ont déjà été prises pour gérer la canicule en cours, nous assurent des sources gouvernementales. Le Premier ministre a travaillé dessus tout le week-end avec son équipe et la situation sanitaire est suivie de près avec un centre de crise au ministère de la Santé. Alors l'objectif d'aujourd'hui, c'est surtout de préparer les prochaines vagues de chaleur en élaborant un plan d'endurance, c'est la formule choisie par Matignon. Autour de la table, une dizaine de ministres, transport, agriculture, santé, travail, logement ou encore éducation nationale. Chacun doit s'assurer que ses services sont prêts, par exemple pour accueillir les enfants dans les établissements scolaires, pour veiller à l'état des nappes phréatiques ou encore pour prévenir le risque de feux de forêt. La météo des forêts va notamment être activée dès aujourd'hui avec quelques jours d'avance.
3: Les mesures exceptionnelles qui se multiplient, exemple à Mont-de-Marsan où les parents d'élèves sont invités à récupérer leurs enfants dès 14h à l'école cet après-midi. L'agglomération parle de température extrême peu compatible avec la bonne tenue des classes. Annulation aussi de nombreux trains intercités aujourd'hui et demain sur les lignes Bordeaux-Marseille, Paris-Limoges-Toulouse et Paris-Clermont afin, dit la SNCF, de prévenir les pannes potentielles de climatisation. Paris va basculer ce midi en alerte orange canicule avec l'ensemble de sa petite couronne, Hauts-de-Seine, Seine-Saint-Denis, Val-de-Marne, ce qui nous donne 17 départements en vigilance orange.
0: La pièce de théâtre avec Patrick Bruel a été interrompue hier soir.
3: Bruel, violeur, c'est ce qu'ont scandé trois militantes féministes du collectif Nous Toutes. Elles ont été évacuées par la sécurité. C'était au théâtre Édouard VII à Paris, là où Patrick Bruel continue de jouer malgré les accusations de viol et d'agression sexuelle. Les médicaments anti-obésité seront remboursés par la Sécu dès la mi-juin, annonce saluée par les associations de patients. Mais attention, Solène Lehen, tout le monde ne pourra pas bénéficier de ce remboursement. Il y a des critères.
5: Alors qu'en France, la moitié des adultes est en surpoids, le Wegovy et le Mounjaro seront remboursés uniquement aux malades souffrant d'une obésité dite massive, avec un indice de masse corporelle supérieur à 40, ou alors d'une obésité sévère, IMC supérieur à 35, à condition que le patient soit atteint d'une autre pathologie grave. Un remboursement par la Sécurité sociale à hauteur de 65%, sachant qu'aujourd'hui, vous trouvez le Wegovy et le Mounjaro en pharmacie entre 250 et 400 euros pour un mois de traitement. Ces médicaments imitent l'action d'une hormone et coupent tout appétit, permettant de perdre jusqu'à plusieurs dizaines de kilos en quelques semaines et permettant aussi de réduire les risques associés à l'obésité, comme les maladies cardiovasculaires ou le diabète de type 2. Mais la contrepartie, ces médicaments, il faut les prendre toute la vie, sous peine de reprendre quasiment tous les kilos perdus. Donc en prévision, un coût important pour la Sécurité sociale, expliquant pourquoi les négociations ont duré plus d'un an entre le gouvernement et les fabricants.
3: À Roland-Garros, Quentin Alice remporte le bras de fer franco-français face à Hugo Humbert. Il affrontera un gros morceau demain au troisième tour, Alexander Zverev, numéro 3 mondial. Ça passe aussi pour Novak Djokovic face à l'autre français, Valentin Royer. Le Serbe parle d'un match épuisant, et oui, chaleur extrême sur les courts. Hier, on l'a vu, Novak Djokovic appelle les organisateurs à repousser de quelques heures les matchs lorsque les conditions sont aussi extrêmes. La météo, toujours aussi chaude, Johan.
0: Oui, avec, on va rappeler, hein, ces 13 départements de la façade ouest en vigilance orange, canicule, ça va de la Manche jusqu'à la Gironde, avec ces départements aussi de Paris et 3 départements de la Petite Couronne qui s'ajoutent à partir de midi. Ce jeudi, soleil et chaleur au programme sur la majeure partie du pays, à noter de la Bretagne à la Normandie, puis jusqu'aux Hauts-de-France. Cet après-midi, des passages nuageux qui deviennent plus nombreux, des nuages qui se développent à nouveau aussi sur le relief des Alpes où ils peuvent donner des averses orageuses. À noter aussi un léger mistral qui souffle cet après-midi en moyenne vallée du Rhône jusqu'à 50 km/h. Les températures ce matin, la douceur qui se fait déjà ressentir à Clermont-Ferrand, 15 degrés à Lille, Metz et Orléans en 17. Nous avons à Strasbourg et à Rennes 18, 19 à Paris, Rouen et Nantes, 20 à Toulouse, Bordeaux et Ajaccio, 21 à Marseille. Pour les maximales, elles vont rester chaudes, les températures très chaudes même, comprises entre 30 et 35 degrés sur la majeure partie du pays, jusqu'à 38 sur la Vendée et une bonne partie de la Nouvelle-Aquitaine ainsi que l'Occitanie.
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0: 5h06, excellent réveil, un plaisir de vous savoir avec nous ce matin. Elle fera son grand retour demain avec un nouveau single dévoilé. Nous, en attendant, Mylène Farmer est déjà présente et c'est sans contrefaçon.

0: Mylène Farmer et Sans Contrefaçon, 5h10. Merci de démarrer la journée avec Ici dès 5h.
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0: Bon, on a beaucoup parlé du sacre des Sang et Or, le RC Lens qui a décroché la première Coupe de France de son histoire. C'était vendredi dernier en dominant en finale l'OGC Nice. Mais l'exploit ne s'arrête pas qu'à la pelouse du Stade de France. Non, non, le club bouscule les algorithmes mondiaux avec cette chanson. C'est l'hymne du RC Lens. Ben oui, les corons. Pierre Bachelet qui s'est hissé au top 8 d'Instagram dans les trends, les tendances, juste derrière Taylor Swift.
3: Ah, quand même.
0: C'est juste dingue. Plus de 2000 vidéos et des millions de vues comme ça. Le monde entier maintenant connaît ce titre de Pierre Bachelet. Cet hymne aux mineurs de 1982 qui est sorti donc en 1982, devenu l'âme de Bollard depuis 2005. Et on le sait, samedi, autre grand moment de foot avec la finale de la Ligue des Champions. Alors est-ce que l'hymne du PSG, Who Said I Would, la musique de Phil Collins, celle-ci, vous la connaissez évidemment, oui, qui est utilisée pour l'entrée des joueurs au parc, est-ce qu'elle sera aussi dans le top des écoutes sur les plateformes musicales?
3: On la connaît plus celle-là,
0: oui,
3: donc
0: ça,
3: peut-être
0: c'est vrai.
3: Pas.
0: Mais en plus c'est international avec Phil Collins. Mais bon, on verra en tout cas, ce sera repris je pense dans pas mal de vidéos s'il y a une victoire du PSG. 5h12 dans l'actualité ce jeudi, Aude.
3: Et si vous alliez chez Ikea sans prendre la voiture?
0: Oula.
3: L'enseigne suédoise vient d'ouvrir son tout premier Ikea compact, un petit Ikea en plein Limoges. On y sera dans quelques minutes.
0: Côté musique, la journée démarre au son de Marine. Marine, fidèle supportrice d'ailleurs des Sang et Or. On l'écoute avec Escroc dans 5 minutes, mais avant, c'est par ici les économies.
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0: Bonjour Valère Correa.
5: Bonjour Johan, bonjour Aude.
3: Bonjour.
0: Chaque jour avec vous, un bon plan pour notre pouvoir d'achat. Aujourd'hui, vous vouliez nous parler conduite.
5: J'ai reçu un message de Jean-Marc que je voulais partager avec vous. Je le lis. J'ai 66 ans et éduqué par un père respectueux de ses matériels, un agriculteur. Nous sommes les champions des ronds-points en France. Je suis effaré de constater tous les jours d'innombrables conducteurs, presque tous, qui arrivent dessus à bride abattue et freinent fort. Bonjour la pollution aux particules des plaquettes, la consommation, le ripage des pneus sur le rond-point, le gasoil des poids lourds, des autocars. Oui, on peut économiser presque 15 à 20% de carburant. Prolonger les freins, les pneus, la direction en étant respectueux de la vitesse et observateur de sa monture. J'ai un V6 diesel Mercedes-Benz, je suis à peine à 8 litres de moyenne.
3: Notre auditeur qui parle donc d'éco-conduite, et c'est vrai que c'est un bon moyen de faire baisser et pas qu'un peu sa consommation de carburant.
5: C'est même ce qu'il y a de plus efficace, hein. Jean-Marc a parfaitement raison, on peut économiser 15% de sa consommation en roulant plus cool. Mais cet auditeur va plus loin et à juste titre, il évoque aussi tous les bénéfices à rouler plus doucement. On évite une usure prématurée de sa voiture, on évite donc des frais d'entretien plus vite que nécessaire. Notez au passage que le sujet de l'entretien d'un véhicule est très important. Une voiture bien révisée, bien entretenue, consomme moins et on va aussi éviter des pannes plus sérieuses. Et puis j'ai aussi reçu un message de Céline qui m'a fait sourire, toujours sur la voiture. Elle me dit que le meilleur moyen pour faire des économies sur une voiture, c'est de la vendre. Alors oui, c'est un peu facile, mais parfois, si on y regarde bien, on pourrait peut-être se passer d'une des deux ou trois voitures qu'on a à la maison. À méditer. En tout cas, si vous avez des bons plans pour rouler moins cher, pensez à m'écrire. Mon mail, c'est parisilleséconomies@radiofrance.com.
0: Merci beaucoup Valère Correa. Et tiens, Jean-Marc qui nous dit dans son message que nous sommes les champions des ronds-points en France, qui est vrai. Et je ne sais pas si vous avez vu sur les réseaux sociaux, notamment sur TikTok et Instagram, il y a une nouvelle tendance aussi qui commence à arriver avec les ronds-points en France, c'est-à-dire que les gens se filment en train de les traverser, mais ils passent sur les ronds-points. C'est n'importe quoi, c'est hyper dangereux. Évidemment, ne le faites pas chez vous.
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0: 5h15, Aude, notre reportage ce matin nous emmène à Limoges.
3: Limoges est la toute première ville à accueillir depuis hier un IKEA compact. En clair, un petit IKEA en pleine ville. L'enseigne suédoise veut en installer 36 en France, à Limoges. Les premiers clients sont absolument ravis. Reportage de Valérie Monnier.
6: Certains, comme Carole, sont arrivés près d'une heure avant l'ouverture. Elle est designer, fan de porcelaine et d'IKEA.
7: Je suis partie à 7h chez moi, j'habite à Beaublanc. J'ai bravé les fêtes de l'Aïd, les accidents, le fauchage. J'ai mis 1h30 en voiture pour venir. Et j'étais la première sur le parking.
6: Logiquement, elle est donc aussi la première à entrer dans le magasin, non sans une pointe d'émotion.
7: J'ai pleuré, je vous jure. C'est ridicule, hein, je sais, mais je suis fan de tout chez IKEA.
6: Christelle a fait la route depuis Maléon, à environ 40 km de Limoges. Très impatiente, elle aussi.
8: Sinon, pour nous, c'était Bordeaux, Toulouse. C'était beaucoup trop loin. IKEA, ça représente une accessibilité aussi à tout public, à tout budget.
6: Marie-Claude et Didier ne disent pas autre chose. Le couple de Limougeaux est déjà client de l'enseigne à Bordeaux.
9: Alors, à Bordeaux, on ne faisait pas qu'IKEA. On faisait la rue Sainte-Catherine et tous les quais, et tout. Là, on fera les quais à Limoges.
6: C'est exactement ce qu'imaginent les élus et le président de la CCI de la Haute-Vienne. IKEA est un aspirateur pour Pierre Massy, sur lequel il faut capitaliser pour redynamiser le centre-ville de Limoges.
10: Que les gens ne puissent pas se dire, en repartant, je ne savais pas que Limoges était à 2 km. La plus grande difficulté, c'est ça. Donc il va falloir qu'on soit très bon en communication.
6: Et le potentiel de Chalandise est immense. C'est d'ailleurs le principal argument avancé par Guillaume Guérin, le président de Limoges Métropole, dans les négociations.
11: La zone de patientèle, par exemple, de certaines spécialités médicales comme l'ophtalmologie chez nous, c'est un bassin de vie d'1,6 million d'habitants. Et donc ça a été un argument massu. La polarité, la centralité de Limoges va bien au-delà de son territoire de vie.
6: Au total, 18 mois de travail, plus de 500 jours dans la plus grande discrétion pour convaincre les dirigeants. Johan Laurel est le président d'IKEA France.
12: It's a possibility to open in place.
13: Donc l'idée, c'est de s'installer dans des villes où nous n'étions pas encore présents. Et donc c'est toute l'idée de ces magasins. Alors on a à peu près 2000 références qu'on peut emporter avec soi dès les achats sur Limoges. Et on a toujours l'accès aux plus de 10 000 références qu'on a, même en étant en commandant au magasin. Les 10 000 seront accessibles également.
6: 30 personnes ont été recrutées pour cette ouverture. 80% sont de Limoges de la région et 2 sont des anciens salariés d'Alinéa.
0: Reportage à Limoges et le prochain IKEA Compact ouvrira au Mans, ce sera au mois de juillet.
3: On verra si les clients pleurent aussi.
0: Franchement, non, mais c'est fou.
3: C'est incroyable.
0: Ouais, c'était assez fou d'entendre ces témoignages. Tiens, ce matin, on va parler de Coluche, la figure de Coluche. Ne manquez pas ce soir sur TMC un formidable documentaire conçu par son ami Michel Denisot. Mon Coluche à moi, c'est son nom. Hein. Michel Denisot en parle comme du programme le plus difficile de sa vie. Alors pourquoi ? Réponse dans les coulisses TV, mais avant, place à Paolo Conte. Très beau début de journée avec votre radio ici.

0: Paolo Conte, 5h21, l'éphéméride de ce 28 mai, c'est la Saint-Germain aujourd'hui. On souhaite un bon anniversaire à l'ancienne Miss France Sylvie Tellier, 48 ans, 52 ans pour l'acteur Romain Duris, 55 ans pour Isabelle Carré et puis 58 ans pour Kylie Minogue. Aussi pour bien démarrer la journée. Tiens, petit point historique. 28 mai 1987, en pleine guerre froide, Matthias Rust, un jeune pilote amateur ouest-allemand de 19 ans, réalise l'impensable. Il traverse toutes les défenses aériennes soviétiques avec un simple petit avion de tourisme, un Cessna, et se pose sur un pont juste à côté de la place Rouge à Moscou. Il voulait en fait créer un pont imaginaire pour la paix. Bon, il finira en prison et les dirigeants de la défense soviétique seront tous limogés.
1: Oui, étonnant qu'il ait pu passer comme ça.
0: C'est clair, c'est radical en tout cas.
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0: On retrouve Patrice Gascon avec ses coulisses télé. Aujourd'hui, Patrice, vous avez choisi de nous parler d'un hommage à Coluche sur TMC, documentaire signé d'une personnalité qu'il connaît très bien, savoir Michel Denisot.
3: Nous sommes le 19 juin 1986. Michel Denisot, alors sur Canal+, présente son émission Zénith avec la voix qui tremble.
4: Bonsoir à toutes et à tous, c'est donc un Zénith spécial que je vous présenterai avec Philippe Gildas et Maris pour me rejoindre ce soir. Je pense qu'on sera pas trop de froid. Pardon.
5: Et si aucun d'entre nous ne peut parler, on n'a aucune chance de continuer. Donc Coluche est mort.
4: Alors je vous propose de revoir Coluche qui était donc à Zénith lundi dernier, juste après sa participation au Stocker de Montlhéry.
3: Il y a des émissions où rester professionnel est un défi aux larmes. Celle de Michel Denisot qui vient de perdre son pote, un autre Michel, Coluche. 40 ans plus tard, ce soir sur TMC, Michel Denisot nous propose un documentaire passionnant et émouvant intitulé « Mon Coluche à moi ». Un document où il se souvient de cette amitié, de leurs moments de télévision partagés, mais où il rencontre aussi les proches de Coluche et les artistes d'aujourd'hui que l'humoriste a inspirés. J'ai appelé Michel Denisot pour lui demander si cette émission de juin 1986 fut la plus difficile de sa vie. Michel Denisot.
6: Oui, ça a été l'émission la plus difficile de ma vie. J'en ai des émissions, j'en ai fait des milliers. Mais celle-ci était vraiment, c'est la seule fois où j'étais fauché et cueilli par l'émotion, où j'annonçais la mort de quelqu'un que je connaissais, que j'avais vu la veille ou l'avant-veille et avec lequel j'avais un lien particulier. Et donc après avoir, non pas dominé cette émotion, mais il fallait continuer. Donc j'ai continué grâce à Philippe Gildas et Maryse, qui étaient aussi très proches de Coluche. Et on a pu faire l'émission comme on devait la faire ce jour-là, qui était une émission très difficile, effectivement.
4: Et alors là, tu travailles donc depuis un certain temps sur la Côte d'Azur pour revenir en juillet avec un spectacle totalement neuf. Et donc, ça sera tout nouveau ou on va retrouver des...
7: Ah non, tout nouveau. Non, moi, je ne les sais plus, les anciens.
4: Les thèmes, ça sera quoi? Ça sera la politique, le...
7: La
4: qui
7: politique,
4: va faire peur aux hommes politiques?
7: Les hommes politiques, ils vont recevoir un peu. Oui, il y en aura pour tout le monde, comme on disait à la radio. C'est-à-dire que je me suis trouvé dans une situation avec les Restaurants du Cœur où ils m'ont tous fait des promesses, tu vois. Et puis maintenant, je les vois, quoi, les promesses, tu vois. Donc, si tu veux, je vais les régaler. Donc, il y aura un concours de Maxi Tête.
3: Extrait de Zénith, l'émission hommage à la disparition de Coluche le 19 juin 1986. Ne manquez pas ce soir sur TMC, Mon Coluche à moi par Michel Denisot. Quant à moi, si je ne trouve pas le schnibblick, demain, je vous fais de nouvelles coulisses télé.
0: Mais c'est vrai qu'on garde toujours un Coluche dans notre cœur. Merci beaucoup Patrice Gascon, 5h24, Coluche. Tiens, il y a un très bon film d'ailleurs, c'est La femme de mon pote de Bertrand Blier. L'action se déroule dans une station de ski. Je vous le conseille vraiment.
1: Ah mais je l'ai vu.
0: Il est génial ce film, vraiment. Bah tiens, on a besoin d'un peu de fraîcheur. Stéphane Bern revient ce matin sur la naissance du ski en France.
1: J'aimerais bien un petit peu skier,
0: ça me... Ça ferait du bien. Bon, juste avant, c'est Marine avec Escroc. Bon réveil.

0: Marine et Escroc, 5h28, un peu d'histoire avant l'actu. Stéphane Bern, ce matin, on voyage au temps où un montagnard grenoblois a dû dompter la neige avec deux longues planches de bois.
1: À une époque où les fractures tibia-péronées ne sont pas encore remboursées par la sécurité sociale, un Français voit des patins à neige norvégiens. Il va tenter de les faire marcher sur les pentes alpines. Isère, hiver 1878. Autour de Grenoble et de Champs-Rousse, les chemins sont engloutis sous la neige. Impossible de se déplacer. Henri Duhamel, alpiniste passionné, refuse d'attendre le printemps. La fondue est prête, faut bien aller chercher le pain.
2: Chaque fois que je suis dans une fondue, je fais ça, tu vas voir, c'est crevant.
3: Tu mets ton fil dentaire ?
1: À Paris, quelques mois plus tôt, il a acheté, comme souvenir, sur un stand scandinave, deux longues planches en bois, des skis. En Norvège, ils servent surtout à se déplacer sur des terrains enneigés, souvent en pente douce. Duhamel les essaye dans les Alpes, sans véritable mode d'emploi et surtout sans casque. Mais sur les pentes à pic de Champs-Rousse, ça glisse trop vite.
4: Parce que la neige, elle est trop molle pour moi.
1: Les fixations maintenues par de simples lanières tiennent mal. Tourner, c'est compliqué. Freiner, c'est impossible. C'est soit l'arbre, soit la chute.
5: Mais l'important, c'est pas la chute.
1: Et souvent dans cet ordre.
5: C'est l'atterrissage.
1: Il ne renonce pas. En 1890, il part en Norvège. Là-bas, il observe les pratiquants, comprend mieux les techniques, les appuis, l'usage des bâtons et surtout les systèmes de fixation. Il rapporte du matériel amélioré, des idées nouvelles et cette fois, la notice. Depuis Grenoble, il adapte, modifie, perfectionne. Dès la fin des années 1890, les descentes deviennent maîtrisables. Peu à peu, autour de lui, d'autres montagnards s'y mettent. Plus on est de fous, plus on skie.
6: Oh, j'ai épilé de mon critérium. Oh, j'ai une pêche, les gars. Wouh.
1: Aujourd'hui, les stations sont pleines chaque hiver. Et l'on ne sait que trop peu que le ski français doit beaucoup à ce détour par la Norvège. Au fond, les skis, ce sont un peu des morceaux de dracard.
0: Merci Stéphane Bern. On espère que vous aussi, vous avez la pêche ce matin. Ça fait du bien, un peu de fraîcheur voilà. Comme ça. On allant faire du ski, nous. Maintenant, on dépose les skis et vous sautez sur le téléphone. 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Nous sommes le jeudi 28 mai, il est 5h30. Toute l'actualité en France et dans le monde, c'est le 90 secondes avec vous, Drazo.
7: Conséquence de la chaleur, la SNCF annule plusieurs trains intercités. 7 annulations aujourd'hui sur la ligne Paris-Limoges-Toulouse, 6 annulations sur la ligne Bordeaux-Marseille. Il y en aura d'autres demain, mesures pour prévenir les pannes potentielles de climatisation, dit la SNCF. Jusqu'à 39 degrés sont attendus cet après-midi dans le sud de la France, 35 à Paris, 17 départements en alerte orange canicule avec l'ajout de Paris et de sa petite couronne. Le Premier ministre Sébastien Lecornu convoque une réunion à Matignon cet après-midi. 22 000 policiers et gendarmes seront déployés samedi dans toute la France pour la finale de Ligue des Champions disputée par le Paris Saint-Germain. Tolérance zéro sur les débordements, dit le ministre de l'Intérieur Laurent Nunez. 8 000 forces de l'ordre seront mobilisées samedi rien que sur l'agglomération parisienne. À Rennes, les deux adolescents qui ont avoué avoir étranglé Théo, 11 ans, pour récupérer du matériel de pêche, sont mis en examen pour meurtre sur mineur. Ils risquent 20 ans de prison. Ils sont en détention provisoire. Les marges des supermarchés sur les fruits et légumes bio sont 80% plus élevées que sur le non bio. Étude de l'association Que Choisir Ensemble, ex-UFC Que Choisir, étude contestée par la Fédération du Commerce et de la Distribution. Elle estime qu'il n'y a pas de surmarge sur les produits bio. À suivre ce midi à Roland-Garros, le deuxième tour du phénomène Moïse Kwame, 17 ans, le junior français très attendu affronte le paraguayen Adolfo Daniel Valero. Deuxième tour aussi ce midi pour le grand favori chez les hommes, l'italien Yannick Sinner.
0: L'info du jour, ce sont les plans canicules qui se déclenchent un peu partout en France.
7: Le principe s'est développé après la désastreuse canicule de 2003. En clair, les personnes qui le souhaitent s'inscrivent sur un registre et des agents de la ville les appellent régulièrement pour prendre de leurs nouvelles. Personnes âgées, personnes malades, personnes isolées. Illustration à Poitiers avec le micro ici de Théo Metton-Rogimbaud.
3: Christine multiplie les appels. Elle est l'une des agents mobilisés en cas de forte chaleur.
8: Allô, oui.
9: Oui, bonjour monsieur. C'est la cellule canicule de la ville de Poitiers. Comment allez-vous aujourd'hui?
8: Ben écoutez, ça va, je reste plutôt au froid parce que j'ai la clim dans la maison.
3: Elle doit poser plusieurs questions à cet homme de 90 ans.
9: On leur demande si elles vont bien, si elles s'hydratent régulièrement, si toutefois elles nous font part de vertiges ou de nausées. On leur rappelle de ne pas hésiter à appeler le 15. Bon, ben je vous souhaite une bonne journée, puis je me permettrai de vous rappeler demain pour prendre de vos nouvelles.
8: Ben, bonne journée à vous, bon courage.
3: Si les agents détectent des problèmes, ils ont plusieurs solutions, explique Pascale Bosbeuf, adjointe au chef de mission prévention gestion de crise.
10: Alors, on peut faire passer des aides à domicile, on peut aussi solliciter tout simplement les services de soins, pompiers, secours, etc. Surtout si on n'arrive pas à joindre les personnes, on fait des levées de doute, c'est-à-dire qu'on envoie la police municipale vérifier que la personne est en bonne santé.
3: Heureusement, ça ne s'est pas présenté pour le moment. Il y a pour l'instant environ 200 inscrits sur la liste. La cellule, elle, est activée chaque jour du lundi au dimanche.
7: Renseignez-vous auprès de votre commune si ce dispositif vous intéresse. La demande d'inscription peut se faire par la personne concernée, mais aussi par un tiers, quelqu'un de la famille par exemple.
0: Mais c'est vrai qu'avec la chaleur, on a eu hier 217 records de chaleur relevés par Météo France un petit peu partout en France. C'est considérable. 13 départements de la façade ouest sont en vigilance orange canicule, de la Manche à la Gironde, auxquels s'ajoutent à partir de midi Paris et les 3 départements de la petite couronne. Ce jeudi, soleil et donc chaleur au programme sur la grande partie du pays. À noter de la Bretagne à la Normandie, puis jusqu'aux Hauts-de-France cet après-midi, des passages nuageux qui deviennent plus nombreux, avec des nuages qui se développent aussi à nouveau sur le relief des Alpes, pouvant apporter des averses orageuses. Un mistral qui va se lever cet après-midi en moyenne vallée du Rhône jusqu'à 50 km/h. Les températures ce matin, Clermont-Ferrand 15 degrés, à Lille 17, à Strasbourg et Rennes 18. Nous avons à Paris, Rouen et Nantes 19, à Toulouse, Bordeaux et Ajaccio 20, 21 Marseille. Aussi vos messages sur la page Facebook ici. Nadège qui est à Bourges a relevé 17 degrés. On a même température à Metz. On salue Patricia. 18 dans le Poitou à Châtellerault. Merci Bernadette. Mulhouse tient 18 degrés aussi, relevé par Stéphane. Et puis Annie qui est dans le Nord à Falampin. Même température. Pour les maximales, elles vont rester très chaudes cet après-midi, comprises entre 30 et 35 degrés sur la majeure partie du pays. Jusqu'à 38 sur la Vendée, une bonne partie de la Nouvelle-Aquitaine et de l'Occitanie.
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0: 5h35, excellent réveil. C'est vrai que c'est pas toujours facile de trouver le sommeil en ce moment. Malgré tout, malgré ça, on garde la bonne humeur, nous. Ça a été le cas cette nuit, ça a été compliqué.
7: J'ai pensé à vous toute la nuit, Johan.
0: Ah bah c'est gentil, merci beaucoup. Qu'est-ce que c'est que cette info que vous nous livrez ce matin? Je vais rougir, vraiment. Bon, en tout cas, est-ce que vous avez des petites astuces pour vous rafraîchir à la maison ou au travail? On sait que c'est pas facile de bosser aussi avec les températures élevées. On pense bien fort à vous, les amis. On vous envoie tout notre courage et de la bonne musique aussi pour vous motiver. La preuve avec Jean-Jacques Goldman. Elle a fait un bébé toute seule. Très bon jeudi. Attendez, dites-moi en plus. Donc, vous rêvez? Vous avez rêvé?
7: On va passer le disque d'abord. Attendez.

0: jusqu'à la dernière note. Jean-Jacques Goldman, elle a fait un bébé toute seule. 5h39, bon réveil.
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0: C'est pas vrai, c'est le rendez-vous qui vous rend service chaque matin. On vous évite les arnaques du moment et nouveaux cas pratiques ce matin, Aude.
3: Oui, avec les escrocs qui nous mettent carrément des vidéos truquées des dirigeants de la Banque de France pour nous piquer de l'argent, ouais. Comme d'habitude.
0: Évidemment. Côté musique, nous on se réveille avec Nathalie Imbruglia. On adore ce genre de réveil. Nathalie Imbruglia et Torn, on l'écoute avant 6h, mais avant on accueille Patrick qui est à la Seyne-sur-Mer, c'est dans le Var. Bonjour Patrick.
4: Bonjour tous les deux, comment allez-vous?
0: Ça va.
4: Bonjour.
0: Super, et vous-même?
4: Ah bah moi nickel, je suis au taquet, c'est bon.
0: Aude, je voulais vous présenter quand même Patrick. Patrick, c'est un super-héros. Pourquoi? Parce que Patrick, non. Vous êtes non-voyant et votre passion, vos passions sont la voile, l'aviron, vous êtes un grand sportif.
4: Et le tandem.
0: Ah ouais?
4: Et le voyage.
0: Oh là là, c'est génial. Non mais franchement, c'est une vraie leçon de vie aussi que vous pouvez nous offrir, Patrick.
4: Il y a plein de gens qui font pareil, hein. Ça va, c'est pas...
0: Ah non, franchement, on est admiratif ce matin, Patrick, avec Aude. Vous êtes un petit peu notre Superman. Voilà, on vous a rencontré.
4: Oui, n'hésitons pas, c'est vrai.
0: je vais arrêter.
3: Il en bafouille.
0: Vous voyez, ben oui, je suis tellement ému.
4: Mets-le par terre, on va le trier.
3: N'hésitons pas.
0: Merci beaucoup. Vous lisez dans mes pensées. Merci beaucoup.
4: Et là, je suis en train de préparer mon sac à dos parce que je pars en Turquie avec ma fille.
0: C'est pas vrai, génial. Mais vous partez combien de temps?
4: Bon, une bonne semaine, on va visiter Istanbul.
0: Excellent. Donc, le voyage, qu'est-ce que vous avez fait de plus fou, de plus loin jusqu'à présent, Patrick?
4: Ah bah là, en novembre, j'ai fait les Émirats Arabes Unis.
0: Franchement, vous n'arrêtez pas, en fait. Il y a combien de voyages par an, Patrick, pour vous?
4: Bah, le plus possible, mais laisser le porte-monnaie qui supporte.
0: Ça, c'est vrai. C'est parfois un peu plus compliqué avec le porte-monnaie. Quel est le voyage le plus beau qui vous reste en tête?
4: Les Grenadines à la voile.
0: Ah, oh là là, la voile, ça doit être fou. Mais vous naviguez aussi sur la Méditerranée, Patrick?
4: Oui. Oui.
0: Franchement, on viendra avec vous faire un petit tour en bateau.
4: Avec grand plaisir, le bateau est dans le port de la Seyne-sur-Mer.
0: Parfait, comme ça on naviguera loin avec vous. Nous, ce matin, on va vous offrir l'objet collector ici, la radio dernière génération, Patrick, qui arrivera très bientôt à la Seyne-sur-Mer.
4: Ça, c'est génial, parce que la mienne est un peu fatiguée, quoi. Ça va être un grand bonheur.
0: Vous avez bien fait de nous appeler, Patrick. On vous souhaite une très très bonne journée et un bon voyage donc en Turquie. Merci de votre fidélité.
4: Oui, ça devrait aller. Merci beaucoup. Merci ici.
0: Avec grand plaisir. On est là aussi pour égayer les matinées, les petits matins avec vous. À bientôt.
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0: C'est pas vrai, le rendez-vous anti-arnaque au Drazome. Attention, parce que des escrocs se font passer pour la Banque de France.
3: Oui, et tout y passe, hein. On a les faux mails, les faux coups de fil et même les fausses vidéos où on voit des dirigeants de la Banque de France nous vendre des placements financiers. Ça, c'est très pervers. Je commence avec le faux mail. Emmanuel, un auditeur, m'a alerté. Il a reçu un message. Service sécurité Banque de France, confirmation d'une opération en cours. Et l'opération en question, aille sur froide, 2463,45 €, qu'il aurait soi-disant payé par carte bancaire, lui dit-on. Bon, là on se calme, on respire un grand coup, c'est une adresse Gmail qui est écrite à notre auditeur, et non, hein, la Banque de France ne vous écrira pas avec une banale adresse Gmail.
0: Ouais, autre méthode, c'est quand l'escroc nous fait miroiter un héritage.
3: Oui, un héritage ou une somme quelconque est mystérieuse, pareil, il vous met Banque de France pour faire sérieux, mais il va surtout essayer de vous faire payer des frais ou autre, hein. Généralement il vous dit vite, sinon la somme va vous passer sous le nez, et ça aussi aussi cette urgence, comme toujours, c'est un bon indice.
0: Mais c'est quoi ces histoires aussi de vidéos truquées?
3: Alors là, c'est la Banque de France elle-même qui a alerté. Elle a vu passer des vidéos avec le visage et la voix de certains de ses dirigeants en train de nous recommander un placement juteux. Je vous ai déjà mis en garde contre les fausses interviews de célébrités, Michel Drucker, Élise Lucet ou autres, sur des investissements soi-disant miraculeux. Mais là, on est d'accord, c'est encore plus piégeux. Quelque chose que vous devez avoir en tête, un dirigeant de la Banque de France ne recommande jamais de produits financiers ou de plateformes d'investissement. Donc, ne vous laissez pas tenter, passez votre chemin.
0: Merci beaucoup, Audrazo. La chronique, c'est pas vrai, vous la retrouvez en podcast sur ici.fr. On vous rappelle aussi cette adresse email, ici.arnaque@radiofrance.com pour nous écrire. 5h44, voici Patrick Fiori. Le champ est libre sur votre radio ici. Bon début de journée.
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0: célèbre Patrick Fiori à 5h47. Tiens, ce matin, on parle salaire. On s'intéresse à la transparence salariale en entreprise.
1: Et vous gagnez combien?
0: Ça va faire débat. Je peux pas vous le dire tout de suite. Regardez, non, c'est pas possible. Très bon début de journée, c'est l'équipe d'ici matin qui nous rejoint en studio à 5h48, tour d'horizon de l'actualité près de chez vous. Bonjour.
2: Bonjour Johan, on espère que vous allez bien malgré la chaleur encore ce matin. Bonjour Marie d'Orsay.
1: Bonjour Marc, bonjour à tous.
2: Alors dans l'édition ce matin entre 6h et 9h, de quoi on va parler?
1: Moins de 2 ans après sa reprise en scop par les salariés, la belle histoire de Duralex va-t-elle se terminer? L'entreprise se prépare à demander son placement en redressement judiciaire face à des difficultés financières de plus en plus grandes. On y revient ce matin, notamment avec la déléguée de la Confédération Générale des SCOP. La vague de chaleur se poursuit, vous le savez, une large bande de la façade ouest du pays est en vigilance canicule. Pas le Loiret, mais ça n'empêchera pas les élèves qui passent leurs épreuves du bac pro aujourd'hui d'avoir très chaud.
3: Les bâtiments que nous avons, très clairement, ne sont pas adaptés à des épisodes caniculaires que nous connaissons en ce moment et que nous connaîtrons encore à l'avenir.
1: Et c'est justement pour se préparer à ces périodes de grande chaleur et de sécheresse qui arriveront sans aucun doute que les pompiers du Loiret ont mené un exercice grandeur nature hier dans le massif de Sologne.
4: À l'instant où je vous parle, on entend l'avion, le Dash, qui vient de larguer une partie de sa charge en eau.
1: On vous amène sur place ce matin et puis on parlera aussi de l'OLB qui s'assure une place en demi-finale des playoffs d'Elite 2. Les basketteurs ont terminé le travail hier soir face à Vichy et il faisait très chaud aussi dans l'Allier, Marc.
2: Ah là là, oui, on va encore chercher de l'ombre aujourd'hui. Il va faire encore très chaud. Ça ne change pas par rapport à hier. On aura certainement encore aujourd'hui pour les maximales entre 33 et 35 degrés. De toute façon, les infos, la météo, on vous détaille tout à 6h. En attendant, bon réveil à tous.

0: la France doit transposer dans le droit français, comme tous les autres pays européens, avant le 7 juin. Alors, on sait que la France ne sera pas au rendez-vous, elle va avoir un peu de retard, même si certains d'autres pays européens seront eux à temps pour transposer cette directive. Mais il y a un projet de loi qui est élaboré et qui va être discuté à l'Assemblée nationale sur cette transparence salariale. Alors, que prévoit-il ? Pas de connaître les émoluments de ces salaires, on ne va pas afficher les fiches de paye dans l'open space. Mmh. En fait, ce que prévoit cette directive sur la transparence salariale, c'est que les salariés puissent demander quel est le niveau de rémunération moyen de leurs collègues qui occupent un poste équivalent. Et ce qui se passera, c'est que si un écart est supérieur à 5%, l'employeur devra le justifier. Et s'il ne peut pas le justifier, cet écart devra être corrigé. Et puis, il y a une deuxième disposition qui est importante dans cette directive sur la transparence salariale, c'est que les offres d'emploi devront toutes fournir un minimum de fourchette de salaire correspondant à la candidature et au poste qui est proposé. Donc, c'est fini les fiches de poste où il n'est absolument pas question d'argent et les entretiens d'embauche qui succèdent les uns après les autres sans que personne n'aborde, et d'abord pas l'employeur, les questions de salaire. Il y aura donc une information sous forme de fourchette des candidats de ce à quoi ils peuvent prétendre en postulant sur en faisant ces candidatures.
1: Donc c'est plutôt une bonne chose, ça va permettre de réduire les écarts.
0: Alors voilà, c'est l'idée de cette directive, c'est de progresser vers l'égalité salariale, vers une plus grande égalité salariale. D'abord, pour progresser dans l'égalité entre hommes et femmes, c'est un objectif affiché de cette directive, pour aider les femmes à rattraper leur retard de salaire. On sait qu'aujourd'hui, l'INSEE évalue à 3,6% les écarts non justifiés entre salaires entre hommes et femmes pour le même poste. Et c'est d'autant plus important que la sociologue Élise Penalvaicher, dans notre dossier, souligne que depuis une trentaine d'années, finalement, il y a eu une opacification et une individualisation des rémunérations, un plus grand flou qui s'est installé, parce que désormais, il y a les salaires, mais il y a aussi des primes, des parts fixes, des parts variables, des voitures de fonction. Donc, il est extrêmement difficile de savoir exactement ce que chacun touche pour le travail effectué. Et donc, l'idée, c'est là de rééquilibrer les choses en faveur des salariés, que les salariés puissent mieux connaître les critères des employeurs, puissent mieux connaître ce à quoi ils ont potentiellement droit pour avoir un salaire qui corresponde davantage au travail effectué.
1: Élodie Moreau, en tout cas, merci de votre présence ce matin. Ce dossier sur les salaires est à lire dans le dernier La Croix, l'hebdo, qui est à la une des kiosques, 5h53. Quand vous assistez à un concert, Aude, est-ce que vous êtes du genre à vivre l'instant, vraiment à être avec l'artiste, avec le public, ou vous êtes plutôt à filmer, à prendre des photos ?
2: Ah non, téléphone dans le sac.
1: Bon, ça c'est
2: parce
1: très bien.
2: Parce que sinon, on rate tout finalement.
1: Bah, exactement. Bah, les concerts sans téléphone portable sont une véritable tendance. On en parle ce matin avec Muriel Jordan, mais avant, une artiste, moi, que j'aurais bien aimé voir sur scène, c'est Nathalie Imbruglia. La voici, Town.

0: FBI Town, 5h56. Pour éviter de vous sentir largué dans ce monde qui va parfois trop vite, il y a Muriel Jordan qui repère et décrypte les tendances. Avec vous Muriel, on parle des téléphones portables dans les concerts de plus en plus décriés.
1: Oui, le nouveau public dans les concerts, c'est les téléphones. Ils sont souvent pénibles, d'ailleurs, ils sont pas discrets, ils s'interposent entre la scène et les gens, ils font du bruit, de la lumière. Oh, tais-toi ! Les téléphones portables, certains les tolèrent, d'autres les interdisent pendant les concerts ou certains festivals. Ça fait des années que Bob Dylan interdit les téléphones lors de ses concerts et dernièrement, le chanteur Nick Cave, un poil excédé, a gentiment demandé à ses fans de ranger leurs téléphones.
2: You ready ? And then put your fucking phones away.
1: On sent que ça l'a saoulé. Mais il n'est pas le seul. Le célèbre groupe de métal Iron Maiden, qui sera en concert à Paris au mois de juin, a décidé que les spectateurs en fosse ne pourront pas utiliser leur téléphone, qui devra être mis dans une pochette sécurisée. Sur les réseaux sociaux, des internautes qui aiment assister à des concerts expriment régulièrement leur fatigue des portables.
3: Vous connaissez notre génération, on est ultra connectés, on est toujours sur nos téléphones portables, surtout lors des concerts, et on vit vraiment jamais l'instant présent.
4: Dis-moi ce que t'en penses, mais je trouve que les téléphones ont ruiné les concerts. Le problème de notre génération, c'est qu'on préfère prouver qu'on était à un endroit plutôt que de vivre le moment. On sacrifie notre propre plaisir pour une validation sociale numérique, c'est ridicule. Tu payes 150 balles pour voir une star en vrai, et toi tu regardes ton écran de 6 pouces.
1: Voilà, on documente le moment, mais personne ne le vit. Idem lors de compétitions sportives, au tournoi de golf d'Augusta aux États-Unis il y a quelques semaines, le portable était carrément interdit. Un règlement strict qui a même entraîné l'exclusion d'un ancien champion, escorté hors du terrain par les agents de sécurité après avoir utilisé son téléphone.
5: Et donc le but de ces concerts sans portable, Muriel, c'est avant tout de permettre au public de mieux vivre l'instant présent finalement.
1: Oui, ça c'est la raison plutôt officielle, plus que l'idée plus négative d'arrêter d'embêter les autres avec les écrans. Surtout les gens comme moi, qui font la taille d'un Polly Pocket et qui galèrent vachement en concert. Qu'en pense cette quadra fan de concert que je croise dans la rue?
6: Je trouve que c'est une bonne idée parce que franchement, il y a trop de gens en concert qui passent leur temps la main en l'air avec leur téléphone portable, qui finalement profitent pas du concert.
1: Et ça vous gêne parfois, vous d'ailleurs?
6: Ah oui, moi ça me gêne parce que les gens, ils sont devant avec leur écran. Forcément, il y a la lumière, il y a l'écran, donc on est limite plus attiré par l'écran que par la scène.
1: Et 12 000 écrans entre l'artiste et le public, bah oui, ça peut agacer.
6: Je pense que ça peut aussi embêter les artistes parce que finalement, quand on va à un concert, c'est justement pour vivre une expérience avec le groupe, avec les gens. On est un peu en communauté, en communion. Et finalement, ça a créé une sorte de distance, quoi, de mettre un téléphone portable.
1: Bref, les concerts sont portables. C'est une tendance qui pourrait bien s'imposer, même si ça restera sans doute anecdotique. N'oublions pas que le plus gros du marketing des festivals, des artistes, des groupes passe par les réseaux sociaux. Moi, j'aimerais bien que le groupe téléphone fasse un concert qui interdit les téléphones portables. Je trouve que ça aurait vraiment de la gueule.
0: Merci Muriel. Tiens, avec votre téléphone, vous pouvez écouter votre radio ici sur l'application. Ça, c'est autorisé. Et puis, c'est avec l'équipe d'ici matin. Et ça, y a rien de mieux.
7: Merci beaucoup Johan, à demain. Bonjour Marie Dorset.
8: Bonjour Marc, bonjour à toutes et à tous.
7: Allez, ça y est, on commence une nouvelle journée ensemble dans le Loiret-Cher, à chercher des astuces pour se rafraîchir, C'est pas toujours simple. C'est rigolo, Sandrine hier, en écoutant l'émission, nous a envoyé une petite astuce. Elle habite à Saint-Jean-de-la-Ruelle, sur Facebook, elle dit que dans sa chambre, elle a lavé du linge, les draps en fait, parce que là, il faut les laver souvent, souvent les draps, dans l'état où ils sont le matin, oh là là. Et du coup, elle dit, je les laisse sécher dans la chambre, juste à côté du ventilateur,
8: et ça apporte du froid.
7: Ça envoie de la fraîcheur.
8: Oui, j'ai mis des glaçons dans un torchon devant le ventilateur hier soir. C'était un peu MacGyver, c'était rigolo.
7: Exactement. Bon, par contre, les draps avec le ventilateur à côté, faut faire gaffe de pas tomber quand on se lève la nuit quand même. Ça peut être un peu le truc. Ça peut faire château de cartes. Et en parlant de tomber, quelles sont les dernières infos qui viennent de tomber? On va voir ça tout de suite ici. Il est 6h.
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7: Soyez les bienvenus ici pour ce jeudi. Bonjour. Ici Orléans à 6h, on vous retrouve Marie Dorset pour le point sur l'actu locale. L'entreprise Duralex va-t-elle connaître un nouveau redressement judiciaire?
10: Un peu moins de 2 ans après sa reprise en coopérative par les salariés, c'était la belle histoire industrielle. Les difficultés financières ressurgissent pour la verrerie de la Chapelle-Saint-Mesmin. La semaine dernière, le ministère de l'économie a confirmé avoir lancé un audit sur la situation de trésorerie tendue. Le redressement judiciaire pourrait avoir lieu dès la semaine prochaine. Certains y voient un échec du statut coopératif qui serait mal adapté à l'industrie. A rien à voir, assure Fatima Belharedj, déléguée générale de la Confédération Générale des Scopes.
11: On s'est entretenu évidemment avec la direction et la gouvernance en fait, hein, avec le conseil d'administration. La situation que rencontre Duralex n'est pas liée au fait qu'elle soit une coopérative, elle est liée à un chiffre d'affaires à l'international au moment de la reprise qui est à 85%, qui est déjà très impacté par le contexte géopolitique avec la guerre en Iran, donc ça n'aide pas. Et donc même s'il y a une belle progression du chiffre d'affaires qui s'est fait en France, et on le comprend assez facilement parce que c'est une marque qui est vraiment chère au cœur des Françaises et des Français. Par contre, à l'international, les objectifs que s'était fixé l'entreprise ont été fortement pénalisés. Et puis, je pense qu'il faut vraiment aussi avoir en tête, c'est la sous-capitalisation au démarrage. Hein. On sait que le secteur d'activité est extrêmement tendu. Démarrer avec une meilleure capitalisation, je pense qu'on n'en serait pas forcément là. On ne fait pas d'ingérence, hein, donc on est vraiment à leur côté et on est plutôt à réfléchir à des solutions.
5: Et les deux tiers des 243 employés de Duralex sont actionnaires de l'entreprise. Pour cette entreprise-là, par contre, c'est fini pour de bon. Les cabarets, voulez-vous, dont celui d'Ingré, on vous en parlait hier. Le potentiel repreneur s'est en fait rétracté. La liquidation judiciaire a été actée. Le patron des cabarets de l'enseigne explique que les crises à répétition, Covid, guerre en Ukraine notamment, ont eu raison de son entreprise. Son interview est à lire sur ici.fr.
7: 150 pompiers, une cinquantaine de camions et même un avion bombardier d'eau, hein, dans le massif de Sologne.
5: Pas de panique, c'était un exercice. Hier, le service départemental d'incendie et de secours du Loiret était mobilisé en opération grandeur nature. Le scénario, un incendie en forêt près de la Ferté-Saint-Aubin, avec les fortes chaleurs du moment. Léonie Cornet, mieux vaut anticiper et se préparer au pire.
12: Le soleil tape fort en plein massif de Sologne et les pompiers transpirent dans leurs uniformes.
13: La situation est défavorable.
12: Le chef de colonne, capitaine Julien Robinet, décrit la situation à la radio.
13: Violent départ de feu, surface brûlée, environ 15 à 20 hectares.
12: Tout ça c'est pour de faux, mais vu les 33 degrés affichés sur le thermomètre du camion, l'exercice tombe à point nommé pour le lieutenant-colonel Jérémy Lacroix.
14: Condition du réel, hein, c'est-à-dire qu'on a les températures qu'on pourra avoir au mois de juillet, au mois d'août. Donc nos équipes sont mises à rude épreuve.
12: L'été dernier, les pompiers du Loiret sont d'ailleurs allés prêter main forte à leurs collègues dans l'Aude où des milliers d'hectares de végétation ont brûlé. Ils sont donc préparés au pire, mais cette fois, ils mettent la barre encore plus haut.
15: On va être sur un largage historique aujourd'hui. C'est la première fois qu'un avion bombardier d'eau largue sur le territoire de la Loiretin.
12: Le lieutenant-colonel Thomas Flamand coordonne la partie aérienne de l'opération.
15: Lorsqu'un avion largue sur un incendie, il y a un risque d'écrasement, hein, bien entendu, des personnels. Et la sécurité, c'est notre leitmotiv permanent dès lors qu'il y a un avion sur place.
12: L'avion peut larguer jusqu'à 10 000 litres d'eau. En tout, 150 pompiers participent à cet exercice.
5: Et le massif de la Sologne, tout comme la forêt d'Orléans, sont classés massifs à risque d'incendie. La vidéo de cet exercice grandeur nature est à retrouver sur ici.fr. Le mercure sera encore au-dessus des 30 degrés dans le Loiret. Aujourd'hui, quatrième jour d'affilée. Pas de vigilance particulière pour notre département, mais la chaleur sera quand même bien là. Les lycéens qui passent leurs épreuves du bac pro vont devoir faire avec. Les syndicats s'inquiètent. Les services académiques assurent que tout sera fait pour éviter les désagréments. On vous en parle dans le journal de 7h. Les températures qui obligent aussi la SNCF à supprimer des trains, notamment sur la ligne POLT, Paris-Orléans-Limoges-Toulouse. 7 trains corail sont concernés, ces trains anciens dans lesquels la climatisation risque de tomber en panne. Et dans ce contexte de chaleur historique pour un mois de mai, le Premier ministre préside aujourd'hui une réunion interministérielle pour préparer les services de l'État au prochain mois d'été.
7: Avec ces chaleurs précoces, Marie, on va de plus en plus regarder notre consommation d'eau.
5: D'autant que des mesures de restriction sont déjà mises en place dans le Loiret depuis près d'un mois. Le niveau des cours d'eau a baissé. Pour faire des économies, certaines entreprises mettent en place des systèmes de récupération des eaux de pluie, comme Inolation, c'est à Amigné, et on vous y amène dans l'info d'ici, ce sera tout à l'heure à 6h30. On fait aussi attention à notre consommation de carburant en ce moment, surtout pour des raisons financières, diesel ou gasoil, le litre est toujours à plus de 2 euros. Et face à la crise, le maire de Saran demande à la métropole d'Orléans de faire un geste sur les tarifs du réseau de transport en commun TAO, billet deux fois moins cher et baisse du prix de l'abonnement pendant 3 mois.
7: Il y a une étape de plus franchie par l'OLB vers la montée.
5: Après leur victoire dimanche en match 1 des quarts de finale des play-offs, les basketteurs loiretains ont renouvelé hier, score final 79 à 73 et un ticket donc pour les demi-finales. Pour l'obtenir, les Orléanais ont livré un match maîtrisé sur le plan tactique et mental. De quoi satisfaire l'entraîneur Lamine Kébé qui se projette déjà sur la suite.
16: Ouais, déjà très fier des gars parce que c'était vraiment très dur, très chaud dans tous les sens du terme. On a vraiment fait un match, je trouve, très solide mentalement. Il y a 4-5 semaines, semaine, on l'aurait perdu. Surtout sur le retour de Vichy. Et je trouve que là, l'équipe a fait preuve à la fois de maturité, de calme. Il faut être content quand même parce qu'on a fait beaucoup d'efforts. Les joueurs ont été très concentrés. On a vraiment respecté la plupart du temps tout ce qu'on avait prévu. Donc il faut savourer le fait d'avoir été performant et d'avoir gagné. Mais on n'a rien gagné. On a passé un tour. On arrive au même stade que les dernières. Et les dernières, à ce stade-là, on avait échoué. Donc le but, c'est de continuer à avancer. Ce qu'on a dit dans le vestiaire, on savoure 15-20 minutes. Et puis après, on bascule sur la suite parce qu'on va encore avoir des combats énormes.
10: Et en demi-finale, l'OLB affrontera soit Pau, soit le Champagne Basket qui joue ce soir leur match 2. Le premier a été remporté par les Palois. Vous en rêviez, ils l'ont fait.
17: Un bain de glace.
10: 10, alors non, mais 10 auditeurs et auditrices de votre radio ici Orléans ont participé à un karaoké hier avec notre animateur Pascal Hernandez. C'était dans le nouvel établissement Nora et Bang d'Orléans. Il fallait gagner sa place pour y participer. C'était le cas de Catherine, ravie de cette expérience.
18: Le quiz musical, au départ, j'étais un peu perdue. Je m'étais dit, je vais être complètement perdue. Puis en fait, on s'en est super bien sorti. J'ai trouvé ça rigolo, c'était rythmé. Voilà, c'était très bien. En fait, je suis venue toute seule et je connaissais absolument personne. Donc c'était très bien, c'était une belle découverte. Tout le monde peut chanter en même temps, c'est bien, c'est pas... Non, non, c'est très agréable. Alors on a chanté plein de choses. On a chanté 100%, on a chanté Le Chasseur, on a chanté... ne me demandez pas tout.
10: Et si vous aussi vous voulez aller chanter l'établissement Nora et Banque, c'est du Clos du Rosé, pas loin du Jardin des Plantes.
7: Oh là, c'est costaud ça, hein, c'est pas facile de faire la tribu de Dana en 40.
10: Le refrain ça va,
7: ouais,
10: après...
7: Ils ont été courageux. Allez, on passe à la météo.
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7: Comme sur le réveil, la météo appuie sur snooze, hein. Chaque jour, on l'a remarqué, c'est repeat à fond, c'est la même chose, on le rappelle sur votre radio locale ici Orléans à 6h08, hein. Un soleil de plomb, 17 degrés pour les températures minimales actuellement en moyenne, hein, dans la région, et encore certainement entre 33 et 35 degrés cet après-midi chez nous, hein. Ça va continuer comme ça pour les prochains jours. Peut-être une petite baisse, chaque jour on le dit, mais ça va peut-être finir par légèrement baisser, hein, demain ou samedi. Et dimanche, normalement, on devrait, hein, passer enfin sous les 30 degrés. Et la semaine prochaine devrait être plus fraîche, peut-être un petit peu pluvieuse aux alentours de mardi ou mercredi même, hein. Ça donnera envie de sortir le Tahiti douche à la limite la semaine prochaine pour en profiter un petit peu à l'extérieur. Bon, sur nos routes, pour le moment, tout va bien. Pas de problème pour se déplacer au volant et dans les transports aussi actuellement, hein. C'est OK pour se déplacer, donc.
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7: Un petit tour dans la boîte. Ouais, la discothèque de jazz de Jonas maintenant au bon réveil.

0: Après le jazz de Jonas, pour commencer ce jeudi ici à 6h12, on va retrouver le dernier single de Taylor Swift. Il y aura aussi un petit tour en Bretagne, au Finistère, même précisément avec les Innocents.
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0: Nous sommes le jeudi 28 mai 2026 et nous fêtons les Germaines et les Germains ce jeudi. Bonne fête à vous, évidemment. On vous salue si vous portez ces prénoms. C'est le 28 mai 2008 que le tueur en série Michel Fourniret est condamné en France à la réclusion criminelle à perpétuité, hein, incompressible. Et son épouse Monique Olivier à la perpétuité assortie de 28 ans de sûreté. Toute son histoire est impensable. Elle a démarré en prison, ça c'est pas très connu de tous. Dans les années 80, quand un détenu lui demande d'aider sa femme à déplacer un trésor de 80 kilos d'or, parce qu'il est incarcéré plus longtemps que lui, évidemment, à sa sortie, Fourniret va y aller, il va tout déterrer et assassiner cette femme. Et c'est avec cet argent qu'il va acheter la fameuse propriété dans les Ardennes, où il va commettre, ça par contre c'est plus connu, hein, ses crimes par la suite, sans se faire remarquer, c'est ça qui est vraiment dramatique. Bon, après l'ombre et cette histoire horrible. Place à la lumière maintenant. On quitte la noirceur pour prendre soin de soi et de son éclat naturel, vous allez voir. On va voir ça tout de suite avec notre toubib.
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0: Et pour bien commencer ce jeudi ici, c'est l'heure de notre conseil santé avec vous, Gérald Kierzek. Vous êtes de retour, docteur, pour nous parler ce matin de notre routine matinale. Il y en a une à adopter pour ralentir le vieillissement. Et pour ça, on peut faire un yoga facial. Faut nous expliquer. Bonjour Gérald.
4: Bonjour à toutes et à tous. Vous voulez une méthode pour vous rajeunir sans bistouri, sans aiguille et surtout sans douleur? J'ai nommé le yoga facial. C'est ce qu'on appelle la gym faciale. Vous avez bien entendu. On va faire du sport, mais finalement avec la figure. Alors, est-ce que faire des grimaces devant son miroir chaque matin peut vraiment remplacer une bonne crème anti-âge? La réponse, elle est oui et non, mais on commence par le début. Le yoga facial, c'est important parce que notre visage comporte plus de 50 muscles. Et contrairement à nos biceps, on ne les muscle pas consciemment. Résultat, avec l'âge, ça va se relâcher, ça s'atrophie et vous avez la peau qui va suivre. Et le yoga facial, c'est comme aller à la salle de sport pour votre visage. En tonifiant ces muscles, on crée un effet lift naturel, on améliore la circulation sanguine et on booste la production de collagène. Bref, on redonne du peps à son petit museau. Certaines études ont montré que 30 minutes de gym faciale par jour pendant 20 semaines permettaient aux participants ou participantes de paraître en moyenne 2 ans et demi de moins. Pas mal quand même.
0: Et en plus, docteur, il n'y a pas de contre-indication?
4: Pas trop de risques, mais il y a quand même des règles. D'abord, les mains propres et une peau nettoyée. On ne va pas masser son visage avec des microbes, par exemple. Ensuite, une petite base de crème ou d'huile pour faire glisser les doigts. Sinon, vous allez étirer la peau au lieu de masser les muscles. Enfin, la douceur, la pulpe des doigts, pas les ongles. Surtout si vous sentez une douleur, vous arrêtez immédiatement. Mais attention aussi à ne pas faire n'importe quoi. Certains mouvements mal exécutés peuvent creuser les rides au lieu de les estomper. Par exemple, vous allez creuser la ride du lion si vous froncez trop les sourcils. Donc les bons gestes, c'est avec un facialiste, un kiné que vous allez les apprendre et peut-être même avec des tutos sérieux sur Internet. L'idéal, c'est le matin parce que la gym faciale, en fait, ça va réveiller les muscles engourdis. Allez, je vous donne 2 exercices. Pour les joues et les pommettes, on gonfle vos joues comme un hamster qui fait des réserves et vous faites passer l'air d'une joue à l'autre pendant 10 secondes et ensuite vous relâchez. Et pour les rides du front, vous placez les doigts de chaque main au centre du front, puis vous lissez doucement vers les tempes pour étirer et évidemment vous respirez profondément. Alors le yoga, ça ne fait pas tout, ça remplace ni le sommeil, ni l'eau, ni la crème solaire, mais c'est déjà un bon début. D'ici là, portez-vous bien.
0: Ah, du coup, on était en train de s'entraîner en vous écoutant. Merci beaucoup, docteur. Oui, c'est pas facile de faire ça avec la peau. Allez, on va rester dans le petit. Après les petits muscles du visage, on va s'intéresser aux petites rues d'Orléans. Nos venelles sont caractéristiques de la cité joannique. Et ça a passionné un habitant qui en a une juste à côté de chez lui. Il en a même fait une cartographie. Vous allez voir, c'est Matisse. Et on vous le présente dans le best-of des gens d'ici dans 3 minutes. Et juste avant de faire connaissance avec Matisse, on part en balade jusqu'au Finistère maintenant avec les Innocents ici.
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0: ça fait du bien de se réveiller ce matin, un petit tour en Bretagne où on a très chaud en ce moment. En plus, on pense aux Bretons évidemment, en écoutant bien sûr ce tube des Innocents ici. Il est tout jeune et il a cartographié une partie d'Orléans qui fait 25 km au total. Voici Mathis, on découvre son histoire dans le best-of des gens d'ici avec Vincent James.
1: Marius, Orléans, 19 ans.
2: Marius, vous avez une passion toute particulière, les venelles d'Orléans.
1: Une venelle, c'est une petite voie où une personne peut passer à vélo ou à pied et souvent c'est gravillonné ou avec de l'herbe.
2: Pourquoi vous y êtes tant attaché? C'est quelque chose qui est endémique à Orléans? Il n'y a pas d'autres venelles dans d'autres villes?
1: À Orléans, il y en a beaucoup comparé aux autres villes puisqu'on en dénombre 25,4 km sur 340 km de rue, donc ça fait à peu près 10%, ce qui est assez considérable.
2: Est-ce que vous avez une explication au fait qu'on ait gardé autant de venelles?
1: Les venelles prennent source vers 1823. Tout autour de la ville, il y avait des vignes. Et donc, à la base, c'était des chemins agricoles qui permettaient de desservir toutes ces parcelles. Et après, avec la révolution industrielle, l'urbanisation a gagné, le bâti s'est densifié. Et donc, on a formé des petits chemins entourés de maisons avec des jardins.
2: Vous les avez cartographiés, ces venelles? Vous avez un plan? Vous avez tout compté, tout comptabilisé? Ça vous a pris combien de temps de réaliser ce plan?
1: Ça m'a pris un certain temps parce que déjà, il faut savoir où elles sont, les trouver. Alors des fois on les trouve par hasard ou sinon on regarde une carte et puis au fur et à mesure en regardant leur carte on découvre qu'il y en a un peu partout dans Orléans. Chaque venelle a une âme particulière, il y en a certaines qui sont très verdoyantes avec beaucoup de jardins, d'autres avec plus de maisons ou encore il y en a même qui sont traversées par une voie ferrée, la venelle de la Pilonnerie dans le quartier Saint-Marc. Donc à chaque fois, c'est des originalités.
2: Il y a trois quartiers, me semble-t-il, où il y a beaucoup, beaucoup de venelles.
1: Il y a Saint-Marc, il y en a aussi à Saint-Vincent, à Dunois, quartier Madeleine, au Murlin, mais il y en a aussi également au sud de la Loire, à Saint-Marceau et à La Source. Ça fait depuis 2017 que je suis dans une venelle. Alors forcément, il faut adapter son mode de vie au fait qu'on se déplace à pied ou à vélo. Donc les ordures, il faut sortir ses poubelles sur la rue la plus proche. Quand il y a besoin de faire des chantiers, on prend des brouettes, des charrettes, un matériel un peu plus adapté qu'on fabrique des fois.
2: C'est-à-dire, vous avez fabriqué quoi?
1: Une charrette adaptée pile à la taille de la venelle pour transporter tous les matériaux ou les plans, tout ce qu'on a besoin, les meubles, quand il y a un déménagement par exemple.
2: Ah oui, ça doit être un enfer quand il y a un déménagement. Quand vous avez aménagé, vous, du coup, il y a 5 ans, ça a dû durer une éternité.
1: Non, en s'y prenant petit à petit, on arrive à tout déplacer. Bon, il faut savoir s'adapter, mais bon, c'est l'atmosphère venelle. Dans les venelles, on est souvent très proches entre voisins, donc...
2: Et si vous connaissez si bien vos voisins, ils s'appellent comment alors?
1: Il y a Christine, Claude, Xavier, Estelle. Bon, ici, c'est Passion Venelle.
0: Et il y a Taylor aussi, hein, c'est pas la voisine, elle est outre-Atlantique. Hein. Madame Swift, elle nous réveille ici, bienvenue.

0: Parfois, quand il y a une histoire d'amour qui se termine, c'est plutôt libérateur, hein, c'est ce qu'elle dit dans son dernier tube, hein, Opalite, bien sûr, Opalite en américain. C'était Taylor Swift pour nous réveiller ce matin ici à 6h27. Bon, côté amour, est-ce qu'on va être heureux aujourd'hui? On va découvrir la petite tendance du jour avec vous, Catherine Viguier, vous êtes notre astrologue. Hein. Pour notre horoscope, entre la chaleur et la configuration astrale, ça va être encore intense aujourd'hui, Catherine.
1: Ah, certainement, avec une opposition, lune Mars. Bélier, c'est dans le secteur des acquisitions que cette opposition se passe. Vous heurtez-vous à un différent côté sous ? Taureau, cette journée est importante, avec un possible conflit avec un ou une autre, mais cet autre compte pour vous. Gémeaux, il y a sans doute quelque chose que vous n'osez pas révéler et ça vous met un peu mal à l'aise. Cancer, vous serez très réceptif à vos émotions, ça pourrait vous déstabiliser dans vos actions. Lion, il y a du mouvement et entre obligations professionnelles et personnelles, beaucoup de choses reposent sur vous. Vierge, vous avez votre propre manière d'avancer et vous n'aimerez pas que l'on vienne vous critiquer. Balance, vous travaillez à enrichir votre vie financière et spirituelle, ah oui, et sensuelle aussi. Scorpion, essayez de maîtriser vos ressentis afin de ne pas faire de mal ni à vous ni aux autres. Sagittaire, s'il y a une injustice, ça pourrait vous ronger de l'intérieur. Parlez, ne gardez pas ça trop longtemps. Capricorne, ce n'est pas facile. Il y a à rectifier quelque chose en couple et avec vos enfants. Verseau, vous serez éprouvé dans le domaine professionnel sûrement, mais vous allez voir, ça va évoluer. Poisson, vous avez des désirs contrariés, mais ça s'arrange au fil de la journée. Et pour nous tous, ne pas se laisser dépasser par notre univers intérieur.
0: Oh, par contre, l'univers de la musique, lui, va nous aider à nous dépasser au moins, quitter la couette et l'oreiller ce matin, hein, avec dans la prochaine demi-heure, des grands tubes de Daniel Balavoine ou encore Julien Clerc avec son cœur de rocker.
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0: Bonjour à tous, merci d'être au rendez-vous, merci pour votre confiance et votre fidélité. On commence ce jeudi ensemble dans le Loiret-Cher avec Marie Dorsay qui est avec nous pour les infos ce matin. On va évoquer le basket dans la Minute Sport ce jeudi, Marie, on est content d'en parler. Et si Orléans avait déjà fait le plus dur pendant que les autres s'épuisent en fait ?
3: Exactement, en tout cas l'Orléans-Loiret Basket a décroché hier soir son ticket pour les demi-finales de Play-Off d'Elite 2 en remportant le deuxième match face à Vichy. Les autres matchs en quart sont en ballotage des autres équipes. En fait, elles attendent de jouer la belle. On y revient évidemment dans la Minute Sport. Ça sera à 6h40 tout à l'heure.
0: Et puis avant, Marie, on va évoquer cette ressource qu'il va falloir protéger de plus en plus.
3: Et limiter notre consommation. On parle de l'eau, bien sûr. Le sujet est déjà sur la table depuis un mois dans le Loiret, avec des restrictions d'usage mises en place par la préfecture. Eh bien, on vous amène ce matin dans une usine loiretaine qui a mis en place un dispositif de récupération des eaux de pluie, justement. On vous en parle donc après le tour de l'actualité en France et dans le monde en 90 secondes avec Aude Razo.
4: 22 000 policiers et gendarmes seront déployés samedi dans toute la France pour la finale de Ligue des Champions disputée par le Paris Saint-Germain. Tolérance zéro sur les débordements, dit le ministre de l'Intérieur, Laurent Nunez, avec 8 000 forces de l'ordre mobilisées samedi rien que sur l'agglomération parisienne. Plus de 600 éclairs et des grêlons de 5 cm. Le département de la Manche a été touché par un orage hier soir avec de fortes rafales de vent. Orage et chaleur, jusqu'à 39 degrés sont attendus cet après-midi dans le sud de la France. Paris et sa petite couronne basculent à leur tour ce midi en alerte orange canicule. Et la SNCF annule plusieurs trains intercités. 7 annulations aujourd'hui sur la ligne Paris-Limoges-Toulouse, 6 annulations sur la ligne Bordeaux-Marseille. Perturbation attendue aussi demain sur la ligne Clermont-Paris. L'autopsie de l'homme tué mardi soir à Grenoble dans une fusillade aura lieu aujourd'hui. Le procureur de Grenoble dénonce des guerres de territoire exacerbées entre trafiquants de drogue. 10 personnes ont été tuées sur la voie publique depuis le 1er décembre dans l'agglomération grenobloise. Nicolas Sarkozy sera fixé sur son sort dans 6 mois, le 30 novembre, après son procès en appel sur les soupçons de financement libyen de sa campagne présidentielle de 2007. Il est terminé. Nicolas Sarkozy qui appelle la justice à l'innocenter. Médecine, école d'infirmiers et école d'ingénieurs, voilà les trois formations les plus demandées par les lycéens en ce moment sur Parcoursup, la plateforme d'orientation post-bac.
3: Et le bac avec le bac pro notamment qui continue aujourd'hui avec de fortes chaleurs. On en parlera dans le journal de 7h. Pour le moment, dans l'info d'ici ce matin, on s'intéresse à une ressource très précieuse, d'autant plus avec justement ces fortes chaleurs depuis plusieurs jours. L'eau, eh bien, dans le Loiret, les cours d'eau ont déjà commencé à baisser il y a plusieurs semaines maintenant. Des restrictions d'usage ont été mises en place fin avril. Alors, pour limiter sa consommation, l'usine Inolation, basée à Amilly, près de Montargis, spécialisée dans l'isolation des bâtiments, a récemment mis un système en place un peu spécial. Luc Chemla est allé voir à quoi il ressemble.
5: Plus d'un millier de blocs noirs de polystyrène impressionnants de 6 mètres de haut les uns à côté des autres. C'est ce que l'on voit quand on entre dans l'usine. Juste à côté, des machines les découpent pour en faire des panneaux d'isolation extérieure de maisons ou d'immeubles. Et tout part d'une minuscule bille de polystyrène. Fabrice Cochet gère la production.
6: C'est un peu comme un pop-corn en fait. On le fait grossir la bille environ à 40 fois de son diamètre. À la vapeur d'eau. Puis ces billes vont être moulées dans de grands blocs, toujours à la vapeur d'eau. Et c'est là vraiment le point de consommation de l'eau où on peut estimer une consommation de 10 à 12 000 m3 à l'année.
5: Soit la consommation annuelle d'une centaine de foyers de 4 personnes. L'entreprise avait déjà un projet d'économie d'eau potable, mais tout s'est accéléré en 2023 après la publication d'un arrêté sur la sécheresse.
6: Les entreprises vont devoir réduire de 25% en période de crise leur consommation d'eau, sauf si elles ont un système de récupération d'eau de pluie à hauteur de 20%.
5: La production est menacée, d'où la mise en place depuis janvier de ce système de récupération d'eau de pluie sur le toit ou encore le sol du parking, avec des grilles, des pompes qui conduisent l'eau vers une cuve. Elle est ensuite filtrée, traitée puis utilisée. Alexandre Vietès, responsable technique.
7: Pour le premier trimestre, on a pu économiser 92% d'eau potable parce qu'on a eu un début d'année pluvieux et qu'on a eu la cuve qui a quasiment été pleine en permanence.
5: Résultat, malgré cette période de chaleur et les restrictions d'usage de l'eau dans certains secteurs du Loiret à cause de la sécheresse,
7: on est plus serein sur notre futur, clairement. Parce qu'on sait qu'on a une partie d'autonomie grâce à ce système.
5: Coût de l'opération, 1 million d'euros, financé en partie par l'agence de l'eau Seine-Normandie.
3: Un reportage de Luc Chemla pour ICI Orléans.
0: De l'eau, il va en falloir sur la table pour les élèves des lycées professionnels aujourd'hui.
3: Mais oui, on le disait, ils passent leurs épreuves de bac pro et les températures risquent d'être très élevées dans les salles. Les syndicats s'inquiètent dans l'Académie Orléans-Tours, vous l'entendrez à 7h. On reviendra aussi dans le prochain journal sur cette qualification de l'Orléans-Loiret Basket en demi-finale des play-offs après sa deuxième victoire sur Vichy hier.
0: Vous n'aimez pas les surprises? C'est parfait, cette météo est pour vous. Ça ne change pas du tout, en fait. Là, vraiment, on le rappelle sur votre radio locale ici, Orléans, à 7h25. C'est la même journée encore qui recommence avec 17 degrés en ce moment pour les températures minimales. On aura peut-être un petit voile nuageux de temps en temps, mais surtout, de nouveau, un soleil de plomb pour les maximales, à peu près comme hier. On attend 33 à Artenay, 34 pour Pithiviers-Gien et puis 35 partout ailleurs pour Montargis, Orléans, Blois et Romorantin. Ça va peut-être finir par baisser d'un ou deux degrés quand même pour demain ou samedi. Et puis dimanche, normalement, on passera en dessous des 30 degrés et la semaine prochaine devrait être plus fraîche, nous dit Météo France, qui a un petit peu de mal à estimer vraiment concrètement quand cette vague de chaleur va se terminer. On suit ça ici ensemble de très près, vous vous en doutez. En tout cas, pour vous qui avez besoin de quitter la maison pour vous déplacer actuellement, il n'y a pas de problème sur nos routes, dans les transports aussi, tout va bien ce matin. N'oubliez pas, Nathalie vous répond au standard si besoin. On fait la route ensemble au 02 38 53 25 25.
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0: Cette nuit, on n'a pas transpiré, mais non, on a mariné, moi je pense plutôt, carrément. Bon, en tout cas, pour commencer ce jeudi, on a plutôt à cœur d'écouter notre rocker maintenant à 6h36. Julien Clerc nous réveille, bonjour.

0: Après cette nuit bouillante qu'on a passée, bon courage à tous pour démarrer la journée. Après Julien Clerc à 7h20, Marie Dorsay, voici nos cœurs de vainqueurs maintenant dans la Minute Sport. On revient sur ce match remporté hier par l'Orléans Loiret Basket.
1: Et pas n'importe quel match, c'était le match 2 des quarts de finale des playoffs face à Vichy. Victoire 79-73. Et ça permet surtout aux joueurs de Lamine Kébé d'être la première équipe à se qualifier pour le dernier carré, Arnaud Rozac.
2: Le suspense est entier dans toutes les autres séries de play-offs. Saint-Quentin et la Diablo étaient en ballottage défavorable. Victoire obligatoire hier soir pour rester en vie. Eh bien, c'est chose faite, respectivement, face à Poitiers et face à Nantes. Dans les deux cas, les équipes joueront une belle ce dimanche pour se départager. Il y a encore un quart de finale retour ce soir. Pau est sur le parquet du Champagne Basket pour tenter de confirmer leur succès au match aller. Le vainqueur de cette série sera le futur adversaire de l'OLB. Bref, ça ferraille un peu partout, tandis que les Orléanais peuvent se reposer. Pas besoin de rejouer un match contre Vichy dimanche. Et ça, c'est pas du luxe aux yeux de l'entraîneur Lamine Kébé.
3: C'était le vrai avantage d'aller venir gagner ce soir, c'est de pouvoir avoir un peu plus de repos, ce qui n'aurait pas été le cas si on avait perdu. On va pouvoir couper, on va pouvoir même dans le week-end donner un jour aux joueurs. Pour pouvoir arriver le plus frais possible, parce qu'au-delà de l'aspect tactique et technique, la fraîcheur sera centrale dans ces playoffs.
2: Les demi-finales de playoffs commenceront à partir de mercredi prochain.
1: Et en demi-finale, donc, l'OLB affrontera soit Pau, soit le Champagne Basket. Retour sur le match d'hier à retrouver sur notre site internet ici.fr.
0: Bon, les basketteurs de l'OLB vont pouvoir se reposer un petit peu en attendant la semaine prochaine. Et le repos à la maison, est-ce qu'il est bon pour tout le monde par contre?
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0: C'est paisible, c'est toujours reposant de voir un chat en boule en train de faire sa sieste. Hein. Mais est-ce que c'est bon pour lui de dormir toute la journée? On va en parler ici tout de suite avec notre vétérinaire.
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0: Ici, on le rappelle, ce jeudi à 6h43, c'est bien connu. Nous partons au travail le matin, nous rentrons le soir. Et pendant ce temps-là, nous imaginons que notre chat dort paisiblement sur le canapé en boule. En fait, c'est pas sûr, Pierre Fabin, vous êtes notre vétérinaire ici. Et ce matin, vous nous donnez des astuces de pro pour que ces heures de solitude ne se transforment pas en ennui profond pour le chat. Ça peut être source de stress, même de problèmes de comportement, en fait, pour lui.
11: Alors, même si c'est des champions de la sieste, l'erreur classique, c'est de croire que les chats sont faits pour dormir 20 heures par jour en attendant leur maître. Dans la nature, un félin passe une bonne partie de sa journée à chercher des proies. Et en appartement, si sa ration de croquettes l'attend sagement dans un bol, on le prive totalement de sa principale occupation. La règle d'or pour l'occuper pendant vos absences, c'est d'investir dans des gamelles ludiques ou des plateaux d'intelligence avec des obstacles. Le but, c'est de l'obliger à utiliser ses pattes et son cerveau pour extirper chaque croquette. Il va littéralement chasser sa nourriture et ça occupe ses journées de façon très saine.
0: La nourriture devient donc une activité à temps plein, en fait, c'est ça qui est bien. Hein. Mais au-delà du repas, comment est-ce qu'on peut aménager l'appartement pour qu'il ne trouve pas le temps long, hein, le matou ?
11: Alors, il faut penser votre logement en trois dimensions. Nous vivons au sol, mais le chat, lui, a un besoin vital de verticalité pour se rassurer et s'occuper. Aménagez-lui des postes d'observation en hauteur, comme un arbre à chat, placé à un endroit stratégique, juste devant la fenêtre. C'est ce qu'on appelle la télévision du chat. Laissez toujours au moins un volet ouvert en votre absence. Regarder les oiseaux, les feuilles volées ou les passants est une stimulation visuelle primordiale. S'il passe sa journée dans un appartement sombre, volet clos, il va s'ennuyer terriblement et risque de développer des tocs d'anxiété, comme se lécher le ventre compulsivement jusqu'à perdre ses poils ou des cystites de stress.
0: Et puis quand on rentre enfin le soir, souvent fatigué de notre propre journée, hein, Pierre, comment est-ce qu'on peut compenser notre absence sans culpabiliser ?
11: Surtout, ne culpabilisez pas de vous poser sur le canapé. Le secret, ce n'est pas la quantité de temps accordé, mais la qualité. Votre chat n'a pas besoin de 2 heures de caresses, mais de 10 à 15 minutes de jeu intense pour stimuler une véritable séquence de prédation. Utilisez une canne à pêche avec une plume, faites-la glisser comme une vraie proie, laissez-le bondir et attraper pour relâcher l'énergie accumulée dans la journée. Un chat qui a un environnement adapté et un petit quart d'heure de jeu avec son maître le soir, suivi d'une petite séance de caresses, est un félin en général parfaitement heureux et équilibré.
0: Bon, maintenant qu'on a des solutions pour occuper le chat, on va pouvoir s'absenter alors, hein, du coup. Et pour sortir, on a de quoi faire dès aujourd'hui, hein, et pour les prochains jours aussi dans le Loiret. Il y a plein de choses à découvrir avec des concerts locaux ou grandioses. On va en parler dans notre agenda, dans notre ICI Express, dans 3 minutes, juste après Amy.

0: ensemble dans le Loiret Cher, avec les messages que vous nous laissez sur la page Facebook d'ici Orléans à 6h49. Vous êtes déjà une bonne trentaine à nous avoir écrit ce matin. On fait un petit coucou à Sandrine à Châteauneuf-sur-Loire. Elle a 17 degrés ce matin. Prenez soin de vous, surtout Sandrine qui nous met une belle photo de la tasse à café pour le petit déjeuner. On salue Cécile qui est bien contente à cette heure-ci. Elle avait 17 quand elle s'est réveillée dans sa commune à Abou. C'est agréable, il faut vraiment en profiter parce que de nouveau, une chaude journée commence. Bon jeudi à tous. Oui, Cécile, effectivement, c'est la même chose qu'hier, quasiment. Pour les températures minimales, elles sont stables. Et les maximales, entre guillemets, malheureusement aussi, il va faire encore très chaud aujourd'hui, avec 33-35 degrés pour le Loiret et le Loiret-Cher. On va en reparler de la météo, parce que ça va peut-être quand même finir par baisser dans les prochains jours. On va y revenir juste après le journal de 7h.
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0: On ne va pas faillir pour sortir et Santa n'est pas du tout close, vous allez voir. Voici le programme de notre Ici Express ce matin. On a deux bons plans à vous donner pour profiter des prochains jours et on démarre avec Main-sur-Loire qui commence son Festicolore dans quelques heures, mais c'est pas le seul festival qui commence. Faillologe s'y met aussi avec le retour du Festival, donc

avec des reprises funky, jazzy et rock aussi. Allez saluer Slunk de notre part au festival demain à 19h sur le parking de la salle des fêtes. Et puis cet événement qui commence aujourd'hui, il y a bien sûr tout le programme en ligne, hein, tout simplement sur festival.fr, tout attaché, F-A-Y-S-T-I-V-A-L, festival.fr pour découvrir le programme, parce qu'il y a beaucoup de rendez-vous qui sont gratuits en plus, donc faut vraiment en profiter. Et puis, pour commencer le mois de juin, vous allez voir du grand spectacle avec Santa au cinéma.

L'Arena, après être venue à Orléans, elle revient dans les salles de ciné. Cette fois, quelle tournée pour la chanteuse. 500 000 places vendues, 50 zéniths, 25 festivals majeurs, 10 Mirmoc, 60 personnes qui bossent sur elle sur la route. Et puis, une scénographie complètement dingue. C'est du jamais vu par rapport aux États-Unis, disait le Parisien. C'est aussi fort qu'aux States. Elle se balade dans toute la salle, en fait. Je ne sais pas si vous avez déjà vu des images. Elle est accrochée avec son piano, avec les décors qui se déplacent avec elle. Le public l'a plus vu au-dessus de lui que sur la scène, en fait. Santa au cinéma, c'est à voir dans nos salles partenaires, les Ciné-Pâtés. Ça sera la semaine prochaine, le jeudi 4 juin à 19h30 à Orléans et à Saran aussi. Vous avez le choix de la salle comme ça si vous voulez y aller. Il reste des places pour les deux séances qui seront dans des grandes salles en plus, donc n'hésitez pas à en profiter. Allez, en attendant nos prochaines sorties, on démarre la journée ici et on se réveille avec Balavoine et un de ses grands tubes maintenant. Bon petit déj à tous avec un jus d'orange bien frais, je crois, ce matin. Pas de café chaud.

0: Lipstick Polychrome, le grand tube de Daniel Balavoine, pour nous aider à quitter la couette et l'oreiller ce matin. Il a aussi chanté Marie d'Orsay, Mon fils, ma bataille. Vous vous souvenez de...
1: Fallait pas qu'elle s'en aille.
0: Ah, oui, alors bon, par contre, avec les ados, on bataille hein, parfois avec les fistons, c'est le cas de le dire. Vous, la crise d'adolescence, elle était costaud à la maison,
1: Marie d'Orsay ? Non, je crois. Bah, faudrait demander à mes parents, mais je crois que ça s'est plutôt pas trop mal passé.
0: Ils sont pas là, donc on saura pas.
1: J'ai vaguement demandé un piercing, on m'a dit non, j'ai dit ok. Voilà, c'est arrêté là, je crois.
0: Bah, il y avait plus d'investissement, je voulais absolument un scooter à l'époque.
1: Et vous en avez eu un ou pas ?
0: Et j'en ai eu un, oui. Ben, ma mère a passé de sale nuit hein, quand je l'ai eu, hein, je vous le dis tout de suite. Hein. Bon, on se comprend pas toujours avec les ados à la maison. Hein, est-ce que ça peut être simple parfois ? On va voir ça avec les stars de l'humour qui en bavent un petit peu à la maison avec les plus jeunes. Hein. Vous allez voir, on va écouter leur meilleur sketch ici avant les infos de 7h.
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0: Et là, on va tous se comprendre. À l'adolescence, certains parents paniquent. Et c'est légitime, hein, ils ont du mal à reconnaître leur petit qui était si mignon à la base. Alors Fred Ballard, pour aider celles et ceux qui ont des ados en devenir, vous voulez leur recommander de chercher leur talent caché.
8: Quoi ? T'as des problèmes en quoi ? En histoire, mais pose-moi la question, mon chou, c'est quoi la question ? Clovis était le roi des Francs ? Quelle a été sa réaction lors du passage à l'euro ?
9: Voilà, bon, bah là, typiquement, Olivier de Benoît est un papa au bout du rouleau qui ne baisse pas les bras et qui comprend que les talents cachés de son ado sont la finance ou l'humour comme papa. Car souvent, faut le savoir, l'ado est assez binaire.
10: Il divise sa journée en différentes activités. Le sommeil qui occupe 60% de son temps et le réveil qui occupe les 40% restants. Deuxièmement, un ado, il ne quitte jamais sa chambre. C'est vrai. D'ailleurs, on va bientôt vendre notre appartement. J'ai dit à l'agent immobilier, il est vendu avec.
9: Voilà, bon, bah, l'air de rien, c'est un plus hein, pour l'avenir de l'ado qui saura comment se vendre avec ou sans les meubles. C'est pas rien, hein, parce qu'en général, l'ado de base fonctionne plus souvent en mode off qu'en mode on.
11: Les amis de 12 à 16 ans, j'ai eu du sang dans mon cerveau. En cumulé, hein. 5 minutes. Et c'est la phase de ma vie où on a essayé de m'apprendre le plus de trucs. Mais j'étais pas là, moi, cousin !
9: Eh ben, ça faisait longtemps qu'on cherchait l'explication et Romane Frécinet nous l'offre sur un plateau de stand-up. Que tu sois frérot, cousin, daron, daronne, tata, tonton, tu peux dire tout ce que tu veux à un cerveau d'ado non irrigué. Ça déclenchera juste une bonne grosse marade, mais pas plus, même si affinité.
0: Allez, est-ce qu'il va y avoir autant de bazar dans les infos que dans une chambre d'ado ? On va voir ça ici tout de suite avec notre journal.
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0: Bon courage à tous pour démarrer cette nouvelle journée. Bon réveil, il est 7h. Ici Orléans, c'est l'heure de vous retrouver, Marie d'Orsay, maintenant pour le point sur l'actu locale. Et il va faire encore chaud aujourd'hui.
1: Et il va falloir faire avec la chaleur pour tout le monde, y compris les lycéens en épreuve. Reprise du bac pro avec le français et l'histoire-géographie aujourd'hui. Malgré les températures élevées, plus de 30 degrés encore attendus aujourd'hui. Pas de report prévu. Dans le Loiret, les syndicats enseignants redoutent cette journée dans des conditions inadaptées pour passer les examens. Stéphane Leroy est le secrétaire du SNUEP FSU dans l'Académie Orléans-Tours.
12: L'après-midi, ça va être très très compliqué. On travaille pas de la même façon dans des conditions de forte chaleur. Je sais que dans mon établissement, les ventilateurs vont être de sortie, ce qui va permettre d'avoir un certain brassage d'air, mais on va aussi avoir beaucoup de bruit et c'est toujours pour moi très très compliqué de surveiller dans le bruit. Et j'imagine encore plus pour les élèves de composer dans le bruit des ventilateurs. Les bâtiments que nous avons très clairement ne sont pas adaptés à des épisodes caniculaires que nous connaissons en ce moment et que nous connaîtrons encore à l'avenir. bien.
1: Les services académiques assurent de leur côté que tout sera fait pour éviter les désagréments liés à la chaleur. Des consignes spécifiques ont été envoyées aux chefs d'établissement, centres d'examen, comme les lycées Jacques Monod de Saint-Jean-de-Bré, Paul Gauguin à Orléans ou encore Jean Lursa à Fleury-les-Aubrais. Valérie Dautrême est la directrice académique des services de l'éducation dans le Loiret.
13: Utiliser les salles à l'ombre de façon majoritaire, mettre de l'eau à disposition des élèves, bien sûr, faire en sorte d'être très attentif à d'éventuels coups de chaleur des élèves. Ce sont les consignes qui ont été données. Il faut faire avec, mais je pense que les personnels correcteurs aussi auront une souplesse et prendront en compte le fait que, en effet, c'est pas l'idéal et qu'on a chaud et que c'est moins facile de réfléchir quand on a très chaud. On n'est pas en vigilance actuellement, mais on reste attentif, bien sûr, et ce qu'on veut, c'est que les personnels comme les élèves, évidemment, ne souffrent pas trop de cette vague de chaleur.
1: Les fortes températures qui ont aussi des conséquences sur les trains de la ligne POLT Paris-Orléans-Limoges-Toulouse. 7 trajets annulés aujourd'hui en raison des risques de panne de la climatisation dans les anciennes rames corail. Les passagers qui avaient pris leur billet ont été prévenus, assure la SNCF. L'épisode de chaleur qui sera au cœur d'une réunion interministérielle aujourd'hui pour faire le point sur la préparation des services de l'État. Eux aussi se préparent à l'été qui arrive et au risque d'incendie dans les zones boisées du Loiret. Le SDIS 45, service départemental d'incendie et de secours, a organisé un grand exercice en conditions réelles hier dans le massif de Sologne, juste à côté de la Ferté-Saint-Aubin. Et il y avait du monde mobilisé. 150 soldats du feu, une cinquantaine d'engins et pour la première fois, un avion bombardier a largué de l'eau sur le territoire. Un entraînement absolument nécessaire, explique le lieutenant-colonel Jérémy Lacroix, chef des opérations et de la formation au SDIS du Loiret.
14: Le massif de Sologne a été classé à risque. Ça montre bien que les scientifiques, ça montre bien que les météorologues ont les éléments qui peuvent laisser entendre que notre beau massif est soumis à ce risque. L'idée n'est pas de savoir si ça arrivera un jour, mais quand. Et donc c'est bien pour cela qu'on doit s'y préparer. Mais nos collègues se préparent également en allant eux-mêmes participer aux colonnes hors département, dans le sud de la France, notamment l'an passé sur le feu de l'Aube. Et donc c'est ces expériences qui nous permettent également de progresser, de faire progresser nos équipes.
1: Et le massif de Sologne, on le rappelle, est classé massif à risque incendie depuis 2024. La forêt d'Orléans, en plus au nord, l'est depuis un mois. On vous en parlait hier.
0: C'était la belle histoire industrielle dans le Loiret.
1: Il y a un peu moins de 2 ans, vous vous en souvenez, la reprise de Duralex par ses employés sous forme de SCOP. Mais la verrerie loiretaine rencontre de grosses difficultés financières. Elle devrait demander son placement en redressement judiciaire la semaine prochaine. Ce sera le 5e en une vingtaine d'années. La semaine dernière, déjà, le ministère de l'Économie a confirmé avoir lancé un audit sur l'entreprise en raison d'une situation de trésorerie tendue. Pour les cabarets, voulez-vous, dont celui d'Ingrès dans la métropole d'Orléans, c'est la liquidation judiciaire qui a été acté après plus d'un an de redressement. Les établissements de la chaîne, on vous en parlait hier, de la chaîne loirétaine, ont tous été fermés. Un repreneur s'était pourtant positionné avant de se rétracter à la dernière minute. C'en est donc fini de ces salles de spectacle et en cause la succession de crises économiques depuis la pandémie de Covid-19, explique Laurent Descaves, le patron des cabarets. Voulez-vous ?
15: On a évidemment connu la Covid. Évidemment, on a eu des aides de l'État comme tout le monde. Mais ces aides de l'État, ça se transforme, c'est du PGE, prêt garanti par l'État. Il est garanti par l'État, mais il est quand même dû aux banques qui nous ont prêté de l'argent. Et ça, c'est très lourd parce que le remboursement est sur une période très courte. Vient s'ajouter un autre phénomène qui est la guerre en Ukraine. Elle a commencé au moment où on lançait le projet de Rouen. Et donc, on a connu une augmentation du budget de construction de Rouen de 40% à 50%. Quand on parle de 1 million, 1,5 million, ça fait beaucoup d'argent. Les fréquentations baissent un petit peu. Ça change pas la qualité de ce qu'on fait. Mais n'empêche qu'il y a moins de clients. Dans le même temps, on a une augmentation de x3, x4 sur l'électricité. Les traiteurs qui travaillent avec nous à l'année procèdent à une augmentation de leur facturation entre 5 et 12% en fonction des régions par an. Bon, quand on met tout ça bout à bout, on peut pas augmenter les prix des places à la même vitesse.
1: L'entreprise comptait une quinzaine de salariés et faisait appel à près d'une centaine d'intermittents chaque année. Un prêt à taux zéro pour permettre aux futurs parents d'acheter ou d'agrandir leur logement. C'est la proposition de loi portée par la députée Liotte du Loiret, Constance de Pelichy. Une façon de pallier la baisse de la natalité en France. On en parle avec l'élu dans moins d'une heure. Elle sera en direct avec nous tout à l'heure à 7h45.
0: L'Orléans Loiret Basket rejoint le dernier carré des playoffs.
1: Après sa victoire 79 à 73, 13 hier soir sur le parquet de Vichy en match 2 des quarts de finale. Les Loiretains avaient déjà remporté le premier, ça veut dire qu'ils se qualifient pour la suite de l'aventure. Et c'est mérité, hein, vu leur prestation d'hier. Pourtant, vu le contexte de la rencontre, il y avait tout pour passer une soirée compliquée, Arnaud Rozac.
16: Dans les gradins, l'un des meilleurs publics du championnat. Sur le parquet, un adversaire dos au mur, obligé de gagner pour survivre et surtout, une salle transformée en véritable fournaise à cause de la canicule. Bref, un cocktail redoutable. Et bien tout ça n'a pas empêché l'OLB de se grandir pour réaliser un match de patron. Il y avait tout côté orléanais, de l'intensité, du combat, une équipe bien en place sur le plan tactique, toujours prête à mettre des bâtons dans les roues des Vichysois. Et sur le plan mental, on a vu une équipe soudée, opérationnelle pour naviguer en eau trouble. Même quand Vichy est revenu à seulement 2 petits points à 2 minutes de la fin, il n'y avait aucun signe de panique dans les rangs loiretains.
17: On a fait beaucoup de choses, je trouve, cohérentes.
16: Le capitaine orléanais Ludovic Negrobar.
17: Ce soir, je trouve, on a été solide dans les émotions, dans le contrôle du match. Même quand il pousse, nous, on se désunit pas. Mais même dans les moments où on faisait des erreurs, c'est pas grave, on passait vite à autre chose. Il n'y avait pas de frustration et c'est ce qu'il faut garder.
16: Un bon match aller, un match retour encore plus convaincant. À l'arrivée, ces quarts de finale sont une excellente entrée en matière pour l'OLB, qui est actuellement la seule équipe d'ores et déjà qualifiée pour le dernier carré des play-offs.
1: Et le premier match des demi-finales pour l'OLB, ça sera mercredi, soit contre Pau, soit contre le Champagne Basket qui joue. Ce soir, c'est Pau qui a remporté le premier match.
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0: Un peu comme sur le réveil, hein, la météo appuie chaque jour sur la touche repeat. Hein, c'est la même chose, on le rappelle, hein, sur votre radio locale ici à Orléans, la même météo qu'hier. Peut-être un petit voile nuageux de temps en temps, mais surtout un soleil de plomb et des températures qui ne bougent pas. Hein. Ce matin déjà, on a 18 en ce moment, hein, en moyenne, dans le Loiret et le Loiret-Cher. On va rapidement atteindre les 20 degrés. Hein, et pour les maximales, comme hier, hein, on va dépasser les 30 degrés. 33 attendu cet après-midi à Artenay, 34 pour Pithiviers et Gien, et puis 35 partout ailleurs hein, pour Montargis, Orléans, Beaugency et Blois, entre autres. Ça va peut-être légèrement baisser pour demain ou samedi. Et normalement, dimanche, on devrait être un peu en dessous hein, des 30 degrés. Et la semaine prochaine devrait être plus fraîche, peut-être un petit peu plus vieux aux alentours de mardi prochain. Hein. Météo France, pour le moment, a quand même du mal à déterminer la fin de cet épisode de chaleur. Mais il ne saurait tarder normalement. Sur nos routes, hein, ça se passe bien ce matin. Pour les trains, les trams, tout va bien aussi dans la métropole orléanaise. On fait la route ensemble ici, si ça changeait. 02 38 53 25 25. Appelez-nous hein, si besoin. On est là, évidemment.
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0: Il y en a un qui a la tête qui tourne ce matin, pas à cause de la chaleur, ou alors de la chaleur qu'il y a dans son cœur. Qu'est-ce que c'est romantique. Voici Étienne Dao pour nous réveiller ici.
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0: Ici Orléans, après Étienne Dao, on descend du manège, mais la fête va continuer quand même.
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0: La fête colorée de la semaine, c'est celle du Festicolore demain sur Loire. Et vous y serez avec nous. 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Vous allez pouvoir récupérer vos passes dans 10 minutes avec notre jeu des petits plaisirs. En attendant, bon réveil.
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0: Et ici, ce jeudi, à quasiment 7h15, Marie d'Orsay, on annonce que les Français fument moins et on en parle dans Mon œil, l'édito d'ici, avec David Ossillou.
6: L'Observatoire français des drogues et des tendances addictives vient de publier son bilan annuel. Les ventes de tabac chez les buralistes ont chuté de plus de 8% l'an dernier, David.
7: Oui, très bien. Ah, il faudrait que cette histoire s'arrête ici, avec le chiffre le plus positif de votre journée. 5% des lycéens fument aujourd'hui. Ils étaient plus de 30% en 2010. Vous pensez que l'industrie du tabac va se laisser fumer comme ça? Vous la connaissez mal, on ne plaisante pas avec un marché à 1000 milliards de dollars. Et elle peut compter sur les people. Quand dans les années 70, la pub pour la cigarette est interdite, comme par hasard, le cinéma se met à faire fumer beaucoup de monde à l'écran. James Bond a été fumeur pendant longtemps.
8: Monsieur
9: Bond, James Bond.
7: Dans cette scène, il allume une cigarette, et bien c'est reparti. Pas lui, car lui l'a arrêté. Mais le cinéma en général. Vous avez vu L'Amour Ouf ? Plus de 11 minutes de tabagisme à l'écran. Et sur Netflix, Stranger Things, qui cumule plus de 260 scènes avec cigarettes. Le problème, c'est qu'un jeune sur deux dit que quand il voit des images comme ça, ça lui donne envie de fumer. Vous avez vu aussi ces acteurs sur le tapis du Festival de Cannes qui posent devant les photographes avec une clope à la main. Interdit, mais on s'en fiche, c'est recool de fumer. Alors ce matin, j'ai envie de m'adresser directement à celles et ceux qui ont réussi à arrêter. Vous avez tenu bon, vous avez résisté au manque, au café du matin, aux terrasses d'été, aux coups de stress. Ne regardez pas ces images, ne copiez pas ces people. La cigarette, ça jaunit les dents, ça ravine la peau, ça sent mauvais, ça abîme les poumons. Et au bout du chemin, ça tue. Manquerait plus que James Bond se remette à fumer dans « On ne vit que deux fois en 67 », c'est ce que le méchant lui dit.
10: Vous devriez cesser de fumer. Les cigarettes sont mauvaises pour le coffre.
6: Parfois, comme quoi il faut écouter les méchants. Hein. On rappelle que dimanche, ce sera la journée mondiale sans tabac.
0: L'intelligence artificielle se développe un petit peu plus toutes les minutes. Hein. On a l'impression tellement ça va vite. Mais qui sait l'utiliser pour en faire vraiment du business? Eh bien, à Orléans, on est prêt pour former les étudiants, vous allez voir. On va en parler dans Ici, ça marche, notre rendez-vous dédié aux entreprises et à l'économie. Et on voit ça juste après le grand tube disco-funk qui nous réveille maintenant.
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0: Ah, pour le tube disco, en ce moment, c'est plutôt Mamma Mia, maman, cette météo, hein, qu'est-ce qui fait chaud, je crois qu'on peut le dire, à 7h19. Enfin, on respire à Loury. Chantal nous a rejoint sur la page Facebook d'ici Orléans, hein. Chez elle à Loury, elle avait 15 degrés quand elle s'est réveillée, il y avait de quoi aérer les chambres, hein. Au moins là, Chantal, bonne journée. Merci pour votre petit mot sur nos réseaux sociaux. Daniel avait un petit peu plus quand il s'est réveillé à 1 gré, il avait 16, et le ciel est clair, pas de vent pour le moment. Excellente journée à tous, bon petit déj, hein, nous dit Daniel. Bon, c'est le même programme que les jours précédents, hein, pour la météo. Peut-être quelques nuages d'altitude, mais surtout un soleil de plomb et encore certainement 35 attendus, hein, cet après-midi pour les maximales à Blois, Orléans et Montargis. La météo, quand est-ce que ça va baisser, hein, ces températures là si hautes? On va en reparler, hein, juste après l'info d'ici à 7h30. Normalement, ça ne saurait tarder quand même. Hein. Il code le numérique et décode l'avenir. À Orléans, il y a un nouveau cursus de formation qui allie compétences en intelligence artificielle et business. Et on explique tout avec vous, Nathanaël Bruny, ce matin dans Ici ça marche. Vous recevez le cofondateur de l'école Coda.
1: Bonjour Marin Vogler.
2: Bonjour Nathanaël.
1: L'école Coda, ISC Paris Campus Orléans lance un double cursus qui s'appelle Data for Business, les données pour le business, voilà, en bon français. Tout ça pour former, alors des profils attendus, hein, c'est vrai, par de nombreuses entreprises, on les appelle des profils hybrides, c'est-à-dire qu'ils sont capables de maîtriser et d'exploiter la donnée, l'intelligence artificielle et les enjeux business. Ils sont capables de relier tout ça. Faut dire que l'IA en entreprise progresse, hein, de façon fulgurante. Je vais être plus précis. En fait, il y a 75% des entreprises qui souhaitent disposer de compétences nécessaires en IA, mais seulement 35% de ces organisations estiment disposer des compétences nécessaires. Et c'est là que vous entrez en jeu.
2: Tout à fait. On a un vrai gap entre les attendus des entreprises et les compétences disponibles sur le marché. D'autant plus que on a d'un côté des profils qui sortent d'écoles de commerce, qui maîtrisent très bien les enjeux business, mais pas les enjeux tech. Et de l'autre côté, des profils qui sortent d'écoles d'informatique comme Coda, qui vont très bien maîtriser les enjeux tech, mais pas les enjeux business. Et c'est là qu'on s'est rapproché avec l'ISC pour pouvoir construire, comme vous l'avez dit, des profils hybrides, c'est-à-dire que l'usage de la data en entreprise, toutes les entreprises vont être confrontées à ça, mais sur des cas d'usage qui peuvent varier énormément d'une entreprise à l'autre. Et c'est vrai qu'avec des profils, certains qui peuvent être plus teintés marketing, d'autres plus teintés finance, d'autres qui vont être peut-être des profils un petit peu plus tech, on va mailler un petit peu plus large avec ce cursus-là qu'avec nos masters habituels chez Coda.
1: Comment est-ce qu'on candidate à ce cursus?
2: Alors, les candidatures se font en dehors de la plateforme Mon Master, directement sur notre site internet coda.school, et les candidatures se font en plusieurs étapes. On a d'abord une étude du dossier académique de l'étudiant, du futur étudiant. Ensuite, un test technique qui est réalisé sur un cas d'usage au niveau de la donnée. On n'a pas besoin d'avoir de grosses compétences techniques là-dessus, mais ça demande un petit peu d'implication de la part du candidat. On a ensuite un entretien de personnalité avec une petite partie de cet entretien qui se fait en anglais, parce qu'on est aussi tributaire des méthodes d'évaluation de l'ISC, qui est notre partenaire là-dessus. Et vu que l'ISC est accrédité grande école, on a aussi cette dimension anglophone sur l'entretien de sélection. Et par contre, comme dans tous nos entretiens de sélection, on s'engage, nous, à faire une réponse dans les 48 heures au candidat ou à la candidate pour qu'il puisse savoir s'il est pris ou non dans l'école.
1: Vous formez un profil qui est encore rare sur le marché du travail. Pour en savoir un petit peu plus, je crois que vous faites des portes ouvertes là bientôt qui arrivent, c'est ça?
2: Tout à fait, on a des portes ouvertes le 20 juin auxquelles on pourra répondre à toutes les questions concernant ce diplôme et concernant aussi nos autres diplômes disponibles chez Coda.
1: Rendez-vous sur coda.school. Merci infiniment Marin Vogler, cofondateur de l'école Coda. Merci d'être venu jusqu'à nous en studio aujourd'hui.
2: Merci pour l'invitation.
0: Bon, et maintenant on vous le dit, pour le nom de code de votre week-end, c'est Festicolor et vous êtes invité en plus. Et oui, nous avons rendez-vous à Mains-sur-Loire à partir de ce soir. Rien avec l'extrait, ça fonctionne, hein ? On est d'accord, hein ? C'est le retour du Festicolor pour l'édition 2026. Hein, vous allez profiter du concert de Diva Fun que vous entendez en extrait. C'est la tête d'affiche qui a déjà fait 40 millions d'écoutes, hein, de ce tube, hein, sur Spotify. En live, ça va être super, hein, Diva Fun. Je ne sais pas si, par curiosité, vous êtes allé voir sur YouTube ce qu'ils font, mais c'est des Français. C'est l'électropop, c'est vraiment génial. Puis il y aura plein d'autres concerts au Festicolor, hein, bien sûr. Demain sur Loire qui commence ce soir, vous y serez, hein, on a des passes à vous offrir. Ce soir, c'est gratuit, mais pour demain et samedi, vous irez sur invitation de notre part si vous nous passez un petit coup de fil pour notre jeu des petits plaisirs. 02 38 53 25 25. On vous attend. Bonne chance à tous.

0: ici Orléans, comme je vous dis souvent, écouter de la radio hein, le matin ensemble dans le Loiret, le Loir-et-Cher, ça fait bien notre affaire hein, à la radio et à la télé. Mais en écouter en live, c'est quand même une autre dimension. Hein. On en parle maintenant avec vous, Joël, bonjour.
1: Bonjour Marie-Emma.
2: Bonjour Joël.
0: Bienvenue.
2: Ça va?
0: Bah oui, comment vous allez?
1: Ça va, très bien.
0: On a réussi à se reposer à Cléry-Saint-André où vous habitez, pas trop chaud dans la maison, Joël?
1: Non, ça va. Et puis, ce matin, je me lève de bonne heure, donc j'aère.
0: Oui, c'est ça, c'est l'avantage.
2: C'est l'astuce, oui.
0: Ouais. Même on a envie de mettre un réveil hein, pour se lever tôt et ouvrir les fenêtres. Hein. Oui, ce soir, ça, à 23h, il fait encore chaud, alors qu'à 4h du matin, c'est là où on respire. Bon, Joël, vous, la chaleur, ça vous enquiquine pas trop? Vous allez pouvoir sortir et en profiter ce week-end?
1: Ah oui, pas de souci, pas de problème.
2: Donc, vous, allez sautiller partout pour écouter de la musique, ça pose pas de problème.
1: Voilà, non, aucun.
0: Eh bien, parfait, le Festicolore demain sur Loire, c'est la nouvelle édition 2026. Ça commence ce soir hein, pour les plus jeunes, entre guillemets, et pour les premiers concerts gratuits. Et il y a les payants hein, de demain et samedi soir. Vous y êtes déjà allé, peut-être, d'ailleurs, Joël?
1: Non, pas du tout, bon, j'en ai entendu parler.
0: Ah bah, c'est pas loin de chez vous, en plus, hein, vous aurez quelques kilomètres
1: voilà,
0: à faire pour enfin découvrir le Festicolore. Vous saluez les équipes sur place et vous avez vos passes, c'est gagné. Bravo, Joël!
1: Merci.
0: Allez, bon courage pour le boulot.
2: Profitez bien, bonne journée.
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0: Se préparer au plus vite au risque d'incendie dans les forêts du Loiret, Marie.
2: Aggravé ce risque par les fortes chaleurs de ces derniers jours, les pompiers du Loiret et d'autres départements de la région Centre-Val-de-Loire étaient réunis en Sologne hier près de la Ferté-Saint-Aubin pour un exercice en conditions réelles, chaleur comprise, avec même pour la première fois un avion bombardier d'eau qui a largué au-dessus du territoire. Reportage dans cet exercice sur place à suivre dans 90 secondes après le tour de l'actualité en France et dans le monde avec Audrazou.
4: Conséquence de la chaleur, la SNCF annule plusieurs trains intercités pour, dit-elle, prévenir les pannes potentielles de climatisation. 7 annulations aujourd'hui sur la ligne Paris-Limoges-Toulouse, 6 annulations sur la ligne Bordeaux-Marseille, perturbations attendues aussi demain sur la ligne Clermont-Paris. 17 départements sont en alerte orange canicule aujourd'hui avec l'ajout de Paris et de sa petite couronne. Vigilance orange qui sera levée demain dans les Côtes d'Armor, le Finistère et la Manche. Sébastien Lecornu, le Premier ministre, convoque une réunion cet après-midi à Matignon. Une pièce de théâtre avec Patrick Bruel a été interrompue hier soir à Paris. Bruel, violeur, c'est ce qu'ont scandé 3 militantes féministes au théâtre Édouard VII. Action revendiquée par le collectif Nous Toutes. Il reproche au monde de la culture de continuer de, je cite, dérouler le tapis rouge à l'acteur. 22 000 policiers et gendarmes seront déployés samedi dans toute la France pour la finale de Ligue des Champions disputée par le Paris Saint-Germain. 8 000 rien que sur l'agglomération parisienne. Tolérance zéro sur les débordements, dit le ministre de l'Intérieur Laurent Nunez. Le petit Nicolas fera son grand retour à la rentrée avec 12 histoires inédites coécrites par Anne Goscinny, la fille de René Goscinny. Elles seront publiées le 8 octobre. À suivre en fin de matinée à Roland-Garros, le deuxième tour du phénomène Moïse Kwame, 17 ans seulement, le junior français très attendu affronte le paraguayen Adolfo Daniel Valero.
2: L'info d'ici ce matin nous amène dans le massif de Sologne, près de la Ferté-Saint-Aubin, où il y avait de l'agitation hein. Hier. 150 pompiers, une cinquantaine de véhicules sur terre et dans les airs, y compris pour la première fois un avion bombardier d'eau. Tout ça pour un exercice grandeur nature mené par le SDIS du Loiret et d'autres départements de la région. Le scénario, un incendie de forêt et avec les fortes chaleurs de ces derniers jours, mieux vaut se préparer au pire. Et vite, Léonie Cornet.
5: Le soleil tape fort en plein massif de Sologne et les pompiers transpirent dans leurs uniformes.
6: La situation est défavorable.
5: Le chef de colonne, capitaine Julien Robinet, décrit la situation à la radio.
6: Violent départ de feu, surface brûlée, environ 15 à 20 hectares.
7: Limiter la propagation à l'ensemble du groupe en avant.
5: Tout ça, c'est pour de faux, mais vu les 33 degrés affichés sur le thermomètre du camion, l'exercice tombe à point nommé pour le lieutenant-colonel Jérémy Lacroix.
7: Condition du réel, hein, c'est-à-dire qu'on a les températures qu'on pourra avoir au mois de juillet, au mois d'août. Donc nos équipes sont mises à rude épreuve.
8: Est-ce que vous, les pompiers du Loiret, vous vous attendez à des méga-feux comme on a eu dans le sud-ouest, là, cet été?
7: Alors vous savez, le massif de Solonne a été classé à risque. Ça montre bien que les météorologues ont les éléments qui peuvent laisser entendre que notre beau massif est soumis à ce risque. L'idée n'est pas de savoir si ça arrivera un jour, mais quand. Et donc, c'est bien pour cela qu'on doit s'y préparer, faire progresser nos équipes.
5: L'été dernier, les pompiers du Loiret sont d'ailleurs allés prêter main forte à leurs collègues dans l'Aude, où des milliers d'hectares de végétation ont brûlé. Ils sont donc préparés au pire, mais cette fois, ils mettent la barre encore plus haut.
7: À l'instant où je vous parle, on entend l'avion, le Dash, qui vient de larguer une partie de sa charge en eau.
9: On va être sur un largage historique aujourd'hui. C'est la première fois qu'un avion bombardier d'eau largue sur le territoire de la Loiretin.
5: Le lieutenant-colonel Thomas Flamand coordonne la partie aérienne de l'opération.
9: Les contraintes, déjà, c'est la sécurité. On doit s'assurer en permanence que l'ensemble des personnels doivent être en sécurité, parce que lorsqu'un avion largue sur un incendie, il y a un risque d'écrasement, bien entendu, des personnels. Et la sécurité, c'est notre leitmotiv permanent dès lors qu'il y a un avion sur place.
5: L'avion peut larguer jusqu'à 10 000 litres d'eau. En tout, 150 pompiers participent à cet exercice.
2: Un reportage en images et en vidéo à retrouver sur votre application ici et notre site internet ici.fr.
0: La préfecture du Loiret, Marie, n'a pas attendu les fortes chaleurs de ces derniers jours pour prendre des mesures de restriction d'eau.
2: En place depuis près d'un mois dans 10 zones du département, alors il faut surveiller sa consommation d'eau. Ça concerne les particuliers, les entreprises aussi. Dans le prochain journal, nous irons à Amiens, dans les locaux d'une usine qui vient justement de mettre en place un système de récupération des eaux de pluie. Et puis, à 8h également, que se passe-t-il à Duralex? L'entreprise devrait demander de nouveau son placement en redressement judiciaire un peu moins de 2 ans après sa reprise en scope par les salariés.
0: Si vous n'aimez pas les surprises, vous êtes au bon endroit au bon moment. Il n'y en a aucune pour la météo. C'est exactement la même que les jours précédents. On le rappelle sur votre radio locale ici Orléans à 8h-25. On a déjà presque 20 degrés. On les frôle. Allez, 18-19 en moyenne en ce moment pour le Loiret et le Loiret-Cher. Et puis encore un soleil de plomb, peut-être un petit voile nuageux de temps en temps. Et des températures maximales encore élevées. On attend 33 cet après-midi à Artenay, 34 à Pithiviers-Gien et 35 partout ailleurs. Pour Montargis, Orléans, Beaugency et Blois, entre autres. Ça pourrait peut-être baisser d'un ou deux degrés d'ici samedi. Normalement, il devrait y avoir une baisse des températures plus marquée pour dimanche. On devrait être en dessous des 30 et la semaine prochaine devrait être plus fraîche, peut-être un petit peu pluvieuse aux alentours de mardi. Mais pour le moment, clairement, Météo France a du mal à déterminer quand cet épisode de chaleur va précisément se terminer. Sur nos routes, ça se passe bien actuellement. Il est encore tôt, pas de problème pour se déplacer non plus en utilisant les trams et les trains à Orléans pour ce jeudi matin.
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0: J'ai adoré le message de Jean-Marc Dolivet sur Facebook hier. Il nous a dit « J'adore dormir ». Mais en ce moment, je demande à mon patron de faire des horaires de nuit pour avoir moins chaud au bureau, c'est vrai. On pourrait tous tenter avec les fenêtres ouvertes. Allez, bon courage pour attaquer cette nouvelle journée de chaleur. Bonjour à tous.

0: aller en festival au mois de mai, dès le jeudi, c'est possible. Et en plus, c'est gratuit hein, pour cette première journée. Vous allez voir. Bonjour Vincent James.
1: Bonjour Marc, bonjour à tous, bienvenue du côté de Nant-sur-Loire.
0: Effectivement, pour démarrer la matinée, vous êtes avec les équipes du Festicolor qui commencent dans quelques heures. Les premiers concerts sont gratuits donc ce soir, avec une soirée plutôt dédiée aux enfants, Vincent. Les bénévoles sont à fond en tout cas pour tout préparer. Ils sont tellement à fond d'ailleurs que comme d'hab, Vincent, vous arrivez après la bataille je suppose.
1: Oh, c'est ma petite spécialité, voilà. Hein, ça fait 4 ans que ça dure. En tout cas, il y a 35 personnes qui se relayent depuis dimanche dernier pour être fin prêt ce soir. Bonjour Thierry Quatrem.
2: Bonjour, ici Orléans.
1: Merci d'être avec nous. Programmateur et insufflateur d'énergie en chef ici au Festicolor, 23e édition à partir de ce soir. Comment vous expliquez que vous arrivez à motiver 35 personnes depuis dimanche à se relayer pour que vous soyez fin prêt ce soir?
2: Eh bien, c'est la vie d'une association, motiver les gens toute l'année pour qu'on puisse offrir des concerts à partir de ce soir à Main-sur-Loire dans le cadre de Festicolor. Motivation, par la programmation, par l'ambiance du festival, la qualité des infrastructures, parce que là vous ne voyez pas, mais il y a une scène énorme qui
1: je la vois, je suis vos yeux. En tout cas, vous m'accueillez ce matin au jardin du centre de loisirs, c'est ici qu'aura lieu le festival. Oh, vous êtes quasiment prêts. Il y a la grande scène, mais elle est énorme.
2: Alors les techniciens viennent d'arriver, mais l'objectif c'est que vers 16-17 heures tout soit terminé, la lumière et le son. La scène a été montée hier.
1: D'accord. Au niveau de la programmation musicale, là, c'est quoi la marque de fabrique du Festicolor ?
2: Diversité, programmation locale, ça c'est absolument indispensable, et puis un peu plus nationale sur la grosse scène vendredi et samedi.
1: Bon, jeudi en tout cas, ce soir c'est soirée gratuite, il va y avoir plusieurs enfants qui vont chanter, parce que vous êtes aussi le directeur de l'école de musique.
2: Alors moi je suis directeur de l'école de musique, et le jeudi d'ouverture c'est un peu le fil rouge de Main-sur-Loire, c'est-à-dire il y a toutes les écoles de Main-sur-Loire qui viennent chanter, l'école de musique. Il y a un spectacle pour les enfants et puis il y a une collaboration avec les Mauvais Garçons du Loiret.
1: Ouais, un petit groupe local bien de chez nous. Alors moi je me suis permis de regarder la programmation, Thierry. Il y a un groupe qui m'a fait rigoler rien que par leur nom samedi, c'est un groupe de reprise qui s'appelle Franchement ta gueule.
2: Franchement ta gueule. Alors c'est génial, ils prennent les paroles d'une chanson avec la musique d'une autre chanson.
1: Ouais, les Démons de minuit, ils ont une reprise, les Démons du Nord, je crois qu'ils viennent du Nord. Ouais.
2: Exactement, et c'est complètement déroutant en fait, on sait plus où on est.
1: Ils sont 5 sur scène habillés comme des ouaves, franchement c'est hyper drôle.
2: Extrêmement marrant, mais franchement ta gueule.
1: Ok Thierry, on est aussi proche que ça. Bon, ça va ressembler à quoi votre matinée là?
2: Interview ce matin. Alors, on a commencé par Orléans, ici Orléans. Après, il y a d'autres interviews dans la matinée. Et puis, un petit peu de pression qui va. Qu'est-ce qu'on a terminé de monter? 18h15, les enfants arrivent. 18h30, on va ouvrir le parc et tout soit prêt. Et
1: ils sont prêts les enfants là?
2: Ils sont prêts les enfants, on a répété avec le groupe jeudi matin, parce qu'on essaye de faire, il y a les mini-vengeurs qui vont faire un spectacle et ils vont chanter avec les enfants en préambule de leur spectacle.
1: Bon bah ça va être trop chouette.
2: Ça va être trop chouette.
1: Ouverture des portes à
2: 18h30,
1: bon, en tout cas c'est noté. Et Marc, vous n'allez pas le croire, mais la restauration c'est eux qui gèrent tout, c'est tous les bénévoles. Et il y a même une option végétarienne, donc vous allez vraiment pouvoir venir.
0: C'est quoi?
1: Ce qu'on va faire,
0: c'est quoi qui propose?
1: Bon, on va le découvrir tout à l'heure, Marc, parce que là, il y a le cuistot qui s'est barré, qui
0: des
1: s'est
0: falafels,
1: fait la mal.
0: Je suis sûr.
1: Comment il s'appelle, le cuistot?
2: Denis Martin.
1: Et Denis Martin, pareil, lui, c'est un bénévole quasiment professionnel, hein, 18 ans qui donne de son temps. On va le retrouver, Marc, tout à l'heure, et puis ben, nous, on va aller prendre le café, parce qu'il n'est pas encore coulé, hein, Thierry.
2: Je pense qu'il est coulé maintenant.
1: Allez, c'est parti. Let's go pour le café. À toute, Marc.
0: Tout à l'heure, pour découvrir l'installation, les préparatifs du Festicolor de Main-sur-Loire qui commence ce soir. On vous retrouve à 8h20 en direct de là-bas, Vincent. Merci.
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0: Un prêt à taux zéro pour relancer la natalité en France. C'est la proposition de loi de la députée du Loiret Constance de Pélichy. Un prêt qui serait accessible aux familles qui veulent acheter ou agrandir leur logement. On va faire le point avec elle. Elle est notre invitée ici ce matin pour en parler. Juste après, un petit peu de musique ici tout de suite.
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0: Et ici ce jeudi, en attendant de découvrir le nouvel album de Vianney, le voici en duo avec Kenji.
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0: Kenji et Vianney pour nous réveiller ce jeudi ici à 7h48. On l'a appris hein, cette semaine, Vianney sera en concert. Alors pas tout de suite, hein, mais les places seront en vente demain à partir de 10h hein, pour le voir le 26 février 2028 à l'Arena Comet d'Orléans. On aura l'occasion d'en reparler bien sûr, vous en doutez. Futurs parents à acquérir ou à agrandir leur logement avec un prêt à taux zéro, c'est l'idée d'une proposition de loi qui doit être examinée ce jeudi à l'Assemblée nationale. Elle est portée par la députée de la 3e circonscription du Loiret, qui est notre invitée tout de suite pour en parler, Marie Dorcet.
1: Bonjour Constance de Pellichy.
2: Bonjour Marie Dorcet.
1: Un prêt logement pour relancer la natalité, c'est ça l'idée de votre proposition de loi ?
2: Alors, c'est pas exactement ça. C'est pas pour relancer la natalité. En revanche, c'est un accompagnement de tous ces couples qui aujourd'hui renoncent à un enfant. Il faut savoir, en France, et je trouve ça vraiment terrifiant, on a un couple sur cinq, 20% des couples qui veulent avoir un enfant, qui y renoncent faute d'un logement adapté. Et c'est tout à fait insupportable. Moi, je trouve que c'est même un devoir moral qu'on a, nous, en tant que politique, de lever ce frein majeur à la natalité.
1: Mais ça reste, du coup, une réaction à la mission d'information sur la baisse de la natalité en France dont vous avez été présidente.
2: Exactement. Cette mission, je l'ai présidée pendant 6 mois. Et elle a mis en lumière un lien beaucoup plus fort qu'on ne l'avait imaginé entre logement et natalité. Alors, bien sûr, il y a plein d'autres facteurs que je ne minimise pas du tout. Je pense par exemple à la conciliation vie pro, vie perso, l'égalité entre les hommes et les femmes, les questions d'infertilité, etc. Mais cette question du logement, elle est revenue beaucoup plus forte. Et pour cause. En fait, on a perdu, en gros, un tiers de pouvoir d'achat immobilier depuis les années 2000. 35 mètres carrés en moyenne, ça veut dire, en gros, quand vous pouviez acheter 90 mètres carrés dans les années 2000, il vous en reste à peine 60 aujourd'hui. Et on voit tout de suite, avec cet exemple très concret, que ça devient beaucoup plus compliqué d'élever plusieurs enfants dans 60 mètres carrés.
1: Mais ce problème d'accès au logement, ou en tout cas à des plus grands logements, ça concerne tout le monde. Là, l'accent est vraiment mis sur les futurs parents.
2: Oui, parce qu'il existe d'autres dispositifs pour tout le monde. Il y a un dispositif, par exemple, pour favoriser la primo-accession, un PTZ qui est bien identifié, qui fonctionne bien, mais qui bénéficie seulement à 50% de familles, seulement la moitié.

0: déménager. Sauf que quand vous avez acheté à des taux de 1,5% en 2019, déménager aujourd'hui avec des taux à 3,5%, c'est tout simplement pas possible du tout.
1: Alors,
0: d'où l'idée de ce prêt à taux zéro.
1: À qui il s'adresse justement ce nouveau prêt à taux zéro ?
0: À tout le monde. De la déclaration de grossesse aux 5 ans de l'enfant, il s'adresse à toutes les familles. Il n'y a pas de conditions de ressources, il n'y a pas de conditions de primo-accession, il n'y a pas de zone, il n'y a pas tout ça. C'est tout le monde. C'est une mesure pour les familles et elle doit donc être absolument universelle, c'est-à-dire accompagner toutes les familles dans leur diversité, aussi bien géographique que toutes les diversités possibles qu'on puisse connaître de familles en France. La seule chose importante, l'élément déclencheur, c'est l'arrivée d'un enfant.
1: Avec le calendrier parlementaire serré, l'élection présidentielle qui arrive dans un an, vous pensez que cette loi, elle aura le temps de passer ? Elle arrive à l'Assemblée nationale aujourd'hui, normalement ?
0: Elle est censée être examinée aujourd'hui à l'Assemblée. On a déjà des contacts avec le Sénat pour permettre une inscription probablement à l'automne de ce texte au Sénat. Après, il reviendra au gouvernement de choisir s'il nous permet d'aller encore au bout de la procédure ou pas. On voit quand même que ce thème s'impose. Au cours de ces dernières jours, c'est une mesure qui a fait énormément réagir. Moi, j'ai reçu des dizaines de témoignages en message privé de couples de partout en France et du Loiret, me racontant leurs difficultés, leur parcours du combattant et surtout le fait qu'ils ont dû renoncer à cet enfant tant désiré, qu'ils ont dû reporter ce projet si négligé. Donc ça montre bien qu'il y a un enjeu très fort et on l'imposera. D'une manière ou d'une autre, à travers le projet de loi de finances, à travers peut-être la bataille présidentielle, mais moi je ferai tout pour que ce thème trouve vraiment une réponse au plus tard pour 2027, pour que les couples aient une solution en 2027.
1: Constance de Pellichier, rapidement, vous êtes députée Lyotte de la 3e circonscription du Loiret, une zone très rurale. Que pensez-vous des aides du gouvernement face à la flambée des prix ? Il n'y a pas d'aide généralisée. Est-ce qu'il en faudrait une, selon vous, rapidement ?
0: Alors, j'ai envie de dire, première chose, il était temps. Deuxième chose, peut-être pas une aide généralisée. On voit que le quoi qu'il en coûte, on le paye très longtemps et qu'il bénéficie parfois à des gens qui n'en ont pas besoin. En revanche, est-ce que c'est vraiment à l'État de faire une politique de chèque ? Moi, depuis le début, il y a quelque chose qui m'effraie, c'est les marges des raffineurs sont passées de 4 centimes à 14 centimes.
1: Donc il faudrait mettre en place des choses.
0: Donc il y a quand même quelque chose à travailler avec les raffineurs. Ça me semble être une question là pour le coup d'égalité entre tous et de justice.
1: Merci beaucoup Constance de Pellichy, députée de la 3e circonscription du Loiret, d'avoir été notre invitée ce matin. Bonne journée.
0: Merci à vous, au revoir.
2: On en a profité cette nuit, les températures sont descendues, mais ça y est, il y a déjà 18 degrés. À Châteauneuf-sur-Loire, nous dit Chantal, qui nous a rejoint sur la page Facebook d'ici Orléans. On sent qu'il va faire encore chaud, le ciel est totalement dégagé. Bon courage à tous ceux qui travaillent en extérieur. Merci beaucoup Chantal pour votre petit mot. C'est la même météo qu'hier, on va encore avoir très chaud. On va y revenir, normalement ça ne devrait pas tarder à baisser pour les températures. La météo, on y revient juste après le journal de 8h. En attendant, pour se rafraîchir, on va partir au ski ce matin avec Stéphane Bern. Avec lui, on va faire un voyage dans le temps. On va voir comment ce sport est né. Tout a commencé avec une fringale. Vous allez voir, Stéphane, on l'accueille juste après Chris Isaac pour nous réveiller maintenant. Bonjour à tous.

0: Et 6h pour commencer la journée, pour nous réveiller hein, ce jeudi matin à 7h57. Avant les infos, on se demande maintenant que se passait-il au temps où un montagnard grenoblois a cru dompter la neige avec deux longues planches de bois. Vous imaginez la réponse, je pense, mais on va la découvrir avec vous et votre voyage dans le temps, Stéphane Bern.
1: À une époque où les fractures tibia-péronées ne sont pas encore remboursées par la sécurité sociale, un Français voit des patins à neige norvégiens. Il va tenter de les faire marcher sur les pentes alpines. Isère, hiver 1878. Autour de Grenoble et de Champs-Rousses, les chemins sont engloutis sous la neige, impossible de se déplacer. Henri Duhamel, alpiniste passionné, refuse d'attendre le printemps. La fondue est prête, faut bien aller chercher le pain.
2: Chaque fois que je suis dans une fondue, je fais ça, tu vas voir, c'est crevant.
3: Tu mets ton fil dentaire ?
1: À Paris, quelques mois plus tôt, il a acheté, comme souvenir, sur un stand scandinave, deux longues planches en bois, des skis. En Norvège, ils servent surtout à se déplacer sur des terrains enneigés, souvent en pente douce. Duhamel les essaye dans les Alpes, sans véritable mode d'emploi et surtout sans casque. Mais sur les pentes à pic de Champs-Rousses, ça glisse trop vite.
4: Parce que la neige, elle est trop molle pour moi.
1: Les fixations maintenues par de simples lanières tiennent mal. Tourner, c'est compliqué. Freiner, c'est impossible. C'est soit l'arbre, soit la chute.
5: Mais l'important, c'est pas la chute.
1: Et souvent dans cet ordre.
5: C'est l'atterrissage.
1: Il ne renonce pas. En 1890, il part en Norvège. Là-bas, il observe les pratiquants, comprend mieux les techniques, les appuis, l'usage des bâtons et surtout les systèmes de fixation. Il rapporte du matériel amélioré, des idées nouvelles et cette fois, la notice. Depuis Grenoble, il adapte, modifie, perfectionne. Dès la fin des années 1890, les descentes deviennent maîtrisables. Peu à peu, autour de lui, d'autres montagnards s'y mettent. Plus on est de fous, plus on skie.
6: Oh, j'ai dû piler de mon critérium. Oh, j'ai une pêche, les gars. Wouh.
1: Aujourd'hui, les stations sont pleines chaque hiver. Et l'on ne sait que trop peu que le ski français doit beaucoup à ce détour par la Norvège. Au fond, les skis, ce sont un peu des morceaux de dracard.
0: Bon, ski, il faut savoir freiner. Par contre, s'il y en a qui s'arrêtent jamais, c'est les infos. C'est l'heure du journal maintenant.
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0: Bonjour à tous, bon réveil, bon jeudi, ici avec nous, il est 8h. Marie d'Orsay, on vous retrouve maintenant pour le point sur l'actu locale. La menace d'un nouveau redressement judiciaire, oui, plane, Marie, hein, pour Duralex.
8: Un peu moins de 2 ans après sa reprise en coopérative par les salariés. C'était la belle histoire industrielle loiretaine. Les difficultés financières ressurgissent pour la verrerie de la Chapelle Saint-Mémin. La semaine dernière, le ministère de l'Économie a confirmé avoir lancé un audit sur la situation de trésorerie tendue. Et selon plusieurs sources, le redressement judiciaire pourrait avoir lieu dès la semaine prochaine. Alors certains y voient un échec du statut coopératif qui serait mal adapté à l'industrie. A rien à voir, assure Fatima Belaredj, déléguée générale de la Confédération Générale des SCOP.
9: On s'est entretenu évidemment avec la direction et la gouvernance en fait, hein, avec le conseil d'administration. La situation que rencontre Duralex n'est pas liée au fait qu'elle soit une coopérative, elle est liée à un chiffre d'affaires à l'international au moment de la reprise qui est à 85%, qui est déjà très impacté par le contexte géopolitique avec la guerre en Iran, donc ça n'aide pas. Et donc même s'il y a une belle progression du chiffre d'affaires qui s'est fait en France, et on le comprend assez facilement parce que c'est une marque qui est vraiment chère au cœur des Françaises et des Français. Par contre, à l'international, les objectifs que s'était fixé l'entreprise ont été fortement pénalisés. Et puis, je pense qu'il faut vraiment aussi avoir en tête, c'est la sous-capitalisation au démarrage. Hein. On sait que le secteur d'activité est extrêmement tendu. Démarrer avec une meilleure capitalisation, je pense qu'on n'en serait pas forcément là. On ne fait pas d'ingérence, hein, donc on est vraiment à leur côté et on est plutôt à réfléchir à des solutions.
8: Et les deux tiers des 243 salariés de Duralex sont actionnaires de l'entreprise.
0: Le mercure affichera encore plus de 30 degrés dans le Loiret aujourd'hui.
8: 4e jour d'affilée, pas de vigilance particulière pour notre département, mais la chaleur sera quand même bien là. Et les lycéens qui passent leurs épreuves du bac pro vont devoir faire avec. Les syndicats s'inquiètent. Les services académiques assurent que tout sera fait pour éviter les les désagréments. Vous l'entendrez dans votre info d'ici, ce sera à 8h30. Les températures qui obligent la SNCF à supprimer des trains sur la ligne POLT Paris-Orléans-Limoges-Toulouse. 7 trains corail sont concernés, ces trains anciens dans lesquels la climatisation risque de tomber en panne. Et dans ce contexte de chaleur historique, pour un mois de mai, le Premier ministre préside aujourd'hui une réunion interministérielle pour préparer les services de l'État au prochain mois d'été. La période estivale qui risque d'être synonyme d'incendies, y compris dans les massifs forestiers du Loiret. Alors pour se préparer, les pompiers de la région étaient en exercice grandeur nature hier en Sologne, près de la Ferté-Saint-Aubin. Pour la toute première fois, un avion bombardier d'eau a même été mis en action sur le territoire. La vidéo est à retrouver dès maintenant sur la page Facebook d'ici Orléans.
0: Avec ces chaleurs précoces, on va de plus en plus regarder notre consommation d'eau.
8: D'autant que des mesures de restriction sont déjà mises en place dans le Loiret depuis près d'un mois maintenant. Le niveau des cours d'eau a baissé même avant cette vague de chaleur. Alors pour faire des économies en eau justement, certaines entreprises mettent en place un système de récupération de la pluie, comme Inolation à Amilly dans l'est du Loiret, spécialisée dans l'isolation des bâtiments, une activité très gourmande en eau. Luc Chemla est allé voir comment fonctionnent ces nouveaux dispositifs.
3: Plus d'un millier de blocs noirs de polystyrène impressionnants de 6 mètres de haut les uns à côté des autres. Des machines les découpent pour en faire des panneaux d'isolation extérieure de maisons ou d'immeubles. Et tout part d'une minuscule bille de polystyrène. Fabrice Cochet gère la production.
10: On le fait grossir la bille environ à 40 fois de son diamètre. À la vapeur d'eau. Puis ces billes vont être moulées dans de grands blocs, toujours à la vapeur d'eau. Et c'est là vraiment le point de consommation de l'eau de 10 à 12 000 mètres cubes à l'année.
3: L'entreprise avait déjà un projet d'économie d'eau potable, mais tout s'est accéléré en 2023 après la publication d'un arrêté sur la sécheresse.
10: Les entreprises vont devoir réduire de 25% en période de crise leur consommation d'eau, sauf si elles ont un système de récupération d'eau de pluie à hauteur de 20%.
3: D'où la mise en place depuis janvier de ce système de récupération d'eau de pluie sur le toit ou encore le sol du parking, avec des grilles, des pompes qui conduisent l'eau vers une cuve. Elle est ensuite filtrée, traitée puis utilisée. Alexandre Vietès, responsable technique.
11: Pour le premier trimestre, on a pu économiser 92% d'eau potable.
3: Résultat, malgré cette période de chaleur et les restrictions d'usage de l'eau dans certains secteurs du Loiret à cause de la sécheresse,
11: on est plus serein sur notre futur, clairement. Parce qu'on sait qu'on a une partie d'autonomie grâce à ce système.
3: Coût de l'opération, 1 million d'euros, financé en partie par l'agence de l'eau Seine-Normandie.
8: Le reportage de Luc Chemla pour ici Orléans. On fait aussi attention à notre consommation de carburant en ce moment. Alors cette fois pour des raisons financières. Diesel ou gasoil, le litre est toujours à plus de 2 euros. Et face à cette crise, le maire de Saran demande à la métropole de faire un geste sur les tarifs du réseau de transport en commun TAO, bus et tram. Billets deux fois moins chers et baisse du prix de l'abonnement pendant 3 mois. Voilà la demande de Mathieu Gallois. 12 interpellations et 70 verbalisations. Le bilan d'une opération ville sécurité renforcée menée la semaine dernière par la police nationale à Montargis dans des secteurs identifiés comme sensibles pour des problèmes de tranquillité publique ou de trafic de stupéfiants.
0: Une étape de plus franchie pour l'OLB vers la montée.
8: Après leur victoire dimanche en match 1 des quarts de finale des play-offs, les basketteurs loiretains ont renouvelé hier. Score final 79 à 73 et au bout un ticket pour les demi-finales. Pour l'obtenir, les Orléanais ont livré un match maîtrisé sur le plan tactique et mental. De quoi satisfaire l'entraîneur Lamine Kébé qui se projette déjà sur la suite.
12: Déjà très fier des gars parce que c'était vraiment très dur, très chaud dans tous les sens du terme. On a vraiment fait un match, je trouve, très solide mentalement. Il y a 4-5 semaines, on aurait perdu, surtout sur le retour de Vichy. Et je trouve que là, l'équipe a fait preuve à la fois de maturité, de calme. Il faut être content quand même parce qu'on a fait beaucoup d'efforts. Les joueurs ont été très concentrés. On a vraiment respecté la plupart du temps tout ce qu'on avait prévu. Donc il faut savourer le fait d'avoir été performant et d'avoir gagné. Mais on n'a rien gagné. On a passé un tour. On arrive au même stade que l'année dernière. Et l'année dernière, à ce stade-là, on avait échoué. Donc le but, c'est de continuer à avancer. Ce qu'on a dit dans les vestiaires, on savoure 15-20 minutes. Et puis après, on bascule sur la suite parce qu'on va encore avoir des combats énormes.
8: Et pour ces demi-finales, l'OLB affrontera soit Pau, soit le Champagne Basket qui joue ce soir leur match 2. Le premier a été remporté par les Palois. Et puis, vous en rêviez, eh bien ils l'ont fait. 10 auditeurs et auditrices de votre radio ont participé à un karaoké. Mais pas tout seul, hein, c'était avec notre animateur fondateur Pascal Hernandez hier, dans le nouvel établissement Nora & Bang à Orléans. Pour ça, il fallait gagner sa place. Catherine l'a fait donc, et elle était ravie de l'expérience.
13: Le quiz musical, au départ, j'étais un peu perdue. Je m'étais dit, je vais être complètement perdue. Puis en fait, on s'en est super bien sortis. J'ai trouvé ça rigolo, c'était rythmé. Voilà, c'était très bien. En fait, je suis venue toute seule et je connaissais absolument personne. Donc c'était très bien, c'était une belle découverte. Tout le monde peut chanter en même temps, c'est bien, c'est pas... Non, c'est très agréable. Alors on a chanté plein de choses. On a chanté 100%, on a chanté Le Chasseur, on a chanté... ne me demandez pas tout.
8: Si vous aussi vous voulez aller chanter La Vallée de Dana ou autre chose, hein, d'ailleurs, le karaoké, Nora & Bang, se situe près du Jardin des Plantes.
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0: C'est comme sur le radio réveil, hein. Il y a une touche repeat pour la météo, on a appuyé trop souvent là-dessus, hein, peut-être. Hein. On le rappelle sur votre radio locale ici Orléans à 8h08, c'est exactement la même journée qu'hier, hein. Un soleil de plomb peut-être. Quelques nuages d'altitude et encore des températures costauds. Hein. Déjà ce matin, hein, on est en train de dépasser les 20 degrés en ce moment en moyenne. Hein. Dans le Loiret-Cher, on a à peu près 21. Et pour les maximales, comme hier, hein, on va être au-dessus des 30. On attend 33 à Artenay, 34 à Pithiviers et Gien et 35 partout ailleurs hein, pour Montargis, Orléans, Beaugency et Blois. Est-ce que ça va baisser d'un ou deux degrés d'ici samedi? C'est possible, nous dit Météo France, qui a beaucoup de mal hein, à nous dire quand cette période de chaleur va s'arrêter. Dimanche, normalement, on serait en dessous des 30 degrés et la semaine prochaine serait plus fraîche avec peut-être de la pluie aux alentours de mardi prochain. Ce sera quelques gouttes de pluie, hein, on ne sait pas encore si ça pourrait être vraiment des orages. On vous tient au courant ici, évidemment. Pour vous qui prenez le volant, en tout cas à cette heure-ci, il n'y a rien d'anormal à vous signaler. Dans le transport aussi, hein, pour se déplacer, tout va bien ce matin donc.
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0: C'est la douche froide. Normalement, quand on dit ça, tout de suite, tout le monde est complètement inquiet. Alors que là, ces derniers jours, c'est « Ah oui, avec plaisir hein, !» C'est vrai, c'est costaud. Hein. Une douche pas trop chaude, c'est ce que vous prenez pour commencer la journée. On se rafraîchit et on se réveille maintenant à 8h10 avec Laurent Voulzy ici.
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0: Ici, Orléans, il n'y a pas que Laurent Voulzy qui peut avoir les bubbles. Hein. Nous, les boules, on les a très vite dès qu'on parle d'argent en ce moment. Hein.
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0: Et en plus, quand on reçoit un mail qui nous annonce qu'on va toucher de l'argent prochainement, ça peut nous faire plonger dans une belle arnaque bien ficelée. Et justement, on va comprendre les ficelles du piège ici tout de suite avec Audrazo.
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0: Et on le rappelle ici tous les matins à 8h15, hein, Marie Dorcet, on aide tout le monde à se méfier avec C'est pas vrai, notre rendez-vous anti-arnaque.
6: Et Audrazo, vous nous alertez ce matin, des escrocs se font passer carrément pour la Banque de France.
7: Effectivement, et tout y passe, hein. On a les faux mails, les faux coups de fil et même les fausses vidéos où on voit des dirigeants de la Banque de France nous vendre des placements financiers. Ça, c'est très pervers. Je commence avec le faux mail. Emmanuel, un auditeur, m'a alerté. Il a reçu un message. Service sécurité Banque de France, confirmation d'une opération en cours. Et l'opération en question, aille sur froide, 2463,45 € qu'il aurait soi-disant payé par carte bancaire, lui dit-on. Là, on se calme, on respire, c'est une adresse Gmail qui écrit à notre auditeur et non, la Banque de France ne vous écrira pas avec une banale adresse Gmail. Autre méthode, c'est quand l'escroc vous fait miroiter un héritage ou une somme quelconque et mystérieuse. Pareil, il vous met Banque de France pour faire sérieux, mais il va surtout essayer de vous faire payer des frais ou autres. Généralement, il vous dit vite, vite, sinon la somme va vous passer sous le nez. Et ça aussi, cette urgence, c'est un bon indice.
6: Et vous nous parlez aussi de fausses vidéos, c'est quoi cette histoire ?
7: Alors là, c'est la Banque de France elle-même qui a alerté. Elle a vu passer des vidéos avec le visage et la voix de certains de ses dirigeants en train de nous recommander un placement juteux. Je vous ai déjà mis en garde contre les fausses interviews de célébrités, Michel Drucker et autres, sur des investissements soi-disant miraculeux. Mais là, on est d'accord, c'est encore plus piégeux. Quelque chose que vous devez avoir en tête, un dirigeant de la Banque de France ne recommande jamais de produits financiers ou de plateformes d'investissement, donc ne vous laissez pas tenter, passez votre chemin.
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0: Après l'argent, après le festival des faux espoirs, voici celui de Mains-sur-Loire par contre. Comment se prépare le festival qui commence ce soir? Qu'est-ce qu'on va manger surtout pendant les concerts? Vincent James, normalement, aide les bénévoles à cuisiner ce matin, hein, en direct depuis les coulisses du festival. On va le retrouver, notre baladeur, dans 3 minutes. Le temps d'écouter à 8h16 maintenant, Back to Black, ce grand tube d'Amy Winehouse pour commencer la journée. Bon courage à tous avec la chaleur encore aujourd'hui.

0: City Orléans après cette grande voix d'Amy Winehouse à 8h20. On découvre vos messages sur la page Facebook d'ici Orléans. Bon, bah, là, vous mettez tous hein, une grande voix contre la chaleur. On a ouvert les fenêtres hein, pour essayer de faire un petit peu de fraîcheur à Oussoy en Gâtinais, nous dit notre commerçante Corinne hein, qui est en train de se préparer à bosser. Bon, c'est un petit peu plus frais qu'hier ce matin. On a réussi à aérer la maison parce qu'on avait 14 degrés quand on s'est réveillé, hein, nous dit Corinne. Il y avait de la fraîcheur dans le Montargois, donc bon, ça y est. Hein, c'est en train de bien remonter. Merci Corinne. Il est temps de refermer les fenêtres et les volets, hein, puisque ça y est, on dépasse les 20 degrés hein, en moyenne en ce moment dans le Loiret, le Loir-et-Cher. C'est en train de remonter. Et comme hier, avec ce soleil de plomb, hein, on aura des températures identiques. Est-ce que ça va commencer à baisser ce week-end? C'est possible, on va en reparler hein, de la météo, hein, juste après les infos de 8h30. C'est sa balade la plus colorée de l'année, hein. Vincent James, vous êtes notre baladeur et pour commencer la matinée, vous êtes avec les équipes du Festicolor et vous mettez les bouchées doubles hein, maintenant à Amiens-sur-Loire. Vous prêtez main forte aux cuisiniers du festival qui commence dans quelques heures hein, dans le joli parc arboré du centre de loisirs. Vincent, il paraît que vous vous occupez des merguez actuellement. C'est un peu tôt quand même, non ?
1: C'est un peu tôt, mais faut s'y prendre dès l'avance. Alors, ça va pas être des merguez, mais des saucisses de Toulouse. Bonjour, Denis.
2: Bonjour, Vincent.
1: Ça va faire 17 ans que maintenant vous êtes responsable des bénévoles en cuisine. Bon, vous êtes une belle équipe hein, pour faire tout ça.
2: Oui, on est 10 personnes dans la partie restauration et 20 personnes sur Restoparc pour le public.
1: Alors, ce qui est quand même incroyable, c'est que vous êtes là, il est même pas 8h30. Enfin, pourquoi vous arrivez aussitôt ?
2: J'aime bien arriver en avance parce que au moins j'ai le temps de m'installer avant que les petites mains arrivent.
1: Ouais, en tout cas, je vois que vous êtes arrivé, vous aviez un bouquet de laurier dans la main, vous avez commencé déjà à mettre les pommes de terre. Les pommes de terre à cuire, elles vont servir à quoi les pommes de terre ?
2: C'est pour une salade de pommes de terre à rente demain midi. Okay. Donc on les cuit aujourd'hui pour qu'elles soient bien refroidies pour demain.
1: Qu'est-ce qui vous donne envie, vous, de donner de votre temps comme ça dans les cuisines ? Parce que les installations, Marc, vous n'avez pas le visuel, hein, mais les installations sont complètement folles. Hein. C'est-à-dire qu'il y a 3 frigos, il y a 2 fours, il y a des concombres partout. Oh, vous êtes quasi professionnel ici.
2: Oui, on est super bien installé. C'est une belle cuisine. On peut faire du bon travail.
1: Bon, et puis vous êtes aussi aidé par Chantal.
2: Oui, il y a Chantal qui intervient tout ce qui est papier, course.
1: Ah, elle est meilleure que vous là-dedans ?
2: Ah oui, elle est exceptionnelle.
1: Ouais. Alors vous, c'est quoi vos qualités en tant que cuistot ?
2: Moi, c'est de préparer.
1: C'est d'être là ? Bon,
2: d'être là déjà, ouais. Puis de faire des repas pour que les artistes, les techniciens, ils soient dans de bonnes conditions.
0: Et puis il est calme. Pendant les coups de stress, c'est pratique d'avoir
1: Denis. Le Denis, oui, c'est vrai que vous êtes tout le temps calme comme ça ou des fois ça sort la boîte à insultes ?
2: Non, je suis calme.
0: Voilà, rien ne sert de partir trop vite.
2: Respecter.
1: je vais aller voir Chantal quand même. Elle me dit non. Bonjour Chantal.
3: Bonjour.
1: Merci d'être avec nous. C'est quoi vos missions ce matin ?
3: Eh bien, je vais aller faire les courses.
1: Ah, pourquoi vous allez acheter quoi ?
3: On va chercher le frais pour préparer les légumes. Souvent, c'est du frais.
1: Bon, et alors, comment vous répartissez le job, Denis ? Il est toujours calme comme ça ?
3: Ah, il est toujours calme. C'est un chef d'équipe super. Il partage le travail, il organise et ça roule impeccable avec les bénévoles.
1: Bon, vous avez quand même assisté au concert, on le rappelle, c'est quand même un festival de musique.
3: Bien sûr.
1: Pour le Festicolor.
3: Tout à fait.
1: Vous avez un artiste que vous attendez particulièrement ?
3: 47 Terres.
1: 47 Terres, en tout cas, c'est la tête d'affiche qui est annoncée pour samedi. Je remercie tous les bénévoles qui étaient là. C'est incroyable d'avoir autant de monde. Il y a des techniciens qui sont aussi là, alors qu'il est, bah, comme je vous l'ai dit, Marc, il est à peine 8h30.
0: Ouais, ça bosse. Hein.
1: Il y a déjà du monde, il y a du monde partout. Donc, merci aux équipes du Festicolor.
0: Allez, merci à vous, Vincent. Hein, profitez bien et donnez bien un petit coup de main hein, pour tout ce qu'il y a à cuisiner et tout ce qu'il y aura à manger ce soir au Festicolor. Si vous y allez, hein, envoyez vos messages sur WhatsApp si vous allez au Festicolor. 02 38 53 25 25 sur WhatsApp. D'abord,

0: tous avec nous dans le Loiret, le Loiret-Cher. Il est 8h27. Ici, avec cette météo, on aura envie de partir tranquille en vacances au bord de la plage. Est-ce qu'il y en a parmi vous qui préparent des très, très grandes vacances XXL en ce moment? On va parler des retraites tout de suite dans la question du jour. Et juste après, il y aura l'info d'ici à 8h30. Restez avec nous.
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0: Et pour être de bonne humeur ce matin, on va parler de nos très très grands congés qui se préparent peut-être pour nous, hein, pour vous aussi de l'autre côté de la radio et de la télé. On en parle dans la question du jour avec Pascal Hernandez qui est de retour. Bonjour Pascal.
9: Bonjour Marc, bonjour Marie,
10: bonjour
9: tout
10: Pascal.
9: Le monde. Ça me fait rire quand vous dites pour nous parce que vous n'êtes pas encore concerné. Et Marie encore moins peut-être.
10: Mais j'y songe mais...
0: C'est pas pour tout de suite.
10: Un peu, ouais.
0: Alors la retraite Pascal, est-ce qu'on y comprend quelque chose?
9: Alors par rapport à la réforme de la retraite, c'est la question qu'on a posée sur les réseaux, sur Facebook notamment, notre page. Il y a une certaine perplexité, on va dire ça, de la part des internautes auditeurs. Catherine nous dit je ne comprends pas bien ce qui n'est plus en cours, ce qui va changer.
0: Ouais, c'est ça, on est un peu perdu.
9: On est un peu perdu. Donc, ouais. En début d'émission, avec nos amis de la CARSAT, on va faire un point. Mais l'essentiel de l'émission sera de rappeler comment on fait les démarches pour justement préparer sa retraite, si on n'est pas encore concerné, qu'est-ce qui se passe, comment on vit ça. Vos témoignages, vos questions sont les bienvenus.
0: C'est incroyable, voilà. Parce que quand on reçoit le relevé, on a le relevé à partir d'un certain âge. C'est-à-dire que je me rappelle que je commence à vieillir.
10: Et oui, parce que moi, je ne l'ai pas, Marc.
0: Ouais, bah, vous allez voir, quand ça arrive, vous dites bah, je ne vais pas être si loin avec tout ce qu'il y a. Puis à la fin, on voit le nombre de trimestres, on se dit ah, non, ça va y avoir encore beaucoup plus de pages, hein, au final.
9: Exactement, on en reparle tout à l'heure.
0: Allez, à tout à l'heure, 9h à la radio, Pascal, merci.
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0: Marie, c'est dur de se concentrer avec les grosses chaleurs de ces derniers jours.
10: Mais oui, pourtant parfois on n'a pas le choix. Certains lycéens seront confrontés aux défis aujourd'hui pendant leurs épreuves du bac pro français et histoire géo aujourd'hui, économie, droit et gestion demain, dans des salles de classe souvent mal isolées et transformées en étuves. Dans l'Académie d'Orléans-Tours, les syndicats s'inquiètent. Vous l'entendrez après l'essentiel de l'actualité en France et dans le monde avec Aude Razoff.
11: Sébastien Lecornu, le Premier ministre, convoque plusieurs ministres cet après-midi à Matignon. Objectif, préparer les prochaines vagues de chaleur de cet été, veiller à l'état des nappes phréatiques et prévenir les feux de forêt. Sur la canicule du moment, Paris et sa petite couronne basculent en alerte orange à leur tour ce midi. Vigilance orange qui sera levée demain dans les Côtes d'Armor, le Finistère et la Manche. Une pièce de théâtre avec Patrick Bruel a été interrompue hier soir à Paris. Bruel, violeur, c'est ce qu'ont scandé trois militantes féministes au théâtre Édouard VII. Action revendiquée par le collectif Nous Toutes, il reproche au monde de la culture de continuer de, je cite, dérouler le tapis rouge à l'acteur. Nicolas Sarkozy sera fixé sur son sort dans 6 mois, le 30 novembre, après son procès en appel sur les soupçons de financement libyen de sa campagne présidentielle de 2007. Il est terminé. Jamais je n'ai trahi la confiance des Français, dit Nicolas Sarkozy. Il appelle la justice à l'innocenter. Les marges des supermarchés sur les fruits et légumes bio sont 80% plus élevées que sur le non-bio. Étude de l'association Que Choisir Ensemble, ex-UFC Que Choisir. Étude contestée par la Fédération du Commerce et de la Distribution. Elle estime qu'il n'y a pas de surmarge sur les produits bio. Le petit Nicolas fait son grand retour. 12 histoires inédites seront publiées le 8 octobre, coécrites par Anne Goscinny, la fille de René Goscinny. Le petit Nicolas, phénomène mondial avec 15 millions d'exemplaires vendus depuis les années 50.
10: L'info d'ici ce matin, c'est évidemment le dôme de chaleur qui se maintient encore sur le Loiret comme sur le reste de la France. Une large bande de la façade ouest du pays est en vigilance canicule. pas le Loiret, mais ça n'empêchera pas les élèves d'avoir très chaud encore aujourd'hui, et notamment ceux qui passent leurs épreuves du bac pro de français et d'histoire-géographie. Dans le Loiret, les syndicats enseignants redoutent cette journée dans des conditions inadaptées pour passer des examens. Stéphane Leroy est le secrétaire du SNUEP-FSU dans l'Académie Orléans-Tours.
3: L'après-midi, ça va être très très compliqué. On travaille pas de la même façon dans des conditions de forte chaleur. Je sais que dans mon établissement, les ventilateurs vont être de sortie, ce qui va permettre d'avoir un certain brassage d'air, mais on va aussi avoir beaucoup de bruit, et c'est toujours pour moi très très compliqué de surveiller dans le bruit, et j'imagine encore plus pour les élèves de composer dans le bruit des ventilateurs. Les bâtiments que nous avons très clairement ne sont pas adaptés à des épisodes caniculaires que nous connaissons en ce moment et que nous connaîtrons encore à l'avenir.
10: Mais de leur côté, les services académiques assurent que tout sera fait pour éviter les désagréments liés à la chaleur. Des consignes spécifiques ont d'ailleurs été envoyées aux chefs d'établissement, centres d'examen. C'est le cas par exemple des lycées Jacques Monod de Saint-Jean-de-Bray, Paul Gauguin à Orléans ou encore Jean Lursa à Fleury-les-Aubrais. Valérie Dautrem est la directrice académique des services de l'éducation dans le Loiret.
7: Utiliser les salles à l'ombre de façon majoritaire, mettre de l'eau à disposition des élèves, bien sûr, faire en sorte d'être très attentif à d'éventuels coups de chaleur des élèves. Ce sont les consignes qui ont été données. Il faut faire avec, mais je pense que les personnels correcteurs aussi auront une souplesse et prendront en compte le fait que, en effet, c'est pas l'idéal et qu'on a chaud et que c'est moins facile de réfléchir quand on a très chaud. On n'est pas en vigilance actuellement, mais on reste attentif, bien sûr, et ce qu'on veut, c'est que les personnels comme les élèves, évidemment, ne souffrent pas trop de cette vague de chaleur.
10: La chaleur qui accélère aussi l'effet de sécheresse et donc augmente les risques d'incendie. Les pompiers du Loiret ont d'ailleurs mené un exercice grandeur nature en Sologne pour se préparer. On y revient dans le journal de 9h.
0: Vous n'aimez pas les surprises? Ça tombe bien, cette météo est pour vous. Hein. Là, il n'y en a aucune, on le rappelle, sur votre radio locale ici, Orléans, à 9h-25. Ça ne change pas. On aura peut-être, dans le Loiret, le Loiret-Cher, quelques nuages d'altitude, mais surtout de nouveau un soleil de plomb. On a dépassé les 20 degrés, hein, ça y est. On a 23 en ce moment, en moyenne, hein, dans la région. Et pour les maximales, comme hier, on va dépasser les 30. Hein. On attend 33 à Artenay, 34 à Gien et Pithiviers, 35 même aujourd'hui, hein, pour Montargis, Orléans, Beaugency, Blois et Romorantin. Ça va peut-être légèrement baisser d'un degré ou deux d'ici samedi, mais c'est pas garanti. Météo France a beaucoup de mal à déterminer la fin de cet épisode de chaleur. Normalement, dimanche après-midi, on devrait être en dessous des 30 degrés. On devrait avoir entre 25 et 28 pour les maximales. Normalement, la semaine prochaine sera plus fraîche, avec peut-être un peu de pluie. On ne sait pas si ça sera une tendance orageuse, mais un peu de pluie annoncée pour mardi prochain, avec donc de l'air plus respirable la semaine prochaine. Sur nos routes, bon, ça y est, ça commence à boucher un petit peu. Y a les bouchons habituels, puisqu'on se rapproche des heures de pointe. Mais pas de problème particulier à vous signaler pour le moment. Dans les transports non plus, tout va bien ce matin.
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0: Le matin, on ne se lève pas en ce moment, vous l'avez remarqué? On se décolle des draps, en fait, pour commencer la journée. Allez, bon courage à tous pour attaquer ce jeudi. Celle qui décolle de nos studios pour aller chez vous maintenant, c'est la musique, avec Indochine qui nous réveille ici.
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0: Ici Orléans après Indochine à 9h-20. La victoire aussi, on a envie de lui dire viens là. Dans la Minute Sport, Marie, on revient sur ce match remporté hier par l'Orléans Loiret Basket.
1: Et pas n'importe quel match. Le match 2 des quarts de finale des playoffs face à Vichy. Victoire 79-73 pour les joueurs de la mine Kébé, ce qui leur permet d'être la première équipe tout simplement à se qualifier pour le dernier carré. Arnaud Rozac.
2: Le suspense est entier dans toutes les autres séries de playoffs. Saint-Quentin et la DA Blois était en ballotage défavorable. Victoire obligatoire hier soir pour rester en vie. Eh bien, c'est chose faite respectivement face à Poitiers et face à Nantes. Dans les deux cas, les équipes joueront une belle ce dimanche pour se départager. Il y a encore un quart de finale retour ce soir. Pau est sur le parquet du Champagne Basket pour tenter de confirmer leur succès au match aller. Le vainqueur de cette série sera le futur adversaire de l'OLB. Bref, ça ferraille un peu partout. Tandis que les Orléanais peuvent se reposer, pas besoin de rejouer un match contre Vichy dimanche. Et ça, c'est pas du luxe aux yeux de l'entraîneur Lamine Kébé.
3: C'était le vrai avantage d'aller venir gagner ce soir, c'est de pouvoir avoir un peu plus de repos, ce qui n'aurait pas été le cas si on avait perdu. On va pouvoir couper, on va pouvoir même dans le week-end donner un jour aux joueurs. Pour pouvoir arriver le plus frais possible, parce qu'au-delà de l'aspect tactique et technique, la fraîcheur sera centrale dans ces playoffs.
2: Les demi-finales de playoffs commenceront à partir de mercredi prochain.
1: Et l'OLB affrontera donc soit Pau, soit le Champagne Basket. En attendant de connaître cette affiche pour les demi pour l'OLB, dans notre jeu sport ce matin, on vous propose de vous inspirer d'une légende du basket, tout simplement, Marc.
0: Ouais, Michael Jordan, on a un beau bouquin à vous offrir sur cette légende incroyable qu'il était. N'hésitez pas à nous appeler dès maintenant, 02 38 53, 25, 25. Alors, je dis comme ça, il n'est pas mort, c'est pas le sujet. Je viens de dire, je vois dans le studio certains qui disent, quand même, non, il est toujours là, mais son parcours est incroyable et il en a vécu des trucs dans le passé. Hein. Ça n'a pas toujours été facile pour lui, Marie d'Orsay.
1: Eh ben non, parce que quand on fait 1m80, on est jugé trop petit pour faire du
0: donc,
1: basket.
0: Pour moi, c'est chaud alors.
1: En tout cas, c'était son cas. Quand il était au lycée, il était jugé trop petit pour intégrer l'équipe d'élite. Il n'a rien lâché et il a bien fait parce qu'il a eu la carrière qu'on lui connaît.
0: Celui qui n'a pas voulu l'intégrer à l'époque, doit pas se la ramener beaucoup.
1: Il a dû en manger son chapeau, c'est sûr.
0: Jordan, le livre de David Albert Stam, qui est paru aux éditions Mareuil. Le titre, c'est « Jouer pour la postérité ». On vous l'offre dès maintenant. Venez récupérer votre exemplaire sur simple appel. Vous allez pouvoir bouquiner tranquille à l'ombre ce week-end. 02 38 53 25 25. C'est un pavé, mais il y a un truc sur toute sa vie, c'est juste incroyable.
1: Il y a des choses à raconter.
0: Il y a 520 pages. Vous allez être bien occupé pour le bouquiner et votre exemplaire, vous le récupérez ici tout de suite avec Nathalie au standard. Bonne chance.
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0: Et ici, pour commencer ce jeudi, à quasiment 9h moins le quart maintenant, on écoute le deuxième tube de l'année de la troupe des Enfoirés. Après le premier écrit par Santa, on découvre celui proposé par Gaëtan Roussel. Ça s'appelle L'île au trésor. Le voici.

0: trésor des enfoirés qui compte sur nous. On le rappelle, si vous pouvez acheter le double DVD ou le double CD, vous permettez au Resto du Cœur de servir 17 repas. 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On écoutait les enfoirés pour rythmer la matinée. Et on écoute maintenant la voix de Laurent pour notre jeu sport. On vous accueille au 02 38 53 25 25. Et vous êtes Sologno. Bonjour Laurent.
1: Bonjour Marie-Emma.
2: Bonjour Laurent.
0: Bon, pas trop chaud à la mode Beuvron, je me doute de la réponse, Laurent. C'est la question con, pour le coup.
1: Non, moi ça va, je suis bien au frais à la maison, donc ça va.
0: Une maison en pierre, vous aviez tout prévu, c'est ça? Ouais, pratique. Là, en ce moment, on vous envie, parce que qu'est-ce qui fait chaud dans les appartements en centre-ville? Bon, Laurent, puisque vous êtes tranquillement bien installé en Sologne, vous allez pouvoir vous poser. Vous avez une chaise longue dans le jardin ou pas?
1: Ah oui, bien sûr, oui, il n'y a pas de souci, j'ai la chance de l'envie.
0: Il a tout prévu, celui-ci. Écoutez, pour ce week-end, vous allez pouvoir lire ce livre sur Michael Jordan, qui est paru aux éditions Mareuil, de David Halberstam. Est-ce que vous connaissez un petit peu son parcours, cette star du basket?
1: Le parcours, non, mais j'en ai entendu parler, Je connais bien Michael Jordan.
0: Il a sauvé la marque Nike grâce à ses chaussures. Son père a été assassiné. Enfin bref, il a une vie incroyable. Oui. L'anecdote la plus folle du livre, c'est qu'en 97, il a réussi à jouer 44 minutes avec la grippe et il a marqué 38 points pendant le match. Je trouve cette anecdote juste hallucinante.
1: Oui.
0: Et il y en a plein d'autres à découvrir dans ce livre sur Michael Jordan que vous gagnez ce matin. Bravo Laurent, c'est fait, donc il est pour
1: vous. Merci, c'est gentil.
0: Ne quittez pas, on vous passe Nathalie qui va tout vous expliquer pour le récupérer. À bientôt Laurent.
2: Et bonne lecture.
1: D'accord, merci, à bientôt.
0: Au revoir et restez bien à la fraîche à la maison. Après la vie des grandes stars, avec entre autres celle de Michael Jordan, on va aller en découvrir peut-être de futures stars. Il y a un tremplin de musiciens qui se prépare dans l'Orléanais. Pourquoi est-ce qu'il ne faut surtout pas le rater? On va tout vous expliquer juste après déjà de la musique à écouter avec là aussi des grandes stars. Voici les membres du groupe Imagination maintenant à 8h48 ici.

0: la scène musicale de la région Centre-Val de Loire. Donc on a quatre groupes qui vont venir.
1: Comment on les a sélectionnés, ces quatre artistes coup de cœur?
0: Alors on a une sélection qui se fait environ un an à l'avance. Les candidats pouvaient transmettre leurs coordonnées et leurs morceaux de musique composés pour une partie. Parce qu'en fait, dans les critères de sélection, on a besoin que les artistes composent une partie de ce qu'ils vont chanter. Et du coup, on a reçu 24 candidatures. C'était pas simple de choisir parce que beaucoup étaient de très très grande qualité. Certains même sont des redites qu'on garde encore sous le coude parce qu'on apprécie, mais voilà, il faut bien faire des choix. Donc
1: Et les choix se sont portés donc sur quatre groupes qu'on va découvrir dès à présent, à commencer par Fauze.
0: C'est un groupe, en fait, il vient d'Argenton-sur-Creuse. C'est de la pop anglaise, une pop déconstruite, avec une voix, en fait, qui est assez douce, aérienne, mais avec une grave profondeur.
1: Parfait. En deuxième, nous aurons The Red Sands.
0: Dans The Red Sands, eux, ils viennent de Chartres. Ils sont composés notamment du chanteur britannique Jazz Walker. Et après, on a des bassistes comme Mathieu Penaud et le batteur Nicolas Jeanne, dit Lepage. Eux, c'est plutôt de la pop anglaise et un peu rock, un peu blues, un peu folk.
1: Avec des influences un peu The Lumineers, Electric Light Orchestra. En tout cas, c'est comme ça qu'ils se présentent sur les réseaux sociaux. Une artiste féminine également, Blanche Esther, sera de la partie.
0: Oui, c'est la seule, et on y tient, une fille quand même. Donc elle avait plutôt un parcours qui venait du lyrique. Après, elle a un peu aussi été influencée par de la pop. Du coup, elle a décidé de mêler tout ça. Et ça fait un beau résultat, un peu fou. On voit déjà rien que dans son visuel. Elle mélange les genres, les styles. Elle est surprenante.
1: Pour terminer, nous aurons Lane of Hope.
0: Ah oui, alors Lane of Hope, un petit groupe né en 2020. Des jeunes qui sont de Donnery. Donc les locaux, eux ils sont sur de la pop rock anglaise, et j'avoue que c'est pas mal ce qu'ils font. Ils ont déjà un petit peu tourné dans le coin, donc certains doivent peut-être déjà un peu les connaître, mais il faut revenir les voir, et ils ont un album à découvrir aussi.
1: Et en plus de cela, à partir de 15h et jusqu'à 18h, la médiathèque met en vente quelques-uns de ces objets.
0: Oui, en fait c'était l'occasion pour nous de ce tremplin musical de sortir de nos collections des documents qui ne tiennent plus dans nos rayons. Hein. On n'a pas les murs qui sont extensibles. Et du coup, il faut retirer quelques pépites de nos collections, surtout des pépites de CD. Donc en fait, on vend des CD. C'est des petits prix. Je crois que c'est 1 € le CD. Donc n'hésitez pas à venir en même temps. Écoutez les artistes et faire votre choix parmi tous les genres musicaux que l'on peut avoir à vendre.
1: Christelle Pantoja pour le Brésic Up Festival ce samedi 30 mai pour 4 concerts devant la médiathèque abrésienne dès 15h pour un événement gratuit.
2: Après les musiciens, Léo, après les nouveaux talents et le renouveau des chanteurs, on passe au renouveau de notre peau maintenant. Tenez, on va en parler avec notre toubib. Notre conseil santé, hein, vous le donnez ici chaque matin. Gérald Kerzek, on vous retrouve, docteur. Et ce jeudi, nous nous intéressons ensemble à une routine matinale à avoir pour ralentir le vieillissement. Pour ça, on peut faire le yoga facial. Expliquez-nous. Bonjour Gérald.
3: Bonjour à toutes et à tous. Vous voulez une méthode pour vous rajeunir sans bistouri, sans aiguille et surtout sans douleur? J'ai nommé le yoga facial. C'est ce qu'on appelle la gym faciale, hein, vous avez bien entendu. On va faire du sport, mais finalement avec la figure. Alors, est-ce que faire des grimaces devant son miroir chaque matin peut vraiment remplacer une bonne crème anti-âge? La réponse, elle est oui et non. Mais on commence par le début. Le yoga facial, c'est important parce que notre visage comporte plus de 50 muscles. Et contrairement à nos biceps, on ne les muscle pas consciemment. Résultat, avec l'âge, ça va se relâcher, ça s'atrophie. Et vous avez la peau qui va suivre. Et le yoga facial, c'est comme aller à la salle de sport pour votre visage. En tonifiant ces muscles, on crée un effet lift naturel, on améliore la circulation sanguine et on booste la production de collagène. Bref, on redonne du peps à son petit museau. Certaines études ont montré que 30 minutes de gym facial par jour pendant 20 semaines permettaient aux participants de paraître en moyenne 2 ans et demi de moins pas mal quand même.
2: Et on peut en faire, docteur, parce qu'il n'y a pas de contre-indication.
3: Pas trop de risques, mais il y a quand même des règles. D'abord, les mains propres et une peau nettoyée. On ne va pas masser son visage avec des microbes, par exemple. Ensuite, une petite base de crème ou d'huile pour faire glisser les doigts. Sinon, vous allez étirer la peau au lieu de masser les muscles.

0: Enfin, la douceur, la pulpe des doigts, pas les ongles. Surtout si vous sentez une douleur, vous arrêtez immédiatement. Mais attention aussi à ne pas faire n'importe quoi. Certains mouvements mal exécutés peuvent creuser les rides au lieu de les estomper. Par exemple, vous allez creuser la ride du lion si vous froncez trop les sourcils. Donc les bons gestes, c'est avec un facialiste, un kiné que vous allez les apprendre et peut-être même avec des tutos sérieux sur Internet. L'idéal, c'est le matin parce que la gym faciale, en fait, ça va réveiller les muscles engourdis. Allez, je vous donne deux exercices. Pour les joues et les pommettes, on gonfle vos joues comme un hamster qui fait des réserves et vous faites passer l'air d'une joue à l'autre pendant 10 secondes et ensuite vous relâchez. Et pour les rides du front, vous placez les doigts de chaque main au centre du front, puis vous lissez doucement vers les tempes pour étirer et évidemment vous respirez profondément. Alors le gars, ça ne fait pas tout, ça remplace ni le sommeil, ni l'eau, ni la crème solaire, mais c'est déjà un bon début. D'ici là, portez-vous bien.
1: J'essayais de m'entraîner, pardon, j'y arrivais pas. Merci beaucoup, docteur, hein, et ce conseil santé. Si vous voulez réviser un petit peu la technique pour gonfler les joues, vous pouvez le réécouter, il est en replay sur ici.fr et l'application ici. Allez, à demain à la télé, on sera de retour pour finir la semaine à 6h30. Salut à tous. Et puis évidemment, à la radio, on reste ici ensemble et on démarre ce jeudi avec Le Point sur l'actu locale. Hein. C'est à 9h.
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1: Et on va cuisiner pour être de bonne humeur, Pascal. Alors, hors de question en ce moment de mettre trop de chaleur dans la cuisine. On va pas allumer le four, hein, je crois. C'est hors de question. Hein.
5: On peut s'en priver, très honnêtement.
1: Ah ouais, on n'a pas envie. Hein. Ouais. On va faire simple.
5: Oui, on va faire frais, léger, les salades. Alors, pas les salades composées, les vraies salades. La mâche, la laitue. Qu'est-ce que vous aimez comme salade, vous? Le cresson qui est bon. Non,
1: moi, c'est pas bien parce que je crois que c'est celle qui a le plus de pesticides. Mais avec ma fille, on adore la laitue iceberg.
5: Qu'est-ce que c'est que ce machin?
1: On a mangé trop de burgers à une époque, donc c'est un type de laitue qui est très très croquante.
5: Croquante. Bon, on va demander à Natacha qui s'y connaît.
1: Non, mais je pense que c'est pas celle qui va nous recommander.
5: On va nous raconte plein de salades, donc elle pourrait très bien nous parler de celle-là.
1: Ah, ça sera dit et déformé, ça c'est bien.
5: Non, c'était facile, il est méchant. Voilà.
1: Allez, bim, on est tombé dans le piège. Bon, les salades, simples mais bonnes. Oui. Hein, on voit ça tout à l'heure en cuisine. On sera de retour avec Natacha évidemment à 10h. En attendant, il est 9h. Pour le moment, on termine le petit-déj et on passe au journal.
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1: Soyez les bienvenus. Bonjour, il est 9h. Et on vous retrouve, Marie Dorsay, pour Le Point sur l'actu locale. C'était la première fois qu'un avion bombardier larguait de l'eau sur le Loiret hier.
6: Dans le cadre d'un exercice grandeur nature pour les pompiers du département et de la région, ils étaient 150 réunis en Sologne, près de la Ferté-Saint-Aubin, pour se préparer au mieux aux feux de forêt qui risquent bien de toucher le Loiret cet été. Le lieutenant-colonel Jérémy Lacroix est le chef des opérations et de la formation au SDIS du Loiret.
7: Le massif de Solonne a été classé à risque. Ça montre bien que les scientifiques, ça montre bien que les météorologues ont les éléments qui peuvent laisser entendre que notre beau massif est soumis à ce risque. L'idée n'est pas de savoir si ça arrivera un jour, mais quand. Et donc, c'est bien pour cela qu'on doit s'y préparer. Mais nos collègues se préparent également en allant eux-mêmes participer aux colonnes hors département, dans le sud de la France, notamment l'an passé sur le feu de l'Aube. Et donc, c'est ces expériences qui nous permettent également de progresser, de faire progresser nos équipes.
6: La vidéo de cet exercice des pompiers hier à retrouver sur ici.fr. Les risques de feux de forêt, il en sera question lors de la réunion interministérielle organisée cet après-midi à Matignon pour aborder l'épisode de chaleur précoce que l'on vit en ce moment et préparer les éventuelles autres périodes qui nous attendent cet été. En attendant, les températures encore au-dessus de 30 degrés aujourd'hui impactent le trafic ferroviaire chez nous. 7 trains corail supprimés aujourd'hui sur la ligne POLT Paris-Orléans-Limoges-Toulouse car la climatisation risque de tomber. tombée en panne dans ses rames un peu âgées.
1: L'entreprise Duralex va-t-elle connaître un cinquième redressement judiciaire ?
6: Alors que le ministère de l'Économie a confirmé la semaine dernière avoir lancé un audit sur la verrerie de la Chapelle Saint-Mémin en raison d'une situation de trésorerie tendue, la demande de redressement pourrait être faite dès la semaine prochaine, selon plusieurs sources concordantes. Il y a un peu moins de 2 ans, l'usine a été sauvée, on le rappelle, par une grande partie des 243 salariés devenus actionnaires de la SCOP. Eux aussi sont passés par la case redressement judiciaire avant la liquidation. C'est acté, on vous en parlait hier, les cabarets, voulez-vous, ont baissé définitivement le rideau, y compris celui d'Ingré. En cause, la succession de crises économiques depuis la pandémie de Covid-19, explique Laurent Descaves, le patron loiretain des cabarets, voulez-vous.
8: On a évidemment connu la Covid, évidemment on a eu des aides de l'État comme tout le monde, mais ces aides de l'État, bah, ça se transforme, enfin c'est du PGE, prêt garanti par l'État, il est garanti par l'État, mais il est quand même dû aux banques qui nous ont prêté de l'argent. Et ça c'est très lourd, parce que le remboursement est sur une période très courte. Vient s'ajouter un autre phénomène qui est la guerre en Ukraine. Elle a commencé au moment où on lançait le projet de Rouen. Et donc on a connu une augmentation du budget de construction de Rouen de 40 à 50%. Quand on parle de 1 million, 1,5 million, ça fait beaucoup d'argent. Les fréquentations baissent un petit peu, ça ne change pas la qualité de ce qu'on fait. Mais n'empêche qu'il y a moins de clients. Dans le même temps, on a une augmentation de x3, x4 sur l'électricité. Les traiteurs qui travaillent avec nous à l'année procèdent à une augmentation de leur facturation entre 5 et 12% en fonction des régions par an. Bon, quand on met tout ça bout à bout, on ne peut pas augmenter les prix des places à la même vitesse.
6: L'entreprise comptait une quinzaine de salariés et faisait appel à près d'une centaine d'intermittents chaque année. Un prêt à taux zéro pour permettre aux futurs parents d'acheter ou d'agrandir leur logement. C'est la proposition de loi portée par la députée Liotte du Loiret, Constance de Pellichy. Une façon de pallier la baisse de natalité. On en a parlé avec l'élue ce matin, elle était notre invitée. Son interview est à réécouter dès maintenant sur votre application ici.
1: Pau ou le champagne basket.
6: L'OLB va devoir attendre encore un peu pour connaître son adversaire des demi-finales de play-off, puisque l'équipe loiretaine a assuré sa place dans le dernier carré hier soir en remportant son deuxième match d'affilée face à Vichy, 79-73, et c'était mérité. Les joueurs de la mine Kébé ont livré une belle prestation de conquérant. Pourtant, vu le contexte, il y avait tous les ingrédients pour passer une soirée compliquée, Arnaud Rozac.
9: Dans les gradins, l'un des meilleurs publics du championnat. Sur le parquet, un adversaire dos au mur, obligé de gagner pour survivre et surtout, une salle transformée en véritable fournaise à cause de la canicule. Bref, un cocktail redoutable. Et bien tout ça n'a pas empêché l'OLB de se grandir pour réaliser un match de patron. Il y avait tout côté orléanais, de l'intensité, du combat, une équipe bien en place sur le plan tactique, toujours prête à mettre des bâtons dans les roues des Vichysois. Et sur le plan mental, on a vu une équipe soudée, opérationnelle pour naviguer en eau trouble. Même quand Vichy est revenu à seulement 2 petits points à 2 minutes de la fin, il n'y avait aucun signe de panique dans les rangs loiretains.
10: On a fait beaucoup de choses, je trouve, cohérentes.
9: Le capitaine orléanais Ludovic Negrobar.
10: Ce soir, je trouve, on a été solide dans les émotions, dans le contrôle du match. Même quand il pousse, nous, on se désunit pas. Mais même dans les moments où on faisait des erreurs, c'est pas grave, on passait vite à autre chose. Il n'y avait pas de frustration et c'est ce qu'il faut garder.
9: Un bon match aller, un match retour encore plus convaincant. À l'arrivée, ces quarts de finale sont une excellente entrée en matière pour l'OLB, qui est actuellement la seule équipe d'ores et déjà qualifiée pour le dernier carré des play-offs.
6: Et le premier match des demi-finales des play-offs, ce sera à partir de mercredi prochain. Pour l'OLB, ça sera donc contre soit Pau, soit le Champagne Basket. Les deux équipes jouent ce soir. Ouais. Et ce sont les Palois qui avaient remporté le premier match.
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1: Bon, l'OLB va avoir un petit peu de répit, Pascal Hernandez, mais alors nous, dans le Loiret, le Loiret-Cher, ici, côté météo, on n'en a pas, par contre, Pascal.
5: C'est toujours la chaleur avec la présence de l'anticyclone qui ne bouge pas sur l'Europe occidentale. Il est très puissant, il va de l'Afrique du Nord jusqu'à la Scandinavie. Donc,
1: oui, c'est large.
5: C'est large, il y a du kilométrage.
1: Ah oui, là, il y a de quoi faire.
5: Il y a quelques nuages quand même qui sont annoncés, alors on en observe. Sont des nuages élevés un petit peu ce matin. Il y aura un peu plus dans le courant de l'après-midi. En gros, là, il y a une espèce de amas nuageux quand on regarde les images satellites entre la Bretagne, les Pays de la Loire. Et donc, ça va nous tomber dessus dans le courant de l'après-midi. Mais rien de majeur. Il n'y a pas de pluie. C'est un temps sec.
1: Il y a un problème, oui, c'est ça.
5: Voilà. 33, 34, 35 degrés, peut-être même aujourd'hui, localement, enfin, sur la Sologne, essentiellement. Donc, la partie sud de notre région. On pense à s'hydrater, évidemment. Pour demain, ce sera la même chose. Peut-être 1 degré de plus parce qu'il y aura moins de nuages. Et puis pour ce week-end, on sera à peu près dans le même étiage. À partir de dimanche, en revanche, ça baisse assez largement avec quelques passages nuageux supplémentaires, mais a priori pas de pluie. C'est plutôt en milieu de semaine prochaine.
1: Oui, là, par contre, on pourrait finir par être un peu arrosé pour le jardin. Ça va faire du bien.
5: Rien de dur. Rien
1: c'est ça, exactement. Heureusement.
5: C'est bien là le problème, parfois. Mais
1: voilà, c'est ça.
5: Ça a l'air de bien rouler, en tout cas.
1: Oui, il n'y a pas de problème non plus ce matin pour se déplacer dans les transports aussi. Tout est OK. Prenez soin de vous et évidemment, soyez prudents. Et puis à demain pour finir la semaine.
5: Volontiers, Marc.
1: Merci, Pascal. Je vous embrasse. Salut.
5: Ciao.
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5: La douceur et, je ne sais pas, un sentiment de sérénité qui se dégage de ce morceau pour commencer la matinée. Donner pour donner. Ah oui, avec France Gall et Elton John. Avec son accent. On adore l'accent d'Elton John.

0: Ici Orléans avec France Gall et Elton John, donc donné pour donné. On était dans les années 80, Benabar avec son nouveau titre. Dans un instant, Roxette avec nous, Camaro également dans quelques minutes.
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0: La musique qui vous va bien, vos chansons préférées, elles sont donc là tout au long de la journée, notamment ce matin avec toute l'équipe. On est évidemment ravis de vous retrouver. On va évoquer différents thèmes de notre vie quotidienne, les animaux de compagnie. Vous connaissez ce rendez-vous, je vous le rappelle souvent parce que c'est important. Tout à l'heure, 9h50, le docteur Pierre Fabin. Donc d'ici là, on va parler de nos économies aussi avec Valère Correa. Et la rubrique qui s'appelle par ici les économies dans une petite demi-heure. Mais d'ici là, on va parler de la retraite avec nos amis de la CARSAT Centre Val-de-Loire. Sébastien Beau est notre invité. Sébastien, bonjour.
3: Bonjour Pascal.
0: Merci d'être avec nous pour répondre aux questions des auditeurs autour de ces thématiques. Pourquoi pas? Vous qui nous suivez, si vous avez des questions par rapport à vos points de retraite, à votre situation, vous pouvez nous appeler 02 38 53 25 25. Pour commencer, on voulait parler de l'actualité, très relative d'ailleurs, parce que le dossier semble être sous la pile des dossiers du gouvernement. C'est la réforme des retraites. Est-ce que vous comprenez où on en est et qu'en est-il de cette suspension de la réforme des retraites? Vous avez réagi sur Facebook, nombreux, ces derniers temps, ces derniers jours, puisqu'on vous a posé la question dans un premier temps et vous intervenez aussi par téléphone au 02 38 53 25 25 pour votre avis sur cette question. Jacqueline est avec nous à Saint-Jean-de-Bray. Jacqueline, bonjour.
4: Bonjour Jacques, bonjour Pascal, bonjour Sébastien.
0: Bonjour.
4: Oui, pour l'instant, moi ce que je lis sur les réseaux de la CARSAT, c'est le mécontentement des gens qui n'ont pas de réponse à leurs questions. Et effectivement, même moi je me demande, maintenant c'est quoi l'âge de la retraite? C'est 64 ans, c'est avant, c'est progressif, c'est bloqué, c'est quoi? On ne sait rien.
0: Voilà, alors on va décrypter tout ça, et votre témoignage et votre interrogation est symptomatique. Alors Sébastien Beau, cette réforme, où on en est?
3: Eh bien la réforme, c'est une réforme qui a été décrétée en 2023. Donc en fait, la suspension de la réforme qui a eu lieu là en 2025, qui prendra effet au 1er septembre 2026, ça vient en fait... donner un petit coup d'arrêt à la réforme de 2023, mais donc ça fait un petit blocage là pour une année. Ça permet en fait alors on va peut-être pas rentrer dans le détail tout de suite, mais pour les gens par exemple qui sont nés en 1964, donc qui arrivent à 62 ans cette année en 2026, ils peuvent partir à 62 ans et 9 mois avec 170 trimestres au lieu des 63 ans et 171 trimestres. C'est-à-dire qu'en fait la réforme de 2023 qui faisait passer de 62 à 64 ans et en augmentant le nombre de trimestres, il y a un petit coup de frein là sur la génération 64 et 65. On va vous expliquer ça. Et ça permet de prolonger en fait jusqu'aux générations 68. Donc effectivement, aujourd'hui, l'âge légal de la retraite, ce sera bien 64 ans pour les générations à partir de 69. Et là, pour la génération 64 à 68, on est sur un décalage, mais qui a été un petit peu allongé, pour permettre en fait à certaines personnes de partir plus tôt.
0: Quand vous dites génération 64-68, vous parlez de 1964-1968, on est d'accord?
3: Oui, c'est ça,
0: il y a
3: tout à fait.
0: Peut-être éventuellement confusion entre l'âge de la personne et l'année de naissance.
3: Oui, on a complètement. Bien
0: si par exemple on est né en 1965, donc certains d'entre nous, autour de nous, peuvent être concernés par cette situation, donc ça veut dire que c'est aussi 62 ans. C'est toujours 62 ans pour les
3: personnes. Alors non, personnes qui sont nées en 1965, donc celles qui sont nées entre le 1er janvier et le 31 mars, elles peuvent partir à 62 ans et 9 mois.
0: Et 9 mois.
3: Voilà. Sans la réforme là de 2026, la suspension de la réforme, ils partiraient en fait à 63 ans et 3 mois. Donc on voit que ça fait... pour les gens concernés, ils se rendent bien compte qu'ils peuvent partir 6 mois avant.
0: D'accord.
3: Et par contre, pour les personnes qui sont nées du 1er avril au 31 décembre 1965... Eh bien là, en fait, l'âge est porté à 63 ans avec 171 trimestres au lieu de 172.
0: Ça fait beaucoup de 60, tout ça, mais c'est très clair, on a tout bien compris. Jacqueline, en plus, alors vous êtes à la retraite, forcément, mais vous sentez concernée parce que vous avez travaillé vous-même à la CARSAT pendant plusieurs années.
4: Oui, j'étais formatrice à la CARSAT, effectivement. Mais ce que je vois, c'est que mes filles sont concernées. Mes filles sont nées en 70. 1970, 1973 et 1975. Donc elles sont concernées par la nouvelle législation.
3: Oui, complètement. Donc l'impact de la suspension de la réforme, là pour vos enfants, ce sera bien en fait un départ à 64 ans avec 172 trimestres. Comme on est sur les générations après 1969.
0: Parfait, merci beaucoup chère Jacqueline pour cet éclairage et cette interrogation qui a apporté une réponse très claire de Sébastien. Bonne journée Jacqueline, à bientôt.
3: Au revoir Jacqueline.
0: Au revoir. On continue de parler de cette thématique dans un instant.
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0: avec ici Orléans, avec Benabar. Quoi qu'on dise, bah oui, on est en train de parler de retraite et on parle aussi hors antenne, on est en train de calculer parce que comme vous l'avez fait peut-être à l'instant en nous écoutant, c'est vrai que cette histoire de réforme de retraite est un peu technique, puis grâce à Sébastien, on a tout compris, c'est l'essentiel.
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0: La retraite, c'est un sujet qui fait parler. Vous pouvez intervenir d'ailleurs. Vous, si vous avez des questions, n'hésitez pas. Sébastien Beau de la CARSAT Centre-Val de Loire est notre invité. 02 38 53 25 25. Préparer sa retraite. Quelles sont les démarches à suivre? On va rappeler la base. Hein. Un petit rappel simple. La retraite, ce n'est pas une seule retraite. C'est bien ça, Sébastien?
4: Exactement. La retraite, c'est composé en deux parties. On a ce qu'on appelle la retraite de base, qui est gérée par l'assurance retraite, donc la CARSAT en région. Et on a la retraite complémentaire, qui est gérée généralement par l'AGIRC-ARRCO pour les salariés.
0: Donc il y a le réflexe de créer son espace personnel sur le site officiel, qui est lequel déjà d'ailleurs?
4: Et ben, le site officiel, c'est l'assurance-retraite.fr. Donc l'assurance-retraite, tout attaché, en minuscule.fr. Et c'est vrai que sur ce site, vous pouvez consulter votre carrière, vérifier vos trimestres, estimer votre âge de départ, et même le montant de votre future retraite.
0: C'est quand même important, on peut le faire à partir de quel âge ça? On peut anticiper les choses, simuler dès 57, 58 ans
4: pour... Ah oui, complètement. Il faut savoir que le site, on peut l'ouvrir même pour les plus jeunes, dès le début.
0: D'accord.
4: Ça permet de suivre au fil de l'eau son actualité. Et attention surtout aux fausses infos que l'on trouve parfois en ligne. Donc c'est pour ça qu'on incite souvent les gens à aller sur le site de l'assurance retraite. On l'a vu là en ce moment, on est sur une période de réforme, de suspension de réforme. Et pour bien comprendre la situation, on y va. Il y a toutes les informations qui sont fournies dessus.
0: Alors deuxième réflexe, on s'inscrit à Mon Agenda Retraite.
4: Oui, alors ça, Mon Agenda Retraite, c'est plus pour à partir de 1900, pour les gens qui arrivent à 58 ans. On en parlera tout à l'heure, mais l'agenda retraite, une fois qu'on est inscrit dessus, donc quand on arrive sur le site de l'assurance retraite pour la première fois, ça vous invite à ouvrir Mon Agenda Retraite et ça permet d'avoir les actualités qui sont toutes les informations nécessaires pour savoir quoi rechercher, quand est-ce qu'on peut commencer à faire ses estimations, à quel moment on va pouvoir commencer à projeter sa retraite et surtout faire son dossier de retraite au bon moment, 5 mois avant.
0: Ben c'est important, évidemment. 02 38 53 25 25, si vous avez des questions, n'hésitez pas, Sébastien de la CARSAT Centre-Val de Loire est là pour répondre à tout cela. Donc l'âge légal, on l'a compris, c'est l'âge minimum pour obtenir la retraite de base. Aujourd'hui, on l'a dit, 64 ans pour les personnes nées à compter de 1969. Pour les retraites qui prennent effet à compter du 1er septembre 2026, on peut rappeler que l'âge de départ en retraite augmente progressivement pour les assurés, hein, c'est ça?
4: Oui, c'est ça. C'est bien ce qu'il faut avoir en tête avec la suspension de la réforme, ouais, là, les décrets qui sont passés. C'est que l'allongement de 62 à 64 ans a pris un petit coup d'arrêt d'un an. Et ça permet de retarder. Donc là, aujourd'hui, on fait partir les gens à 62 ans et 9 mois. Et progressivement, ça va augmenter d'un trimestre et tous les ans. Voilà pour les générations jusqu'à 1969.
0: On va se retrouver dans un instant. Roxette dans les années 80 pour ce qui est de la musique avec Listen to Your Heart. 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

0: Quel sens de la mélodie, la pop suédoise des années 80, on est en 89 avec Roxette, c'est Listen to Your Heart, bientôt 9h30.
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0: La retraite avec nos amis de la CARSAT Centre Val-de-Loire, c'est notre thématique aujourd'hui. Sébastien Beau est parmi nous pour répondre à vos questions. 02 38 53 25 25, n'hésitez pas à prendre la parole. Nathalie Atoury est avec nous. Nathalie, bonjour.
3: Oui, bonjour.
0: On vous écoute, s'il vous plaît.
3: Voilà, j'ai une question dans le cadre de la retraite lorsqu'on est polypensionné.
0: Polypensionné.
3: Début de carrière dans le privé, oui. Début de carrière dans le privé et ensuite dans le public pour la prise en charge des enfants. Est-ce que le régime public prend 4 trimestres, a priori, il y a un régime prioritaire, alors que le régime du privé prend 8 trimestres pour les enfants. Et donc là, moi, on m'a dit que j'ai 3 enfants. Donc, on m'a dit qu'on prenait le premier enfant au service retraite public. Et les deux autres enfants, je suis en attente depuis 9 mois pour savoir. Donc, j'ai contacté les deux régimes et je n'ai toujours pas de réponse pour savoir si sera appliqué le régime de 8 trimestres ou de 4 trimestres pour mes deux autres enfants qui ne sont pas pris en charge.
0: Allez, Sébastien, votre réponse.
4: Bonjour, Nathalie.
3: Bonjour.
4: Bon, alors, j'ai une bonne nouvelle déjà, c'est que les personnes polypensionnées, il y en a beaucoup. Et la validation des enfants se fait toujours au moment du départ à la retraite. Donc pour ça, effectivement, ça va se faire. Effectivement, vous parlez de la petite différence qu'il y a entre le régime public et privé, qui est la validation de 4 trimestres dans tout ce qui est fonctionnaire d'État et collectivité territoriale, et 8 trimestres pour les salariés classiques, ce qu'on appelle du privé. Pour la validation, c'est le régime en fait du public qui détermine si c'est eux qui prennent les enfants ou pas. Alors, il y a tout un cadre législatif qui permet de régler qui prend les enfants. Donc là, je pense que si ça fait quelques mois que vous attendez, alors faut pas forcément vous retourner vers la CARSAT, parce qu'en fait, le régime public, c'est lui qui décide, en fonction des conditions, de s'il valide ou non les enfants. Et en fait, nous, on se plie à leur décision. Alors bien sûr, on sait comment ils le calculent, mais c'est à eux de se positionner.
0: Donc, à qui précisément ?
4: Son centre de gestion.
0: Oui. Quel est l'interlocuteur qu'on doit contacter pour ça alors?
4: Pour Nathalie, en l'occurrence, si vous êtes encore en activité, là, votre interlocuteur, c'est votre service des ressources humaines qui vont se mettre en relation avec votre centre de gestion.
0: D'accord.
3: Alors ça y est, j'ai la réponse de la retraite privée, parce qu'en fait, elle va déterminer mon âge de départ. C'est pour ça que je ne sais pas si j'ai entendu que c'était à la fin de... il faut le demander au moment du départ, mais moi, je veux calculer mon âge de départ, justement. Parce que le régime public me prend un enfant, mais les deux autres enfants, ils ne le prennent pas. Donc, est-ce que par défaut, ça veut dire que j'applique les 8 trimestres pour les deux autres enfants?
4: Non, vous pouvez pas le faire par défaut, par contre. Ce que vous pouvez faire pour déterminer votre âge de départ, puisque les enfants, ça rentre dans le nombre de trimestres d'assurance, c'est que vous pouvez toujours prendre à minima 4 trimestres pour les 3 enfants. Et puis, si en fonction des réponses que vous aurez du centre de gestion, si ça reste à 4, vous serez déjà dans le calcul. Et en revanche, s'il est pris par la CARSAT et l'assurance retraite, les enfants, ça vous fera des trimestres en plus, auquel cas ça vous permettra d'anticiper votre âge par rapport à ce que vous avez calculé.
0: Voilà Nathalie, merci beaucoup, bonne journée, d'autres appels, d'autres questions, dans un instant au 02 38 53 25 25. Sébastien Beau de la CARSAT Centre-Val-de-Loire est notre invité.
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0: 9h32, c'est le moment de votre Ici Express, notre agenda avec des idées de sortie. On va évoquer un escape game. On va parler d'une balade à vélo et puis d'une expo à découvrir en médiathèque à la Ferté-Saint-Aubin, tout près d'Orléans. Donc, vous le savez, le château propose tout l'été deux escape games grandeur nature dans un décor historique. Deux scénarios au programme, la chambre des mystères et puis la chambre de la gouvernante. Une heure pour fouiller, pour résoudre les énigmes et tenter de sortir à temps. Bien sûr, c'est le principe de l'escape game. C'est donc au château de la Ferté-Saint-Aubin. On vous recommande ces idées de sortie. Direction maintenant Briare, à la maison du Pont Canal. On peut y louer des vélos classiques ou bien des vélos électriques. Des remorques, des sièges pour enfants sont à disposition pour partir le long du canal ou du célèbre Pont Canal, tout simplement. Une belle idée de sortie en plein air. Pas aux heures les plus chaudes, on est d'accord, mais c'est une belle idée au bord de l'eau tout au long de l'été. Donc à Briare, la maison du Pont Canal. Et puis à la médiathèque de Châteauneuf-sur-Loire, il y a une expo qui s'appelle Sous le soleil de mai, qui est visible demain dans l'après-midi. Et samedi de 10h à 16h30 avec des illustrations, des impressions autour de la nature et des paysages du Loiret, la médiathèque de Châteauneuf-sur-Loire. Haute idée de sortie.
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0: Les années 2000 avec Camaro.
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0: Ici Orléans, Camaro, Femme Like You, Gilles Kaplan, dans un instant Shakira, Mylène Farmer également.
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0: Dernière ligne droite de notre émission consacrée à la retraite, comme on le fait de temps en temps, pour répondre à vos questions, pour faire des petits rappels pédagogiques. 02 38 53 25 25, Sébastien Beau, la CARSAT Centre Val-de-Loire est notre invité. Et Florence est avec nous au téléphone à la Chapelle Saint-Mémin. Florence, bonjour.
3: Oui, bonjour.
0: On vous écoute.
3: Alors voilà, moi je suis de 64, novembre 64, donc je sais que je pars en retraite en principe juillet, l'année prochaine, donc 2027, et j'ai une petite auto-entreprise, mais bon, qui est un peu au ralenti, et je voulais savoir par rapport à la retraite comment ça se passait, parce que j'ai entendu dire qu'il faudrait que je la ferme, pour prendre la retraite, hein. Ou alors fallait pas dépasser un certain nombre d'heures.
0: Alors, le système des auto-entrepreneurs.
4: Exactement, bonjour Florence.
3: Oui, bonjour.
4: Alors, quand vous allez partir à la retraite, donc si c'est dans un an, on est d'accord, hein, c'était juillet 2027 que vous parliez, pas
3: voilà,
4: juillet...
3: Voilà, oui, oui.
4: D'accord.
3: Juillet 2027, oui.
4: Donc, effectivement, pour partir à la retraite, il faudra cesser votre activité principale. Après, pour ce qui est de votre activité d'auto-entrepreneur, moi, je ne pourrais pas vous donner de réponse là à l'antenne. Ce que je vous invite à faire, c'est vraiment contacter le 3960 ou d'aller sur le site de l'assurance-retraite.fr et de prendre un rendez-vous. Ça vous permettra d'avoir les informations liées au maintien de votre activité d'auto-entrepreneur. Lorsque c'est une petite activité, elle peut être maintenue. Il y a certaines conditions et c'est un petit peu... Alors déjà, il y a deux choses, c'est que les conditions, elles sont assez complexes. Donc c'est vraiment en fonction des cas que ça va s'étudier. Et après, il faut savoir que dans la réforme qui est arrivée là, en fait, qui prend effet à compter du 1er septembre 2026, il y a également un sujet sur le cumul emploi-retraite. Donc ça fera certainement partie des décrets que l'on... C'est quasiment le dernier décret qu'on attend à passer. Donc on aura des informations précises et d'ici le mois de juillet l'année prochaine, il n'y a pas de souci, vous aurez toutes les informations nécessaires pour savoir si vous pouvez maintenir ou reprendre ou voilà, quelle situation... quelle attitude adoptée face à votre situation.
0: Et donc, attendre après le 1er septembre pour ce rendez-vous, justement.
4: Voilà, tout à fait. Prenez le pas maintenant, c'est un petit peu tôt. D'autant que si votre point de départ, c'est 1er juillet, vous savez, le dossier, il faut le faire 5 mois avant. Donc, vous avez le temps. Même début 2027, c'est suffisant pour avoir les informations.
0: Voilà. C'est à Florence, ce qu'il en est.
3: De fermer, de clôturer mon auto-entreprise, quoi.
0: C'est a priori pas nécessaire, mais il y a des conditions pour pouvoir continuer, si je comprends.
4: Voilà, tout à fait, c'est ça. Voilà. A priori, c'est pas nécessaire, mais il y aura certaines conditions, et c'est vous qui verrez après si vous voulez maintenir ou pas votre auto-entreprise.
3: D'accord.
0: Merci Florence pour votre question.
3: Merci à vous.
0: Bonne journée.
3: À bientôt.
0: Au revoir. Pour calculer ce que sera le montant de notre retraite, comment fait-on, Sébastien?
4: Eh bien, effectivement, on peut rebondir sur le sujet. C'est important parce que souvent on parle de l'âge de départ de la retraite, mais pas du montant. Et le montant, ben, ça dépend de l'âge auquel on part, des revenus d'activité et de la durée de l'activité, ce qu'on appelle souvent la durée d'assurance. Donc les revenus d'activité, ben, c'est le montant en fait de vos salaires qui ont été perçus pendant toutes ces années. Pour le calcul de la retraite, on prend les 25 meilleures années. Donc là, dans le cas, mettons, de Florence, eh ben, il y avait une activité principale et même une activité d'entrepreneur. Bah, tout ça, c'est cumulé pour faire vraiment des revenus, ce qu'on appelle le revenu annuel moyen. Et on prend les 25 meilleures années pour calculer ensuite la retraite. Et ce qui est important, parce qu'en plus de l'âge, souvent, c'est le nombre de trimestres, c'est la durée d'assurance. Et là, on le voit, pour les générations à partir de 69, il faudra avoir 172 trimestres. Donc voilà, c'est important d'avoir les deux en tête, qu'il y a une durée d'activité et un montant des revenus.
0: Et en pourcentage, par rapport au salaire moyen qu'on avait, le pourcentage de ce que sera la pension, c'est combien?
4: Alors nous, ce qu'on appelle le taux plein, en fait, c'est les 50% des revenus annuels moyens. Donc ça, c'est pour le calcul de la retraite de base. Et on l'a vu tout à l'heure, une retraite, c'est au moins deux retraites. La retraite de base et la complémentaire, donc les deux viennent s'additionner pour faire le montant de la retraite.
0: Voilà pour le détail. Très rapidement, on récapitule les étapes à suivre de 58 à 64 ans. Première étape, on consulte son relevé de carrière sur l'assurance-retraite.fr, c'est bien ça?
4: Oui, tout à fait. On consulte son relevé de carrière pour savoir combien on a de trimestres, où est-ce que l'on en est. Si on détecte une erreur, eh ben, la rectifier, c'est important, de façon à pouvoir être prêt. Et tout ça, on le fait sur le site de l'assurance-retraite.fr.
0: Et puis, on utilise les simulateurs d'âge et de montant, comme on vient de l'expliquer. Et puis, on s'informe sur les différents choix qui s'offrent à la personne. C'est bien ça.
4: Voilà, c'est ça. Après, on se renseigne sur les conditions de départ. Et surtout, on y pense, c'est 5 mois avant la date choisie. On dépose son dossier de retraite en ligne. Pourquoi en ligne? Parce qu'en fait, ça permet, en faisant une retraite, de faire l'ensemble des démarches. qui sont la retraite de base, la complémentaire, et des fois tous les petits régimes qu'on a pu oublier, mais auxquels on a un droit.
0: Et puis le 3960 par téléphone pour avoir toutes les infos. Merci cher Sébastien Beau.
4: Merci Pascal.
0: À bientôt pour une autre émission. On se retrouve dans un instant pour parler de nos économies avec Valère Correa. 9h42 ici en Orléans.
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0: avec ici Orléans, les mélodies qui nous rappellent des souvenirs, les années 90, avec Gilles Kaplan, c'était formidable, tout ce qui nous sépare, Shakira, Zou, dans un instant, Mylène Farmer aussi.
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0: Valère Correa, vous êtes avec nous comme chaque jour pour un bon plan, pour notre pouvoir d'achat. Aujourd'hui, vous vouliez évoquer la conduite, l'éco-conduite.
4: J'ai reçu un message de Jean-Marc que je voulais partager avec vous. Je le lis. J'ai 66 ans et éduqué par un père respectueux de ses matériels, un agriculteur. Nous sommes les champions des ronds-points en France. Je suis effaré de constater tous les jours d'innombrables conducteurs, presque tous, qui arrivent dessus à bride abattue et freinent fort. Bonjour la pollution aux particules des plaquettes, la consommation, le ripage des pneus sur le rond-point, le gasoil des poids lourds, des autocars. Oui, on peut économiser presque 15 à 20% de carburant. Prolonger les freins, les pneus, la direction en étant respectueux de la vitesse et observateur de sa monture. J'ai un V6 diesel Mercedes-Benz, je suis à peine à 8 litres de moyenne.
0: Notre auditeur, donc Valère, parle d'éco-conduite, un bon moyen de faire baisser sensiblement sa consommation de carburant.
4: C'est même ce qu'il y a de plus efficace, hein. Jean-Marc a parfaitement raison, on peut économiser 15% de sa consommation en roulant plus cool. Mais cet auditeur va plus loin et à juste titre. Il évoque aussi tous les bénéfices à rouler plus doucement. On évite une usure prématurée de sa voiture, on évite donc des frais d'entretien plus vite que nécessaire. Notez au passage que le sujet de l'entretien d'un véhicule est très important. Une voiture bien révisée, bien entretenue, consomme moins et on va aussi éviter des pannes plus sérieuses. Et puis j'ai aussi reçu un message de Céline qui m'a fait sourire, toujours sur la voiture. Elle me dit que le meilleur moyen pour faire des économies sur une voiture, c'est de la vendre. Alors oui, c'est un peu facile, mais parfois, si on y regarde bien, on pourrait peut-être se passer d'une des deux ou trois voitures qu'on a à la maison. À méditer. En tout cas, si vous avez des bons plans pour rouler moins cher, pensez à m'écrire. Mon mail, c'est parisideséconomies@radiofrance.com.
0: Et on vous retrouve, Valère, aussi sur notre application, ici ICI, pour l'ensemble des chroniques par ici des économies, et sur ici.fr également. Le docteur Pierre Fabin, notre vétérinaire, est dans un instant, juste après le zoo de Shakira. Donc.

0: C'est bien du Shakira, on est d'accord. Shakira avec Michael Giacchino pour Zootopie numéro 2. Bien sûr, c'est la chanson du film Le Grand Retour de Shakira. Mylène Farmer, Julien Clerc, Oria aussi dans quelques minutes, 9h53.
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0: On est tous les jours à vos côtés avec des conseils. Là, c'est le docteur Pierre Fabin qu'on accueille volontiers. On va parler de nos chats, docteur. Vous qui êtes vétérinaire. Et c'est vrai que quand on part au travail le matin, qu'on rentre le soir, pendant ce temps-là, on se demande ce qui se passe pour nos chats. On imagine que le chat dort paisiblement sur le canapé. Mais vous allez nous donner des astuces pour que ces heures de solitude ne se transforment pas en ennui profond, qui est une source de stress, évidemment, docteur.
3: Alors, même si c'est des champions de la sieste, l'erreur classique, c'est de croire que les chats sont faits pour dormir 20 heures par jour. En attendant leur maître. Dans la nature, un félin passe une bonne partie de sa journée à chercher des proies. Et en appartement, si sa ration de croquettes l'attend sagement dans un bol, on le prive totalement de sa principale occupation. La règle d'or pour l'occuper pendant vos absences, c'est d'investir dans des gamelles ludiques ou des plateaux d'intelligence avec des obstacles. Le but, c'est de l'obliger à utiliser ses pattes et son cerveau pour extirper chaque croquette. Il va littéralement chasser sa nourriture et ça occupe ses journées de façon très saine.
0: Mais au-delà du repas, docteur, comment aménager l'appartement pour qu'il ne trouve pas le temps trop long ?
3: Alors, il faut penser votre logement en trois dimensions. Nous vivons au sol, mais le chat, lui, a un besoin vital de verticalité pour se rassurer et s'occuper. Aménagez-lui des postes d'observation en hauteur, comme un arbre à chat, placer un endroit stratégique juste devant la fenêtre. C'est ce qu'on appelle la télévision du chat. Laissez toujours au moins un volet ouvert en votre absence. Regardez les oiseaux, les feuilles volées ou les passants est une stimulation visuelle primordiale. S'il passe sa journée dans un appartement sombre, volet clos, il va s'ennuyer terriblement et risque de développer des tocs d'anxiété, comme se lécher le ventre compulsivement jusqu'à perdre ses poils ou des cystites de stress.
0: Et donc, quand on rentre le soir, comment on peut compenser notre absence sans culpabiliser ? Alors,
3: surtout, ne culpabilisez pas de vous poser sur le canapé. Le secret, ce n'est pas la quantité de temps accordé, mais la qualité. Votre chat n'a pas besoin de 2 heures de caresses, mais de 10 à 15 minutes de jeu intense pour stimuler une véritable séquence de prédation. Utilisez une canne à pêche avec une plume, faites-la glisser comme une vraie proie, laissez-le bondir et attraper pour relâcher l'énergie accumulée dans la journée. Un chat qui a un environnement adapté et un petit quart d'heure de jeu avec son maître le soir, suivi d'une petite séance de caresses, est un félin en général parfaitement heureux et équilibré.
0: Le docteur Pierre Fabin, avec ses conseils, les conseils du veto, qu'on retrouve là aussi, comme toutes nos émissions, toutes les chroniques sur ICI, votre application ICI et sur ICI.fr. Sinon, rendez-vous, docteur. Demain, bien sûr, Mylène Farmer dans un instant pour les années 80, juste avant les infos de 10h.

0: Avec ici Orléans, Mylène Farmer, plus grandir. Tout au long de la journée, on va prendre plaisir à retrouver les grands succès de Mylène Farmer, puisque demain, c'est l'événement. Mylène Farmer dévoile un nouveau titre inédit, produit par DJ Lewis, nouvelle figure française de la scène hip-hop et électro. On en reparlera donc aussi demain.
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0: Julien Clerc, Oria dans un instant, et puis la cuisine bien sûr. Il est 10h, c'est l'heure des infos avec Marie Dorsay. Bonjour Marie.
2: Bonjour Pascal, bonjour à toutes et à tous. Une dizaine de ministres réunis cet après-midi à Matignon pour faire le point sur la préparation des services de l'État alors que l'épisode de chaleur précoce se poursuit dans le Loiret comme partout en France. Il s'agit aussi de préparer les autres périodes à venir cet été. L'écologiste Marine Tondelier, elle, se dit effarée par l'impréparation du gouvernement et dénonce notamment la lenteur des rénovations scolaires. Dans le Loiret, justement, les syndicats enseignants s'inquiètent pour les élèves et surtout ceux qui passent leurs épreuves de français et d'histoire géo du bac pro. Aujourd'hui, des consignes sont données au centre d'examen, assure la direction académique. C'est à lire sur notre site internet ici.fr. La chaleur qui fait aussi souffrir les trains sur la ligne POLT Paris-Orléans-Limoges-Toulouse. 7 intercités sont annulées aujourd'hui en cause les rames corail un peu âgées et dans lesquelles la climatisation risque de tomber en panne.
0: Forcément, vu les températures, on piquerait bien une petite tête.
2: Mais la prudence reste de mise. La métropole d'Orléans rappelle que la baignade surveillée sur le plan d'eau de l'île Charlemagne ne commencera que le 4 juillet. Elle est donc interdite pour le moment, interdite aussi toute l'année, cette fois dans les autres zones d'eau du parc et dans la Loire. 150 pompiers, une cinquantaine de camions et même un avion bombardier d'eau dans le massif de Sologne. Pas de panique, c'est un exercice. Et c'était hier, le service départemental d'incendie et de secours du Loiret était mobilisé en opération grandeur nature. Le scénario, un incendie en forêt près de la Ferté-Saint-Aubin cette saison. La vidéo et les explications sont à retrouver sur la page Facebook d'ici Orléans.
0: La menace d'un nouveau redressement judiciaire plane de nouveau donc sur du Ralex.
2: Un peu moins de 2 ans après sa reprise en coopérative par les salariés, c'était la belle histoire industrielle. Les difficultés financières ressurgissent pour la verrerie de la Chapelle-Saint-Mémin. La semaine dernière, le ministre de l'Économie a confirmé avoir lancé un audit sur la situation de trésorerie tendue. Le redressement judiciaire pourrait avoir lieu dès la semaine prochaine selon plusieurs sources. 12 interpellations et 70 verbalisations. Voilà le bilan d'une opération ville sécurité renforcée menée la semaine dernière par la police nationale à Montargis dans des secteurs identifiés comme sensibles pour des problèmes de tranquillité publique ou de trafic de stupéfiants. Si vous n'avez pas encore fait votre déclaration d'impôt, vite, la date limite c'est ce soir, 23h59 pour les départements du Loiret et du Loir-et-Cher pour la démarche en ligne.
0: Une étape de plus franchie par l'OLB vers la montée.
2: Après leur victoire dimanche en match 1 des quarts de finale des playoffs, les basketteurs loiretains ont renouvelé hier 79-73 et au bout donc un ticket pour les demi-finales. C'est même la seule équipe qualifiée pour le moment. Les autres matchs d'hier ont mené à une victoire partout. Pau et le Champagne Basket, les potentiels adversaires de l'OLB en demi-jour. Leur match de ce soir, les Palois ont remporté le premier le week-end dernier. Et puis, qui accompagnera les Septors comme promus en Star League, l'élite du hand français, les demi-finales aller des playoffs du championnat de Pro League, c'est ce soir. Ponto Combo contre Caen, Pau-Bières contre Ivry. Match retour dimanche et les vainqueurs s'affronteront la semaine prochaine.
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2: Et ben vous voyez ce qu'on dit depuis lundi, tout pareil Pascal pour la météo.
0: Exactement, on a toujours l'anticyclone très présent, on a un petit peu de vent mais très faible, un vent de nord-est insuffisant pour faire baisser vraiment les températures, donc on sera sur un niveau de 33-34 degrés, peut-être localement 35 en Sologne dans le courant de l'après-midi, avec quand même quelques nuages un peu plus nombreux aujourd'hui qu'hier. Ils arrivent petit à petit, ils arrivent de l'ouest. Donc dans l'après-midi, on aura une ambiance un peu plus laiteuse, un peu plus nuageuse. Mais bon, tout ça, c'est vraiment de la cosmétique. Pensez à ne pas sortir, évidemment, aux heures les plus chaudes. Pensez à vous hydrater. Quelques exemples de température sur, par exemple, sur Riaubois, à Sully-sur-Loire, à Châteauneuf, à Pithiviers, à Main-sur-Loire. On aura 33 dans l'après-midi. Pour Montargis, pour Gien, notamment, ou encore Beaugency, 34 degrés. Même chose pour Orléans et Blois. On reste ensemble et on vous souhaite une belle matinée. Merci, on se retrouve demain évidemment Marie, dès 6h.
2: À partir de 6h avec Marc Yvan, à demain.
0: On est ensemble aussi sur la route, vous nous dites s'il y a des problèmes, s'il y a des ralentissements, s'il y a des accidents. Vos infos sont précieuses, elles peuvent servir à tout le monde. 02 38 53 25 25, c'est Nathalie ce matin qui fait la route avec vous par le biais du téléphone. Et on est là aussi.
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0: On peut chanter au volant. Parfois on n'est pas très nombreux dans la voiture, donc ça ne porte pas à conséquence si on chante faux. Il n'y a pas de problème, allez-y.

0: Avec ici Orléans, une chanson positive qu'on serait bien inspiré tous autant qu'on est de se chanter plus souvent quand on a un petit coup de mou. Mais on est là, la radio est là, on est avec vous. Ici Orléans, c'était Julien Clerc donc.
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0: Bonjour Natacha.
3: Bonjour Pascal.
0: Vous allez nous raconter des salades aujourd'hui.
3: Jamais, voyons, c'est toujours très sourcé ce que je raconte.
0: On connaît l'origine de cette expression, on va l'évoquer dans un instant, raconter des salades, mais vous allez nous parler des salades.
3: Mais oui, la salade qui est souvent le légume pauvre à côté d'un petit gratin ou des choses comme ça, on va lui redonner ses lettres de noblesse.
0: Avec des idées dans un instant, restez avec nous. Le panier avec les produits de notre région, c'est aussi l'un des temps forts de l'heure qui arrive. Une question, une réponse et un panier, c'est comme ça que ça marche. Ici Orléans.
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0: Nouveauté avec Oria, on l'a découverte grâce à nos amis d'ici Azur, elle est des Alpes-Maritimes, elle chante le soleil, elle chante la vie, elle adore la chanson française, Oria.

0: avec ici Orléans, Oria, c'est formidable. On continue dans un autre style, dans un instant avec Simple Minds, Amir, Paul Simon, Jerry Rafferty dans les prochaines minutes.
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0: Ici Orléans, la saveur du jour consacrée à la salade aujourd'hui, puisque nous sommes fin mai, les étals regorgent de verdure. C'est vrai que j'ai l'impression que la salade reste le parent pauvre de nos repas. On l'achète, on la lave, on l'ignore, on la méprise. Est-ce que nous ne passons pas à côté d'un monde de saveurs ?
3: C'est vrai, la salade a subi une forme de banalisation, c'est tout à fait. Pourtant, son histoire est passionnante. Le mot salade vient du latin salata, les herbes salées. À l'Antiquité, on ne connaissait pas nos vinaigrettes actuelles. Dans la Rome antique, on consommait ces feuilles crues simplement assaisonnées avec du sel, de l'huile et parfois du vinaigre ou du garum, une sauce de poisson fermentée. Le sel n'était pas seulement un exhausteur de goût, il servait à cuire légèrement la feuille pour la rendre plus digeste et à la conserver plus longtemps. C'était à l'époque un mets de santé essentiel.
0: Alors, petite question, il y a cette expression qu'on connaît, raconter des salades, est-ce que ça vient justement de cette habitude de mélanger les herbes ?
3: Et oui, au 19e siècle, une salade, c'était par définition un mélange confus. On brassait des ingrédients disparates dans un saladier. Par extension, celui qui raconte des salades est quelqu'un qui mélange le vrai du faux, qui brasse des histoires pour embrouiller son interlocuteur. C'est en quelque sorte l'art de l'embrouille culinaire.
0: Alors, pour que ce légume redevienne la star du repas, quels sont vos conseils, Natacha ?
3: Le vrai secret, c'est le massage à la main. Vous mettez votre vinaigrette, bien sûr, au fond du saladier, vous déposez vos feuilles bien sèches et vous massez délicatement. Vous enrobez chaque nervure, chaque repli. La feuille devient brillante, presque vivante. C'est une technique de chef, mais c'est à la portée de tous.
0: Je retiens donc qu'il faut masser sa salade. J'ai entendu dire aussi que les chefs s'amusent aujourd'hui à transformer la salade en véritable contenant. Est-ce que vous pouvez nous expliquer ce dont il est question ?
3: Mais oui, c'est une méthode très ludique. Vous allez utiliser de grandes feuilles de laitue ou de scarole bien rigides comme des contenants et vous pouvez les transformer en véritables wraps végétaux. Vous y déposez un tartare de légumes croquants, quelques noix torréfiées, peut-être, pourquoi pas, pour les plus gourmands, une pointe de fromage frais ou des céréales comme du quinoa. Vous tenez votre repas avec les mains, c'est ultra frais, il n'y a pas besoin de pain et la feuille devient une assiette comestible qui apporte son propre croquant. C'est une façon de manger très vivante et sensorielle.
0: Qu'est-ce que vous pouvez nous proposer pour les salades grillées ? Une méthode qui est assez audacieuse finalement.
3: Eh oui, on va prendre un cœur de laitue ou une sucrine, on va la couper en deux dans la longueur, on va la badigeonner d'huile d'olive et la poser côté coupé sur un grill bien chaud pendant 30 secondes. La feuille va caraméliser tout en restant croquante à cœur et le parfum fumé va sublimer sa douceur naturelle. On sert ça avec un filet de vinaigre balsamique réduit et des copeaux de parmesan, un accompagnement gastronomique digne d'un grand restaurant. Et si vous voulez encore plus impressionner vos invités, vous pouvez même préparer une salade farcie, retirer le cœur d'une belle laitue, la remplacer par un mélange de quinoa, d'herbes. On ficelle tout ça et on fait rôtir au four.
0: Et si malgré tout, on a une Batavia qui nous regarde d'un sale œil au fond du réfrigérateur.
3: Ça arrive souvent, hein, qu'elle nous juge comme ça.
0: Qu'est-ce qu'on en fait ?
3: C'est pas la fin. C'est pas la fin de la Batavia, non, surtout pas. La magie anti-gaspi intervient. Ah. Si elle est juste flétrie, elle a simplement perdu son eau. Pour la faire revivre, on va la plonger entière dans un grand bain d'eau glacée pendant 30 minutes. Oui, il faut un peu de temps pour qu'elle revienne à la vie. Par osmose, elle va se gorger d'eau et ressortir plus craquante qu'au moment de l'achat, dis donc. Et si elle est vraiment trop fatiguée pour être servie crue, on la jette pas du tout. Non, on n'est pas comme ça, nous. On en fait une tombée. Ah oui, alors qu'est-ce qu'une tombée ?
0: Mais oui,
3: on va la faire fondre à la poêle avec un peu de beurre et d'échalotes. Elle va devenir une garniture fondante et subtile pour accompagner un poisson blanc. Ou alors, dernière astuce, on peut la transformer en un velouté très fin avec une petite pomme de terre pour le lion. C'est une preuve de respect pour cette petite salade qui nous regardait tristement dans notre bac frigo.
0: Si jamais elle est flétrie, on peut la masser, parce qu'en la massant, elle est moins flétrie, peut-être, non ?
3: Alors, on va réécouter ce podcast pour voir qui on masse et qui on remet dans l'eau glacée.
0: J'ai pas tout suivi. Heureusement qu'il y a les replays, vous avez entièrement
3: raison.
0: 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Les producteurs de la région sont avec nous dans quelques minutes, ici Orléans. Et puis on joue aussi dans quelques minutes avec le rendez-vous du panier gourmand, Mandela Day, Simple Minds.

0: Avec ici Orléans, l'un des titres majeurs de la fin des années 80, évidemment, qu'on n'oublie pas, Simple Minds ou Simple Minds. Et Mandela Day, Amir arrive pour faire la fête, Paul Simon, et puis Jerry Rafferty, et puis Louane, et puis Téléphone. C'est le menu dans quelques minutes, et puis le rendez-vous de Mangeons Loiret avec les producteurs de notre région, c'est dans quelques instants également.
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0: Avec ici Orléans, les chansons qui expriment la fête, la joie de vivre, le soleil, la bonne humeur. On continue avec Paul Simon dans quelques instants, You Can Call Me Al, entre autres. Louane aussi sera avec nous. 10h25, vous êtes les bienvenus, bonne matinée à tous.
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0: Mangeons Loiret, les producteurs avec qui on dialogue sont là, fidèles au rendez-vous. Et c'est Anne-Sophie qui nous rejoint, Natacha, aujourd'hui.
3: Et oui, direction Boine avec Anne-Sophie à la Brasserie des Merveilles. Bonjour Anne-Sophie.
4: Bonjour.
3: Alors Anne-Sophie, ce que vous proposez, ce sont des bières. Et avec un thème d'Alice au Pays des Merveilles, combien de bières vous proposez actuellement?
4: Eh bien toute l'année, on a 8 bières permanentes. Et puis après, on a des petites recettes éphémères qui arrivent quand on est inspiré.
3: Et vous êtes souvent inspirée Anne-Sophie?
4: Oui, alors l'inspiration c'est une chose. Et puis après, il faut un peu de disponibilité aussi. Parce que 8 permanentes, c'est déjà pas mal.
3: Ouais.
4: Donc on essaie d'avoir une petite nouveauté chaque année. Voilà, sur un brassin, quand il n'y en a plus, il n'y en a plus.
3: C'est-à-dire, il faut profiter, vous avez raison Anne-Sophie. Anne-Sophie, vous êtes du côté de Boine, si on est dans le coin, on peut venir vous rendre visite ce samedi?
4: Oui, tout à fait. Alors, on est ouvert toute l'année pendant nos heures de production, mais en plus, là, samedi, on fait nos portes ouvertes, donc avec des visites sur des créneaux horaires sur la journée, sans réservation, et puis on en profite pour faire venir des food trucks, un groupe de musique, on aura aussi la diffusion du match de Ligue des Champions, parce que bon, bah là, on peut pas l'esquiver.
0: Qu'est-ce que c'est?
4: Ce sera une journée assez festive pour découvrir la brasserie, notre production et profiter du soleil.
0: Très bien, c'est du football alors, c'est ça?
3: C'est ça, c'est du football. On sent qu'il est très sport, Pascal, il est très sport.
0: Alors, moi, je suis curieux de connaître les nouveautés. Quelles sont les nouveautés que vous proposez alors?
4: Cette année, on a, alors, c'est pas une nouveauté, ce qu'on l'avait déjà fait l'année dernière, c'est une bière qu'on a créée pour les chefs Christophe et Loïse B, notamment de la table à Ardon. Les chefs étoilés, et donc c'est une bière à la fleur de tanaisie.
3: Okay.
4: Une petite fleur sauvage qui donne un super goût citronné mentholé.
0: Comment vous l'appelez, votre fleur?
4: Pas mal.
0: C'est quoi son petit nom?
4: Elle s'appelle Fleur Sauvage, cette bière.
0: D'accord. Et le nom de la fleur d'origine, le produit d'origine?
4: Ah oui, pardon. La petite fleur s'appelle de la tanaisie.
0: Et ça s'écrit comment?
4: Avec des boules jaunes.
0: C'est pour le Scrabble.
3: C'est pour le grand jeu.
0: C'est pour le grand jeu de 11h et le Scrabble.
4: P-A-M-A-I-S-I-E. J'espère que vous gagnerez avec ce mot.
0: Mais oui.
3: On va tout miser dessus, Anne-Sophie. Donc, on rappelle, hein, c'est ce samedi 30 mai. Vous organisez 3 visites guidées, 11h, 14h, 17h. Il y aura la diffusion du foot, on l'a compris, un concert à 20h. Une offre spéciale en plus, hein, vous ne l'avez pas dit, Anne-Sophie, mais apparemment, il y a une petite offre spéciale.
4: Exactement, oui. Là, c'est le moment de faire le plein avec les beaux jours qui arrivent, enfin, qui sont même déjà bien présents. Et pour 24 petites bouteilles ou 12 grandes bouteilles, on fait 10% de remise. Et ça n'arrive jamais à part le jour de nos portes ouvertes.
3: L'occasion de venir vous voir. Donc, il y aura effectivement un party bar, une partie de planche apéritive à partager. Il y aura du salé, du sucré. L'entrée est gratuite, Anne-Sophie?
4: Tout à fait, voilà, exactement. C'est entrée libre pour les visites, pour la partie concert, enfin la soirée, voilà, juste une consommation obligatoire.
3: Ouais.
4: Et voilà, on peut venir profiter en famille, c'est très convivial, c'est dans le verger attenant à notre brasserie, et on a toujours une très belle ambiance.
3: Est-ce qu'on peut juste rappeler du coup l'adresse exacte, Anne-Sophie, avant qu'on se quitte?
4: Et tout à fait, c'est dans le petit village de Boine, du coup, 10 chemins de Brimpont, juste à l'entrée du village, quand on arrive depuis Pitié, et puis c'est indiqué.
3: Eh bien super, on n'hésite pas à vous suivre sur Facebook Brasserie des Merveilles pour avoir toutes les infos et vous soutenir. Merci beaucoup Anne-Sophie.
4: Merci à vous.
0: Bonne journée, au revoir.
4: Au revoir, à bientôt.
3: À bientôt.
0: On vient d'entendre la sirène des pompiers,
3: oui.
0: C'est pour vous ou...
3: Non,
0: c'est...
3: Je commence à défaillir.
0: Il fait tellement chaud que vous prenez feu.
3: Oui, complètement, je suis rouge tomate.
0: Très bien, on se retrouve demain quand même.
3: Avec grand plaisir, à demain.
0: À demain. Paul Simon pour continuer avant de jouer ici Orléans. Bonne matinée à tous.

0: Ici Orléans, 86, c'était le grand retour de Paul Simon sans Art Garfunkel, évidemment, avec cet album Graceland et ce titre You Can Call Me Al, un clip d'un dépouillement incroyable autour d'une chaise avec l'un de ses musiciens. Paul Simon avec Ici Orléans, donc. Bonjour. Le panier, le voici, panier qui contient quelques produits de notre région. C'est notre cadeau dans la foulée de notre rendez-vous cuisine. Avec Natacha, on a choisi de vous offrir avec le concours de la maison Bouillon, ce bouillon oriental absolument délicieux. Martin Pourret, que vous connaissez, vous offre sa moutarde aux épices des Indes. Il y a aussi dans le panier qu'on vous offre un pot de 500 grammes de miel fleur d'été offert par le GAEC de Mathieu. Mathieu, apiculteur à Saint-Martin-d'Abat. Il y a aussi le guide des producteurs locaux en vente directe qui s'appelle Mangeons Loiret, et puis évidemment le sac en toile qui comprend tous ces produits. 02 38 53 25 25, ce panier, il est pour vous maintenant. Si vous répondez à la question, si vous êtes le premier ou la première à répondre à la question autour du thème de la salade, puisque c'est ce qu'on a évoqué avec Natacha tout à l'heure, la Batavia, on a parlé de la Batavia, à quelle famille appartient la Batavia, quelle famille de salade, la laitue ou bien la chicorée? La Batavia, c'est la laitue ou bien la chicorée, sa grande famille? 02 38 38 53 25 25, vous avez la réponse. N'hésitez pas à nous appeler. C'est Nathalie qui est au téléphone.
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0: Les idées de sortie avec notre agenda, notre Ici Express, on va parler d'une balade sur la Loire. On va faire ensemble l'évocation d'une visite ludique en famille à Saint-Brisson-sur-Loire. Et puis on va parler aussi d'une sortie nature au cœur du Loire. Et on commence à Orléans avec Bateau Loire. Tout l'été, la navette fluviale que vous connaissez sûrement permet de traverser la Loire entre le Cabinet Vert et l'île Charlemagne. Départ à 11h45, 12h45, 13h45 et puis toutes les heures jusqu'à 17h45. 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Donc, et puis, si vous aimez la nature, Plume de Nature propose des sorties découvertes autour des oiseaux, des plantes sauvages, autour de la biodiversité un petit peu partout dans le Loiret, avec des animations en plein air pour prendre le temps de regarder la nature autrement, pour réserver évidemment rendez-vous sur le site de Tourisme Loiret avec Plume de Nature. Très belle sortie à tous donc.
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0: On change de décor, on change d'ambiance. Nous voici au cœur de Londres, dans les années 70, avec Baker Street, la fameuse rue que vous connaissez. Si vous aimez les romans de Conan Doyle, forcément vous connaissez cette adresse-là. Ici Orléans, Jerry Rafferty.

0: Avec ici Orléans, à l'été 78, on chantait tous, je dirais, Rafferty avec Baker Street.
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0: Et ça continue encore aujourd'hui, hein. Belle mélodie avec des arrangements incroyables. C'est Sophie qui nous a rejoint, Olivet. Sophie, bonjour.
3: Bonjour.
0: On a parlé salade ensemble dans l'émission. La question portait sur la Batavia. Quelle famille de salade appartient? La Batavia, la famille des chicorées ou bien des laitues? À votre avis?
3: C'est la famille des laitues.
0: Les laitues, très bien. Félicitations. Donc le panier gourmand, il est pour vous.
3: Merci.
0: Vous êtes arrivée la première avec toutes ces bonnes réponses. On rappelle ce qu'il y a dans le panier gourmand. Il y a évidemment le pot de miel de fleur d'été du GAEC de Mathieu à Saint-Martin-d'Abat. Vous avez le pot de moutarde aux épices des Indes de Martin Pourret. Vous avez aussi le guide des producteurs locaux en vente directe qui s'appelle Mangeons Loiret. C'est un guide très précieux. Vous avez toutes les adresses vraiment et toutes les indications géographiques. Entre autres cadeaux qui figurent dans ce panier, il y a aussi le bouillon de la maison Bouillon. C'est un bouillon oriental. Vous êtes en voiture, j'ai l'impression. Non ?
3: Oui, tout à fait.
0: Très bien. Vous êtes au volant, vous êtes prudente.
3: Non, je ne suis pas au volant.
0: Très bien. Félicitations pour ça. Bon, vous nous écoutez de temps en temps, j'imagine, le matin. Vous vous êtes dit, je tente ma chance. C'est ça.
3: Le matin, l'après-midi, le soir.
0: On vous accompagne tout au long de la journée. Très bien. Que ça continue le plus longtemps possible. Merci vraiment Sophie, bonne cuisine.
3: Merci à vous.
0: Faites bon usage de tout ça. À bientôt sur l'antenne. Au revoir.
3: À bientôt, au revoir.
0: On est ensemble chaque matin avec ce panier de produits de régionaux. On vous offre ce nouveau panier demain à partir de 10h avec Natacha. On sera très heureux de vous retrouver. Les questions de jardinage dans quelques minutes à peine avec ici Orléans après une petite pause.
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0: Merci Orléans, l'un des derniers titres de Louane, bien sûr, chien au pluriel, téléphone dans quelques minutes. Il y aura Ed Sheeran aussi avant 11h. On est tous les jours à vos côtés, on vous donne quelques conseils pour des sujets du quotidien. On ouvre les fenêtres, on va dans le jardin ce matin.
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0: Avec ici Orléans, tous au jardin, Vincent Bordeaux, bonjour.
4: Bonjour Pascal.
0: Les conseils quotidiens et les réponses aux questions d'Audrey à Main-sur-Loire qui se demande comment paver une allée carrossable.
4: Ah, une bonne idée. Alors, le pavé, c'est un matériau qui est utilisé très très fréquemment pour les allées. C'est très bien parce que c'est résistant. Donc après, selon le type de pavé que l'on va avoir, soit on a du pavé naturel, type pavé de rue, mais des fois, alors ça c'est du gros pavé, hein, pavé ancien souvent, ça c'est très très résistant, et puis après on a des pavés un peu moins résistants, parfois des pavés type béton, et là il va falloir solidifier en dessous. Donc soit on a une structure béton en dessous, soit quelque chose de un petit peu plus résistant, ou bah, pas plus résistant mais résistant aussi, ouais. Ça sera avec du calcaire compacté.
0: Ah.
4: Puis des fois on peut faire un petit lit de mortier, des petites choses comme ça, mais ça reste carrossable. Donc carrossable pour une voiture, ah ouais. Ok, mais des fois ça dépendra de la taille de la voiture, hein, si on a une 2 chevaux ou si on a
0: un tank
4: ou un tank,
0: un 4x4.
4: Ça sera pas le même poids, et puis voilà, déjà ouais. C'est pas mal,
0: c'est bien, ce sont quelques idées. J'espère que Audrey, ça vous a inspiré. Le 02 38 53 25 25, vos questions sont vraiment les bienvenues, n'hésitez pas, et puis on se retrouve demain, on sera en fin de semaine, on a plein de conseils à vous donner. À demain Vincent.
4: À demain, bonne journée.

0: tout en douceur, quelle mélodie, quel joli morceau, le crépuscule du groupe Téléphone, le jour s'est levé, on est ensemble avec Ed Sheeran en quelques instants, et Muriel Jordan est là aussi.
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0: Muriel qui chaque matin essaie de nous éviter de nous sentir largués avec cette tendance, votre rubrique où vous décryptez justement les grandes tendances du moment. Aujourd'hui on va parler des téléphones portables dans les concerts qui sont de plus en plus décriés.
3: Oui, le nouveau public dans les concerts, c'est les téléphones. Ils sont souvent pénibles, d'ailleurs, ils sont pas discrets, ils s'interposent entre la scène et les gens, ils font du bruit, de la lumière. Oh, tais-toi ! Les téléphones portables, certains les tolèrent, d'autres les interdisent pendant les concerts ou certains festivals. Ça fait des années que Bob Dylan interdit les téléphones lors de ses concerts et dernièrement, le chanteur Nick Cave, un poil excédé, a gentiment demandé à ses fans de ranger leur téléphone.
4: You ready ? And then put your fucking phones away.
3: On sent que ça l'a saoulé. Mais il n'est pas le seul. Le célèbre groupe de métal Iron Maiden, qui sera en concert à Paris au mois de juin, a décidé que les spectateurs en fosse ne pourront pas utiliser leur téléphone qui devra être mis dans une pochette sécurisée. Sur les réseaux sociaux, des internautes qui aiment assister à des concerts expriment régulièrement leur fatigue des portables.
5: Vous connaissez notre génération, on est ultra connectés, on est toujours sur nos téléphones portables, surtout lors des concerts, et on vit vraiment jamais l'instant présent.
6: Dis-moi ce que t'en penses, mais je trouve que les téléphones ont ruiné les concerts. Le problème de notre génération, c'est qu'on préfère prouver qu'on était à un endroit plutôt que de vivre le moment. On sacrifie notre propre plaisir pour une validation sociale numérique, c'est ridicule. Tu payes 150 balles pour voir une star en vrai, et toi tu regardes ton écran de 6 pouces.
3: Voilà, on documente le moment, mais personne ne le vit. Idem lors de compétitions sportives, au tournoi de golf d'Augusta aux États-Unis il y a quelques semaines, le portable était carrément interdit. Un règlement strict qui a même entraîné l'exclusion d'un ancien champion, escorté hors du terrain par les agents de sécurité après avoir utilisé son téléphone.
0: Donc le but de ces concerts sans portable, Muriel, c'est évidemment avant tout de permettre au public de mieux vivre l'instant présent.
3: Oui, ça c'est la raison plutôt officielle, plus que l'idée plus négative d'arrêter d'embêter les autres avec les écrans. Surtout les gens comme moi, qui font la taille d'un Polly Pocket et qui galèrent vachement en concert. Qu'en pense cette Quadra fan de concert que je croise dans la rue?
7: Je trouve que c'est une bonne idée parce que franchement, il y a trop de gens en concert qui passent leur temps la main en l'air avec leur téléphone portable, qui finalement profitent pas du concert.
3: Et ça vous gêne parfois, vous d'ailleurs?
7: Ah oui, moi ça me gêne parce que les gens, ils sont devant avec leur écran. Forcément, il y a la lumière, il y a l'écran, donc on est limite plus attiré par l'écran que par la scène.
3: Et 12 000 écrans entre l'artiste et le public, oui, ça peut agacer.
7: Je pense que ça peut aussi embêter les artistes parce que finalement quand on va à un concert c'est justement pour vivre une expérience avec le groupe, avec les gens, on est un peu en communauté, en communion, et finalement ça crée une sorte de distance quoi, de mettre un téléphone portable.
3: Bref, les concerts sont portables, c'est une tendance qui pourrait bien s'imposer, même si ça restera sans doute anecdotique, n'oublions pas que le plus gros du marketing des festivals, des artistes, des groupes passe par les réseaux sociaux. Moi j'aimerais bien que le groupe Téléphone fasse un concert qui interdit les téléphones portables. Je trouve que ça aurait vraiment de la gueule.
0: Oui, c'est une mise en abîme. Bonne idée, merci Muriel. Muriel Jordan avec ce rendez-vous qui s'appelle C'est Tendance, qu'on peut réécouter à volonté, à loisir, sur ICI, votre application ICI.

0: Avec ici Orléans, on ne peut pas s'empêcher de chanter Ed Sheeran, bien sûr.
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0: Mylène Farmer dans quelques instants, Phil Collins aussi, puis le jeu, le grand jeu qui arrive, on va jouer ensemble. Il est 11h. Les infos, Cécile Dacosta. Bonjour Cécile.
2: Bonjour Pascal, bonjour à tous.
0: Un exercice feu de forêt impressionnant hier dans le Loiret.
2: En Sologne, près de la Ferté-Saint-Aubin, 150 pompiers venus de toute la région y ont participé pour se préparer au mieux à la saison des feux de forêt qui risquent de se multiplier cet été dans le département. Une opération grandeur nature avec une grande nouveauté, le tout premier largage d'eau par un avion bombardier dans le Loiret. On vous a mis la vidéo de cet exercice sur ici.fr et sur l'application ici. Les risques de feux de forêt, il en sera justement question lors de la réunion interministérielle organisée aujourd'hui à Matignon. Discussion pour aborder l'épisode de chaleur précoce qu'on vit en ce moment et pour préparer les futures autres canicules de l'été. Malgré ces températures largement au-dessus des normales de saison, les épreuves du bac pro sont maintenues. Les lycéens planchent aujourd'hui sur les épreuves de français, histoire, géographie. Les lycées Jacques Monod de Saint-Jean-de-Bray, Paul Gauguin à La Source, Orléans encore, notamment à Fleury-les-Aubrais sont concernés. Les syndicats s'inquiètent de ces conditions pour passer le bac. Les services académiques, eux, assurent que tout sera fait pour éviter les désagréments. Les températures qui obligent la SNCF à supprimer des trains sur la ligne POLT Paris-Orléans-Limoges-Toulouse. En tout, aujourd'hui, 7 intercités sont concernées par ces suppressions, puisque ce sont des trains corail, des trains très anciens dans lesquels la climatisation risque de tomber en panne.
0: L'entreprise Duralex va-t-elle connaître un 5e redressement judiciaire?
2: Alors que le ministère de l'Économie a confirmé la semaine dernière avoir lancé un audit sur la verrerie de la Chapelle Saint-Mémin en raison d'une situation de trésorerie tendue. La demande de placement en redressement judiciaire pourrait être faite dès la semaine prochaine. Selon plusieurs sources, il y a un peu moins de 2 ans, l'usine avait été sauvée par une grande partie des 243 salariés devenus actionnaires de la SCOP. Face à la crise des carburants, le maire de Saran demande à la métropole d'Orléans de faire un geste sur les tarifs du réseau TAO. Mathieu Gallois propose que le prix du billet à l'unité soit divisé par 2 ou que l'abonnement fasse l'objet d'une réduction significative et ce pendant une période de 3 mois. Et puis un prêt à taux zéro pour permettre aux futurs parents d'acheter ou agrandir leur logement. C'est la proposition de loi portée par la députée Liotte du Loiret, Constance de Pellichy. Elle est examinée aujourd'hui à l'Assemblée nationale. Une façon de pallier la baisse de natalité en France. On en a parlé avec l'élu ce matin. Son interview complète est à réécouter sur notre site internet. Et puis, plus que quelques heures pour faire votre déclaration de revenus en ligne. La date limite, c'est ce soir 23h59 pour les départements du Loiret et du Loiret-Cher.
0: Direction les demi-finales des play-offs pour les basketteurs de l'OLB.
2: Ils l'ont fait hier soir. Les joueurs de Lamine Kébé ont remporté leur match 2 des quarts de finale des play-offs contre Vichy, 79-73. Pas de belle, donc, pour valider le ticket pour les demi. Les Orléanais entretiennent donc leurs espoirs de monter dans l'élite. Reste à savoir qui ils vont affronter en demi. Pau ou le Champagne Basket. Les deux clubs disputent leur match 2 des quarts ce soir à partir de 20h.
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2: Bon, on garde la même météo que ces derniers jours.
0: Exactement, avec ce soleil généreux. Les températures déjà très élevées, on a 27 degrés à Orléans, au thermomètre d'ici Orléans, 25 degrés 6 à Romorantin notamment. Bon, ça va progresser jusqu'à 33, 34, peut-être même 35 en Sologne dans le courant de l'après-midi. Peu de vent, mais des nuages qui vont arriver un peu plus nombreux dans le courant de la journée. Ce sont ces petits nuages qui nous arrivent des pays de la Loire, de la Bretagne, des régions de l'Ouest qui vont traverser, mais évidemment sans aucune conséquence, il n'y a pas de précipitation. Voilà pour l'essentiel. Bon, pensez à vous hydrater, encore une fois, ce sont les conseils qu'on a tendance à répéter, mais qu'il vaut mieux répéter afin d'éviter tout problème. Et puis, restez à l'abri et jouez avec nous, et restez dans vos voitures. Pour l'instant, les conditions de circulation sont bonnes. Donc, si vous pouvez utiliser la voiture avec un peu de clim, c'est une bonne idée. Merci beaucoup, Cécile. Rendez-vous à midi pour le journal.
2: À tout à l'heure.
0: On est ensemble justement sur la route. Si vous observez un problème, vous pouvez nous alerter évidemment pour qu'on en parle sur l'antenne. Problème, c'est-à-dire un ralentissement, un bouchon, tout simplement parfois hélas un accident. 02 38 53 25 25, on fait la route ensemble. C'est Nathalie qui décroche.
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0: On aime Mylène Farmer, on l'adore. On est à quelques heures d'un bel événement, la sortie d'un nouveau single de Mylène, c'est demain. Et toute la journée, on écoute ses grands succès, comme Libertine.

0: Avec ici Orléans, Mylène Farmer et ses grands classiques qu'on redécouvre tout au long de la journée en prélude à une journée importante, celle de demain, puisque c'est la sortie d'un titre inédit de Mylène Farmer qu'on écoutera, qu'on vous fera découvrir dès le matin, demain, ce vendredi, si vous aimez Mylène. Restez avec nous, bien sûr.
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0: C'est formidable la radio parce qu'on écoute les chansons qu'on aime. On vit des moments intenses, des événements. Et l'événement cette semaine, c'est le VTT qu'on vous offre. Il y a que la radio pour faire ça. Il suffit de jouer avec nous au quotidien entre 11 et 12. Le VTT de Marc Giant pour profiter de notre région, pour vous balader avec les beaux jours quand la chaleur le permettra. On vous offre donc ce VTT par tirage au sort. Quelle que soit l'issue du match, vous serez 20 demain, un petit peu avant midi, pour ce tirage au sort. Les 20 candidats qui auront joué durant la semaine. Mais chaque jour, il y a un cadeau, évidemment, pour le gagnant. Le cadeau, c'est le sac à dos. Le sac à dos qui va avec le vélo, bien sûr. On joue ensemble des questions de culture générale, 4 candidats, et c'est Stéphanie qui ouvre le bal ce matin. Stéphanie à Orléans. Bonjour Stéphanie.
3: Bonjour Pascal, bonjour à toute l'équipe.
0: Vous aimez vous balader, vous aimez la nature, c'est ce qu'on m'a dit. Donc, je crois ce qu'on me dit.
3: J'aime la mer, l'Irlande, cuisiner,
0: enfin,
3: voilà.
0: La vie.
3: En premier.
0: L'Irlande, pourquoi l'Irlande? C'est une destination que vous fréquentez souvent? Vous allez souvent en Irlande? Oui.
3: Non, j'aimerais y aller mon ami bientôt.
0: Bah, très bien.
3: Et voilà. Et puis j'adore les paysages, j'adore la mer, donc tout est rassemblé.
0: Génial.
3: Tout est rassemblé.
0: Je vous souhaite bonne chance dans ce jeu. Les 4 premières questions vous permettent éventuellement de vous tromper. En revanche, à partir de la question 5, plus d'erreurs. Pour chaque question, il y a un point à récupérer, 5 secondes pour réfléchir et 2 propositions de réponse avec plein de thématiques différentes, des thématiques qui concernent les sciences, le sport, la télévision, le cinéma, tout ce qu'on aime. On vous souhaite donc bonne chance pour le sac à dos. Je rappelle que votre score va servir de référence puisque vous êtes la première et ça sera au candidat suivant de faire davantage. On y va. Voici votre première question. Je suis une ville du Loiret qui compte 131 ponts et passerelles. Et oui, des points aussi peut-être, mais en tout cas plein de ponts et plein de passerelles et dont le lac des Closiers est apprécié des pêcheurs. Quelle est cette ville? Qui suis-je? Montargis ou Gien d'après vous?
3: Gien.
0: Et non, c'est Montargis.
3: Ouais, j'ai hésité, mais bon.
0: La Venise du Gâtinais, qu'on appelle ainsi, grâce à ses nombreux canaux, ses ponts et ses passerelles. Montargis, pas de points. Question numéro 2. Quelle chanson de Joe Dassin est devenue un hymne de supporters sifflé sur la colline ou bien dans les yeux d'Émilie?
3: Oh, bah, dans les yeux d'Émilie,
0: mais
3: bien
0: oui,
3: évidemment.
0: Sortie en 77 et reprise en 2007, effectivement, par la Banda Harmonie de Pomarez, qui lui a donné une seconde vie dans les férias et dans les fêtes populaires. Et puis, elle est devenue l'hymne de l'équipe de France de basket en 2015, dans les yeux d'Émilie.

0: Joie Dassin, dans les yeux d'Emily, ça vous fait chanter, c'est bien, Stéphanie, super.
1: Oui, bah, ça fait partie de mes passions, je chante aussi.
0: Ah bah voilà. Donc on était fait pour nous entendre pour ce jeu, puisque il y a souvent, des questions musicales. Ça fait un point, vous ouvrez le score, on poursuit. Question 3, dans la série télé, quel animal est Teddy? Teddy, la peluche de Mr Bean, c'est un ours ou bien un dauphin?
1: Un ours.
0: Oui, un ours, série diffusée sur différentes chaînes, et notamment sur France 3, à partir de septembre 96, Mr Bean. Ça fait un deuxième point. Question 4, on continue avec la musique. Trois extraits de chansons. Je vous poserai la question après la diffusion de ces trois extraits. On commence par celui-ci.

0: Voilà pour ces trois extraits. Vous avez reconnu évidemment Un roman d'amitié, Elsa et Glenn Medeiros. Oui. Vous avez reconnu George Michael, One More Try. Vous avez connu aussi Jean-Jacques Goldman, évidemment. Puisque tu pars, ces trois chansons sont sorties la même année. Mais en quelle année étions-nous? 1988 ou bien 1992?
1: Je dirais 88.
0: Bonne réponse. C'est une bonne réponse.
1: C'était dans ma tête déjà de base.
0: Et ben voilà, 88. C'est une bonne réponse. Bravo, ça fait un nouveau point. Fin de la première partie. 3 points, 3 sur 4. On est bien, on continue. Voici des questions et pour lesquelles il ne faut plus se tromper, bien sûr. On va s'intéresser à ce sigle de 3 lettres qui désigne l'organisme chargé de la gestion des forêts publiques en France. Quelles sont ces 3 lettres? ONF ou bien FAO, d'après vous?
1: ONF.
0: Oui, Office National des Forêts, bonne réponse. Hein? Créé en 1964, ça fait donc un quatrième point. On poursuit. Dans quelle ville du sud de la France, où il a fini sa vie, peut-on voir une statue du guitariste Manitas de Plata? Est-ce que c'est Perpignan? Est-ce que c'est Montpellier?
1: Je dirais... Montpellier.
0: Oui.
1: Pierre.
0: Et voilà, bonne réponse. Il était né à 7 dans une caravane en août 21. Il nous a quitté le 5 novembre 2014 à Montpellier. Ça fait donc un cinquième point. On continue.
1: Oui.
0: Voici cette question. De quel pays la soupe pho, P-H-O, est-elle une spécialité? L'Inde ou bien le Vietnam?
1: Le Vietnam.
0: Oui, la soupe pho ou soupe tonkinoise, son autre petit nom.
1: C'est à base de quoi, s'il vous plaît?
0: Recette traditionnelle à base de bouillon de viande et de nouilles, des nouilles de riz avec différents ingrédients. Voilà,
1: je connaissais pas.
0: Ça fait 6 points. Nouvelle question, la voici. Selon la série télé X-Files, en quelle année a-t-on décidé de tuer tout extraterrestre débarquant sur Terre? Quelle année? 1962 ou bien 1947?
1: 1947.
0: C'est une bonne réponse. Et pourquoi 47, puisque ça fait référence à l'année de l'incident de Roswell, où un vaisseau extraterrestre se serait crashé au Nouveau-Mexique, dans le désert du Nouveau-Mexique, 1947.
1: Oui.
0: Ça fait 7 points.
1: Sept points,
0: c'est bien. On continue. Voici cette nouvelle question. Dans le roman « Sous le soleil de Satan » de Georges Bernanos, quel abbé est confronté à l'impiété de ses paroissiens? Est-ce que c'est l'abbé Donissan? Est-ce que c'est l'abbé Faria? C'est une bonne réponse. Bah oui, l'abbé Faria, c'est autre chose. C'est quoi, c'est qui l'abbé Faria? Vous savez ça?
1: Je ne sais pas. C'est Donissan me disait vaguement quelque chose, mais
0: c'est Monte Cristo, l'abbé Faria. C'est Monte Cristo.
1: D'accord.
0: C'est donc une bonne réponse, une supplémentaire, ça fait 8 points. Je vous propose de continuer. Tant que vous avez de bonnes réponses, on poursuit, hein, vous savez.
1: D'accord.
0: On va parler mythologie. Dans la mythologie grecque, qui est le père d'Achille? Est-ce que c'est Persée ou bien est-ce que c'est Pélée?
1: Persée?
0: Eh non.
1: C'est pas grave.
0: C'est Pélée. La bonne réponse, Achille est le héros légendaire qu'on connaît de la guerre de Troie, fils de Pélée.
1: Je suis pas très forte en ça.
0: Fils de Pythie en Thessalie. On s'arrête là, mais quel joli parcours. 8 points, c'est formidable.
1: Merci,
0: félicitations, vraiment.
1: Je suis très fière.
0: Stéphanie,
1: très contente.
0: Personne ne fait mieux. On se reparle un petit peu avant midi. Et
1: ça
0: puis,
1: va, avec grand plaisir.
0: Quoi qu'il en soit, vous participez au tirage au sort pour le VTT de demain. Mais
1: j'aimerais bien.
0: On lisse pour le sac à dos, évidemment. À plus tard, Stéphanie.
1: D'accord.
0: Merci.
1: Merci et bonne journée à toute l'équipe, en tout cas.
0: 02 38 53 25 25. On joue ensemble. Vous pouvez vous inscrire si vous souhaitez participer à l'émission demain. Il nous reste une petite place. 02 38 53 25 25. Vous êtes au paradis. C'est ici.

0: Collins avec Ici Orléans, vos chansons préférées toute la journée, toute la matinée, dans le grand jeu aussi, bien sûr.
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0: Cette semaine, on amorce du vélo tour qui a lieu ce week-end. Vous connaissez ce parcours très étonnant d'ailleurs pour visiter notre région de façon insolite. Le vélo tour, c'est ce dimanche. On voulait vous offrir un vélo, un VTT de marque Giant. On vous l'offre si vous jouez avec nous. 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Voilà comment les choses se structurent cette semaine. Mireille est avec nous, Mireille à Boisne. Bonjour.
3: Oui, Mireille. Bonjour Pascal.
0: Toujours fan de nature, d'environnement.
3: Ah, oui. Oui, et puis de cuisine, de jeux, voilà.
0: Oh là là, qu'est-ce que vous préparez pour ce midi alors? Qu'est-ce que vous avez envisagé?
3: Ce midi, on fait le tri dans le frigo. On mange ce qui traîne. Non, j'ai préparé des asperges pour mettre au congélateur, vous voyez.
0: Ah, ouais, très bien, très très bien. C'est encore la saison, c'est très bon.
3: Ah, oui, bah, ça se termine. Hein.
0: Ça se termine,
3: oui.
0: Oui. Alors, pour vous, donc, le but, c'est d'aller au-delà de 8 points, qui est le score de notre candidate il y a quelques minutes.
3: Oui, elle a bien joué, oui, félicitations.
0: Exactement, donc, pour nous, c'est 9. C'est le score à atteindre, 9 points, 4 questions. Les 4 premières vous permettent de vous tromper. En revanche, dès la question 5, plus d'erreurs possibles. Je vous souhaite bonne chance, Mireille.
3: Merci pour Pascal. Vous.
0: Votre première question, question locale. Quel nom donne-t-on aux habitants de Ferrières en Gâtinais? Dans le Loiret, bien sûr, les Ferriérois ou bien Gâtinois, Ferriérois ou Gâtinois?
3: Ferriérois, oui. Gâtinois, Ferriérois.
0: Oui, voilà.
3: Oui.
0: C'est une bonne réponse. Oui, c'est plus logique, évidemment.
3: Oui, oui, oui.
0: Gâtinais est un complément du nom de Ferrières. Ferriérois, Ferriéroise. Ça fait un premier point. Question 2. Avec quel cheval Pierre Durand a-t-il remporté une médaille d'or olympique en 1988 à Séoul? Comment s'appelait son cheval? Tornado ou bien Japelou?
3: Japelou.
0: Eh oui, bonne réponse.
3: Oui. Oui.
0: Tornado, c'est autre chose.
3: Oui,
0: Tornado,
3: oui.
0: C'est le cheval de Zorro.
3: Zorro, oui.
0: un joli petit cheval noir, Japelou, très agile et puissant, qui a marqué l'histoire du saut d'obstacle. Ça fait un deuxième point. Question 3. À la première personne du singulier de l'indicatif présent, quelle est la terminaison du verbe peindre? Est-ce que c'est NS ou bien DS?
3: DS.
0: Et non, c'est NS. Peindre, première personne du singulier d'indicatif présent, c'est je peins. Et je peins, ça s'écrit P-E-I-N-S. Pas de point,
3: bon,
0: on continue.
3: Désolé.
0: On continue, question 4. Question sonore, j'ai deux petits morceaux de chansons à vous proposer. Je vous pose la question ensuite. Voici un premier extrait, écoutez bien.

0: Deuxième extrait, très court, écoutez donc. Et voici la question. Canada, frérot de la Vega, ces deux chansons ont un mot commun dans leur titre. Quel est ce mot commun? Est-ce que c'est le mot mourir? Est-ce que c'est le mot sirène?
1: Non, je vais dire mourir.
0: Et non.
1: Ah bon, ben voilà.
0: Mourir les sirènes, Canada, oui. On est dans les années 80 et plus près de nous, frérot de la Vega, le binôme qu'on connaît bien. Mais la chanson, c'était le chant des sirènes. Donc c'est le mot sirène, qui est le mot commun.
1: Mal barré.
0: Pas de points, ça fait 2 sur 4. Maintenant, plus d'erreurs possibles, hein, on le sait bien, on continue. Quel fruit pousse sur un actinidia? Sur un actinidia, c'est le kaki ou bien le kiwi?
1: Le kiwi.
0: Oui.
1: Ah oui, ça mon petit-fils connaît ce nom par cœur.
0: C'est un fan de kiwi.
1: Non, mais il est... sa tante lui avait donné le nom et c'est resté dans sa tête. Et ça, il le pose à chaque fois parce qu'il est très content de son savoir.
0: Voilà, actinidia, le kiwi. Bonne réponse. Ça fait donc un nouveau point. On en est à 3 nouvelles questions. À l'origine, à quoi faisait référence le jaune du maillot du leader du Tour de France? Aux pages d'un journal ou bien à une célèbre boisson anisée?
1: Page d'un journal.
0: Oui, son origine remonte à 1919. C'est-à-dire 16 ans après la création de la Grande Boucle, on doit sa naissance à Henri Desgranges, qui était alors directeur du Tour de France. Alors pourquoi jaune? C'était donc une référence aux pages du journal Loto, l'ancêtre du quotidien L'Équipe, qui était organisateur du Tour de France, tout simplement, avec des pages jaunes dans ce journal. Voilà pourquoi. Ça fait donc un nouveau point, on en est à 4. Autres questions. La voici, écoutez bien, j'ai besoin d'une bonne réponse, hein. L'idée est d'aller au-delà de 8 points, toujours. Quel roi de France, le personnage d'Angélique, croise-t-elle dans le film Angélique, marquise des anges, dans cette fameuse série? Est-ce que c'est Louis XIII ou bien Louis XIV?
1: Louis XIII.
0: Eh non, c'était Louis XIV.
1: Ah bon, bah décidément. Bon, bah tant pis.
0: Angélique s'est mariée dans le précédent volet à son cousin Philippe de Plessis-Bellière et donc l'intrigue s'ouvre sur la guerre que mène Louis XIV dans les Flandres et où le mari d'Angélique a été gravement blessé. C'était Louis XIV. 4 non. Points, c'est pas mal, c'est bien, Marie.
1: Non, c'est pas bien.
0: Pour aller au-delà de 8, c'est vrai que c'est compliqué, mais c'est un score très honnête. On rejoue un autre jour, d'accord?
1: Oui, bien sûr, oui. Bonne chance à tous.
0: Merci, et puis de toute façon, Mireille, vous faites partie du tirage au sort pour le VTT, hein, c'est demain.
1: Ah, bah oui, encore ça, oui. Ah, bah là, j'aurais peut-être un peu plus de chance. C'est vrai que j'ai jamais été tiré au sort pour un vélo, ça serait.

0: Florent Pagny avec Ici Orléans, son nouveau titre, la dernière chanson du monde. Est-ce que vous êtes prêts à jouer? À vous inscrire si vous le souhaitez pour demain, pour ce VTT de Marc Giant, celui qu'on vous offre. 02 38 53 25 25, c'est Nathalie qui est au téléphone ce matin. On accueille volontiers vos candidatures. Tentez le coup, voilà, par tirage au sort. Et puis le sac à dos à gagner aujourd'hui et demain, le sac à dos ici Orléans. 02 38 53 25 25, c'est le vélo tour dans notre région, dans le département du Loiret ce dimanche. C'est un joli cadeau à cette occasion. Bonne chance, on se retrouve dans un instant avec notre agenda, entre autres.
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0: C'est votre Ici Express, notre agenda avec des idées de sortie pour cette fin de semaine. On va vous parler d'un escape game, on va évoquer une balade à vélo et puis une expo à découvrir dans une médiathèque. On commence par la Ferté-Saint-Aubin. On n'est pas très loin d'Orléans, à 20 minutes. Le château que vous connaissez sûrement propose tout l'été 2 escape games, grandeur nature, dans un décor historique. Les 2 scénarios au programme, c'est la chambre des mystères et puis la chambre de la gouvernante. 1 heure pour fouiller, pour résoudre donc des énigmes et tenter de sortir à temps, évidemment. Activité originale à vivre en famille ou entre amis au château de la Ferté-Saint-Aubin. N'hésitez pas à prévoir une petite sortie là-bas, ne serait-ce que, pourquoi pas, en fin de semaine. Direction Briard maintenant. À la maison du Pont Canal, on peut y louer des vélos, alors vélo classique ou électrique, il y a des sièges pour enfants évidemment, pour partir le long du canal latéral à la Loire ou tout simplement du célèbre Pont Canal. Une belle idée de sortie en plein air à bord de ce joli vélo qu'on vous propose. C'est donc à Briard, à la maison du Pont Canal. Et puis à la médiathèque de Châteauneuf sur Loire, il y a une exposition qui s'appelle Sous le soleil de mai. Vous pouvez voir demain de 15h à 18h et puis samedi de 10h à 16h30. Avec des illustrations, des impressions autour de la nature, des paysages du Loiret, un livre d'artistes incroyable. C'est ce qu'on vous propose à la médiathèque de Châteauneuf-sur-Loire. Le rendez-vous est pris.
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0: Michael Jackson, Michael, c'est ce titre aussi du film qui retrace le parcours de l'enfance jusqu'au milieu des années 80 de Michael Jackson. Il est toujours à l'affiche. Grand et beau succès, un biopic. Vous pouvez voir par exemple au cinéma Pathé de la région à Saran, à Orléans. Ça peut être une idée de sortie là aussi. On écoute Michael, on adore Billie Jean évidemment, ici Orléans.

0: ici Orléans, on chante tous, à chaque fois qu'on entend ça, on chante Michael Jackson, Billie Jean, Alain Chamfort, entre autres, dans quelques minutes.
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0: Nos chansons préférées, elles sont là. Votre jeu préféré, le grand jeu, il est là. On est bien. Avec ce VTT absolument élégant de Mark Giant. Je ne sais pas si vous connaissez un petit peu l'univers des VTT, mais c'est vraiment le haut de gamme qu'on vous propose. Par tirage au sort, 20 candidats, tous ceux qui auront joué avec nous entre lundi et vendredi, participent au tirage au sort demain un petit peu avant midi, quasiment à cette heure-là. On saura qui emporte ce VTT, mais tous les jours, le sac à dos. C'est notre cadeau, le sac à dos ici à Orléans, très élégant lui aussi, très grand, très vaste, plein de choses. Noir, très élégant, véritablement. C'est pour qui? Peut-être pour Muriel. Muriel, à Orléans, bonjour.
3: Oui, bonjour.
0: Je sais que vous la randonnez, ça vous... Alors, c'est plutôt à pied, hein, évidemment, mais vous faites un peu de vélo, c'est ce qu'on m'a dit.
3: Oui.
0: De temps en temps.
3: Oui.
0: Bon, vous êtes avec nous ponctuellement à Orléans ou vous y êtes à l'année? Parce que je crois que vous avez des attaches à l'île de la Réunion.
3: Alors, oui, je suis à La Réunion et je joue pour mon fils qui, lui, habite Orléans.
0: D'accord, donc vous nous appelez depuis l'île de La Réunion, si je comprends.
3: Oui.
0: Tout à fait. Oh là là, l'océan Indien, alors vous êtes quoi? C'est 8000 kilomètres, c'est ça, de là où on est à peu près?
3: 11 000
0: kilomètres, ah là là.
3: 11 heures de vol.
0: Et je vais vous dire, la liaison téléphonique est bien meilleure que parfois certains auditeurs qui sont à Orléans. C'est la magie du téléphone, vous êtes formidable, il n'y a même pas de décalage. Dans quel coin de La Réunion vous êtes? Saint-Denis, vous êtes où?
3: Tout au centre, dans le cirque de Salazie.
0: Génial, très très bien. Et vous nous écoutez par le biais d'Internet, évidemment, l'application ICI, ICI. C'est comme ça que ça fonctionne. Bon,
3: ah oui.
0: Est-ce que la température qui est la vôtre là-bas correspond à celle que nous avons ici en métropole? On a du 34 degrés. Vous en êtes où, vous, de ce côté-là?
3: Oh, un peu entre 15 et 20, on va dire. C'est le début de l'hiver australien.
0: Mais oui, c'est ça, vous êtes la tête à l'envers.
3: Oui, c'est exactement ça.
0: Incroyable.
3: Et vous, ça chauffe déjà beaucoup.
0: Eh oui, oui. Bon.
3: C'est ce que me dit mon fils.
0: Certains qui nous écoutent, certaines vous envient de n'avoir que ces températures-là. Bon.
3: Oui.
0: Que vous avez suivi le début du match? Oui, probablement, il y a 8 points.
3: Non, parce que du coup, j'étais pas sur la radio là ce matin, parce que d'habitude j'écoute, mais là ce matin, c'est vrai que je zappais, et bon. J'étais un peu surprise de l'appel, mais bon, voilà,
0: alors, c'est pas grave. L'idée, c'est vraiment de faire plus de 8 points, c'est 9 points. 9 points, c'est votre mission. Il y a deux parties dans le jeu, 4 questions, les 4 premières, qui vous permettent de vous tromper, peut-être, mais à partir de la question 5, plus d'erreurs. On est d'accord? On parle là-dessus? Ça vous
3: d'accord.
0: va?
3: D'accord, ça marche.
0: Première question locale, notre local à nous, métropole. Avec quel roman, Marie Ndiaye, née à Pithiviers, a-t-elle reçu le prix Femina? On est en 2001, comment s'appelle ce roman? Est-ce que c'est Rosie Carpe ou bien La Naufragée? Rosie Carpe ou La Naufragée?
3: La Naufragée.
0: Bon, c'était Rosie Carpe. Femina 2001. Pas de points. On poursuit. Question 2. Quel accessoire vestimentaire savoyard noir est indissociable du chef cuisinier Marc Vera? Marc Vera, il porte une écharpe ou bien un chapeau?
3: Un chapeau?
0: Oui, un couvre-chef qui est devenu sa signature visuelle, qui symbolise à la fois son attachement à la Savoie, évidemment, et son style authentique et engagé en cuisine. Marc Vera, l'homme au chapeau. Ça fait un premier point. Question 3. Le 23 septembre 1880, c'est ce jour-là qu'est constitué le premier gouvernement de Jules Ferry, à qui on doit notamment l'école obligatoire et les grandes lois sur la laïcité. Mais sous quelle république sommes-nous en 1880? La Troisième République ou bien la Quatrième République?
3: La Quatrième?
0: Mais non, c'est la Troisième. Troisième République, qui arrive après la chute de Napoléon III, de 1871 jusqu'à 1940. C'est la Troisième République, et ensuite on passe à la Quatrième. Pas de points, on continue. Question 4, question sonore, comme à chaque fois. Voici le générique d'une série, écoutez bien.

0: Générique d'une série télé avec Catherine Maurice en enquêtrice principale. On est dans les années 2000. Comment s'appelle cette série? Est-ce que vous avez reconnu le générique de New York Unité Spéciale ou bien de Cold Case d'après vous?
1: New York Unité Spéciale?
0: Et non, c'était Cold Case, affaire classée en français, des affaires qui étaient...
1: Oui, je me souviens, mais pas de la musique.
0: Pas du générique, bon.
1: Oui.
0: Pas de points sur cette question, on fait les comptes, ça fait 1 point, 1 sur 4, rien n'est perdu, évidemment, on poursuit avec cette nouvelle question, question musicale. Pas d'erreur donc sur cette question, quelle génération est évoquée par Diams dans sa chanson La Boulette? La génération Nan Nan ou bien la génération Wesh Wesh? Vite.
1: Wesh Wesh.
0: Et non, c'est la génération Nan Nan. On est en 2006, la génération Wesh Wesh, c'est plutôt l'actuelle, qu'on aime tellement, qu'on apprécie tellement. Génération Nan Nan, vérifie, hein, bien sûr.
2: Comme un coup de boulette sur les ondes, alors ouais, on déconne, ouais, on est con, non, non, c'est pas l'école qui nous a dicté nos codes, non, non.
0: Ça fait déjà 20 ans, donc 2006, pour la boulette. Bon, et pour le coup, c'est une boulette qui nous oblige à nous séparer, on s'arrête là.
1: Trop stressé.
0: Mais oui, bon, désolé pour votre famille, pour qui vous jouiez, mais on est obligé de s'arrêter. Merci vraiment de ce coup de fil depuis l'île de la Réunion. C'est une grande première dans ce grand jeu, mais on est très heureux de dialoguer avec vous, Muriel. À bientôt, alors.
1: Merci beaucoup.
0: Et prenez les pulls chez vous, c'est important. Petit pull. On reste ensemble, dernière ligne droite du jeu, dernier candidat dans un instant. Le score est toujours de 8 à dépasser, autrement dit 9 pour le prochain candidat. 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

0: avec ici Orléans, la reprise de Barry Manilow, le titre de Could It Be Magic, c'était Alain Chamfort bien sûr.
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0: Temps court, c'est là le problème. 02 38 53 25 25, tous les jours entre 11 et 12, on joue. Un VTT à gagner par tirage au sort demain et un sac à dos à gagner tous les jours pour le candidat qui fait le plus de points. Le score à dépasser est de 8, il faut faire 9. Pépito, c'est votre mission. Vous êtes à Saran, Pépito, bonjour.
3: Bonjour Pascal.
0: Ravi de dialoguer avec vous. C'est un diminutif, Pépito, ou c'est votre prénom ?
3: Non, non, c'est mon vrai prénom.
0: Très bien, parce que...
3: J'avais déjà joué il y a un petit moment. Joué avec vous.
0: Oui, très très bien, parce que Pépé, en espagnol, c'est un diminutif, Pépé. Et qui est le diminutif de José.
3: Non, mon prénom, c'est Pépito Marcel Sébastien.
0: Ah, très bien, parfait. Alors,
3: voilà. Après, souvent, là, il m'appelle Seb, voilà, le diminutif.
0: Très très bien.
3: En mais tout sinon, cas, mon vrai prénom, c'est Pépito, oui.
0: Gorgé de soleil, ce prénom, et voilà. Donc, il faut faire 9 points, on est d'accord, on ne va pas trop traîner.
3: Oui, c'est chaud là.
0: Peut-être allez-vous y parvenir, c'est le score de notre candidate tout à l'heure au début du match.
3: J'en doute, mais bon.
0: Voici deux parties dans le jeu. Deux parties avec les 4 premières questions qui vous permettent éventuellement de vous tromper. En revanche, dès la question 5, ça ne sera plus possible. Bonne chance et on y va.
3: Merci.
0: Première question. Selon le site Meilleur Agent, quel était au 1er mai 2026, il y a quelques jours, le prix de vente au mètre carré appartement ancien dans l'Orléanais? 2465 euros par mètre carré ou bien 3465 d'après vous?
3: Je dirais 2000 et quelques là.
0: Oui, 2465 euros prix de vente moyen d'appartement ancien dans l'Orléanais. Ça fait un premier point. Question 2. En compétition de pétanque, de combien de boules dispose chaque joueur lors d'une doublette? 2 ou 3?
3: Une doublette, je crois que c'est 3.
0: Excellente réponse. C'est l'un des 4 formats de jeu de la pétanque. Elle se joue avec une équipe de 2 joueurs qui possèdent chacun 3 boules. Un deuxième point, tout va bien. Question 3. Quelle capitale a servi de modèle à Haussmann pour transformer Paris, Berlin ou Londres?
3: Berlin.
0: Et non, c'est Londres. La capitale britannique avait déjà modernisé ses infrastructures avec de grandes avenues, des réseaux d'égouts, des espaces verts. C'est vrai que le Paris d'Haussmann n'a rien à voir avec ce qu'il était autrefois, bien sûr. Londres, c'était la réponse que j'attendais. Pas de points. Question 4, question sonore, un petit peu de soleil avec cet extrait de chanson. Et je vous pose la question juste après.

0: Imaginez la question, l'effet exprès, peut-être. Peut-être. Nicoletta, donc pas de points sur cette question. On fait un point sur les scores. 2 points, 2 sur 4, il faut aller jusqu'à 9. On continue, plus d'erreurs possibles. Voici une nouvelle question. Combien la vache a-t-elle d'estomac? 2 ou 4 estomacs? 4 estomacs, bonne réponse. Les bovins sont des herbivores, leur alimentation est composée de végétaux, mais ce sont aussi des ruminants. Ils possèdent 4 estomacs qui leur permettent de ruminer et de digérer la cellulose de l'herbe et des fourrages.
1: Je crois qu'en plus, c'est sur les Sierra Leone, je l'ai entendu ça.
0: Parfait, ça fait un point de plus, on en est à 3. Nouvelle question, dans le roman Le nœud de vipère de François Mauriac, comment s'appelle la propriété familiale? Calaise ou bien Maltaverne?
1: Calaise?
0: Oui, bonne réponse. Roman de 1932. Chronique d'une famille de la région de Bordeaux. Entre l'affaire Dreyfus et le crash de Wall Street. Donc entre la toute fin du siècle dernier et les années 20. Ça fait donc un nouveau point. On en est à 4. Voici cette nouvelle question. En 2025, une nouvelle course a été lancée par une start-up californienne. De quelle course s'agit-il? Une course de morpion ou bien une course de spermatozoïdes?
1: Spermatozoïde.
0: Oui, bonne réponse. Incroyable. J'ai du mal à imaginer comment ça peut se passer.
1: J'avais entendu parler de ça.
0: Ça fait un nouveau point.
1: Alors, je ne sais pas comment ils font pour...
0: Ben oui, je serais curieux de voir comment ça se passe. Bon, ça fait donc un nouveau point pour vous. Voici une nouvelle question. Sur un parcours de golf, quel nom désigne la fosse sableuse qui gêne l'accès au green? Est-ce que c'est la dune ou bien le bunker?
1: Bunker, je crois.
0: Oui, bonne réponse. Ça fait 6 points. Bunker ou fosse de sable? Nouvelle question. Comment s'appelle la partie française de l'Antarctique? Saint-Pierre et Miquelon ou bien la Terre Adélie?
1: Saint-Pierre et Miquelon?
0: Eh non.
1: Oh mince.
0: Saint-Pierre-et-Miquelon, on est au large. Saint-Pierre-et-Miquelon, on est au large du Canada, donc c'est dans la partie nord. C'est la Terre Adélie. La réponse que j'attendais. On est obligé de s'arrêter là, mais c'est un.
1: C'est un plaisir quand même.
0: Bon, on rejouera quand vous voulez. Mais rien n'est fini, Pépito, puisque vous participez au tirage au sort pour le VTT de demain. Donc restez joignables.
1: Oui, j'adore le vélo. Je fais beaucoup de vélo.
0: Soyez fidèles demain. On compte sur vous. À bientôt, Pépito.
1: Comme d'habitude, comme tous les jours.
0: J'ai l'impression.
1: Et en plus, maintenant, j'ai eu un licenciement judiciaire, donc maintenant.
0: Donc vous avez du temps.
1: J'ai le plaisir d'écouter la radio en permanence.
0: Bon, ben, merci de nous confier.
1: J'écoutais toujours au travail. Ben là, encore plus.
0: Et ben voilà. Merci de nous confier vos oreilles. À bientôt, Pépito. Merci bien. À
1: merci
0: tout de suite.
1: Beaucoup. Merci. Au revoir. Merci beaucoup à toute l'équipe.
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0: Control avec Teddy Swims. Et on accueille Stéphanie. Stéphanie à Orléans, vous avez gagné le sac à dos ici Orléans. Bravo.
1: Merci beaucoup à vous.
0: Merci, félicitations. Et pour le tirage au sort, pour le VTT, on a tous rendez-vous. Vous, Stéphanie, et les 19 autres candidats, un petit peu avant midi. On vous embrasse, bonne route. Vous êtes sur la route, je crois. À bientôt. Au revoir. On est ensemble avec le journal.
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0: Le journal et ensuite Valérie Dabido, puisqu'on continue à jouer Valérie Dabido et Eric Bastien. Et pour le journal de midi, Cécile Dacosta, un prêt à taux zéro pour aider les futurs parents à acheter ou agrandir leur logement.
3: La proposition de loi est portée par la députée Liotte du Loiret, Constance de Pélichy. Le texte doit être examiné à partir d'aujourd'hui à l'Assemblée nationale. Texte en réponse à la mission parlementaire sur les causes et conséquences de la baisse de natalité en France que l'élu a présidé au début de l'année.
4: Cette mission, je l'ai présidée pendant 6 mois. Et elle a mis en lumière un lien beaucoup plus fort qu'on ne l'avait imaginé entre logement et natalité. Alors bien sûr, il y a plein d'autres facteurs que je ne minimise pas du tout. Je pense par exemple à la conciliation vie pro, vie perso, l'égalité entre les hommes et les femmes, les questions d'infertilité, etc. Mais cette question du logement, elle est revenue beaucoup plus forte. Il faut savoir, en France, et je trouve ça vraiment terrifiant, on a un couple sur 5, 20% des couples qui veulent avoir un enfant, qui y renoncent faute d'un logement adapté. Et c'est tout à fait insupportable. Moi, je trouve que c'est même un devoir moral qu'on a, nous, en tant que politique, de lever ce frein majeur à la natalité.
3: La députée du Loiret, Constance de Pélichy, qui était notre invitée ce matin, son interview est à réécouter et revoir sur ici.fr. Une dizaine de ministres réunis cet après-midi à Matignon pour faire un point sur la préparation des services de l'État. Alors que l'épisode de chaleur précoce se poursuit en France, il s'agit aussi de préparer les autres canicules à venir cet été. Ces fortes chaleurs qui inquiètent les syndicats enseignants en ce moment, alors que les lycéens passent les épreuves du bac pro aujourd'hui. Des consignes sont données au centre d'examen, assure la direction académique dans le département, c'est-à-dire sur notre site internet et sur l'application ici. La chaleur qui fait aussi souffrir les trains sur la ligne POLT, Paris, Orléans, Limoges, Toulouse. 7 trains sont annulés aujourd'hui en cause. Les rames corail un peu âgées et dans lesquelles la climatisation risque de tomber en panne.
0: La menace d'un redressement judiciaire plane de nouveau sur Duralex.
3: Un peu moins de 2 ans après sa reprise en scope par les salariés, les difficultés financières ressurgissent pour la verrerie de la Chapelle Saint-Mémin. La semaine dernière, le ministère de l'économie avait confirmé avoir lancé un audit pour examiner une situation de trésorerie tendue. Le placement en redressement judiciaire pourrait avoir lieu dès la semaine prochaine, selon plusieurs sources. Et puis un nouveau plan social chez Michelin, dispositif de départ volontaire qui vient d'être annoncé, jusqu'à 1500 postes sur 3 ans chez le leader mondial des pneus. Le groupe avait déjà supprimé 1200 emplois en France en 2024 en fermant 2 sites industriels à Cholet et à Vannes. Aujourd'hui, Michelin emploie 17 000 personnes en France dans 13 sites industriels.
0: Qui sera le prochain adversaire de l'Orléans-Loiret Basket?
3: Les Orléanais le sauront potentiellement dès ce soir après le match 2 entre Pau et le Champagne Basket, sauf s'il faut une belle pour les départager. De son côté, l'OLB est la première équipe qualifiée pour les demi-finales des play-offs d'Elite 2. Victoire hier soir contre Vichy, 79-73, avec une très belle prestation des joueurs de la Mine Kébé. Pourtant, vu le contexte, il y avait tous les ingrédients pour passer une soirée compliquée, Arnaud Rozac.
5: Dans les gradins, l'un des meilleurs publics du championnat. Sur le parquet, un adversaire dos au mur, obligé de gagner pour survivre, et surtout, une salle transformée en véritable fournaise à cause de la canicule. Bref, un cocktail redoutable. Et bien tout ça n'a pas empêché l'OLB de se grandir pour réaliser un match de patron. Il y avait tout côté orléanais, de l'intensité, du combat, une équipe bien en place sur le plan tactique, toujours prête à mettre des bâtons dans les roues des Vichysois. Et sur le plan mental, on a vu une équipe soudée, opérationnelle pour naviguer en eau trouble. Même quand Vichy est revenu à seulement 2 petits points à 2 minutes de la fin, il n'y avait aucun signe de panique dans les rangs loiretains.
6: On a fait beaucoup de choses, je trouve, cohérentes.
5: Le capitaine orléanais Ludovic Negrobar.
6: Ce soir, je trouve qu'on a été solide dans les émotions, dans le contrôle du match. Même quand il pousse, nous, on se désunit pas. Mais même dans les moments où on faisait des erreurs, c'est pas grave, on passait vite à autre chose. Il n'y avait pas de frustration et c'est ce qu'il faut garder.
5: Un bon match aller, un match retour encore plus convaincant. À l'arrivée, ces quarts de finale sont une excellente entrée en matière pour l'OLB, qui est actuellement la seule équipe d'ores et déjà qualifiée pour le dernier carré des play-offs.
3: Et le premier match des demi-finales, ce sera mercredi prochain. Et puis, c'est la grande nouvelle du jour pour les fans du petit Nicolas. Il est de retour. 12 nouvelles histoires dessinées paraîtront le 8 octobre prochain. Parmi les co-auteurs de ces nouvelles aventures, il y a Anne Goscinny, la fille d'un des co-créateurs. On le redit donc, ça paraîtra le 8 octobre.
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0: Du soleil pour l'après-midi avec un voile de nuages élevé. On a de plus en plus de nuages qui arrivent petit à petit mais qui sont sans conséquence. Le temps reste sec avec la chaleur, forte chaleur, 33-34 degrés, peut-être même localement 35 degrés sur la Sologne essentiellement. Voilà pour les prévisions. Merci beaucoup Cécile Acosta. Merci aussi à Bruno Pélissier qui a réalisé l'émission et merci à Nathalie qui était au téléphone. Bonne journée à tous.
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9: Formidable.
10: Bonjour la France, j'espère que tu vas bien la France. Oh là là là là, c'est lundi, c'est ravioli. Thomas, notre technicien, a très envie de boucler l'émission au plus vite.
9: Bon, c'est un nouveau générique. Hein,
10: ouais, c'est un nouveau générique.
9: Bonjour à tous.
10: Alors, je vous rappelle que toute la semaine, nos candidats se sont affrontés. C'est le dernier jour aujourd'hui, puisque demain, c'est la finale.
9: C'est vrai.
10: Et oui, évidemment, j'ai déjà deux candidats. Éric n'en a qu'un. Aujourd'hui, son dernier espoir, c'est d'en avoir un deuxième. Je t'explique.
9: Bah oui.
10: Je vous rappelle le premier prix, les petits amis. C'est un week-end.
9: Ah bah voilà, voilà, voilà.
10: Week-end exceptionnel à Autun, parce qu'il y a le rêve du roi. Qu'est-ce que c'est le rêve du roi?
9: Mais oui.
10: Ça s'appelle aussi l'Augustodunum. C'est pour deux personnes. Votre radio ici et l'office de tourisme du Grand Autunois Morvan vous emmène découvrir toute la ville d'Autun. Alors évidemment, le transport est compris. Que vous choisissiez le train ou la voiture, on gère. Vous allez poser vos valises à l'hôtel de la gare. Vous avez tous les repas, petit-déj, dîner, déjeuner inclus. Vous allez visiter évidemment le musée de la ville d'Autun, le site archéologique du Mont Beuvray, le superbe château de Couches. Mais attention, vendredi soir, c'est le moment le plus important.
9: C'est le climax.
10: C'est le climax. À la nuit tombée, le théâtre antique d'Autun va s'illuminer et va devenir la scène de l'un des plus grands spectacles historiques de France. C'est un show monumental, un son et lumière. Croyez-moi, ça vaut le coup. Ça, c'est le premier prix. Et si on ne gagne pas ça, c'est quoi le deuxième prix?
9: Mais vous savez, le dîner du roi, le dîner du roi, on en parle. Mais le dîner du roi, ça se termine comment, un dîner?
10: Bon, je sais pas, un petit Dijon?
9: Un petit Déca Malongo. Bon, pas forcément un Déca, le café Malongo qui accompagne la table des rois et des reines depuis des années. La machine espresso 32 dosettes et 6 verres en verre est à gagner demain vendredi.
10: Ouais, c'est vrai, je me rappelle, on a des croquis d'histoire de Henri IV se faisant
9: oui, exactement.
10: Un Malongo.
9: Des bains entiers de caféine. Avec Joe Malongo.
10: J'ai ce souvenir d'école de exactement. Henri IV et la machine Malongo.
9: C'était page 83, je crois.
10: Ouais, je m'en rappelle.
9: C'est ça.
10: Ouais, c'est les Lagardes de Michard.
9: Ouais, voilà. Exactement, voilà.
10: Allez, on accueille nos deux derniers candidats de la semaine, Mickaël et Estelle. Bonjour les amis.
9: Bonjour.
11: Bonjour. Bonjour Valérie, bonjour Eric.
9: Bonjour Mickaël.
10: Alors, Estelle, t'es là?
12: Bonjour. Oui, je suis là, bonjour.
10: C'est magnifique. Mickaël, tu joues avec ici Sud Lorraine.
11: Oui.
10: Tu as 40 ans, tu habites à Vendeuvre-les-Nancy.
11: Tout à fait.
10: T'es Vendeuvrien ou Vendeuvriois, t'es quoi?
11: On est Vendeupérien.
10: Ah oui, d'accord, j'étais évidemment.
11: Oui, ça n'a rien à voir.
10: Vendeupérien.
9: La même chose, mais avec un
10: voilà.
9: Perrier.
10: Voilà, ah. C'est pareil.
9: Voilà.
10: Alors, c'est tu pareil. As une chérie qui s'appelle Jenny Lee.
11: C'est ça, oui.
10: Et tu as un petit garçon, Mathéo, qui a 9 ans.
11: Vent, oui, tout à fait.
10: Ben ça, c'est bien. Et pourquoi on t'appelle Capsule?
11: Parce que c'est mon nom de famille, c'est Cap, et du coup, on m'appelle Capsule, voilà.
10: Ma petite Capsule.
11: D'où ce surnom.
10: Ma petite Capsule. Alors...
11: C'est mignon.
10: Bon, oui, c'est mignon. Attends, je connais des surnoms bien plus... Pas
11: oui,
10: sympas.
11: C'est hein. Vrai.
10: Voilà. Alors, dis donc, on est soudeur, plieur, monteur dans la métallerie?
11: C'est ça.
10: Bon,
11: tout à fait.
10: Oui.
11: Donc, un peu de tout, manuel... production.
10: Ah oui. Et dis donc, t'as toujours fait ça, il paraît. Ça fait combien de temps que tu fais ça?
11: Ça fait déjà 22 ans.
10: Oh la vache. Et oui. C'est pas dangereux,
11: c'est pas... Non, pas... Non. Faut prendre les bonnes précautions, les bonnes consignes de sécurité, puis tout va bien, ça roule.
10: Bon, alors ça c'est magnifique, mais alors dis donc, petit, tu voulais être jockey. Quel est le rapport avec la métallerie?
11: Oui, j'ai toujours aimé les chevaux, du coup, et c'est vrai que l'école à Fassec m'a beaucoup attiré. étant plus jeune, mais du coup, c'est à cause de la taille, du poids. Après, c'est limité, donc on s'oriente vers autre chose, oui.
10: Mais tu fais du cheval quand même? Tu vas te promener des fois?
11: Oui.
10: Bah voilà, c'est bien. Comme ça, on a un demi-rêve. Alors, Mickaël, je vais tout de suite te proposer la première question vrai ou faux pour que tu marques ton premier point.
9: Et d'ailleurs, cap ou pas cap de marquer des points, Mickaël?
11: Cap, je pense.
10: Oh là là là là.
9: Ah oui. Ah bah oui.
10: On est sur de la vanne de haut niveau.
9: Ah, c'est du level.
10: Je suis désolée, Mika. Alors, écoute, on va te mettre tout de suite une illustration sonore de toute beauté. Classe, magnifique. Allez, vas-y.
13: Quand il pète, il trouve son slip.
9: Oh, j'adore.
13: Et quand il pète, il trouve son slip.
9: C'est génial.
10: Amusez-vous, allez voir le clip, je suis dedans. Allez.
9: Quoi?
10: Ouais, ouais.
9: Non.
10: Bien sûr. Alors, Mickaël, en Suisse, quand on pète et qu'on se marre juste derrière, eh ben, ça peut te coûter 300 euros d'amende. En Suisse, si tu pètes et que tu te marres derrière, tu payes 300 euros d'amende. Vrai ou faux? Top chrono.
11: Moi, je pense que c'est vrai parce qu'en Suisse, ils sont très réglementaires, donc je dirais vrai.
10: Ah bah, t'as raison. T'imagines bien. Indécence publique, ça s'appelle. Parce que le gars, donc, il a reçu là récemment une amende de 300 euros parce qu'il a pété devant un distributeur automatique et il s'est marré. Et donc, du coup, les agents ont considéré ça comme une provocation. Voilà, 300 balles quand tu pètes et que tu rigoles. Ah bah, dis donc. Premier point pour Mika.
9: Estelle est avec nous. Comment ça va, Estelle?
14: Ah, très bien, merci.
9: Bah, vous voyez, Estelle qui nous écoute avec ici, Pays de Savoie. Tu habites où? Comment ça s'appelle en Haute-Savoie, le lieu où tu habites?
14: Brantone.
9: Comment on appelle les habitants de Brantone, du coup? Alors, les Brantoniens, vous prenez...
14: Brantonais.
9: Ok. Estelle, tu es mariée avec un garçon qui porte, comment vous dire, un prénom qui...
10: Ah là là là.
9: Est fêté dignement chaque 18 mai, jour de fête nationale. Le décret est sorti, d'ailleurs. Il s'appelle Eric. Eh oui.
10: Tes états d'âme sont pour moi, Eric.
9: C'est ça. Est-ce qu'il est sympa, Eric? C'est bien, les Eric? C'est quoi le caractère d'Eric?
14: Bah oui, il est très sympa. Hein, oui.
9: Ouais.
14: Il est très sympa. Ah bah, oui, un rigolo comme vous.
9: Bon. Ah d'accord. Vous avez trois enfants. Il y a Théo, il y a Manon, il y a Tom. Tout le monde a bien réussi? Ils ont déjà plus de 20 ans, hein, les enfants.
14: Oui, ils sont grands. Le dernier a 22 et l'aîné a 30 ans.
9: 30 ans, qu'est-ce qu'il fait, Théo, dans la vie?
14: Théo, il est opérateur régleur.
9: D'accord.
14: Manon, elle travaille, elle est assistante sociale.
9: Très bien.
14: Et Tom, il est secrétaire médical.
9: Oh bah super, tout le monde a bien réussi. T'as un petit-fils, c'est Pablo, qui a 3 ans. Oui. T'es une mamie toute gâteau, toute heureuse, toute croque-love.
14: Oui. Ah ouais, j'adore mon petit-fils.
9: Bah ouais. Et puis, il y a des Avengers à la maison aussi, chez toi. Ah oui, il y a des Avengers. Comment s'appelle ton chat?
14: Ah oui, bah. Il faut percuter. Oui, Marvel.
9: Eh ben oui.
14: Il s'appelle Marvel et Maya.
9: Maya et Marvel, c'est marrant comme nom. Hein. Et ton mari t'appelle Cocotte.
10: Ma cocotte.
14: Voilà, c'est ça, vous savez tout.
9: Petite cocotte. C'est Gainsbourg, une petite cocotte. Oui, je
10: t'attends. Oui, pose ta question, ça ira mieux. Allez.
9: M'excuse auprès du Didier Gustave pour l'imitation à peu près. Voici cette première question qui arrive tout de suite et qui voit un point avec un extrait. Ah, ça change de quand il pète, il trouve son slip, hein. Eminem.
10: Ah, chacun son genre musical.
9: Exactement. Le rappeur Eminem et le peintre Pablo Picasso, même prénom que ton petit-fils, ont vécu à la même époque. Eminem et Pablo Picasso ont vécu à la même époque. Vrai ou faux, top chrono.
14: Non.
9: En gros, est-ce qu'ils auraient pu se rencontrer, quoi?
10: Elle a dit faux.
9: C'était vrai, je t'explique. Pablo Picasso, il est mort en 73. Eminem est né en 72. Eh ben, ils auraient pu se rencontrer. Alors, évidemment, il était tout petit.
10: Non, ils ont juste été vivants au même moment.
9: Voilà, c'est ça, en gros. Désolé.
10: Allez, Mika, un point. Estelle, pas de point, et là, tout de suite. Life is life. Desiree. Hein? Tu sauras le désannoncer, Desiree?
9: Desiree.
10: Life. Vous écoutez life, ici, on vous kiffe. À tout de suite, mes petits chéris.
9: Desiree.

0: Iron Maiden de dire Desiree.
1: Allez.
0: Bah, c'était live sur ici à midi 15.
1: Voilà, jingle.
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1: Bien sûr. Michael et Estelle sont avec nous. C'est les derniers candidats pour la semaine. Michael a déjà un point. Michael habite à Vendeuvre. Michael, alors on a parlé du fait que tu voulais être jockey. Donc on sait que tu fais de l'équitation, même si tu en as fait plus petit que maintenant. Mais tu fais beaucoup de foot et de la pétanque.
3: Aussi, oui. Aussi. Donc le foot, j'ai arrêté. Comme maintenant on est vétéran. Et je vais plus avoir trop de blessures. Et je me suis mis à la pétanque. Donc ça fait déjà au moins 30 ans que je joue quand même à la pétanque.
0: Ah oui.
3: Donc mes parents jouaient. Donc je me suis mis petit et je joue en club et je fais des championnats et tout.
1: Ah oui. Alors, t'es quand même resté proche de l'équitation parce que quand t'étais jeune, tu as été deux fois champion junior départemental. Mais tu continues là à vraiment te passionner pour les chevaux parce que tu fais de la photo, c'est-à-dire.
3: La photo, c'est ça. Donc de course hippique. Donc sur les hippodromes, je fais de la photo donc quand il y a une course à l'arrivée et à la remise de prix dans le rond de présentation.
1: C'est génial.
3: Donc sur tous les hippodromes de l'Est, Nancy, Strasbourg, Vittel, Montier-en-Der, Vissembourg, Châlons-en-Champagne, tout l'Est de la France.
1: Et donc après, tu fais quoi? Tu fais des grands tirages, tu les vends aux jockeys?
3: Oui, c'est ça, entraîneurs, propriétaires, qui sont à plusieurs sur les chevaux, et voilà. Oui, tout à fait.
1: Bah dis donc, c'est bien ça.
3: Oui, ma passion le week-end, donc j'ai un agenda bien rempli avec le travail, mon fils, les sorties, les vacances, enfin, je m'ennuie pas.
1: Voilà. Vétéran mais actif quand même, hein. Alors.
3: Voilà, c'est ça.
1: En plus, tu bricoles, voilà, tu fais de la maçonnerie, tu t'occupes bien, voilà.
0: Il est drôlement capé, hein. Voilà.
1: Alors, est-ce qu'on n'a pas déjà parlé du fait que...
0: Il est drôlement capé, quoi.
1: Oui, mais couper la parole...
0: Capé.
1: Oui, on a compris, mais c'est un, pas drôle. Deux, tu m'as coupé la parole. Alors, tu aimes cuisiner avec le cookéo. Qu'est-ce que c'est, le cookéo?
3: C'est un appareil révolutionnaire, quand même. On peut tout faire avec les recettes. On met dedans, on peut aller... En attendant que ça mijote, on peut aller prendre la douche, on peut mettre la table. Du coup, c'est vraiment pratique.
1: Ça, c'est bien. Alors, qu'est-ce que tu fais? Parce que je vois que tu fais de la tourte à la patate.
3: C'est une gaine de temps. Oui, aussi, oui.
1: Oh, what you do?
3: Des tartes, oui, j'aime aussi. Bon, tout ce qui est manuel, en fait, j'aime beaucoup. Donc, je touche à tout, voilà. Mais même la cuisine.
1: Mais t'es formidable, toi, du don. Là. Alors,
0: et il aime Claudio Capéo.
3: Bon, d'accord. Pour mon nom de famille, voilà.
0: Bon, allez, voilà. Mais il s'appelle
3: Vrai que j'aime bien.
0: Excusez-moi. Voilà.
1: Ne l'encourage pas dans la vanne de merde, Mick, s'il te plaît. Michael, ne l'encourage pas. Alors, voici ta deuxième question à un point. Tiens, un petit coup de Big Flo et Oli.
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1: Alors, on va parler de Dico. Figure-toi que le mot normand bouiné, B-O. U-I-N-E-R, bouiné. Eh bien, ce mot va entrer dans le dico. Vrai ou faux, top chrono, 5 secondes.
3: Faux.
1: Et non, c'est vrai. Bouiné va entrer dans le dictionnaire en 2027 parce que ça veut dire traîner, bricoler sans avancer, s'occuper à pas faire grand-chose, en gros, glander. Hein. Voilà, donc pas de points pour toi, mais tu as appris que bouiné, c'est comme ça.
0: Eh bien, voilà. Estelle, tu connaissais bouiné? Non.
5: Pas du tout.
0: Estelle avec ici Pays de Savoie. Alors Estelle, elle se voyait hôtesse de l'air quand elle était plus jeune. Et du coup, tu n'as pas été jusqu'au bout, c'était juste un rêve.
5: Oui, c'était petite. Mais non, finalement, moi, j'ai travaillé dans les bureaux, secrétaire médicale. Le dernier emploi que j'occupais, c'était secrétaire médicale.
0: Eh ouais, tu voulais être actrice et tu voulais... Alors, je fais un lien direct avec Mickaël, parce que tu voulais
1: avec
0: aussi...
1: Mickaël.
0: Avec Mickaël.
1: Non mais t'as dit Mickey. Donc mon candidat ne s'appelle pas Mickey. Hein.
0: Mickey, bon, tu voulais être photographe, comme Mickaël.
5: Oui. C'est vrai. J'adore la photo. La photo également. Je voulais être photographe reporter.
0: Mais rencontrez-vous, Mickaël, pour lui. Mais parce que Mickaël est photographe, il fait des photos des concours épiques qu'il vous a raconté.
1: Oui, je sais, mais enfin bon.
0: Elle aime la photo. Je sais pas. Moi, j'essaye de créer des liens, de faire des trucs, de créer une famille, vous savez, voilà, de se créer des amitiés grâce à Otake. Bon, alors passons au dossier du sport. Je pense qu'on va directement le refermer, parce que t'es pas du tout sportive. Hein.
5: Non, je m'entretiens quand même.
0: Ah, c'est-à-dire, tu fais quoi?
5: Je marche, je fais un petit peu de yoga, de stretching, etc.
1: Tu fais du sport,
5: Et de la natation, à jeune âge.
0: Tu fais pas de sport, mais elle a raison, Valérie. Tu nages, du yoga, tu... Bon, en revanche, pas de bricolage, du tout.
5: Non. Non, alors, je suis pas bricolage.
0: Si
5: non.
0: je peux me permettre de te donner un conseil à la rentrée, hein, on sait pas trop quand, sur M6, si tu aimes le bricolage, le marouflage, si tu as envie de prendre des cours, je crois qu'il y a une émission qui revient avec une. Bon, bref.
5: Oui, j'ai entendu.
0: Oui, ça, tout le monde en entend parler, bah, évidemment.
1: Maintenant, vu comment il le tambourine tous les jours.
0: C'est pas vrai. M6, sur lequel il y a aussi Top Chef. Tu cuisines quoi?
5: Oh, bah, je cuisine, oui, j'aime bien cuisiner, j'aime bien tout, tomates farcies en ce moment, blanquettes de veau plutôt l'hiver, voilà, enfin, voilà, je cuisine un petit peu des plats familiales, en
0: bah reste. Oui, tes enfants te réclament cette fameuse blanquette de veau et ton tagine de poulet.
5: Jouons, ah, exact, tagine.
0: Évidemment, jouons avec cette question supplémentaire et peut-être qu'à Brantone, en Haute-Savoie, tu as pu apercevoir quelques grains de sable.
6: Moi qui ne suis qu'un tout petit grain de sable.
0: Je m'explique. En France, je l'affirme, on peut parfois retrouver du sable, du Sahara, donc qui vient jusqu'à nous, donc sur notre terrasse. Est-ce que c'est vrai ou faux? Top chrono, 5 secondes.
5: Oui, vrai.
0: Le sable de Sahara pourrait venir jusqu'à nous?
5: Oui.
0: Exactement, on appelle ça des intrusions de poussière saharienne, un ciel qui peut devenir, on l'a tous vécu, hein, jaunâtre ou même parfois orangé, et on le voit bah, entre autres sur les vitres ou sur les voitures. Bravo.
1: Un point Michael, un point Estelle. Et là tout de suite, ah là là, ma chanson préférée de Calogero. Je la dédicace à tous mes amis que j'aime. Et prenez le temps de dire que vous les aimez aux gens que vous les aimez, parce que sinon c'est trop vite la vie, hein. T'as vu comme je fais de la philosophie.
0: Quel philosophe, mais c'est...
1: Allez, c'est
0: dit. Épicure, c'est rien à côté.
1: Calogero, c'est dit. 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

0: on est riche que oui. De ses amis.
1: C'est vrai.
0: Surtout quand on écoute ici.
1: Bah oui, moi je suis milliardaire depuis que je vous ai rencontré.
0: Bah bien sûr.
1: Bah oui, le petit compliment qui va bien.
0: Qu'est-ce qu'il est mignon celui-ci.
1: Sincère, je sais pas, mais bon.
0: Non, bon, sauce, tu m'as pris pour une quiche.
1: Vous me connaissez.
0: Allez, Calogero, c'est dit, ici, jingle.
1: J'aime bien les quiches.
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0: Alors, Michael a un point, Estelle a un point, Michael, du don. Et paraît comme ça que t'aimerais bien déjeuner avec Margot Robbie.
3: Oui.
0: Alors, c'est sûrement parce que c'est une excellente comédienne.
3: Actrice, oui.
0: Mmh.
3: Oui.
0: T'as vu tous ses films, donc
3: La plupart, oui.
0: Même Barbie.
3: Oui. Hurlevent, diversion avec Will Smith, oui.
0: Oh là là. Eh ben voilà. Tu parlerais cinéma avec Margot Robbie, bien sûr.
1: Très jolie.
3: Hein. Oui. Oui, tout à fait.
0: Elle est sublime.
1: Oui,
0: Margot
1: photos,
0: Robbie
1: ouais.
0: Est une bombe atomique. On ne va pas se mentir. Alors, Jenny Lee, elle est blonde ou brune ?
3: Blonde.
0: Et voilà, tu aimes les blondes. C'est sûr que les hommes préfèrent les blondes, évidemment. Les blondes sont beaucoup plus intéressantes que les brunes. Alors ?
1: On vient de perdre la moitié de notre public, là.
0: Tout le monde sait très bien que je ne dis que des conneries parce que je suis blonde. Alors, mon petit chat, est-ce que tu aimes chanter ? Tu fais des karaokés avec Jenny Lee ?
3: Ah non, pas du tout, non. Je ne trouve pas une belle voix, donc non.
0: Oui, bon.
3: Vaut mieux éviter.
0: Tu écoutes de la musique, quand même ?
3: Oui, quand même.
0: Bon, alors là, c'est le jeu de l'intro. Je vais te faire écouter deux artistes l'un après l'autre. Et tu vas juste écouter l'intro de la chanson et tu devras me dire, qui chante ? Tiens, premier artiste.

0: Qui est le chanteur? Top chrono. Pam, pam, pam, pam.
1: Je dirais Balavoine, mais je suis pas sûr.
2: Ah là là là là.
0: Non, chérie, c'est Michel Berger, la groupe éducaniste.
1: Ah oui, c'est vrai.
0: Lui sans dormir. Allez, son bel avenir. La groupe du pianiste. Alors, j'espère que tu vas te rattraper sur le deuxième artiste. C'est parti, écoute-la.

0: T'as l'âge d'avoir roulé des pelles là-dessus en boom. C'est qui?
1: Je ne sais, aucune idée.
2: Oh là là, c'est mythique.
1: Ouais.
0: Aïe, aïe, aïe. Bon, ben, tu sais pas?
1: Non.
0: Purple Rain. Purple Rain. Prince.
2: Eh oui, les gâteaux. Ouais.
0: Bon, allez.
2: À l'heure de l'apéritif, quoi.
0: Bien, allez, pas de points, mon cher.
2: Ah, c'est dommage parce qu'elle est belle cette chanson.
0: Eh oui.
2: Estelle, est-ce que t'en avais un des deux, Berger,
3: ah
2: Prince?
3: Oui, les deux. C'est vrai. Les deux, j'avais.
0: Ah là là.
2: Quel dommage parce que c'est pas ton quiz, hein. Tu vas en avoir un autre.
0: Eh oui.
2: Tiens, on parlait des rencontres d'acteurs. Il nous a parlé de son amour pour la petite Margot. Toi, si tu devais déjeuner avec quelqu'un d'un coup de baguette magique, il s'agirait de qui? Une actrice que tu adores.
3: J'adore toujours
2: Romy
3: Schneider.
2: La piscine. Romy Schneider, très belle.
0: Ah mais
3: très belle, c'est ouais.
0: Comédienne de dingue surtout.
2: Vraiment, t'es fan. Eh
3: oui. Ah oui, j'adore. J'adore tous ses films. J'adorais cette femme.
0: Franchement.
2: Écoute, j'espère que ça va te rafraîchir tranquillement, puisqu'on évoque la piscine et qu'on a besoin un peu de fraîcheur pour jouer et avoir les neurones bien en place sur ce quiz musical qui arrive tout de suite avec deux intros à nouveau. Voici la première. Tu dois identifier de qui il s'agit en quelques notes là. Écoute.

0: c'est l'intro musicale de qui? Qu'est-ce que tu as reconnu, Estelle, pour un point?
1: Bah, j'ai reconnu Manu Reva.
0: Oui. Alors, c'est qui, Manu Reva?
1: Bah oui, Manu Reva.
0: On demande bien d'identifier l'artiste, hein, et pas le nom de la chanson, c'est dommage.
1: Allez, chanson,
0: qu'est-ce qu'on fait?
2: Ah, on va lui prendre quand même.
0: Oh, elle est sympa! Oui, c'est la chanson.
1: Oui, exact.
0: Attention, hein, parce qu'on a vraiment que quelques secondes pour y réfléchir, mais c'est bien la chanson.
2: Là, j'ai été sympa parce que t'as dit Manu Reva. Hein. Sur le deuxième, tu réponds avant la fin de disque.
0: Je vais vous le dire.
2: Et je peux pas faire beaucoup de mouvements, mais quand même.
0: Mais on a bien reconnu qui vous imitiez.
2: Allez.
0: Voici le deuxième pour un point de plus. C'est encore une intro. Écoute.

0: bien sûr que tu l'as, bien sûr. Allez, c'est qui?
1: C'était Bonnet M, non?
0: Bonnet M? Are you sure? Bonnet M? Yes! Bonnet M! Ma Baker!
2: La la la la! Allez, eh ben ça bravo. Fait 3 pour Estelle, 1 pour Mika. Et là, tout de suite, c'est la réclame, mais pas que. 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
5: Et au menu d'ici Express aujourd'hui, une balade sur la Loire, une visite ludique en famille à Saint-Brisson-sur-Loire et une sortie nature au cœur du Loiret. On commence à Orléans avec le bateau Loire. Tout l'été, la navette fluviale permet de traverser la Loire entre le Cabinet Vert et l'île Charlemagne. Départ 11h45, midi 45 et 13h45, puis toutes les heures jusqu'à 17h45. Retour depuis l'île Charlemagne à chaque heure pile jusqu'à 18h. Direction ensuite Saint-Brisson-sur-Loire avec le Château des Jeux. Jusqu'au 27 septembre, petits et grands découvrent les lieux autrement grâce à 40 jeux installés dans le parc et dans le château. C'est ouvert tous les jours, une sortie idéale en famille. Et puis, si vous aimez observer la nature, Plume de Nature propose des sorties découvertes autour des oiseaux, des plantes sauvages et de la biodiversité un peu partout dans le Loiret. Des animations en plein air pour prendre le temps de regarder la nature autrement. Pour réserver, rendez-vous les amis sur le site Tourisme Loiret.
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2: Et je vous rappelle que nos candidats se sont affrontés toute la semaine pour jouer dans la finale de demain, pour gagner un week-end exceptionnel à Autun, pour Augusto Dunum, le rêve du roi pour deux personnes. Votre radio ici est l'office de tourisme du Grand Autunois Morvan vous offre effectivement un magnifique séjour. Le transport est compris, vous choisissez le train ou la voiture, vous passerez deux nuits à l'hôtel de la gare, tous vos repas sont pris en charge. Vous allez visiter la ville d'Autun, son musée, le site archéologique du Mont Beuvray, le superbe château de Couches. Mais le climax, c'est le vendredi soir parce que le théâtre antique d'Autun va s'illuminer et va devenir la scène d'un des plus grands spectacles historiques de France. Si vous ne gagnez pas ça, vous gagnez la machine à café, l'espresso,
0: la Malongo, évidemment.
2: Malongo, trompe de dosette, six verres en verre.
0: Absolument.
2: Jingle, on reprend la compète. Alors, Mickaël a un point, Estelle a trouvé toutes les réponses, elle en a trois. Mickaël, attention, hein, tu n'as pas envie d'aller à Autun ?
7: Si, si, bien sûr.
2: Il y a des beaux chevaux, hein, j'ai vu toutes les images. Il y a plein, dans le spectacle, il y a plein de moments avec des chevaux. Hein.
7: Ah, donc c'est magnifique alors.
2: Ah oui, c'est magnifique, bah ça, oui. Je te confirme, c'est magnifique.
0: Il y a des bons restaurants.
2: Bah, mais il s'en fout des restos, il aime les chevaux, il est comme moi.
0: C'est agréable quand même.
2: Bon, alors dis donc, il paraît que tu collectionnes les pièces de 2 euros ?
7: Eh oui.
2: Mais alors, de tous les pays, il paraît que t'en as combien des pièces, alors ?
7: Moi, j'en ai plus d'une centaine, quand même.
2: Et de combien de pays différents ?
7: Je les ai pas trop comptés, mais au moins un paquet.
2: Ah ben, super ! Et alors, oui. Et tu les mets, il paraît que tu les mets dans des coffrets en velours.
7: Dans un coffret en velours, oui. Il y a un casier pour chaque pièce, et du coup, je les mets sous pochette et... Je les garde, je les collectionne tous.
2: Oh là là, c'est bien ça du tout. Bon, bah écoute, moi j'aime bien les collectionneurs de pièces. Alors, tu t'es inscrit à Pékin Express avec Jenny Lee, il paraît ?
7: Oui.
2: Et
7: oui,
2: alors ?
7: Eh ben, on n'a pas été, malheureusement, on n'a pas été sélectionné, mais on a quand même fait deux sélections, mais on n'a pas été retenu pour la troisième.
2: Et pourquoi ? Qu'est-ce qui s'est passé ?
7: Ah ben, ils nous disent pas pourquoi.
2: Oh là là !
7: On a passé le premier casting, on a fait une deuxième, une visio, et le troisième, c'était pour aller à Paris, et du coup, on n'a pas été sélectionné pour la troisième.
2: Oh !
0: Vous qui connaissez bien M6, vous pouvez faire quelque chose quand même.
2: Je sais pas qui c'est.
7: Oui.
2: Qui c'est qui produit Pékin Express ? Je m'en rappelle même pas. C'est qui la boîte de prod ? Je sais pas.
0: Appeler Rotenberg, surtout.
7: Oui, Stéphane Rotenberg, il faut appeler, oui.
2: Stéphane, prends-les, ils sont très gentils, Mickaël et Jenny Lee. Alors, il paraît que tu as un petit message. Tu envoies un message à ta mère tous les soirs, c'est ton habitude ?
7: Oui, c'est ça, oui.
2: Quelle chance tu as de pouvoir envoyer des messages à ta maman.
0: La fête des mères dimanche.
2: Et oui, c'est la fête des mères dimanche et c'est là-dessus qu'on va. C'est le thème de ma question à choix multiples. Écoute bien, c'est une question qui peut te rapporter 3 points. Je vais te poser la question, je te ferai des propositions, tu auras 10 secondes pour me donner. Allez, attention, c'est parti, musique.
8: Allô, maman, bobo.
2: Voilà, ça, c'est Éric Bastien, tous les dimanches soirs, qu'appelle sa mère médecin pour lui demander.
0: Je me suis cassé un ongle. Voilà. Qu'est-ce que je dois faire?
2: Cette pauvre madame Bastien.
0: On l'embrasse.
2: On t'embrasse très fort, madame Bastien. Alors, donc, c'est dimanche, la fête des mères. Petite question. Selon plusieurs sondages, quel cadeau arrive le plus souvent juste après les fleurs pour la fête des mères? Qu'est-ce qu'on offre le plus juste après les fleurs? Des chocolats? Des parfums? Des bijoux? Une photo du torse poilu d'Éric Bastien. Alors, qu'est-ce qu'on offre à part les fleurs, des chocolats, des parfums, des bijoux, le torse poilu d'Éric Bastien? Top chrono, 10 secondes.
7: Moi, j'hésite entre chocolat et parfum, mais je dirais des chocolats.
2: Eh bien, t'as bien raison, parce que c'est des chocolats. Oui, les fleurs, c'est évidemment ce qu'on offre en premier, mais les chocolats, c'est juste derrière. Bravo, t'as 3 points, ça te fait 4.
0: Alors, comme ça, Estelle, on a déjà fait du parachute ascensionnel quand on était... Ascensionnel, j'ai oublié de l'être.
2: On est bientôt le week-end marchand de l'être.
0: C'est ça. Bon, c'est quand ça? C'était à quelle occasion?
1: C'était en Corse, on était en vacances en Corse, et voilà, j'étais du parachute ascensionnel.
0: Donc magnifique, sur la... Bah, j'imagine, ouais. T'as un petit côté casse-cou, hein, quand même, faut être courageux pour faire
1: ça. J'avais.
0: Ah, t'as arrêté? Avec le temps. Estelle, t'as beaucoup voyagé, t'as été en Italie, en Espagne, en Grèce, en Thaïlande, mais tu as un rêve, c'est aller... à New York. Tu connais pas du tout les... Alors, tu connais déjà New York ou tu sais ton rêve?
1: Non, je connais pas du tout les États-Unis. Voilà. Oui, j'aimerais bien aller à New York.
0: Ah, ouais. C'est la ville qui dort jamais. Hein. Mais je te souhaite d'y aller.
2: Non, mais les clichés, c'est la ville qui dort jamais.
0: C'est ce qu'il se dit toujours de New York. Mais bon, c'est la ville qui dort jamais.
2: Le mec qui fait genre, il a été 12 fois à New York, il connaît tous les bars.
0: Je connais même pas. Comme ça, on s'agace aussi rapidement. Alors, on s'énerve. Alors, Estelle...
1: Alors, on m'a demandé un
2: défaut,
1: j'ai dit celui-là, j'avais du mal à en trouver un,
2: hein.
1: Donc j'ai dit celui-là.
2: Bah, j'ai du mal à en trouver un, hein. Qu'est-ce qu'il faut pas entendre, dis donc.
0: Oh, non, mais bon, mais ça t'arrive souvent de t'agacer ou c'est parce que t'as répondu non, comme ça? Non, t'es plutôt non, cool, toi.
1: Non. Bah, oui. Ah non, de moins en moins, là aussi.
0: Bon, alors tout va bien. Un dernier petit mot sur ta rencontre avec Eric. Oh, c'était au mariage de son cousin, en 90?
1: Oui.
0: Et alors?
1: En 90, ouais.
0: Vous connaissiez de vue déjà?
1: Le 21 avril 90. Oui, oui, on se connaissait. Bon, oui, on habitait le même village. Donc, oui, on s'était déjà vu, on va dire.
0: Il t'a fait sentir que tu lui plaisais. En gros, ça s'est fait comme ça.
1: Voilà, c'est ça.
0: Ben oui, mais bon, c'est une belle histoire, parce qu'il habitait Toulouse. Toi, t'habitais Toulouse, lui, était à Thonon-les-Bains, donc c'était pas gagné au départ, quand même, l'histoire.
1: Non, ouais, la distance aurait pu jouer en notre défaveur, mais pas du tout, non, non.
2: Ben oui. Enfin, c'est toi qui es venu en Savoie.
0: Oui,
2: voilà.
0: Oui, ça fait quand même combien de temps que vous êtes ensemble? Parce que je crois que c'est pas mal, là, hein. Combien?
1: Eh ben, 36 ans.
0: 36 ans et 34 ans de mariage. Félicitations, bravo.
1: Voilà.
0: Voici ta question, elle arrive, c'est une question à 3 points, une question à choix multiples. Quel est le titre de la nouvelle série Netflix tournée en Martinique? Le titre de cette nouvelle série Netflix tournée en Martinique. Tropique sous tension, Bandit, Soleil noir, Plus belle la dame Ido. Top chrono, 10 secondes. Tropique sous tension, Bandit, Soleil noir, Plus belle la dame Ido.
1: Je sais pas, Tropique sous tension, ça me dit quelque chose. Tropique sous tension.
0: Tropique sous tension, nouvelle série Netflix. Je sais pas si tu as Netflix tourné en Martinique. Non, c'est Bandit, c'est la première grande série Netflix tournée en Martinique. Je crois que c'est en décoré.
2: Oui, mais toi, ce qui te dit quelque chose, qui t'a trompé, c'est Tropique criminel. C'est la série avec Béatrice Delaboulaye et Sonia Roland. Mais c'est sur France Télé.
1: Oui, c'est ça, ouais.
0: C'est des frères et sœurs qui doivent survivre ensemble, je crois. Ça, c'est un truc.
2: Bandit, oui.
0: Oui, Bandit, oui.
2: Voilà.
0: Quelle bonne
2: réponse,
0: hein.
2: Ça fait 4 Michael, 3 Estelle. Et là, tout de suite, on part avec Louis Chédid. Ainsi soit-il, mes chéris. Vous écoutez ici, on vous aime, tout de suite.

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2: Alors, c'est vrai que nous sommes dans le quartier où a été tourné
0: Peur sur la ville.
2: Peur sur la ville, où effectivement Jean-Paul Belmondo,
0: qui avait la classe,
2: mon mari dans une autre vie, se promène en hélicoptère. Mais je sais pas, je n'ai pas la vision de toi. Enfin, je sais pas.
0: Pourtant, moi, je veux bien aller chasser Minos hein, sur les tours de Beaugrenelle en face de la radio. Là.
2: Moi aussi. Ouais. Alors, nous sommes avec Mickaël qui a 4, Estelle qui a 3. Mickaël qui joue avec ici Sud-Lorraine. Mickaël, nous allons parler du fait que tu es un peu taquin avec tes collègues.
3: Tout à fait, oui. Même trop.
2: Ah là là là là, ça fait de la blague, ça fait de la blague. Oula. Il paraît qu'une fois t'as entouré de films étirables une voiture de collègues, c'est-à-dire
3: un rouleau de films. Et en plus, il pleuvait le jour-là et c'était bien amusant. Je l'ai encerclé, j'ai fait plein de tours avec et le collègue, quand il est sorti à 16h, il pouvait pas rentrer dans sa voiture et il pleuvait.
2: Ah mon
3: Dieu. La voiture était filmée et tout, donc c'était vraiment rigolo et je l'ai filmé en plus.
2: Il t'adore donc.
3: Oui.
2: Il paraît que tu caches des outils, tu déprogrammes des machines, c'est-à-dire.
3: Oui, quand quelqu'un fait un programme sur la machine et qu'il part pour aller chercher un outil, je dirige la machine, je change les cotes. Et du coup, il n'y a pas la même pièce, donc c'est rigolo.
2: C'est hyper rigolo, mais tu mets des bonbons à l'amande dans le café de tes collègues.
3: Aussi, oui. Et ils toussent pas mal après, du coup.
0: Ouais. C'est sympa, celui-là.
2: Mais dis-moi, ils se sont jamais vengés de toi?
3: Non, pas spécialement, non.
2: Ah bon, c'est-à-dire?
3: Non, je sais pas s'ils ont peur, de me refaire la même chose ou non. J'ai pas de farce de leur côté.
2: Je vais appeler immédiatement tes collègues. Je pense que moi, je serais toi, je ferais quand même un petit peu attention.
0: Oui.
2: Parce que toutes ces années à faire des blagues.
0: Je pense qu'ils vont venir le cap, tu rais.
3: Oui.
0: Ça s'appelle cap, hein, je le rappelle pour ceux qui nous rejoignent. Voilà.
2: Je demande pardon à la France. Alors, ne ris pas, Mika, ne ris pas. Alors,
3: mais si, c'est rigolo.
2: Bon. Tiens, je vais te mettre une petite chanson. Pour.
3: Oui.
2: Oui. Parce que il paraît que tu as eu une petite aventure quand t'es parti en voyage à l'île Maurice.
3: Oui.
2: Et oui, parce que t'es bien arrivé avec ta chérie, mais pas les bagages. Alors, qu'est-ce qui s'est passé ?
3: Ils m'ont pas suivi, malheureusement.
2: Alors, qu'est-ce qui s'est passé ?
3: On est arrivé à Air Mauritius. On attendait comme deux et nos valises ne sont pas arrivées. Ils étaient restés à Charles de Gaulle.
2: Et donc, comment vous avez fait sans...
3: On a dû se débrouiller pour trouver des magasins là-bas, pour s'habiller, pour voilà. Donc les vacances commençaient déjà très bien.
2: Ah là là là là, une semaine d'achat pour acheter des nouveaux vêtements qu'on n'a pas forcément, on aime bien. Alors, il paraît que Jenny Lee, elle aimait pas trop, il y avait trop de couleurs.
3: C'est ça.
2: Oh là là. Bah oui, je comprends, c'est terrible.
0: Bah c'est mieux le noir, hein. C'est comme Zorro, il peut mettre des capes.
3: Zorro.
0: Oh là là. Je me surpasse aujourd'hui.
3: Il me tacle.
0: Oh, c'est gentil.
2: Alors, tu sais quoi, la meilleure réponse, mon petit chat, c'est que tu vas gagner. Tu vas gagner 5 points tout de suite. Tiens, je te mets une petite chanson.
4: Les petits poissons.
2: Comment ça s'appelle quand on voit tout un groupe de poissons qui nagent, justement? On dit c'est...
3: Comment ça s'appelle?
2: Un banc de poissons. Alors, est-ce que c'est vrai? Est-ce que c'est faux? Est-ce que c'est vrai? Est-ce que c'est faux? Eh ben, c'est vrai, oui, bien sûr. Donc, ça fait 5, t'as 9.
0: Comment tu l'engueules? Mais bien sûr,
2: Je ne l'engueule pas, je me réjouis au contraire.
0: Chacun son coaching.
2: Ah oui, ça, moi, j'encourage, hein, tu sais.
0: Applaudis. Bon, alors, Estelle est en face, là. On va jouer dans un instant pour tenter de marquer 5 points de plus. Estelle, ici, Pays de Savoie. Estelle qui a été à Koh-Lanta. Alors, attention. Qui n'a pas fait Koh-Lanta l'émission. Tu as été à Koh-Lanta, en Thaïlande.
5: Oui, j'ai pas participé à l'émission. Non.
0: Parce que la première édition de Koh-Lanta, l'émission, c'était en Thaïlande, à Koh-Lanta. C'est pour ça que l'émission s'appelle comme ça. Qu'est-ce qui t'est arrivé sur le bateau ?
5: On avait prévu de faire une petite excursion à la journée. Donc on est tous partis sur une petite pirogue. Voilà, on avait loué un petit bateau un petit peu traditionnel. Et on allait sur une petite île, on a passé la journée, etc. Donc il y avait quoi, une heure de traversée, s'est bien passé. Et au retour, les guides nous disaient, il faut partir une heure avant, enfin même 2 heures avant, on prévoit un orage, etc. Donc, au lieu de partir à 15h, on est parti à 14h. Bon, bah voilà, bon, dommage, parce que c'est vrai que la journée était belle, on avait bien profité, etc. Et puis, bah voilà, on part, et 10 minutes après, la mer est complètement déchaînée. C'est creux de 6 mètres, voilà. Donc, on a passé 2 heures dans le bateau, à avoir la peur de notre vie. On est arrivé complètement trempé. Et puis,
0: Pareil,
5: le retour a été chaotique.
0: Bah oui, 6 mètres de vague, ta fille a vomi, tout le monde a été trempé. Donc, non, c'est pas drôle, ça. Hein,
2: c'est pas drôle. C'est sympa.
5: Ah non, c'est pas drôle.
0: Bon, puis alors, une petite anecdote assez amusante. Tu as rencontré Gérard Holtz.
5: Oui.
0: Oui. Ça, c'est Gérard Holtz quand il vivait au Maroc. Gérard Holtz, t'avais 14 ans. Il était à l'aéroport de Lyon. Alors, toi, t'étais avec ton papa, si j'ai bien compris, avec ton frère. Et du coup, son vol à Gérard était annulé. Et qu'est-ce qu'il a proposé, ton papa ?
5: Eh ben, mon papa est allé le voir. Je sais pas, oui, mon papa a entendu. Il était à côté de nous. Et mon papa est allé le voir et il lui a proposé de venir dormir à la maison.
0: Et il l'a fait.
5: Et Gérard Holtz a accepté.
0: Mais voilà. C'est génial. Donc, t'as eu Gérard Holtz à la maison qui est venu dormir chez toi quand t'étais gamine, quoi. C'est amusant.
5: Voilà.
0: C'est amusant, ça. Et il t'a envoyé un petit mot, je crois. Oui, il vous envoyait un petit mot après pour vous remercier.
5: Oui, pendant quelques années, oui, pour la bonne année, il nous envoyait un petit mot.
0: Voilà. Adorable, voilà. Adorable. Ouais. Allez, voici ta question. C'est une question cash. Et nous allons t'offrir un indice. Ça, c'est la musique de Christophe Colomb. Film. C'est Vangelis, il me semble. En quelle année Christophe Colomb a-t-il découvert l'Amérique ? Top chrono, 10 secondes.
5: 1492.
0: En quelle année Christophe Colomb a-t-il découvert l'Amérique ? Et moi, j'ai découvert en plastique, comme le dit Franck Dubosc, dans Camping. C'est bien 1492. C'est vrai, Christophe Colomb a atteint les Bahamas après avoir traversé l'Atlantique pour les rois d'Espagne. Il était convaincu qu'il était en Inde et en fait, non, il a découvert cette terre et voilà, il a appelé ça les Indiens. Il a surnommé les habitants les Indiens. Puis c'est devenu, voilà, tout à, petit à petit, l'Amérique. Allez. Ben oui, c'est les Indiens au départ, l'Amérique. Quand même.
2: J'aimerais que les gens se rendent compte des fois de ce que je vis. Allez, Estelle, tu as 8, Michael, tu as 9. Là, tout de suite, on va écouter Fever Dream d'Alex Warren. Vous écoutez ici. Bougez vos petits boules, c'est bientôt l'été. Et puis, on départagera les candidats avec le bingo. À tout de suite, mes chers.

0: Alex Warren avec Fever Dream à 12h52. Fever Dream, c'est la fièvre. Fever. Ouais, fièvre du samedi soir, fever.
1: Voilà, exactement. C'est la réclame.
0: Dream.
1: C'est la réclame.
0: D'accord.
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1: Ici, nous sommes avec Michael qui est en tête avec 9, Estelle qui a 8. Alors, Michael, il adore les activités à sensation. T'adores ça?
5: Ah, j'adore.
1: T'aimes les manèges, les fêtes foraines, tout ça?
5: Tout, oui.
1: Ouais, t'es pas dégoûté parce qu'il paraît que t'es resté coincé 45 minutes dans un manège.
5: À sensation.
1: Mais alors c'était quoi? Parce que je vois que c'était 45 minutes bloqué dans le Air Max à la foire de Nancy. C'est quoi?
5: Oui, c'est ça. Oui. C'est un bras qui tourne à 80 mètres de haut. Oui. Et du coup, on est resté tout en haut, bloqué, en voyant dans le vide, tout ça. Et j'avais juste une peur, c'est que les sécurités...

0: Christine Sémilia, on vous souhaite tout le bonheur du monde. Alors, j'espère que ce bonheur va te porter chance. C'est l'heure du bingo. Il faut vraiment le remporter, il faut vraiment que tu gagnes. Donc, à mon top chrono, tu vas me donner un maximum de Jean. Les gens, le prénom Jean, je célèbre, c'est-à-dire tous les gens, pas les gens G-E-N-S, hein, je rappelle, le prénom Jean.
1: Oui, le prénom, oui.
0: Voilà, tous les gens connus, célèbres, de tous les milieux. Top chrono, 10 secondes.
1: Jean-Charles, Jean-Philippe, Jean-Édouard.
0: Non, non, Jean célèbre, célèbre.
2: Les connus. Ah non.
0: Et non, Jean Dujardin, Jean Lefebvre, Jean Carmet.
1: Ah d'accord, j'étais parti sur...
0: célèbres, ouais. Les célèbres, connus, célèbres.
1: Oui.
0: Aïe, aïe, aïe, Jean Rochefort, Jean Reynaud, Jean Ferrat, bon bah...
1: Oui, il y en avait plein, oui.
0: Ah bah t'es parti sur autre chose. Bah Mickaël, j'espère que tu es conscient que là, si elle marque ne serait-ce qu'un point, c'est elle en finale demain.
1: Tout à fait, oui.
2: Estelle, écoute.
1: Oui.
2: Mais oui.
0: Alors.
2: Je pense que là c'est un boulevard là. Là je pense qu'on est pas mal.
3: J'espère.
2: Peut-être que je suis trop présomptueux. On va rester tranquille. Mais c'est vrai que Valérie l'a dit, il suffirait d'un point puisque Mickaël a chuté.
0: Il suffirait de presque rien. Petit point et c'est gagné.
2: Ah là là.
0: Eh oui.
2: Bon, avant de jouer, voici une chanson qui va plaire à Valérie et à tous ceux et celles qui, comme Valérie, sont fans. Tu es marié depuis 34 ans et tu t'es marié sur cette musique.
4: La maladie.
2: Tu t'es marié sur du Sardou.
1: Dans le
2: On adore. Valérie,
3: une réaction. J'adore Sardou.
2: Bah, c'est qui fait un point commun de plus avec Valérie pour en parler ensemble. Moi aussi, j'aimerais que vous voyiez la tête parfois que Valérie fait.
0: Non, mais parce que tout le monde sait que moi, mon idole, c'est Johnny et que Sardou. Voilà.
2: Il y a Team Johnny, Team Sardou.
0: Exactement. Enfin, alors.
2: Et Team Florent Pagny aussi. Hein.
0: Ah, mais j'adore Florent.
2: Elle aime aussi. Hein. Allez Estelle, j'ai besoin d'un point pour faire une égalité parfaite. Ça veut dire qu'on aurait deux candidats chacun pour demain vendredi.
0: Ça va, stop.
2: Je te demande un maximum, je te donne un prénom. Donc c'est les célébrités, hein, je rappelle, les célébrités. Max de John, les John, voilà, c'est l'équivalent de Jean finalement. Les John célèbres, top chrono 10 secondes.
3: John Travolta, John Lennon. John Fitzgerald, John Wayne.
2: Bon, ça suffira, tu m'as compris. John Malkovich, bien sûr. Il y avait John Ford, John Carpenter, John Kennedy, John Lennon.
0: McEnroe. Bon, Eh bien, Mickaël, tu as compris, c'est Estelle qui sera avec nous demain. Pour la finale.
1: Félicitations Estelle.
2: Bravo Mickaël quand
3: Merci,
2: même.
3: Merci Mickaël.
0: Bon, bravo Mickaël, tu as quand même pas démérité.
2: Mais il sera pas de retour demain.
0: Bon, alors. Oh là là, Mickaël.
2: Et pas de retour.
0: Bon, je suis désolée, Mickaël. Alors, demain, je rappelle que le premier prix, c'est un week-end exceptionnel à Autun à l'occasion d'Augusto Dunum, le rêve du roi pour deux personnes. Le transport est compris, l'hôtel de la gare, tout est compris, tous les repas. Vous visiterez la ville d'Autun, son musée, le site archéologique du Mont-Beuvray, le château de Couches et le théâtre antique d'Autun va s'illuminer et va donner lieu au plus grand spectacle historique de France. Si vous ne gagnez pas ça, vous gagnez quoi?
2: La machine Malongo, 32 dosettes, 6 verres en verre qui alimentent bien sûr le café du roi à Autun. On le sait, Joe Malongo, la légende.
0: Eh bien, je vous embrasse tous un par un. Je remercie
2: du monde.
0: Céline à la réalisation, Thomas à la technique, Sadika au standard, Maître Coupez au savoir.
2: Toute cette équipe.
0: Éric Bastien à la vanne. Je demande pardon évidemment à mon candidat du jour pour ses vannes. Et puis, à demain, mes petits canards, on vous aime. On vous embrasse.
2: Ah, à demain pour la finale.
0: Voilà pour la finale.
2: Deux candidats chacun.
0: Oui.
2: J'ai tellement hâte.
0: Oui.
2: Vous voulez qu'on demande à Wendy Boucher ce qu'elle en pense?
0: Oui, Wendy Boucher, ma petite chérie.
5: Bonjour, chers amis de la finale.
2: Bonjour, Wendy Boucher.
5: C'est toujours un grand moment.
0: Oui.
5: Et les jeux sont faits. Et je ne prendrai parti pour aucun d'entre vous si c'est ça que vous voulez savoir, parce que sinon c'est trop dur.
0: Wendy.
5: Je serai...
0: Wendy, on se connaît depuis tellement longtemps, toi et moi.
5: Je sais que vous avez un bon karma, Valérie.
0: Merci, ma chérie.
2: Wendy, c'est scandaleux. On est
5: Qu'est-ce qu'on fait? Voilà, forcément, ça crée de l'inimitié, vous voyez. Je vous aime tous les deux. Que je vous dise. Bon, vous savez quoi?

0: Parler de main basse sur le Louvre. Ah. Enquête dans les secrets du casse du siècle. Plongée palpitante dans ce récit ultra sensible avec mon invité. Ce sera juste après l'info. On continue de vous accompagner dans cette France qui a chaud. Et que le meilleur gagne.
1: Merci, bonne émission.
2: Wendy, je connais votre fille. Vous connaissez ma femme. N'oubliez pas d'où vous venez, Wendy.
0: Nous avons des liens.
1: Moi, je connais ton cochon d'Inde.
2: Wendy, on vous aime.
0: Ça dégénère. Notre région.
2: Oh, cette finale. Avec qui jouera Wendy demain?
1: Eh ben, je ne sais pas, mais en tout cas, l'intérêt à prier pour moi, il est 13h. Je vous aime, à demain.
2: Et voici donc Wendy, ma meilleure amie.
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0: Bonjour à tous, merci d'être à l'écoute de Ma France. En ce 28 mai, toujours chaud et ensoleillé malgré des dégradations nuageuses sur l'ouest, 17 départements sont désormais en vigilance orange pour canicule. L'épisode s'étend et explique les consignes de prudence. Les services sociaux dans les communes appellent les plus isolés. Les parents sont invités à récupérer leurs enfants à Mont-de-Marsan face à la chaleur dans les écoles. Alix Roumagnac pour Prédic Service nous dépeint les jours à venir et le travail des autorités pour anticiper l'été notamment. Cellule interministérielle à Matignon cet après-midi. À la une encore, ce plan de départ volontaire chez Michelin. 1500 postes seront concernés. À Nantes, après 3 morts sur fond de trafic de drogue en à peine un mois, le préfet de Loire-Atlantique cible les consommateurs, vous l'entendrez. Au cœur de vos régions, nous sommes à Paris, dans une boutique éphémère pour le PSG, à 2 jours de la finale de Ligue des Champions à Budapest. Le Tour de France attendu à Périgueux et la Posidonie, cette herbe marine finalement bienvenue sur les plages de Marseille. 13h15, j'accueille donc un confrère, l'un des auteurs du formidable récit vrai, hélas, main basse sur le Louvre. Jean-Michel Descugis revient sur les secrets du casse du siècle, un commando de 4 types de Seine-Saint-Denis qui dorment aujourd'hui en prison. Mais les bijoux de la couronne, 7 mois après le casse, n'ont toujours pas été retrouvés. La vigilance orange canicule continue donc de s'étendre à 17 départements désormais, dont Paris et sa banlieue, avec une moyenne en région parisienne de 35 degrés cet après-midi. En plus donc des canicules orange dans 13 départements de l'Ouest. Dans le Languedoc, des pointes à 39 degrés devraient encore être atteintes cet après-midi. Au cœur de vos communes, les dispositifs de prévention sont donc déployés maintenant depuis plusieurs jours. À Poitiers, par exemple, le centre d'action sociale surveille les habitants les plus isolés. Les agents de la ville ont mis en place leur cellule canicule. Théo, Métain, Méton, Régimbeau.
4: Christine multiplie les appels. Elle est l'une des agents mobilisés en cas de forte chaleur.
5: Allô, oui.
6: Oui, bonjour monsieur. C'est la cellule canicule de la ville de Poitiers. Comment allez-vous aujourd'hui?
5: Ben écoutez, ça va. Je reste plutôt au froid parce que j'ai la clim dans la maison.
4: Elle doit poser plusieurs questions à cet homme de 90 ans.
6: On leur demande si elles vont bien, si elles s'hydratent régulièrement, si toutefois elles nous font part de vertiges ou de nausées. On leur rappelle de ne pas hésiter à appeler le 15. Bon, je vous souhaite une bonne journée, puis je me permettrai de vous rappeler demain pour prendre de vos nouvelles.
5: Bonne journée à vous, bon courage.
4: Si les agents détectent des problèmes, ils ont plusieurs solutions, explique Pascal Bosbeuf, adjointe au chef de mission prévention, gestion de crise.
7: Alors, on peut faire passer des aides à domicile, on peut aussi solliciter tout simplement les services de soins, pompiers, secours, etc. Surtout si on n'arrive pas à joindre les personnes, on fait des levées de doute, c'est-à-dire qu'on envoie la police municipale vérifier que la personne est en bonne santé.
4: Heureusement, ça ne s'est pas présenté pour le moment. Il y a pour l'instant environ 200 inscrits sur la liste. La cellule, elle, est activée chaque jour du lundi au dimanche.
0: Merci Théo. Mettons Régimbeau pour ici Poitou. Si cet épisode caniculaire nous surprend, vous le savez, par sa précocité, par son intensité, par sa durée, le Premier ministre assure que cet épisode a été bien géré et que toutes les mesures sont prises pour y faire face. Nous sommes avec en direct Alix Roumagnac, président de Prédict Service, filiale risque de Météo France. Bonjour Monsieur Roumagnac.
8: Oui, bonjour Andy.
0: Vous qui œuvrez, Alix, aux côtés des collectivités locales, toujours face à ces épisodes, diriez-vous d'abord que Météo France a bien prévu l'étendue, mais aussi l'ampleur de cet épisode caniculaire?
8: On en a parlé depuis plusieurs jours, on a fait des interventions sur les radios, les gens de Météo France aussi ont bien expliqué et ont sorti les vigilances oranges, les vigilances jaunes. On a bien indiqué effectivement que cet épisode était exceptionnel par sa précocité. Jamais dans l'histoire des vigilances, on avait eu des vigilances au mois de mai pour de la canicule. Et donc les départements, les zones qui sont touchées ont été bien anticipées. Vous citiez les collectivités, on est au contact contacte tous les jours avec eux et tous ont activé ce qu'on appelle le plan communal de sauvegarde. Ils ont dans leur plan communal de sauvegarde des fiches avec des actions à entreprendre en cas de canicule. Ça a été déployé dans toutes les communes qui sont touchées par cet épisode extraordinaire.
0: Il y a ces plans communaux d'action, d'urgence. Il y a aussi le bon sens auquel fait appel régulièrement le Premier ministre. Et je voudrais qu'avec vous, nous allions en Gascogne voir ce qui se passe dans les Landes plus exactement. On le retrouve Alia Doukali pour Ici Gascogne. Alia, à Mont-de-Marsan, par exemple, les parents étaient invités à récupérer leurs enfants à la pause méridienne, Alia.
9: Oui, il est préférable que les parents récupèrent leurs enfants. C'est le message adressé hier aux parents d'élèves de l'agglomération de Mont-de-Marsan. Ceux qui le souhaitent et qui le peuvent sont invités à venir chercher leurs enfants après la pause de midi à 14h cet après-midi. Cela concerne les 35 écoles de l'agglomération montoise réparties sur 18 communes. Et pour demain, l'agglomération vient d'annoncer qu'il n'y aura pas de restrictions puisqu'une légère baisse des températures est prévue dans les Landes.
0: Et à Souston, en revanche, on est sur le littoral cette fois, la mairie a décidé de fermer son école.
9: Oui, tout à fait. Le maire de Souston, Philippe Saint-Martin, a décidé de fermer l'école de l'Île Verte aujourd'hui et demain après-midi. Dans cet établissement construit dans les années 80, une immense verrière traverse les bâtiments, ce qui provoque un véritable effet de serre. Plus de 50 degrés ont été relevés dans les couloirs sous la verrière et entre 30 et 38 degrés dans les classes. En début de semaine, un élève de cette école primaire a même fait un malaise accompagné de vomissements, selon le maire de Souston.
0: Merci Alia Doukali pour Ici Gascogne, voilà la politique du bon sens et de l'arbitrage local, pourrais-je dire. C'est finalement Alix Romagnac la seule qui vaille dans ces situations, dans ces épisodes météo.
8: Oui, on voit toute l'efficacité qu'il peut y avoir à la connaissance au plus près des territoires, et c'est effectivement pour ça qu'en France, c'est le maire qui est en charge de la mise en place de la sauvegarde de ses citoyens, et en particulier sur ce type d'événement qui n'est pas habituel, puisque bon, les gens sont habitués à la chaleur, on va dire au mois de juillet, au mois d'août, là, au mois de mai, on n'a pas encore pris ces réflexes-là. Il y a des activités qui existent et qui n'existent pas normalement aux périodes de canicule, notamment tout ce qui est scolaire, et ça nécessite effectivement une adaptation, une prise de conscience des messages, des attitudes, du bon sens, qui sont notamment transmis par tout le réseau des radios ici. Mmh. Et on voit que aujourd'hui, on a quand même globalement des bonnes réactions. On a vu quelques accidents, notamment aussi au niveau des activités sportives. Il faut s'adapter. On le répète assez souvent parce que effectivement, ce type d'événement, l'évolution est très rapide, et avoir, comme vous le disiez en introduction, un épisode aussi précoce, aussi important en termes de territoire, aussi long de la durée, aussi extrême, c'est quelque chose qui, effectivement, ne fait que surprendre par l'accélération et des effets de ce dérèglement climatique.
0: Bien sûr. Néanmoins, on a, par exemple, deux poids ou plusieurs mesures. Je prends l'exemple de Pau, où les écoles ne sont pas toutes logées à la même enseigne. Écoutez Elsa Delinière, elle est enseignante en CP et secrétaire départementale du syndicat FSU SNUIPP.
10: Il y a des écoles qui bénéficient de la clim. Il y a des écoles qui signalent depuis 2 ans, il me semble que c'est Arc-en-Ciel, qui a un problème de store et qui ne sont toujours pas changées. Donc en fait, ça dépend vraiment des budgets qui sont consacrés aux différents établissements. Alors voilà, c'est une question de finances, comme pour beaucoup de choses, de choix politiques locaux comme nationaux. La FSU SNUIPP demande depuis longtemps d'anticiper tout ça par un vrai plan de rénovation du bâti scolaire, mais les choses sont longues.
11: Et qu'est-ce qui peut être fait, justement, notamment par exemple au niveau de la cour de récré? Ici, elle n'est pas très arborée, notamment de la cantine.
10: Alors, la cour a été revégétalisée il y a maintenant quelques années, donc ça a forcément contribué à faire diminuer un peu la chaleur. Après, effectivement, il reste beaucoup de bitume, et puis l'exposition, la question des stores va aussi permettre de gagner quelques degrés.
0: C'est une réaction qui nous conduit, Alix Romagnac, à interroger, vous qui êtes président de Predix Service, filiale risque de Météo France, à interroger comment on peut mieux anticiper l'été qui arrive avec ce plan d'endurance promis, prévu par Sébastien Lecornu, qui convoque cet après-midi une réunion interministérielle pour bien gérer finalement ces semaines qui risquent, pour cet été notamment, d'être compliquées, avec plusieurs options, plusieurs actions pour végétaliser, pour rafraîchir les collectivités. Alix, vous êtes avec nous ? Oui, pardon.
8: Oui, oui, tout à fait. Oui, non, c'est un plan d'action qui doit être pris pour l'été qui arrive, mais au-delà, effectivement, et la France s'est engagée dans un programme d'adaptation. Météo France a sorti notamment une étude, la TRAC, pour justement faire la projection de ce que pourrait être la France à plus 4 degrés, et derrière ça, l'ensemble des acteurs, que ce soit des acteurs au niveau national, mais des collectivités, s'engagent dans des plans d'action, des plans d'adaptation. C'est important de traiter au jour le jour avec des actions de sauvegarde, des actions d'urgence, des actions de bon sens pour diminuer les conséquences. Et puis, il faut aussi s'adapter un peu plus dans la longueur avec la revégétalisation, avec de la réflexion pour savoir comment faire face à cette évolution du climat qui est un peu inéluctable et que l'on va devoir avoir à supporter dans les semaines, les mois, mais les années à venir également.
0: Oui, vous qui travaillez avec les autorités à ce plan d'action, notamment sur la gestion des ressources en eau, aussi sur les feux de forêt. J'indique d'ailleurs à nos auditeurs que la météo des forêts est activée dès aujourd'hui avec quelques jours d'avance. Un dernier mot sur les prévisions, Alix Roumagnac, sur cet épisode caniculaire. Quand en sera-t-on véritablement débarrassé ?
8: Alors aujourd'hui, on est, comme vous l'aviez annoncé un peu, sur le pic de cet épisode. Dès la journée de demain, on va dire, on va diminuer doucement au niveau des températures, et ça sera un peu différentiel sur l'ensemble du territoire national. Et on commence à avoir de l'air frais qui va arriver par le nord-ouest de la France, et dans le courant de week-end, petit à petit ça va sortir, et en début de semaine l'air va être remplacé par de l'air beaucoup plus frais. Alors il va falloir faire attention à quelque chose. Ça a commencé déjà hier soir, quand cet air frais arrive en altitude et qu'il trouve des terrains très très chauds, ça peut provoquer des orages violents. Ça a été le cas hier sur la Normandie, avec des orages de grêle assez impressionnants. Donc il va falloir être prudent et vérifier l'évolution effectivement que l'on va avoir dans les jours à venir.
0: Merci Alix Roumagnac, merci beaucoup de votre présence dans Ma France, sur ici, votre antenne de proximité. J'ajoute cette mise en garde contre la baignade sauvage dans les fleuves, les rivières, les canaux. Voie navigable de France appelle à la plus grande vigilance face aux risques parfois mortels et sous-estimés. Les sauts depuis les ponts, les forts courants, les berges qui sont difficiles d'accès, sur lesquelles on peut difficilement s'accrocher pour le coup, et les risques d'hydrocution. Un jeune homme de 24 ans par ailleurs est mort hier en fin d'après-midi au large de Lacanau, victime des baïnes. Il est 13h11 et à la une également, le groupe Michelin, l'un des leaders mondiaux des pneumatiques, a annoncé ce matin à ses salariés un plan de départ volontaire. Jusqu'à 1500 postes seront concernés sur les 3 ans qui viennent. La CFDT Michelin dénonce un souci de gestion des effectifs dans le tertiaire, et au micro d'ici Pays d'Auvergne, Romain Bassiac réagit aussi comme délégué central CGT Michelin à Clermont-Ferrand.
12: On n'a aucune idée du nombre de salariés qui vont être concernés à Clermont-Ferrand. Tout ce qu'on sait, c'est que ça va concerner 1500 salariés en France. Ça va être 1000 postes dans le tertiaire et 500 postes dans l'industrie. Aujourd'hui, Michelin parle de départ volontaire, mais après, départ volontaire, c'est plutôt aussi des départs volontaires forcés. Quand on va supprimer des postes, je ne sais pas comment ça va se passer, mais si sont dans l'hypothèse de supprimer certains postes, les salariés qui seront sur ces postes, ben malheureusement, ils auront peut-être aussi pas le choix de rester chez Michelin. Donc on pourra peut-être pas appeler ça des départs volontaires.
0: À 13h12, à Roland-Garros, c'est la fin du deuxième tour aujourd'hui. 6 Français sur le pont pour rejoindre Quentin Alice, qualifié hier pour le troisième tour. Et l'attraction, le phénomène du moment, c'est le jeune et prometteur Moïse Kouamé. Il a 17 ans. Il est devenu hier le plus jeune joueur à gagner un match à Roland-Garros depuis 1991. Il a fait chuter Marin Cilic, ex numéro 3 mondial, au premier tour. Et il se bat, il combat Moïse Kouamé en ce moment, le Paraguayen Adolfo Daniel Vallejo, 71e mondial. Il est en pleine forme, Kouamé. Il prend le deuxième set après un point encore assez invraisemblable. 6-3, 7-5 pour Kouamé, qui domine donc à 2-7 pour l'instant à 13h12.
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0: Le sport encore au cœur de vos régions, c'est jour de départ pour des centaines de supporters parisiens à 2 jours de la finale de Ligue des Champions à Budapest, qui oppose le PSG et Arsenal. C'est samedi 18h, match à suivre évidemment sur ici Paris-Île-de-France et sur notre chaîne YouTube 100% PSG. La route a été souvent une alternative pour allier la capitale hongroise face au prix de l'avion, plus de 20 heures de route, c'est une sacrée aventure. Et pour ceux qui ne quitteront pas Paris, une boutique éphémère a ouvert au 15 rue du Louvre jusqu'à dimanche. Vous y trouverez tous les produits dérivés pour vous armer pour la finale. Marie Boueda a rencontré les tout premiers clients.
9: À deux pas du Louvre, difficile de louper l'enseigne éphémère avec son logo Tour Eiffel sur fond bleu. À l'intérieur, un DJ accueille les premiers curieux. Quand Léa a appris l'ouverture de la boutique, cette étudiante en marketing a foncé.
13: Dès qu'on a vu que ça allait sortir, on est sorti des cours, on s'est dit ah bon, on va aller faire un tour quand même, on ne pourrait pas louper ça.
9: Elle exhibe son nouveau tatouage sur le bras, un tatouage éphémère proposé dans le magasin.
13: Je me suis fait tatouer PSG, je me suis dit bah allez pour l'occasion, un petit peu de folie quoi.
9: Suspendue au cintre écharpe et t-shirt dédié à la finale, Sarah travaille pour le Pop Store.
14: C'est vraiment juste les quatre t-shirts qu'on va avoir ici où il y a écrit la finale, le lieu et les équipes qui jouent. On a en format polo, mais aussi sous les formats des t-shirts.
9: Manon a craqué, elle sort de son sac un t-shirt bleu d'une trentaine d'euros.
13: On a la fameuse coupe aux grandes oreilles avec PSG Arsenal, Budapest et 2026.
9: Hippolyte vient surtout lui pour l'ambiance.
15: Très cool, en bas avec le faux gazon, les télés, les petites activités à faire, en vrai c'est hyper sympa.
9: Avant de partir, il inaugure le photocall aux couleurs du PSG.
0: 22 000 policiers et gendarmes seront mobilisés en France samedi soir autour de ce match vécu à distance. 8 000 effectifs à Paris et en banlieue. Et en cas de victoire, le préfet de police dit s'attendre à une foule sur les Champs-Élysées et autour du Parc des Princes. On termine ce tour des régions à Marseille où la ville expérimente, c'est une première en Méditerranée, un millefeuille de posidonie, des couches successibles de sable et d'herbes barines mortes. Ces posidonies, les collectivités locales les ont souvent fait enlever pendant des années pour l'esthétisme de la plage. Mais en vérité, ces herbes ont un rôle essentiel pour protéger la faune et pour lutter contre l'érosion. Les travaux ont donc eu lieu plage de la Pointe Rouge pour recréer un barrage naturel. Et c'est une expérimentation, Gabin Grulet, qui, comme toujours, divise les habitants.
16: Quand Pascal sort de l'eau, ses pieds s'enfoncent dans la couche de feuilles brunes.
17: Mais ils sont en train de l'enlever, non ?
16: Alors, au contraire.
17: Ils sont en train de la laisser ?
16: Le Marseillais regarde les travaux avec incompréhension.
17: Il ne va pas y avoir grand monde sur les plages, quoi. Le matin, moi, quand je viens habituellement vers 7h30, il y a des chiens qui pissent partout, là. Quand il y avait des gosses qui jouent alors que les chiens ont pissé dedans 2 heures avant ou 1 heure avant, c'est un peu moyen.
16: Mais ces herbes mortes servent de barrière naturelle contre l'érosion. Tanguy, en combinaison de plongée, voit leur impact.
18: Il y a 2 ou 3 mois, il n'y avait pratiquement pas. Et la plage, elle avait vraiment réduit, franchement d'au moins 2 mètres, 2 à 3 mètres au moins. Oui, les gens trouvent ça sale parce que des tout petits bouts d'algues, mais il n'y a rien de sale là-dedans, quoi. C'est juste la nature.
16: 2 tractopelles tassent la posidonie, une couche de sable, une couche d'herbe, une couche de sable.
19: On dit que c'est un millefeuille, c'est peut-être un lasagne.
16: Hervé Manchon, adjoint à l'environnement, veut sensibiliser les Marseillais.
19: Le millefeuille, il permet aussi d'avoir une plage lisse qui correspond à un stéréotype touristique. On ne considère plus ça comme quelque chose de gênant, mais on est quand même content que ça soit caché sous le sable pour pouvoir temps de s'asservir.
16: Et d'après l'élu, après 1 an de tests, la plage du prophète, elle, a déjà regagné plusieurs mètres.
0: Merci beaucoup, Gabin Grulet, pour Ici Provence, 13h16, à l'écoute d'ici.
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0: Et dans Ma France, nous revenons sur un cambriolage qui a fait la une des journaux et le tour des informations du monde entier. Nous sommes le 19 octobre dernier, quand en moins de 4 minutes, un commando passé par une fenêtre du musée du Louvre dérobe les joyaux de la couronne de France. Un butin estimé à plus de 88 millions d'euros qui, à cette heure, n'a toujours pas été retrouvé. Et j'ai entre les mains ce récit passionnant et hyper documenté, Main basse sur le Louvre, signé par 3 journalistes, Jérémy Famely, Nicolas Charles Torrent et vous-même, Jean-Michel Décugis. Bonjour, cher confrère. Ce qui a motivé cette enquête, d'abord, c'est que l'histoire, je le disais, n'est pas terminée. Au combien les bijoux sont toujours introuvables, Jean-Michel. Combien d'enquêteurs travaillent encore sur le dossier à l'heure où nous parlons ?
20: Oui, il y a déjà tout un groupe qui s'appelle le groupe Brock.
0: Brock, ouais.
20: Parce que le nom vient du milieu interlope dans lequel les enquêtes, il y a 50 ans, se passer dans le monde des brocanteurs.
0: Oui, ce sont des enquêteurs spécialisés.
20: Ce sont 8 enquêteurs qui font ça à temps complet.
0: Oui.
20: Parce que, évidemment, ce vol et cette enquête est une priorité de la PJ parisienne. Mm-hmm. Et il y a ponctuellement d'autres enquêteurs qui, de la PJ parisienne qui travaillent. Et puis, un autre service qui s'appelle l'OCBC, c'est l'Office central de lutte contre le trafic des biens culturels, qui aussi travaille, mais plus sur le côté étranger, filière de recel.
0: D'accord. Vous avez enquêté donc avec ces enquêteurs spécialisés notamment dans les œuvres d'art volées. Et puis tous les trois dans cette enquête, vous associez vos réseaux, vos sources, vos informations pour signer sans doute le livre le plus documenté sur le sujet. Ça se lit comme un polar. D'ailleurs, vous jouez vraiment sur la référence, mais c'est incroyable. Sauf que c'est un polar avec des anti-héros. Jean-Michel Décugis, on va parler de ceux qui dorment en prison depuis quelques mois maintenant, ce commando des 4. On va voir comment ils ont été confondus, retrouvés. Mais vous le dites à plusieurs reprises, et vous faites parler ces enquêteurs, mais nom de Dieu, qui sont ces types ? Qui sont ces potes de Seine-Saint-Denis qui assuraient ce casse du siècle ?
20: Bah, ils ont tous des personnalités un peu à part. Alors, ce sont effectivement des voyous un peu ordinaires, hein, qui ont commis un casse extraordinaire, mais ils ont des personnalités presque attachantes. Il y en a un qui est le plus, on va dire, médiatique. C'est Doudou Crosse-Bitume. Son nom vient des réseaux sociaux, hein, puisque il a été un pionnier du rodéo urbain sur YouTube. C'est une star sur YouTube, et une star de la Seine-Saint-Denis et de la banlieue parisienne, parce qu'il faisait des acrobaties dans les années 2000, qu'il filmait des acrobaties sur les Champs-Élysées, en roue arrière, semer les policiers, etc. Et en même temps, il a une vie parallèle, on va dire, puisqu'il est aussi, s'est forgé une identité dans la délinquance, dans le banditisme, qu'il a commis plusieurs braquages de bijouterie, et donc c'était un habitué des faits, on va dire, criminels.
0: Oui.
20: Alors il y a lui, et puis il y a un autre qui joue un rôle important, qui s'appelle Slimane K, qui lui est quelqu'un qui est un peu plus assis dans la bande, peut-être le cerveau effectivement, et qui lui aussi a 11 condamnations et qui est spécialisé dans les vols aussi, cambriolage, etc., mais qui est arbitre de foot par ailleurs.
0: Oui.
20: Arbitre de district.
0: Ouais.
20: Et puis il y en a un, alors, qui est l'Algérien, qui est venu en France en 2010, Guélamala, qui est cousin avec Slimane. Et qui, lui, a le syndrome de la maladie Diogène. Quand les policiers ont perquisitionné chez lui, ils ont trouvé un appartement vraiment recouvert de détritus. Et puis le dernier, c'est Rachid, qui est peut-être le plus discret, qui lui nie complètement les faits. C'est le seul qui n'a pas laissé son ADN sur les lieux. Et lui, c'est un ancien proxénète, qui vit d'ailleurs toujours avec ses anciennes prostituées. Donc voilà, des profils très particuliers. Ils sont pères de famille, ils ont tous des enfants, tous des plus ou moins des métiers, mais parallèlement, ils ont une vie cachée qui est cambrioleur.
0: C'est ça parce que là vous racontez très très bien et vous résumez tout ce qu'il y a de très fort dans ce livre, ces auditions, une fois qu'ils sont confondus, leur vie qui se délivre plus ou moins, en effet. Alors ce sont pas des enfants de cœur, vous l'avez rappelé, mais ce ne sont pas des professionnels du casse à ce niveau. C'est ça qui est dingue, alors qu'on pensait au début, et Laurent Nunez le premier, qui venait d'être nommé ministre de l'Intérieur, que c'était en 4 minutes réaliser un casse comme ça, c'était
20: une minutie incroyable. Oui, parce qu'il y a un décalage, si vous voulez, énorme entre la préparation de ce casse qui est très sophistiqué, et puis après la finition, on va dire l'exécution qui est médiocre, comme si ces types de quartiers avaient été dépassés un peu par leur projet.
0: Vous l'écrivez d'ailleurs, apparemment aux yeux des enquêteurs, le costume d'Arsène Lupin est trop grand pour les petits gars d'Aubervilliers.
20: Oui, parce qu'aujourd'hui, le vol d'œuvres d'art, on sait que c'est plus l'apanage de ces vraiment des dandys, gentlemen ou de voleurs très spécialisés. Ce sont le vol d'œuvres d'art, c'est devenu un business comme un autre, une activité de la criminalité organisée, et où au même titre on va braquer un musée comme on va faire du trafic de drogue ou braquer des banques. Sauf qu'aujourd'hui, et hélas pour les musées, c'est plus facile de s'attaquer à un musée qu'à un distributeur automatique, même, ou à un fourgon blindé encore plus.
0: Alors, moi, je suis journaliste, comme vous, cher confrère, mais j'ai appris beaucoup de choses en lisant cette main basse sur le Louvre, les secrets du casse que vous publiez avec d'autres de vos confrères chez Flammarion. Vous parliez d'abord justement du musée du Louvre. J'ai appris qu'aucune instance ne centralise la sûreté du Louvre. On n'a pas donc d'instance spécialisée dans la sécurité de ce plus grand musée du monde.
20: C'est dingue, si vous voulez, c'est que ce casse, en fait, il était presque autoproclamé. Parce que il y avait plusieurs rapports qui pointaient exactement les failles qui ont permis ce casse. Et donc la fenêtre, par exemple, de la galerie Apollon, qui n'était pas plus épaisse qu'une fenêtre de campagne.
0: Oui.
20: Il y a aussi l'absence de caméra, ou en tout cas des angles morts dans les caméras. Et il y avait presque quasiment le mode opératoire qui avait été donné dans un rapport ce fameux rapport Van Cleef et Arpels, oui, qui est sorti en 2018 et qui montrait exactement comment il fallait s'y prendre pour aller voler ces bijoux. Et oui, rien n'a été fait parce que, soi-disant, ce rapport n'avait pas été remis à la présidente Laurence Descartes. Et effectivement, comme vous le dites, il n'y avait, soit extraordinaire, personne pour coordonner la sécurité dans le Louvre. Ouais. Ce qui veut dire que la sécurité dans le Louvre n'était pas une priorité. La priorité, c'était le rayonnement du Louvre, organiser des grands événements. Et le mot sécurité dans la mission même de Laurent Descartes, quand elle prend son poste après le Covid, eh bien, il n'y a même pas le mot, il y a le mot sécurité qui est prononcé une seule fois, et encore, c'est pour la conservation des œuvres d'art. C'est tout.
0: Tout est ahurissant dans cette histoire, ce que vous venez de dire, une fois de plus, Jean-Michel Descugis l'est aussi, et si j'ose dire, le Louvre s'en sort très bien. Parce que vous dites, par exemple, il y a quand même pas mal de mystères encore sur ce casse, où sont les bijoux, qui est le commanditaire, ça, on peut en parler si on a un petit peu le temps encore, mais je vous laisserai aussi découvrir ce livre. Mais pourquoi, par exemple, à quelques centimètres du vol de ces bijoux, un bijou a été épargné d'une valeur bien supérieure encore. Pourquoi finalement on n'a pas fait razzia sur ces bijoux? Alors, ça, c'est quelque chose qui vous interpelle.
20: Alors, les bijoux du régent, qui est à 144 carats et évalué à 51 millions d'euros. Oui, c'est un grand mystère. Ça intrigue toujours les enquêteurs. Alors, première hypothèse, c'est que il y aurait un commanditaire, ce qui n'est pas plus du tout la piste privilégiée aujourd'hui, mais qui leur aurait dit, on s'intéresse pas à ce bijou parce qu'il sera trop dur à écouler ou pour un collectionneur qui n'est pas intéressé par ça. Oui. Ou alors peut-être que ils sont passés à côté. En tout cas, c'est vraiment un mystère pour l'instant, ce bijou du régent qui n'a pas été effectivement volé.
0: Oui, vous dites que la piste du commanditaire n'est plus celle qui est privilégiée, Jean-Michel Descugis. Vous avez des informations aujourd'hui?
20: Au départ, si vous voulez, c'est vrai que c'était l'hypothèse principale privilégiée parce que le cas avait été si bien préparé qu'on se disait que c'était impossible que quelqu'un n'ait pas
0: ciblé
20: le tuyau, etc. Aujourd'hui, après presque plus de 6 mois d'enquête, tous les fils renvoient à Aubervilliers, à ses potes, à un parking que les enquêteurs ont découvert 16 jours après le casse, où il y avait des caméras de surveillance et où on voit que les bijoux sont passés par ce parking. Oui. On voit carrément Doudou sortir le diadème de l'impératrice Eugénie et le mettre sur la selle de sa moto. Et ces bijoux ont disparu entre le 19 et le 25 octobre, date de la première arrestation. Ouais. Et où sont-ils passés? Donc là, il y a deux hypothèses. Soit ils sont toujours là, ou pas loin. Soit ils sont partis, ils ont été écoulés vers la Belgique, par exemple.
0: C'est ça.
20: Qui est aujourd'hui la piste peut-être la plus, en tout cas privilégiée.
0: En tout cas, ces hommes qui dorment en prison depuis n'ont pas parlé, ils n'ont pas balancé, comme on dit dans le jargon. Je vais laisser à nos auditeurs le soin de découvrir vraiment ce récit qui est absolument génial et haletant et terriblement vrai, hélas, qui va donner lieu d'ailleurs à une série documentaire. Vous avez vendu les droits, c'est un casse qui inspirera aussi le cinéma. Donc il y a à la fois la série Jean-Michel et puis un long-métrage en préparation sur la base de ce document.
20: Oui, il y a le réalisateur Romain Gavras qui normalement devrait faire un film, oui, produit par Iconoclaste. Et puis il y a aussi un documentaire qui est prévu sur le sujet.
0: Merci beaucoup et bravo pour votre boulot d'investigation, Jean-Michel Descugis, avec Jérémy Famelet et Nicolas Charles Torrent. Main basse sur le Louvre dans les secrets du casse. C'est une plongée incroyable dans une enquête extrêmement sensible au cœur du célèbre musée, toujours dans la tourmente. Merci beaucoup, Jean-Michel.
20: Merci
0: de votre fidélité.
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0: Et on va se quitter avec votre rendez-vous anti-arnaque au Drazo. Attention, des escrocs encore se font passer pour la Banque de France.
1: Effectivement, et tout y passe. On a les faux mails, les faux coups de fil et même les fausses vidéos où on voit des dirigeants de la Banque de France nous vendre des placements financiers. Ça, c'est très pervers. Je commence avec le faux mail. Emmanuel, un auditeur, m'a alerté. Il a reçu un message. Service sécurité Banque de France, confirmation d'une opération en cours. Et l'opération en question, sueur froide, 2463,45 € qu'il aurait soi-disant payé par carte bancaire, lui dit-on. Là, on se calme, On respire, c'est une adresse Gmail qui écrit à notre auditeur. Et non, la Banque de France ne vous écrira pas avec une banale adresse Gmail. Autre méthode, c'est quand l'escroc vous fait miroiter un héritage ou une somme quelconque et mystérieuse. Pareil, il vous met Banque de France pour faire sérieux, mais il va surtout essayer de vous faire payer des frais ou autres. Généralement, il vous dit vite, vite, sinon la somme va vous passer sous le nez. Oui. Et ça aussi, cette urgence, c'est un bon indice.
0: Et Audrazo, parlez-nous aussi de ces histoires de vidéos truquées alors.
1: Alors là, c'est la Banque de France elle-même qui a alerté. Elle a vu passer des vidéos avec le visage et la voix de certains de ses dirigeants en train de nous recommander un placement juteux. Je vous ai déjà mis en garde contre les fausses interviews de célébrités, Michel Drucker et autres, sur des investissements soi-disant miraculeux. Mais là, on est d'accord, c'est encore plus piégeux. Quelque chose que vous devez avoir en tête, un dirigeant de la Banque de France ne recommande jamais de produits financiers ou de plateformes d'investissement. Donc, ne vous laissez pas tenter, passez votre chemin.
0: Merci Audrazo pour ces bons conseils de vigilance, de précaution, c'est pas vrai, votre rendez-vous anti-arnaque au quotidien dans Ma France. Je vous donne rendez-vous demain à 13h sur ici.fr, vous retrouvez toutes les infos et l'info locale. 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
22: Au menu d'ici Express aujourd'hui, un escape game dans un château près d'Orléans, une balade à vélo à Briard et une expo à découvrir à la médiathèque. On commence à la Ferté-Saint-Aubin. C'est à 20 minutes d'Orléans. Le château propose tout l'été deux escape games grandeur nature dans un décor historique. Les deux scénarios au programme, la chambre des mystères et la chambre de la gouvernante. Une heure pour fouiller, résoudre les énigmes et tenter de sortir à temps. Direction ensuite à Briard, à la maison du pont canal. On peut y louer vélo classique ou électrique, remorque et siège enfant pour partir le long du canal latéral à la Loire ou du célèbre pont canal. Une belle idée de sortie en plein air. Et puis, si vous aimez les expos, je vous propose celle-ci à la médiathèque de Châteauneuf-sur-Loire, l'exposition Sous le soleil de mai qui est visible demain de 15h à 18h et samedi de 10h à 16h30. Livres d'artistes, illustrations et impressions risographiées autour de la nature et des paysages du Loiret.
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Maman Tor, signé Mylène Farmer sur votre radio ici à Orléans. Bonjour et bienvenue. Ça me fait plaisir de vous accompagner jusqu'à 17h. Le programme dans le prochain quart d'heure. Et ça, ça va vous plaire. Vous savez qu'ici, sur votre radio, on aime rencontrer les gens. On aime aller à leur rencontre. Et ben, justement, dans les gens d'ici, vous savez, le rendez-vous qui met en lumière les habitants du Loiret. Aujourd'hui, on va découvrir un certain Marius. Mais avant ça, la musique continue avec Vanessa Paradis et Zucchero.

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1: Marius, Orléans, 19 ans.
2: Marius, vous avez une passion toute particulière, les venelles d'Orléans.
1: Une venelle, c'est une petite voie où une personne peut passer à vélo ou à pied, et souvent c'est gravillonné ou avec de l'herbe.
2: Pourquoi vous y êtes tant attaché? C'est quelque chose qui est endémique à Orléans? Il n'y a pas d'autres venelles dans d'autres villes?
1: À Orléans, il y en a beaucoup comparé aux autres villes, puisqu'on en dénombre 25,4 km sur 340 km de rue, donc ça fait à peu près 10%. Ce qui est assez considérable.
2: Est-ce que vous avez une explication au fait qu'on ait gardé autant de venelles?
1: Les venelles, elles prennent source vers 1823. Tout autour de la ville, il y avait des vignes. Et donc, à la base, c'était des chemins agricoles qui permettaient de desservir toutes ces parcelles. Et après, avec la révolution industrielle, l'urbanisation a gagné, le bâti s'est densifié. Et donc, on a formé des petits chemins entourés de maisons avec des jardins.
2: Vous les avez cartographiés, ces venelles? Vous avez un plan? Vous avez tout compté, tout comptabilisé? Ça vous a pris combien de temps de réaliser ce plan?
1: Ça m'a pris un certain temps, parce que déjà il faut savoir où elles sont, les trouver. Alors des fois on les trouve par hasard, ou sinon on regarde une carte, et puis au fur et à mesure, en regardant la carte, on découvre qu'il y en a un peu partout dans Orléans. Chaque venelle a une âme particulière. Il y en a certaines qui sont très verdoyantes avec beaucoup de jardins, d'autres avec plus de maisons, ou encore il y en a même qui sont traversées par une voie ferrée, la venelle de la Pilonnerie dans le quartier Saint-Marc. Donc à chaque fois, c'est des originalités.
2: Il y a trois quartiers, me semble-t-il, où il y a beaucoup, beaucoup de venelles.
1: Il y a Saint-Marc, il y en a aussi à Saint-Vincent, à Dunois, quartier Madeleine, au Murlin, mais il y en a aussi également au sud de la Loire, à Saint-Marceau et à La Source. Ça fait depuis 2017 que je suis dans une venelle. Alors forcément, il faut adapter son mode de vie au fait qu'on se déplace à pied ou à vélo. Donc les ordures, il faut sortir ses poubelles sur la rue la plus proche. Quand il y a besoin de faire des chantiers, on prend des brouettes, des charrettes, un matériel un peu plus adapté qu'on fabrique des fois.
2: C'est-à-dire, vous avez fabriqué quoi?
1: Une charrette adaptée pile à la taille de la venelle pour transporter tous les matériaux ou les plantes, tout ce qu'on a besoin, les meubles, quand il y a un déménagement par exemple.
2: Ah oui, ça doit être un enfer quand il y a un déménagement. Quand vous avez aménagé, vous, du coup, il y a 5 ans, ça a dû durer une éternité.
1: Non, en s'y prenant petit à petit, on arrive à tout déplacer. Bon, il faut savoir s'adapter, mais bon, c'est l'atmosphère venelle. Dans les venelles, on est souvent très proches entre voisins, donc...
2: Et si vous connaissez si bien vos voisins, ils s'appellent comment alors?
1: Il y a Christine, Claude, Xavier, Estelle... Bon. Ici, c'est Passion Venelle.

0: Promets-moi de Vita sur votre radio ici à Orléans. On continue en musique avec un classique signé Johnny Hallyday, J'ai oublié de vivre. Et juste après, on retrouve bien sûr les infos de 14h.
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0: 14h, place à l'actualité.
1: 17 départements en vigilance orange canicule, du Cotentin à la Gironde. Nouveauté depuis ce midi, Paris et sa petite couronne passent également sous surveillance renforcée. Vous avez la liste complète et les cartes détaillées sur ici.fr. Et en pleine vague de chaleur, les écoles peuvent vite devenir de véritables fournaises. Mais les fermetures d'établissements doivent être le dernier recours, prévient le ministre de l'Éducation, Édouard Geffray, qui rappelle dans un document envoyé aux directeurs les consignes de bon sens, comme l'aération des salles ou l'hydratation des enfants. Un plan de départ volontaire chez Michelin. Le groupe français, un des leaders mondiaux des pneus, annonce que 1500 postes sont concernés sur 3 ans. Dans le détail, Michelin écrit dans son communiqué qu'il s'agit d'un projet d'adaptation des effectifs sans aucun départ contraint. Michelin qui a fermé 6 usines en France en 20 ans. Émotion aujourd'hui à l'Assemblée nationale. Les députés ont approuvé en première lecture et à l'unanimité l'abrogation du Code noir ainsi que l'ensemble des textes ayant réglementé l'esclavage dans les colonies françaises. Des textes jamais formellement abrogé après 1848. Les médicaments anti-obésité, Wegovy et Mounjaro seront officiellement remboursés dès la mi-juin en France, mais dans un cadre très contrôlé. La France est le premier pays de l'Union européenne à le faire. Le taux de remboursement est fixé à 65%. Mais dans les faits, pour la très grande majorité, ce sera un remboursement à 100%, car quasiment tous ces patients sont pris en charge à 100%, explique Stéphanie Rist, la ministre de la Santé.
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0: La météo pour cet après-midi, le soleil garde la main sur tout le département avec un ciel lumineux. Les températures, 31-33 degrés Orléans, 32 à Gien et 31 Montargis. Ce soir, le temps lui reste calme et doux, 21 degrés à 21h à Orléans, puis 19 degrés en fin de soirée. Demain, vendredi matin, on repart avec un temps sec et lumineux, 18 à 20 degrés le matin et l'après-midi. Ambiance estivale sur le Loiret, grand soleil avec 33-35 degrés sur le Loiret.
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0: Give Me The Night, signé à George Benson sur votre radio ici à Orléans. Bienvenue si vous arrivez. Le programme dans le prochain quart d'heure, ça va vous plaire avec de la musique, bien sûr, entre autres Zazie et Pascal Obispo. Et puis juste après, quelques belles idées sorties qui sentent le soleil dans l'ICI Express. Restez avec nous.
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1: Et au menu d'ici Express aujourd'hui, une balade sur la Loire, une visite ludique en famille à Saint-Brisson-sur-Loire et une sortie nature au cœur du Loiret. On commence à Orléans avec le bateau Loire. Tout l'été, la navette fluviale permet de traverser la Loire entre le Cabinet Vert et l'île Charlemagne. Départ 11h45, midi 45 et 13h45, puis toutes les heures jusqu'à 17h45. Retour depuis l'île Charlemagne à chaque heure pile jusqu'à 18h. Direction ensuite Saint-Brisson-sur-Loire avec le château des Jeux. Jusqu'au 27 septembre, petits et grands découvrent les lieux autrement grâce à 40 jeux installés dans le parc et dans le château. C'est ouvert tous les jours, une sortie idéale en famille. Et puis, si vous aimez observer la nature, Plume de Nature propose des sorties découvertes autour des oiseaux, des plantes sauvages et de la biodiversité un peu partout dans le Loiret. Des animations en plein air pour prendre le temps de regarder la nature autrement. Pour réserver, rendez-vous les amis sur le site Tourisme Loiret.
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0: Get Down It, un classique signé Kulenza Gang sur votre radio ici à Orléans. Trois tubes enchaînés tout de suite avec Donna Lewis, M. Pokora et Jean-Pierre Madère.
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1: 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Et les 15h, c'est le moment de retrouver l'info.
2: Une réunion cet après-midi à Matignon en présence d'une bonne partie du gouvernement. Au cœur des discussions, la canicule. 17 départements sont placés en vigilance orange autour de la table ministre de l'Éducation. Car beaucoup de parents s'inquiètent quand ils déposent leurs enfants à l'école le matin. Édouard Geffray dit avoir envoyé des consignes de bon sens au directeur et prévient que les fermetures doivent intervenir en ultime recours. Une grosse baisse des effectifs à prévoir chez Michelin. Le leader mondial de fabrication de pneus annonce la mise en place d'un plan de départ volontaire.

0: pour supprimer jusqu'à 1500 postes en 3 ans uniquement sur la base du volontariat. Michelin évoque à la fois un contexte international chahuté et des coûts jugés trop élevés en France. Patrick Balkany fait appel de sa condamnation dans 2 dossiers de détournement de fonds publics. L'ex-maire de Levallois qui vient d'être condamné donc par le tribunal correctionnel de Nanterre a respectivement 15 mois d'emprisonnement ferme et 3 ans ferme, mais sans mandat de dépôt dans ces 2 dossiers. Le géant du commerce en ligne Temu, sanctionné d'une amende de 200 millions d'euros, l'Union européenne estime que la plateforme chinoise permet la vente aux consommateurs européens de produits illégaux, dont des jouets pour bébés jugés dangereux ou des chargeurs défectueux. Roland Garros avec un jeune prodige français, Moïse Kouamé, 17 ans, sur les courts cet après-midi. Un match très accroché, 2-7 partout contre l'Argentin Valero. Ce soir, 20h15, un autre Français à suivre. Arthur Hinderknecht affronte l'Italien Berrettini. Programme et résultats sur ici.fr.
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2: La météo pour cet après-midi, le soleil garde la main sur tout le département avec un ciel lumineux. Les températures, 31-33 degrés Orléans, 32 à Gien et 31 Montargis. Ce soir, le temps lui reste calme et doux, 21 degrés à 21h à Orléans, puis 19 degrés en fin de soirée. Demain, vendredi matin, on repart avec un temps sec et lumineux, 18 à 20 degrés le matin et l'après-midi, ambiance estivale sur le Loiret, grand soleil avec 33-35 degrés sur le Loiret.
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0: California de Mylène Farmer sur votre radio ici à Orléans. Bienvenue si vous arrivez. La musique à suivre, François Feldman, Louisa et Bleu Soleil et Daniel Balavoine. Et juste après, de belles idées sorties pour ce week-end dans le Loiret.
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2: Au menu d'ici Express aujourd'hui, un escape game dans un château près d'Orléans, une balade à vélo à Briard et une expo à découvrir à la médiathèque. On commence à la Ferté-Saint-Aubin. C'est à 20 minutes d'Orléans. Le château propose tout l'été deux escape games grandeur nature dans un décor historique. Les deux scénarios au programme, la chambre des mystères et la chambre de la gouvernante. Une heure pour fouiller, résoudre les énigmes et tenter de sortir à temps. Direction ensuite à Briard, à la maison du pont canal. On peut y louer vélo classique ou électrique, remorque et siège enfant pour partir le long du canal latéral à la Loire ou du célèbre pont canal. Une belle idée de sortie en plein air. Et puis, si vous aimez les expos, je vous propose celle-ci à la médiathèque de Châteauneuf-sur-Loire, l'exposition Sous le soleil de mai, qui est visible demain de 15h à 18h et samedi de 10h à 16h30. Livres d'artistes, illustrations et impressions risographiées autour de la nature et des paysages du Loiret.
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0: C'était Kid Creole et Coconuts sur votre radio ici à Orléans. On continue en musique tout de suite avec Patricia Cass, Charles Doré et Orchestral Manoeuvre in the Dark. Bienvenue, vous êtes sur votre radio ici à Orléans.
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1: Bienvenue, vous êtes sur Ici Orléans. Il est 16h, c'est le moment de retrouver l'actualité.
2: 17 départements en vigilance orange canicule, du Cotentin à la Gironde. Nouveauté depuis ce midi, Paris et sa petite couronne passent également sous surveillance renforcée. Une réunion doit se tenir dans quelques minutes à Matignon. Et en pleine vague de chaleur, les écoles peuvent vite devenir de véritables fournaises. Mais les fermetures d'établissements scolaires doivent être le dernier recours, prévient le ministre de l'Éducation nationale, Édouard Geffray, qui rappelle dans un document envoyé au directeur les consignes de bon sens. Un plan de départ volontaire chez Michelin, le groupe français. C'est un des leaders mondiaux des pneus, annonce que 1500 postes sont concernés sur 3 ans, sans aucun départ contraint, précise Michelin, qui a déjà fermé 6 usines en France en 20 ans. Émotion aujourd'hui à l'Assemblée nationale, les députés ont approuvé en première lecture et à l'unanimité l'abrogation du Code noir, ainsi que l'ensemble des textes ayant réglementé l'esclavage dans les colonies françaises, des textes jamais formellement abrogés après 1848. C'est un suspense insoutenable à Roland-Garros avec le jeune prodige français Moïse.

0: Kwame, 17 ans, qui est en train de jouer un match fleuve face au Paraguayen Valero. Nous sommes dans le tie-break après un 5e set. Et puis à deux jours de la finale de Ligue des Champions qui opposera le PSG à Arsenal en Hongrie, un gros dispositif de sécurité sera mis en place. 22 000 forces de l'ordre mobilisées dans toute la France, dont 8 000 à Paris, selon le ministre de l'Intérieur, Laurent Nunez. Vous avez tous les détails sur ici.fr.
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2: La météo pour cet après-midi, le soleil garde la main sur tout le département avec un ciel lumineux. Les températures, 31-33 degrés Orléans, 32 à Gien et 31 Montargis. Ce soir, le temps lui reste calme et doux, 21 degrés à 21h à Orléans, puis 19 degrés en fin de soirée. Demain, vendredi matin, on repart avec un temps sec et lumineux, 18 à 20 degrés le matin et l'après-midi. Ambiance estivale sur le Loiret, grand soleil avec 33 à 35 degrés sur le Loiret.
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0: Miley Cyrus et son titre Dream As One sur votre radio ici à Orléans. Si vous avez la main verte ou si vous avez envie de jardiner, ce rendez-vous est pour vous tout de suite. Dans Tous au Jardin, on retrouve notre expert Vincent Bordeaux avec quelques conseils et astuces.
1: Avec ici Orléans, Tous au Jardin, Vincent Bordeaux, bonjour.
2: Bonjour Pascal.
1: Les conseils quotidiens et les réponses aux questions d'Audrey à Main-sur-Loire qui se demande comment paver une allée carrossable.
2: Ah, une bonne idée. Alors, le pavé, c'est un matériau qui est utilisé très très fréquemment pour les allées. C'est très bien parce que c'est résistant. Donc après, selon le type de pavé que l'on va avoir, soit on a du pavé naturel, type pavé de rue, mais des fois, alors ça c'est du gros pavé, hein, pavé ancien souvent, ça c'est très très résistant, et puis après on a des pavés un peu moins résistants, parfois des pavés type béton, et là il va falloir solidifier en dessous. Donc soit on a une structure béton en dessous, soit quelque chose de un petit peu plus résistant, ou bah, pas plus résistant, mais résistant aussi, ouais. Ça sera avec du calcaire compacté.
1: Ah.
2: Puis des fois on peut faire un petit lit de mortier, des petites choses comme ça, mais ça reste carrossable. Donc carrossable pour une voiture, ouais. Ok, mais des fois ça dépendra de la taille de la voiture, hein, si on a une 2 chevaux ou si on a
1: un tank
2: ou un tank,
1: un 4x4.
2: Ça sera pas le même poids, et puis voilà, déjà ouais. C'est pas mal,
1: c'est bien, c'est bien. Ce sont quelques idées, j'espère que Audrey ça vous a inspiré. Le 02 38 53 25 25, vos questions sont vraiment les bienvenues, n'hésitez pas, et puis on se retrouve demain, on sera en fin de semaine, on a plein de conseils à vous donner. À demain Vincent.
2: À demain, bonne journée.
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0: Midnight World, Beds Are Burning sur votre radio ici à Orléans. La musique enchaînée tout de suite avec trois tubes, Jackie Quartz, Amir et Jackie Gelin.
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1: Et au menu d'ici Express aujourd'hui, une balade sur la Loire, une visite ludique en famille à Saint-Brisson-sur-Loire et une sortie nature au cœur du Loiret. On commence à Orléans avec le bateau Loire. Tout l'été, la navette fluviale permet de traverser la Loire entre le Cabinet Vert et l'île Charlemagne. Départ 11h45, midi 45 et 13h45, puis toutes les heures jusqu'à 17h45. Retour depuis l'île Charlemagne à chaque heure pile jusqu'à 18h. Direction ensuite Saint-Brisson-sur-Loire avec le château des Jeux. Jusqu'au 27 septembre, petits et grands découvrent les lieux autrement grâce à 40 jeux installés dans le parc et dans le château. C'est ouvert tous les jours, une sortie idéale en famille. Et puis, si vous aimez observer la nature, Plume de Nature propose des sorties découvertes autour des oiseaux, des plantes sauvages et de la biodiversité un peu partout dans le Loiret. Des animations en plein air pour prendre le temps de regarder la nature autrement. Pour réserver, rendez-vous les amis sur le site Tourisme Loiret.
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0: One Republic, Runaway sur votre radio. Ici à Orléans, un peu d'humour, ça fait pas de mal. À l'adolescent, certains parents paniquent et c'est légitime. Du mal d'ailleurs à reconnaître leur petit si mignon. Alors pour aider tous les propriétaires d'ados en devenir, Fred Ballard leur recommande vivement de chercher leur talent caché dans l'humour en tube.
1: Quoi ? T'as des problèmes en quoi ? En histoire, mais pose-moi la question, mon chou, c'est quoi la question ? Clovis était le roi des Francs ? Quelle a été sa réaction lors du passage à l'euro ?
2: Voilà, bon, bah là, typiquement, Olivier de Benoît est un papa au bout du rouleau qui ne baisse pas les bras et qui comprend que les talents cachés de son ado sont la finance ou l'humour comme papa, car souvent, faut le savoir, l'ado est assez binaire.
1: Il divise sa journée en différentes activités. Le sommeil qui occupe 60% de son temps et le réveil qui occupe les 40% restants. Deuxièmement, un ado, il ne quitte jamais sa chambre. C'est vrai. D'ailleurs, on va bientôt vendre notre appartement. J'ai dit à l'agent immobilier, il est vendu avec.
2: Voilà, bon, bah, l'air de rien, c'est un plus hein, pour l'avenir de l'ado qui saura comment se vendre avec ou sans les meubles. C'est pas rien, hein, parce qu'en général, l'ado de base fonctionne plus souvent en mode off qu'en mode on.
3: Les amis de 12 à 16 ans, j'ai eu du sang dans mon cerveau. En cumulé, hein. 5 minutes. Et c'est la phase de ma vie où on a essayé de m'apprendre le plus de trucs. Mais j'étais pas là, moi, cousin !
2: Eh ben, ça faisait longtemps qu'on cherchait l'explication et Roman Frécinet nous l'offre sur un plateau de stand-up. Que tu sois frérot, cousin, daron, daronne, tata, tonton, tu peux dire tout ce que tu veux à un cerveau d'ado non irrigué. 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

0: Jeanne Masse, toute première fois sur votre radio ici à Orléans. La musique tout de suite avec Gauvin Cerce et Michael Jackson. Et juste après, on retrouve bien sûr les infos de 17h.
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1: Bel après-midi, c'est jeudi, il est tout juste 17h avec Ici Orléans. L'essentiel de l'information avec vous, Cécile Dacosta, bonjour.
2: Bonjour Léo, bonjour à tous.
1: La ville d'Orléans veut prendre des devants.
2: Et avant la finale de la Ligue des Champions, ce samedi soir, match entre le PSG et les Londoniens d'Arsenal, la municipalité s'attend à une forte affluence de supporters en centre-ville. Alors pour éviter les débordements, la mairie d'Orléans annonce aujourd'hui des mesures préventives. Samedi soir, les deux lignes de tramway seront coupées en centre-ville, juste avant la fin du match à 19h30. Le son et lumière sur la façade de la cathédrale est aussi annulé ce soir-là. On le rappelle, l'an dernier, en marge des célébrations des supporters du PSG, plusieurs personnes avaient pillé un magasin de sport rue de la République. Un jeune avait aussi été blessé à l'arme blanche. L'alerte canicule s'étend demain en France. 14 départements en vigilance orange, toujours de la façade ouest à Paris et sa petite couronne. 41 départements en jaune. Le Loiret n'est toujours pas concerné. Les fortes chaleurs qui poussent l'exécutif à se mobiliser. Le Premier ministre préside aujourd'hui une réunion interministérielle à Matignon pour préparer les services de l'État au prochain mois d'été.
1: Une distribution solidaire de lait organisée cet après-midi dans le Loiret.
2: Le Conseil régional, en partenariat avec la laiterie de Saint-Denis-de-l'Hôtel, organise cette distribution à destination d'étudiants précaires du Loiret. En tout, la laiterie loiretaine a fait don de 600 000 litres de lait pour les 6 départements de la région. Une manière aussi de ne pas gaspiller le surplus de production des éleveurs. Et puis le succès du service national. Quelques 5 000 jeunes entre 18 et 25 ans ont déposé un dossier de candidature. C'est plus que les 3000 places prévues dans ce nouveau dispositif qui sera mis en place à la rentrée. Un service national sur la base du

0: volontariat. À noter que plus de 20% des candidats sont des candidates, une proportion supérieure au taux de féminisation actuel des armées françaises. Il est de 17%.
1: Des ateliers gratuits pour se mettre dans la peau d'un commissaire-priseur.
0: Ah, c'est le retour des journées marteaux partout en France, 20e édition. Ça a commencé aujourd'hui et dure jusqu'à samedi, y compris à Orléans. L'hôtel des ventes Madeleine propose des ateliers en petits groupes pour s'initier au métier de commissaire-priseur. Justement, c'est gratuit, mais attention, c'est sur inscription. Et puis l'Orléans Loire et Basket connaîtra peut-être son adversaire des demi-finales de play-off ce soir. Pau ou le Champagne Basket. Les deux clubs disputent leur match 2 ce soir à partir de 20h. Si les Palois l'emportent, ils sont qualifiés pour les demi-finales face aux Orléanais. Si les Champenois emportent le match de ce soir, il y aura donc une belle pour départager les deux quarts de finalistes. Et ce match se jouera dimanche.
1: Sur la terre battue de Roland-Garros, un nouvel exploit signé Moïse Kouamé.
0: Et le jeune Français de 17 ans, vainqueur en 5-7 du Paraguayen Adolfo Daniel Valero. Une bataille épique en presque 5 heures sous un soleil de plomb. Moïse Kouamé, première participation à un grand chelem. On le rappelle, il est qualifié pour les huitièmes de finale. Ce sera contre le 36e mondial Alejandro Tabilo. Et puis, ce coup de tonnerre sur les coups tout à l'heure, l'élimination du numéro 1 mondial et grand favori Yannick Sinner. Il a plié sous la chaleur, battu donc dès le deuxième tour de Roland-Garros par le 56e mondial, l'Argentin Cerundolo.
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0: On n'est pas tous égaux face à la chaleur.
1: On est bien d'accord. 5 heures à jouer un match de tennis en plein cagnard.
0: Ils n'avaient pas mis le toit.
1: Oui, et ils n'avaient pas de casquette non plus.
0: Non. Bon, ça fait...
1: J'espère que vous avez pris vos casquettes, vos bobs, vos lunettes de soleil, votre crème solaire actuellement on est entre 32 et 34 degrés dans le Loiret-Cher. Un voile nuageux est en train d'envahir petit à petit le ciel loiretain et loiret-cherien. Cette nuit, on aura un ciel donc voilé, 14 à 17 pour les minimales, 19 degrés toujours sur le Val de Loire qui a du mal à se refroidir. Demain, la journée sera de nouveau lumineuse malgré la présence de nuages élevés encore et toujours. Au réveil, 19 à Beaune-la-Rolande, 20 à Bonny-sur-Loire, 21 pour Malzerbe, Vitry-Auloges, Bois-Mauron, 22 à Pithiviers, Orléans, Gien, Main-sur-Loire et Blois. On aura encore des températures maximales entre 33 et 35 degrés. Merci beaucoup Cécile, on vous retrouve à 18h pour le journal.
0: À tout à l'heure.
1: 02 38 53 25 25. Vous nous appelez s'il y a un incident de circulation. Actuellement, ça va bien sur les routes. Tout va bien dans l'Orléanais, dans le Génois, dans le Montargois, dans le Gâtinais aussi. Et puis sur l'ensemble des routes loiret-chériennes, pas de difficultés non plus. Dans les gares SNCF, pas de retard à vous signaler. À l'heure où on se parle, mais vous nous appelez si vous voyez quoi que ce soit. Vous connaissez le numéro de téléphone.
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1: Il est 17h04, bienvenue, c'est ici Orléans pour vous accompagner dans la joie et la bonne humeur. Oui, il fait chaud, mais on essaye de se rafraîchir comme on peut avec tous nos morceaux qui nous accompagnent au quotidien sur votre radio locale, à démarrer par Gérard Blanc, du soleil dans la nuit.

0: Ici Orléans, avec Gérard Blanc, du soleil dans la nuit. C'est un peu le cas au vu des températures en ce moment qui ont du mal à baisser en plein cœur de la nuit.
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0: On est très heureux de vous offrir vos invitations pour aller au festival Festicolor qui s'installe une nouvelle fois à Mains-sur-Loire. Ça démarre ce soir avec un concert gratuit pour tous et puis des concerts payants demain et samedi. Mais comme c'est un événement, ici Orléans, on aura des invitations à vous offrir. Ce sera juste avant 18h. Autre concert, celui du groupe Rue Salazar. Rien à voir avec une rue qu'on peut trouver dans une commune loiretaine ou loiret-chérienne. On va retrouver Alexis qui va nous présenter ce que son groupe est en train de préparer pour demain soir aux Copains d'abord de Salbris. Et puis notre rendez-vous cinéma aussi, on a une semaine de cinéma à vous offrir pour deux personnes au Pâté d'Orléans et de Saran en essayant d'identifier le film que je vous passe après Taylor Swift.

0: bien ça, Hoppolite avec Taylor Swift à 17h13. Vous écoutez Ici Orléans, bienvenue.
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0: C'est ça, bah, c'est le principe. Le 17-19, entre 17h et 19h, il y a de l'actu locale, il y a de la bonne humeur, il y a de la musique. Et puis il y a des cadeaux également. C'est bizarre, ils ne le disent pas dans le générique. Des cadeaux à gagner chaque jour à cette heure-ci. On joue avec un extrait de film. Et si vous arrivez à l'identifier, vous nous appelez au 02 38 53 25 25 et vous repartez, tenez-vous prêt, avec une semaine. Oui, 7 jours de cinéma pour deux personnes au Pâté d'Orléans ou de Saran. Globalement, vous allez pouvoir vous faire plaisir et découvrir la large programmation qui fera plaisir à tout le monde et aux frais. Alors, pour gagner, il faut un extrait de film. Et l'extrait de film à identifier, c'est celui-ci.
3: Vous avez des papiers français pour un véhicule immatriculé en Belgique?
4: Je suis français, mais je travaille en Belgique.
3: Vous les bouffez le pain des Belges, c'est ça?
4: Je mange pas de pain, je suis au régime.
0: Alors, petit indice, le film est sorti plutôt dans le Nord et en Belgique avec des avant-premières une semaine avant la sortie nationale comme clin d'œil aux originaires de Danny Boone et Benoît Poulvorde. Vous avez une idée? Appelez-nous 02 38 53 25 25. 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D'ici là, eh bien, c'est Juliette qui accueille vos appels. Et nous allons vous accueillir. Oui, toute l'équipe d'Ici Orléans vous accueille sur l'antenne d'Ici Orléans. Dans 3 minutes 30, faites votre proposition de réponse dès à présent. On vous accueille derrière Alain Bachoum, Gabi. C'est Ici Orléans, c'est le 17-19. Bel après-midi.

0: voyelle. Ah. 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Consonne. Bienvenue, c'est Ici Orléans avec Alain Bachung.
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0: Il se calme, Laurent Romeschko, là. Bonjour, Jean-Pascal.
3: Bonjour.
0: Comment allez-vous, HEC?
3: Ça va bien.
0: On est très heureux.
3: Chaud, mais on va pas se plaindre, hein. Ça fait mûrir des cerises. Donc,
0: Oui, c'est vrai. Vous avez un cerisier ou plusieurs cerisiers dans votre jardin?
3: J'en ai trois.
0: Ah oui.
3: J'en ai trois.
0: Oula.
3: Vous avez deux fois 29 pots de confiture.
0: Waouh. Ah oui. Donc là, vous êtes en train de bûcher sévère, Jean-Pascal.
3: Ouais, enfin là c'était hier. Donc,
0: Là c'était tranquille, repos.
3: Voilà.
0: Jean-Pascal, je vous propose de redécouvrir l'extrait du film à identifier et j'attends votre proposition de réponse juste derrière.
4: Vous avez des papiers français pour un véhicule immatriculé en Belgique?
5: Je suis français mais je travaille en Belgique.
4: Vous voulez bouffer le pain des Belges, c'est ça?
5: Je mange pas de pain, je suis au régime.
0: Benoît Poulvord donc, qu'on a reconnu, et vous avez reconnu quel film?
3: Rien m'a déclaré,
0: Absolument. Rien à déclarer. Très bonne réponse. Il y a Benoît Poulvord, il y a Danny Boud à l'intérieur de ce film. Et c'est vrai que la particularité, c'est que le film était sorti plutôt dans le Nord et en Belgique. Ça avait fait exactement comme Bienvenue chez les Ch'tis, pour le coup. Donc c'est une très bonne comédie. Et grâce à cette comédie, Jean-Pascal, vous mettrez vos cerisiers de côté puisque vous allez profiter d'une semaine de cinéma pour deux personnes. Bravo.
3: Super.
0: Au pâté impeccable. D'Orléans et de Saran, impeccable. Vous allez pouvoir vous rafraîchir dans les salles obscures du Loiret. Moi, je vous souhaite une belle journée. Je vous dis à bientôt, Jean-Pascal.
3: Merci, à
0: bonne
3: bientôt.
0: Journée, au revoir. Dans quelques minutes sur votre radio Ici Orléans, on s'intéresse à toute l'actualité musicale. C'est évidemment Émilie Bazoyer qui s'y colle avec un retour tant attendu de Vianney et de Anaïs. Tout cela arrive juste après le dernier titre de Céline Dion intitulé « Dansons avec Ici Orléans ».
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0: Céline Dion, dansons avec Ici Orléans, il est 17h25 et Fer David arrive avec Words. On jette un coup d'œil à vos conditions de circulation juste après le récap. Récap de l'actualité musicale de ces dernières 24 heures avec vous, Émilie Bazoyer, bonjour.
1: Salut tout le monde. Émilie, au rapport pour votre dose quotidienne d'actualité musicale. Kylie Minogue, cette fée, a 58 ans aujourd'hui.

30 ans sur scène, 17 albums studio, 80 millions de disques vendus et un documentaire qui vient de sortir, très intéressant et émouvant. Elle y évoque sa carrière en montagne russe et ses combats contre le cancer. 3 épisodes à découvrir sur Netflix en attendant le prochain album de Kylie à la fin de l'année. Ça y est, la nouvelle version du premier tube d'Anaïs, Mon cœur, mon amour, est enfin sortie.

0: On adore. 20 ans plus tard, Anaïs tape toujours juste et son premier album The Cheap Show est pour la première fois disponible en vinyle. Bah oui, il y a 20 ans, les 33 tours, ça n'était pas encore revenu à la mode. Il était temps de réparer ça et la tournée anniversaire d'Anaïs arrive. Là aussi, belle tournée en préparation pour un artiste que vous connaissez bien, mais il était où ? N'était pas là, Vianney, il était dans la forêt. Hein. Vous avez pu suivre étape par étape la construction de sa cabane. Il a galéré, mais il y est arrivé. Et Vianney, il fabrique désormais de nouvelles chansons qu'il a hâte de partager avec vous. Sa tournée vient d'être annoncée. Une année sur les routes de France, de mars 2027 à mars 2028. Mise en vente des tickets demain matin à 10h. Le succès du film sur la vie de Michael Jackson rend les fans un peu zinzin. Et l'IA peut fabriquer en 2 secondes n'importe quelle image, n'importe quel film, eh bien ça n'arrange rien. Une vidéo devenue virale la semaine dernière sur X montrait un petit vieux aux cheveux gris, assis dans un bus au Brésil, un petit vieux ressemblant étrangement à Michael Jackson. Et tout le monde y a cru, des milliers de partages et plusieurs dizaines de millions de vues pour ce scoop. Michael Jackson est vivant au Brésil, qui n'était évidemment qu'une fake news. Heureusement, la musique, elle, ne ment jamais.
1: Merci beaucoup Émilie Mazoyer. On vous retrouve ce soir dès 20h pour l'émission musicale Décibel avec le pianiste Sofiane Pamart qui sera votre invité à l'occasion de la sortie de son nouvel album intitulé Movie. Fr Davids, c'est le morceau qu'on a sélectionné pour vous. Words, voici de suite dans le 17-19 ici Orléans.

0: Merci d'écouter ici Orléans avec FR David Words pour nous accompagner 17h31. On jette un coup d'œil dès à présent à vos conditions de circulation. Alors très bonne nouvelle, si vous devez prendre les trains, ils sont tous à l'heure, en tout cas ceux qui n'ont pas été supprimés suite à la chaleur. Je pense notamment aux trains intercités prévus sur la ligne Polt. Si vous êtes, quant à vous, sur les routes, quelques ralentissements sur la D2020 dans les deux sens de circulation entre le centre commercial Cap-Saran et le cinéma Pathé dans les deux sens, plus 5 minutes sur votre temps de trajet. Et puis quelques ralentissements aussi au niveau du rond-point du pôle 45 à proximité de la sortie d'autoroute A10 en direction donc de ce rond-point et de cette zone. Comptez 8 minutes en plus sur votre temps de trajet. Ce sont les deux seules réelles difficultés à vous partager. Sinon, globalement, ça roule bien sur l'ensemble de nos routes loiretaines et loiret-chériennes.
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0: Au menu de notre Ici Express aujourd'hui, une balade sur la Loire, une visite ludique en famille à Saint-Brisson-sur-Loire et une sortie nature au cœur du Loiret. On commence à Orléans avec Bateau-Loire. Tout l'été, la navette fluviale permettra de traverser la Loire entre le Cabinet Vert et l'île Charlemagne. Départ à 11h45, midi 45, 13h45, puis toutes les heures jusqu'à 17h45. Retour depuis l'île Charlemagne à chaque heure pile jusqu'à 18h. Une façon originale de profiter de la Loire en plein cœur de la ville. Direction ensuite Saint-Brisson-sur-Loire avec le Château des Jeux. Jusqu'au 27 septembre, petits et grands découvriront les lieux autrement grâce à plus de 40 jeux installés dans le parc et dans le château. C'est ouvert tous les jours, c'est donc une sortie idéale en famille près de Gien à Saint-Brisson-sur-Loire. Et puis si vous aimez observer la nature, Plume de Nature vous propose des sorties découvertes autour des oiseaux, des plantes sauvages et de la biodiversité un peu partout dans le Loiret. Des animations en plein air pour prendre le temps de regarder la nature autrement. Pour réserver, rendez-vous sur le site de Tourisme Loiret. Très belle sortie à toutes et à tous dans le Loiret avec votre radio Ici Orléans.
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0: Alors là, je vais vous annoncer quelque chose de complètement fou. Si, si, je vous assure. On va écouter Mylène Farmer. Mais le savez-vous pourquoi? Bah déjà parce qu'on apprécie Mylène Farmer. Et puis surtout, dès minuit, il y aura le nouveau single de Mylène Farmer. Elle dévoile son titre, C'est à qui le tour? Un titre inédit qui est produit par DJ Lewis, une nouvelle figure française de la scène hip-hop et électro. Je sens que le mélange va donner quelque chose de dingue. C'est à qui le tour de Mylène Farmer à découvrir demain toute la journée avec Ici Orléans.

0: Ici Orléans, partenaire des Enfoirés avec leur deuxième hymne de cette année 2026, c'était l'île au trésor.
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0: Nous avons des coups de cœur au quotidien et aujourd'hui nous accueillons Alexis. Bonjour Alexis.
3: Bonjour Sébastien.
0: Alors c'est Léo, mais pas de soucis, Sébastien. Évidemment qu'on retrouve un peu plus tard dans l'émission. Alexis, vous faites partie du groupe Rue Salazar. Alors Alexis, Rue Salazar, c'est un groupe de 4 personnes. Présentez-le.
3: Oui, 4 personnes. Donc le trompettiste Samuel, le bassiste Pascal et puis le batteur Alexandre.
0: Et vous, votre rôle dans ce groupe, Alexis?
3: Et moi, c'est chanteur.
0: Et bien chanteur. Exactement. Voilà. Alors Alexis, vous n'êtes pas du tout de la région, par contre vous avez rencontré Samuel qui lui a grandi à Salbris, donc chez nous, dans notre région. Comment s'est déroulée la rencontre et à quel moment vous vous êtes dit « viens, on fait de la musique ensemble ».
3: On s'est rencontrés sur Nantes quand on était en études, et à ce moment-là en fait on faisait de la musique tous les deux, on a monté un groupe de reprises, et en fait ça a matché tout de suite, et ensuite quand on est sorti de l'école, on a eu envie de monter un projet, bon, c'était post-Covid, après le Covid.
0: Ouais.
3: Voilà, c'est là est venu un peu les inspirations, l'écriture, la composition. Quoi.
0: Alors, Rue Salazar, je vous propose d'écouter un extrait d'un des derniers EP qui sortira à l'automne 2026. Voici donc Mélodie amoureuse.

0: Alors Mélodie Amoureuse, c'est un peu la suite de votre projet, puisque déjà il y a 3 ans, vous avez composé un album quelque part. Comment vous pourriez définir les musiques, les sujets qu'on retrouve sur ce premier album dans un premier temps?
1: C'est un album qui m'a permis un peu de me trouver moi en tant que, on va dire, artiste, de découvrir un petit peu l'écriture, avec notamment des thèmes comme le voyage, l'amour aussi, les rencontres, et puis tout un tas de thèmes dans ce genre de choses, quoi.
0: Alors, parmi les artistes qui vous inspirent, il y a M, il y a Albin de la Simone ou encore Ben Mazuet. Est-ce que ces inspirations, on les retrouve dans l'EP qui est en cours d'écriture?
1: Oui, je pense qu'il y a un aspect assez intimiste qu'on peut retrouver dans l'univers d'Albin de la Simone, et aussi une énergie un peu plus... on va dire rythmé, avec du Mathieu Chédid. Je pense qu'il y a des inspirations que peut-être, du moins si certaines personnes me parlent de ce genre d'artiste, et en fait c'est vrai qu'ils sont inspirants pour moi, donc peut-être que ça peut se retrouver à travers mes chansons.
0: Oui, et ce groupe donc Rue Salazar que vous allez présenter donc pas plus tard que demain soir, je vous le dis, aux copains d'abord de Salbris, sur scène, qu'est-ce que vous allez nous présenter? Des titres, des albums, des tests aussi, des essais pour voir la réaction des gens, des reprises également, vous les évoquiez il y a quelques instants.
1: Ce sera uniquement des compositions, avec quelques compositions de l'ancien projet, mais surtout des nouveaux titres, donc notamment ceux de l'album, et aussi des titres qui n'ont jamais été faits sur scène, qu'on a envie de tester aussi, parce que c'est aussi le plaisir de pouvoir tester sur scène des choses qu'on aime partager.
0: Et en fonction du retour du public, peut-être que ces nouveaux morceaux seront sur votre nouvel EP qui sortira à l'automne 2026. En tout cas, le rendez-vous est pris. Les copains d'abord à Salbris, rendez-vous à 20h pour le dîner-concert demain, ou dès 21h30 pour le concert seul aux copains d'abord. Un endroit que vous connaissez bien, Alexis, vous y avez déjà mis les pieds.
1: Oui, en fait, vu que Samuel il a passé son enfance là-bas, il m'a fait découvrir ce lieu il y a quelques mois, et depuis, dès que j'ai l'occasion, j'y retourne pour manger et puis discuter, parler avec des artistes aussi, parce qu'il y a beaucoup d'artistes qui passent. C'est un lieu très convivial, très chaleureux, on a envie d'y aller pour découvrir des talents, et puis même aussi pour partager des bons moments avec des gens... Et des gens autour de nous, quoi.
0: Exactement, et ces gens seront présents pour aller vous applaudir donc aux copains d'abord de Salbris. On retrouve l'ensemble de votre actualité sur votre compte Instagram et votre page Facebook Rue Salazar. On mettra tout cela dans le podcast à retrouver sur notre site ici.fr et l'application ici. Merci beaucoup Alexis, bon concert et à bientôt.
1: Merci beaucoup Léo.
0: Au revoir. 17h46, merci d'être avec nous. Dans quelques minutes, on a des cadeaux à vous offrir. Vous allez profiter de concerts exceptionnels en plein air, le retour du Festicolor. Alors c'est ce soir, pour une soirée gratuite, certes, mais il y a des concerts payants. Demain soir, samedi soir, on a des places à vous offrir, ça c'est plutôt chouette. Et puis, j'ai pour vous cette musique qu'on retrouve dans Le Diable s'habille en Prada 1. C'est Madonna avec Vogue sur votre radio ici à Orléans pour la suite du 17-19. Avant de retrouver le journal tout à l'heure à 18h, présenté par Cécile Dacosta. Bel après-midi tout le monde.

0: C'est bien ça. Madonna pour nous accompagner au retour de du travail avec Ici Orléans.
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0: 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Juliette attend votre coup de fil. Faut être réactif dès maintenant. Juste après, Nick Kershaw.

0: Les Kershaw pour nous accompagner sur votre radio, ici Orléans.
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0: Fanny est avec nous depuis Laillanval. Bonjour Fanny.
2: Bonjour.
0: Comment allez-vous?
2: Très bien.
0: Parfait, vous allez profiter des concerts proposés dans le parc de Mains-sur-Loire demain soir et samedi soir. Bravo à vous Fanny.
2: Ah bah génial, super, je pensais y aller, donc c'est vraiment super.
0: Et ben bah voilà, il y aura entre autres Diva Faune, mais il y aura aussi 47 airs, écoutez. Ça va être très chouette. Et d'ailleurs, avec les grosses chaleurs, les organisateurs ont prévu beaucoup de rafraîchissements. Donc ça va être très très chouette aussi. Vous allez pouvoir profiter pleinement grâce à votre radio ici à Orléans. Merci beaucoup Fanny, éclatez-vous bien.
2: Bah, super, merci beaucoup.
0: À bientôt.
2: Écoutez, merci encore et bonne soirée, à bientôt, au revoir.
0: Avec plaisir, au revoir. Voici Michel Polnareff avant le retour de l'actualité.
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0: Holidays, Michel Polnareff sur votre radio, ici Orléans. Merci de votre fidélité et bon retour à la maison tout le monde.
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0: Jeudi, nous sommes le 28 mai, bienvenue sur votre radio ici Orléans, il est 18h. Le journal, c'est avec vous, Cécile Dacosta, bonjour.
2: Bonjour Léo, bonjour à tous.
0: Un dispositif de sécurité à Orléans pour la finale de la Ligue des Champions.
2: La mairie ne veut pas revivre les débordements de l'an dernier après la victoire du PSG dans cette compétition européenne. Un jeune de 19 ans blessé par un coup de couteau, un magasin pillé rue de la République, un abri de la station de tram vandalisé. Alors cette année, pour la finale qui aura lieu ce samedi entre le PSG et Arsenal, la ville d'Orléans prend des mesures préventives. François Guéroux, bonjour.
3: Bonjour.
2: Le tramway sera coupé en centre-ville.
3: Et oui, c'est la mesure la plus spectaculaire. Dès la fin du match, donc à partir de 19h30, aucun tram ne circulera en centre-ville. Les lignes A et B fonctionneront toujours, mais donc avec des terminus provisoires. Dauphine et Gare d'Orléans pour la ligne A, Madeleine et Vigna pour la ligne B. À ce stade, le trafic automobile reste maintenu. Les habitants et les commerçants du centre-ville sont invités à ne pas laisser à l'extérieur les bacs et les containers. Autre mesure forte, l'annulation du spectacle le son et lumière qui est actuellement projeté le samedi soir sur la cathédrale afin de ne pas rajouter de l'affluence en centre-ville, une affluence qui devrait être forte, surtout en cas de victoire du PSG. Les effectifs de police seront d'ailleurs renforcés. Chacun doit faire preuve de responsabilité et de civisme pour que cette soirée sportive demeure un moment festif, populaire et serein, conclut la ville d'Orléans qui en revanche n'a pas souhaité installer d'écran géant, et ce contrairement à la ville d'Amilly qui utilisera pour l'occasion l'espace Jean Villard.
2: Merci beaucoup François Guéroux. Ces informations sont à retrouver sur ici.fr et sur l'application ici. À l'EHPAD de Neuville-aux-Bois, un bâtiment flambant neuf inauguré aujourd'hui. Après 2 ans de travaux, les résidents y ont déjà pris leur quartier depuis le mois de janvier. Désormais, chaque chambre a une douche et des toilettes individuelles. Ce n'était pas le cas dans l'ancien bâtiment qui ne disposait pas non plus d'un système de climatisation générale. C'est désormais le cas. Des travaux chiffrés à un peu plus de 6 millions d'euros financés en grande partie par l'ARS et par le département. Gabriel Attal à Beaugency, demain, accompagné de la députée de la première circonscription du Loiret, Marie-Philippe Lubé. Une visite pour préparer sa campagne. L'ancien Premier ministre et ex-ministre de l'Éducation nationale s'est officiellement lancé dans la course à la présidence.

0: présidentielle 2027 la semaine dernière. Gabriel Attal se rendra donc demain matin au lycée François Villon de Beaugency, au programme notamment la visite d'une classe de l'option intelligence artificielle dans cet établissement du Loiret.
1: Quand en aurons-nous fini avec cette chaleur?
0: Un quatrième jour sous le dôme de chaleur qui s'est installé en France. Demain encore, 14 départements en vigilance orange, 41 en jaune. Le Loiret reste en vert. Et une bonne nouvelle dans tout ça, nous avons atteint le pic de cette vague de chaleur. C'est ce que nous dit Alix Roumaniac, le patron de Prédict Service, la filiale risque de Météo France.
2: Aujourd'hui, on est, comme vous l'aviez annoncé un peu, sur le pic de cet épisode. Dès la journée de demain, on va dire, on va diminuer doucement au niveau des températures et ça sera un peu différentiel sur l'ensemble du territoire national. Et on commence à avoir de l'air frais qui va arriver par le nord-ouest de la France et dans le courant de week-end, petit à petit, ça va sortir. Et en début de semaine, l'air va être remplacé par de l'air beaucoup plus frais. Mm-hmm. Alors, il va falloir faire attention à quelque chose. Ça a commencé déjà hier soir quand cet air frais arrive en altitude et qu'il trouve des terrains très très chauds, ça peut provoquer des orages violents. Ça a été le cas hier sur la Normandie avec des orages de grêle assez impressionnants. Donc il va falloir être prudent et vérifier l'évolution effectivement que l'on va avoir dans les jours à venir.
0: Le patron de Prédict Service, il était invité dans Ma France tout à l'heure à midi en direct sur votre radio. Ici, le soleil qui tape fort sur les cours de Roland-Garros cet après-midi. Et encore, Moïse Kouamé a fini son match la tête dans une glacière après son combat de près de 5 heures contre le Paraguayen Adolfo Daniel Valero, je vais y arriver, et le Français de 17 ans a encore créé l'exploit pour son deuxième match dans son tout premier grand chelem. Il s'est qualifié pour le troisième tour après sa victoire en 5-7. Moïse Kouamé a tenu à remercier son public.
3: Les gars, j'ai juste un mot à dire. Merci. Elle vous revient cette victoire. Merci parce que, franchement, très honnêtement, sans vous, j'aurais jamais gagné ce match. Je pense que vous vous rendez même pas compte à quel point vous m'avez porté, les gars. Je pense que physiquement, vous êtes encore plus mort que moi. À force de crier, à force de donner toute votre vie pour moi, pour ce match. Et les gars, merci parce que ça a fonctionné. Merci!
0: Et son prochain match, ce sera contre le Chilien Alejandro Tabilo, 36e mondial. La chaleur, en revanche, a complètement accablé le numéro 1 mondial, grand favori pourtant de cette édition, Yannick Sinner, éliminé dès le deuxième tour, battu en 5-7 par le 56e mondial, l'Argentin Juan Manuel Cerundolo. L'Orléans Loiret Basket potentiellement fixé sur son sort. Ce soir, les Orléanais qualifiés pour les demi-finales des playoffs d'Elite 2 attendent de connaître leur adversaire, Pau ou le Champagne Basket. Les deux clubs disputent leur match 2 des quarts ce soir. Pau a remporté le premier match et pourrait donc se qualifier en cas de victoire dès ce soir. Les demi-finales des playoffs commenceront dès mercredi prochain.
1: Une journée très rock'n'roll demain à Orléans.
0: Avec une journée d'études universitaires sur le rock britannique des années 60. C'est organisé à l'hôtel Dupanloup à Orléans. Hasard du calendrier, ça tombe le même jour que la sortie du nouvel album solo de Paul McCartney. C'est demain la sortie de The Boys of Dungeon Lane. Une dizaine d'universitaires venus de toute la France, mais aussi d'Angleterre, d'Australie se retrouvent pour parler de l'impact que les groupes de rock britanniques ont eu aux États-Unis dans les années 60, à commencer donc par les Beatles. Ce n'est pas un impact énorme, souligne Eric Tabuteau. Il est professeur de civilisation anglo-américaine à l'Université d'Orléans et co-organisateur de cette journée.
4: C'est un tournant dans l'histoire de la musique. Vous savez, c'est ça qui va déterminer un certain nombre de modifications. Je vous donne simplement un exemple. Si on prend l'industrie des instruments de musique, à l'époque, il y a des fabricants de guitares électriques comme Fender ou Gibson qui sont déjà établis. Simplement, ils verront leurs ventes exploser lorsque les groupes britanniques arriveront. Le chiffre, en fait, de gens qui pratiquent la guitare va être multiplié par 6 ou 7, voire 10. Ça a vraiment un impact, non seulement culturel, mais aussi économique.
5: Et ça, c'est un retournement de l'histoire, parce que cette musique, elle vient des États-Unis à l'origine.
4: Absolument, et ça c'est l'héritage de la Seconde Guerre mondiale. Les GIs, hein, les soldats américains qui viennent en Europe. Parmi ces GIs, vous avez énormément de Noirs américains qui emmènent avec eux le blues et le jazz. Le rock britannique se nourrit du blues américain pour le retransformer et le réexporter en fait aux États-Unis. Le fait que les Britanniques débarquent en force aux États-Unis, c'est une sorte de revanche culturelle après que les Anglais aient été mis dehors en fait par les Américains.
0: Et cette musique toute douce. C'est le morceau Days We Left Behind, extrait du nouvel album de Paul McCartney qui sort demain. La journée d'études universitaires est ouverte au grand public à l'hôtel Dupanloup. Par contre, il faut s'inscrire en avance.
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0: Il paraît qu'il va faire chaud, mais un peu moins chaud, Léo.
1: Oui, c'est ça. Globalement, actuellement, on est entre 32 et 34 degrés. Je vous le dis, il y a un voile nuageux qui est en train d'envahir le ciel petit à petit, aussi bien dans le 45 que dans le 41. Mais évidemment, il y a cette sensation de chaleur. Cette nuit, ça descend un peu plus bas que la nuit précédente, 14 à 17 degrés pour les minimales. 19 degrés encore sur le Val de Loire, c'est là où c'est un peu plus compliqué. Demain, c'est une journée lumineuse avec des températures au réveil de 20 degrés à Saint-Père-sur-Loire, 21 pour Neuville-aux-Bois, Ferrières-en-Gâtinais et Nain-sur-Beuvron, 22 à Pathé, Montargis, Marcy-en-Villette et Vendôme. On aura entre 33 et 35 degrés encore demain après-midi. Courage, on voit le bon bout puisque la fin de la canicule, enfin en tout cas de cet épisode de chaleur, est prévue ce dimanche. Merci beaucoup Cécile Lacosta, belle soirée à vous.
0: Bonne soirée à tous.
1: 02 38 53 25 25, appelez-nous s'il y a des incidents dans vos conditions de circulation. Actuellement sur la route, quelques retards sur la D20 dans les deux sens de circulation entre le centre commercial Cap Saran et le cinéma dans les deux sens, plus 5 minutes sur votre temps de trajet. Ça va un peu mieux au niveau du pôle 45, même si quelques coups de frein ne sont pas à exclure encore. Et puis lorsque vous arrivez au sud de la métropole d'Orléans via la D2020 suite aux travaux, vous êtes un peu ralenti en direction d'Orléans. Comptez 5 minutes en plus sur votre temps de trajet. Dans les gares SNCF, j'ai un retard, notamment celui de 18h06 pour Nevers. Il est annoncé avec 40 minutes de retard depuis la gare des Aubrais. 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
1: Je vous propose de danser, oui, mais de danser avec les meilleurs. Voici Bill Medley et Jennifer Warnes sur votre radio, ici Orléans. 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

0: Bill Medley, Jennifer Warnes pour nous accompagner, The Time of My Life.
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0: On a plusieurs rendez-vous à vous proposer dans les prochaines minutes. Déjà, on ira dans les coulisses télé proposées par Patrice Gascoigne. Mon Coluche à moi, c'est un documentaire réalisé par Michel Denisot. Il est prévu ce soir sur TMC, on va en parler évidemment. Et puis, il y aura d'autres rendez-vous ici, ça marche. L'école CODA fonctionne très bien à Orléans. Et bien, Nathanaël Bruni a rencontré son cofondateur, Marin Vogler, que nous allons écouter dans quelques minutes. Et puis, c'était l'une des actualités phares d'hier soir, la qualification de l'Orléans Loiret Basket pour les demi-finales de play-off. 2-0 face à Vichy. Autant vous le dire, on fait le point sur les autres équipes. Où en sont-elles? Ce sera avec Arnaud Rozac dans la Minute Sport. Après cette nouveauté signée Aurilla, voici Soirée Mondaine.

0: C'est une nouveauté qui rentre en tête et qu'on apprécie tout particulièrement. Elle est signée Aurilla sur votre radio ici à Orléans dans le 17-19. Madness arrive dans quelques instants et puis c'est la Minute Sport. Direction les demi-finales de play-off pour l'Orléans Loiret Basket. Les joueurs de Lamine Kébé ont terminé le travail à Vichy hier soir. Succès 79-73. Du travail bien fait qui permet à l'OLB d'être la première équipe déjà qualifiée pour le dernier carré Arnaud Rozac.
1: Le suspense est entier dans toutes les autres séries de play-offs. Saint-Quentin et la Diablo étaient en ballottage défavorable. Victoire obligatoire hier soir pour rester en vie. Eh bien, c'est chose faite, respectivement, face à Poitiers et face à Nantes. Dans les deux cas, les équipes joueront une belle ce dimanche pour se départager. Il y a encore un quart de finale retour ce soir. Pau est sur le parquet du Champagne Basket pour tenter de confirmer leur succès au match aller. Le vainqueur de cette série sera le futur adversaire de l'OLB. Bref, ça ferraille un peu partout, tandis que les Orléanais peuvent se reposer. Pas besoin de rejouer un match contre Vichy dimanche. Et ça, c'est pas du luxe aux yeux de l'entraîneur Lamine Kébé.
2: C'était le vrai avantage de venir gagner ce soir, c'est de pouvoir avoir un peu plus de repos, ce qui n'aurait pas été le cas si on avait perdu. On va pouvoir couper, on va pouvoir, même dans le week-end, donner un jour aux joueurs pour pouvoir arriver le plus frais possible, parce qu'au-delà de l'aspect tactique et technique, la fraîcheur sera centrale dans ces playoffs.
1: Les demi-finales de playoffs commenceront à partir de mercredi prochain.
0: Merci beaucoup Arnaud Rozac, et naturellement lors du prochain match à l'Arena Comet, on vous offrira vos places sur votre radio ici Orléans. Voici Madness.
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0: Madness, très sympa ça, pour rentrer à la maison. Merci d'être avec nous, Bertignac et les visiteurs. Ces idées-là, c'est le morceau qu'on va chanter tous ensemble. Et puis, rencontre avec le cofondateur de l'école Coda, basée à Orléans, une école informatique qui allie des compétences de l'intelligence artificielle et business. Bref, elle forme les futurs profils hybrides. Évidemment, Marin Vogler a rencontré Nathanaël Bruni.
1: Bonjour Marin Vogler.
2: Bonjour Nathanaël.
1: L'école Coda ISC Paris Campus Orléans lance un double cursus qui s'appelle Data for Business, les données pour le business, voilà, en bon français. Tout cela pour former, alors des profils attendus, hein, c'est vrai, par de nombreuses entreprises, on les appelle des profils hybrides, c'est-à-dire qu'ils sont capables de maîtriser, d'exploiter la donnée, l'intelligence artificielle et les enjeux business. Ils sont capables de relier tout ça. Faut dire que l'IA en entreprise progresse de façon fulgurante. Je vais être plus précis. En fait, il y a 75% des entreprises qui souhaitent disposer de compétences nécessaires en IA, mais seulement 35% de ces organisations estiment disposer des compétences nécessaires. Et c'est là que vous entrez en jeu.
2: Tout à fait. On a un vrai gap entre les attendus des entreprises et les compétences disponibles sur le marché. D'autant plus que on a d'un côté des profils qui sortent d'écoles de commerce, qui maîtrisent très bien les enjeux business, mais pas les enjeux tech. Et de l'autre côté, des profils qui sortent d'écoles d'informatique comme Coda, qui vont très bien maîtriser les enjeux tech, mais pas les enjeux business. Et c'est là qu'on s'est rapproché avec l'ISC pour pouvoir construire, comme vous l'avez dit, des profils hybrides, c'est-à-dire que l'usage de la data en entreprise, toutes les entreprises vont être confrontées à ça, mais sur des cas d'usage qui peuvent varier énormément d'une entreprise à l'autre. Et c'est vrai qu'avec des profils, certains qui peuvent être plus teintés marketing, d'autres plus teintés finance, d'autres qui vont être peut-être des profils un petit peu plus tech, on va mailler un petit peu plus large avec ce cursus-là qu'avec nos masters habituels chez Coda.
1: Comment est-ce qu'on candidate à ce cursus?
2: Alors, les candidatures se font en dehors de la plateforme Mon Master, directement sur notre site internet coda.school, et les candidatures se font en plusieurs étapes. On a d'abord une étude du dossier académique de l'étudiant, du futur étudiant, ensuite un test technique qui est réalisé sur un cas d'usage au niveau de la donnée. On n'a pas besoin d'avoir de grosses compétences techniques là-dessus, mais ça demande un petit peu d'implication de la part du candidat. On a ensuite un entretien de personnalité avec une petite partie de cet entretien qui se fait en anglais, parce qu'on est aussi tributaire des méthodes d'évaluation de l'ISC, qui est notre partenaire là-dessus. Et vu que l'ISC est accrédité grande école, on a aussi cette dimension anglophone sur l'entretien de sélection. Et par contre, comme dans tous nos entretiens de sélection, on s'engage, nous, à faire une réponse dans les 48 heures au candidat ou à la candidate pour qu'il puisse savoir s'il est pris ou non dans l'école.
1: Vous formez un profil qui est encore rare sur le marché du travail. Pour en savoir un petit peu plus, je crois que vous faites des portes ouvertes là bientôt qui arrivent, c'est ça ?
2: Tout à fait, on a des portes ouvertes le 20 juin auxquelles on pourra répondre à toutes les questions concernant ce diplôme et concernant aussi nos autres diplômes disponibles chez Coda.
1: Rendez-vous sur coda.school. Merci infiniment Marin Vogler, cofondateur de l'école Coda. Merci d'être venu jusqu'à nous en studio aujourd'hui.
2: Merci pour l'invitation.
0: Ici, on vous prouve que ça marche régulièrement avec ce rendez-vous à retrouver en podcast dès à présent sur notre site ici.fr et l'application Ici à suivre sur votre radio. Trois belles idées sorties que je vous propose. C'est notre Ici Express qui arrive après Bertignac.

0: Bertignac et les visiteurs, ces idées-là à 18h29 sur votre radio ici à Orléans. Dans quelques instants, Mon Coluche à moi, c'est le documentaire diffusé ce soir sur TMC, rencontre avec Michel Denisot. Et puis vous allez découvrir quatre groupes régionaux grâce à ce tremplin musical, le Brazy Cup, qui s'arrête ce samedi à Saint-Jean-de-Braye. On en parle évidemment avec la responsable juste après Florent Pagny.
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0: Jusqu'au bout, Florent Pagny, on a dit 18h33. On jette un coup d'œil à présent à vos conditions de circulation. Alors, quelques ralentissements dans les gares SNCF des Aubrais et d'Orléans suite à un feu aux abords des voies qui s'est déclenché au niveau de la région parisienne. Alors, pas d'inquiétude pour ceux qui vont vers Paris, pas de retard, mais pour tous les trains qui viennent de Paris et qui poursuivent leur chemin, par exemple à Tours, par exemple à Nevers, il y a des retards qui peuvent atteindre 45 minutes localement. Renseignez-vous avant d'aller en gare. Évidemment, ces retards, on les retrouve aussi en gare de Brochambord. Par contre, si vous êtes sur la route, écoutez, ça roule relativement bien. Circulation un peu chargée, mais pas de gros ralentissements. Allez, à largeur, quelques coups de frein sur l'avenue des Droits de l'Homme avant de retrouver la tangentielle plus 8 minutes sur votre temps de parcours. Des ralentissements aussi sur la D2020 depuis le centre commercial Cap Sarran en direction du cinéma Pathé. Vous êtes ralenti à ce niveau-là. Dans le Génois, le Montargois, tout va bien. Dans le Gâtinais aussi. Et puis sur l'ensemble des routes loire-échérienne, hormis le passage de Ménard via la route nationale qui est un peu chargée. Vous perdez 8 minutes lorsque vous roulez en direction de Suèvre. Tout va bien.
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0: C'est l'heure de notre Ici Express. Aujourd'hui, je vous propose un escape game dans un château près d'Orléans, une balade à vélo à Briard et une exposition à découvrir dans une médiathèque. Alors, on va commencer à la Ferté-Saint-Aubin, à 20 minutes d'Orléans. Le château propose tout l'été deux escape games grandeur nature dans un décor historique. Les deux scénarios au programme, la chambre des mystères et la chambre de la gouvernante. Une heure pour fouiller, résoudre les énigmes et tenter de sortir à temps. Une activité originale à vivre en famille. Votre ami. Direction ensuite Briard, à la maison du Pont Canal. On peut y louer vélo classique ou électrique, remorque et siège enfant pour partir le long du canal latéral à la Loire ou du célèbre Pont Canal. Une belle idée de sortie en plein air, au bord de l'eau, tout au long de l'été. Et puis à la médiathèque de Châteauneuf-sur-Loire, l'exposition Sous le soleil de mai est toujours visible. Elle le sera demain entre 15h et 18h et ce samedi de 10h à 16h30. Livres d'artistes, illustrations et impressions en risographie à retrouver autour de la nature et des paysages du Loiret à la médiathèque de Châteauneuf-sur-Loire.
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0: Plongeons dans les coulisses télé. Si des Patrice Gascoigne, ce rendez-vous à retrouver après Damiano David et Véronique Sanson avec Ici Orléans.

0: Quel plaisir de vous accompagner à la maison en ce jeudi, fin de journée avec ici Orléans. Damiano David laisse sa place à Bernard Lavillier dans quelques instants. Patrice Gascoigne, c'est à vous. Vous avez choisi de nous parler d'un hommage à Coluche sur TMC dans les coulisses télé. Un documentaire signé d'une personnalité qui le connaît très très bien, Michel Denisot.
1: Nous sommes le 19 juin 1986. Michel Denisot, alors sur Canal+, présente son émission Zénith avec la voix qui tremble.
2: Bonsoir à toutes et à tous, c'est donc un Zénith spécial que je vous présenterai avec Philippe Gildas et Marie pour nous rejoindre ce soir. Je pense qu'on sera pas trop de froid. Pardon.
3: Et si aucun d'entre nous ne peut parler, on n'a aucune chance de continuer. Donc Coluche est mort.
2: Alors je vous propose de revoir Coluche qui était donc à Zénith lundi dernier, juste après sa participation au Stocker de Montlhéry.
1: Il y a des émissions où rester professionnel est un défi aux larmes. Celle de Michel Denisot qui vient de perdre son pote, un autre Michel, Coluche. 40 ans plus tard, ce soir sur TMC, Michel Denisot nous propose un documentaire passionnant et émouvant intitulé « Mon Coluche à moi ». Un document où il se souvient de cette amitié, de leurs moments de télévision partagés, mais où il rencontre aussi les proches de Coluche et les artistes d'aujourd'hui que l'humoriste a inspirés. J'ai appelé Michel Denisot pour lui demander si cette émission de juin 1986 fut la plus difficile de sa vie. Michel Denisot.
4: Oui, ça a été l'émission la plus difficile de ma vie. J'en ai fait des milliers, mais celle-ci était vraiment, c'est la seule fois où j'étais fauché et cueilli par l'émotion, où j'annonçais la mort de quelqu'un que je connaissais, que j'avais vu la veille ou l'avant-veille et avec lequel j'avais un lien particulier. Et donc après avoir, non pas dominé cette émotion, mais il fallait continuer. Donc j'ai continué grâce à Philippe Gildas et Maryse, qui étaient aussi très proches de Coluche, et on a pu faire l'émission comme on devait la faire ce jour-là, qui était une émission très difficile, effectivement.
2: Et alors là, tu travailles donc depuis un certain temps sur la Côte d'Azur pour revenir en juillet avec un spectacle totalement neuf. Et donc, ça sera tout nouveau ou on va retrouver des...
5: Non, tout nouveau. Non, moi, je ne les sais plus, les anciens.
2: Les thèmes, ça sera quoi? Ça sera la politique,
5: la politique,
2: qui va faire peur aux hommes politiques?
5: Les hommes politiques, ils vont recevoir un peu. Oui, il y en aura pour tout le monde, comme on disait à la radio. C'est-à-dire que je me suis trouvé dans une situation avec les Restaurants du Cœur où ils m'ont tous fait des promesses, tu vois. Et puis maintenant, je les vois, quoi, les promesses, tu vois. Donc, si tu veux, je vais les régaler. Donc, il y aura un concours de Maxi Tête.
1: Extrait de Zénith, l'émission hommage à la disparition de Coluche le 19 juin 1986. Ne manquez pas ce soir sur TMC, Mon Coluche à moi par Michel Denisot. Quant à moi, si je ne trouve pas le chien public, demain, je vous fais de nouvelles coulisses télé.
0: Merci à vous, cher Patrice Gascoigne. À suivre Bernard Lavillier. Et derrière, je vous propose de découvrir cet événement familial, gratuit et ouvert à tous, prévu ce samedi à Saint-Jean-de-Maurès dans la métropole orléanaise.

0: Bernard Lavilliers avec... Absolument. Pour la suite, Alex Warren avec Fever Dream. Et est-ce qu'il vous reste une petite place dans votre agenda pour ce week-end? Eh bien, je vous le dis tout de suite, ce ne sera plus le cas.
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3: Oui, bonjour, bonjour à tous. Envie de découvrir des talents locaux de demain, gratuitement? Eh bien, Christelle Pantoja, la coordinatrice des animations de la médiathèque de Saint-Jean-de-Bray, a ce qu'il nous faut. Elle nous présente le tremplin musical Brazik Up, prévu ce samedi 30 mai.
4: Alors, ce rendez-vous, c'est le rendez-vous de quatre artistes émergents de la scène musicale de la région Centre-Val-de-Loire. Donc, on a quatre groupes qui vont venir.
3: Comment on les a sélectionnés, ces quatre artistes coup de cœur?
4: Alors, on a une sélection qui se fait environ un an à l'avance. Les candidats pouvaient transmettre leurs coordonnées et leurs morceaux de musique composés pour une partie. Parce qu'en fait, dans les critères de sélection, on a besoin que les artistes composent une partie de ce qu'ils vont chanter. Et du coup, on a reçu 24 candidatures. C'était pas simple de choisir parce que beaucoup étaient de très, très grande qualité. Certains même sont des redites qu'on garde encore sous le coude parce qu'on apprécie, mais voilà, il faut bien faire des choix. Donc
3: Et les choix se sont portés donc sur quatre groupes qu'on va découvrir dès à présent, à commencer par Fauze.
4: C'est un groupe, en fait, il vient d'Argenton-sur-Creuse. C'est de la pop anglaise, une pop déconstruite, avec une voix, en fait, qui est assez douce, aérienne, mais avec une grave profondeur.
3: Parfait. En deuxième, nous aurons The Red Sands.
4: Dans The Red Sands, eux, ils viennent de Chartres. Ils sont composés notamment du chanteur britannique Jazz Walker. Et après, on a des bassistes comme Mathieu Penaud et le batteur Nicolas Jeanne, dit Lepage. Eux, c'est plutôt de la pop anglaise et un peu rock, un peu blues, un peu folk.
3: Avec des influences un peu The Lumineers, Electric Light Orchestra. En tout cas, c'est comme ça qu'ils se présentent sur les réseaux sociaux. Une artiste féminine également, Blanche Esther, sera de la partie.
4: Oui, c'est la seule, et on y tient, une fille quand même. Donc elle avait plutôt un parcours qui venait du lyrique. Après, elle a un peu aussi été influencée par de la pop. Du coup, elle a décidé de mêler tout ça. Et ça fait un beau résultat, un peu fou. On voit déjà rien que dans son visuel. Elle mélange les genres, les styles. Elle est surprenante.
3: Pour terminer, nous aurons Lane of Hope.
4: Ah oui, alors Lane of Hope, un petit groupe né en 2020. Des jeunes qui sont de Donnery. Donc les locaux, eux ils sont sur de la pop rock anglaise, et j'avoue que c'est pas mal ce qu'ils font. Ils ont déjà un petit peu tourné dans le coin, donc certains doivent peut-être déjà un peu les connaître, mais il faut revenir les voir, et ils ont un album à découvrir aussi.
3: Et en plus de cela, à partir de 15h et jusqu'à 18h, la médiathèque met en vente quelques-uns de ces objets.
4: Oui, en fait c'était l'occasion pour nous de ce tremplin musical de sortir de nos collections des documents qui ne tiennent plus dans nos rayons. Hein. On n'a pas les murs qui sont extensibles. Et du coup, il faut retirer quelques pépites de nos collections, surtout des pépites de CD. Donc en fait, on vend des CD. C'est des petits prix. Je crois que c'est 1 € le CD. Donc n'hésitez pas à venir en même temps. Écoutez les artistes et faire votre choix parmi tous les genres musicaux que l'on peut avoir à vendre.
3: Christelle Pantoja pour le Brazik Up Festival ce samedi 30 mai pour 4 concerts devant la médiathèque abrésienne dès 15h pour un événement gratuit.

0: Laurent Petit-Guillaume nous rejoint juste après l'essentiel de l'information. C'est à 19h et puis nous allons chanter Vive au Parley avec Ici Orléans.
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1: Ah bah oui, vous avez fait le bon choix. Bienvenue sur votre radio ici Orléans et bon début de soirée. Émission années 80, comme d'habitude entre 19h et 20h, et tout cela juste après l'essentiel de l'information.
3: 37,8 degrés près d'Angoulême. En Charente, c'est la température la plus chaude recensée aujourd'hui, un nouveau record battu pour un mois de mai. Et dans ce contexte, évidemment, attention quand vous travaillez dehors, on le répète, dans la Drôme, a dit un ouvrier de 19 ans est mort après une journée de travail sur une toiture. L'hypothèse du coup de chaud, Alexandre Berthaud, est privilégiée.
4: En fin d'après-midi, le jeune homme s'est senti mal sur le chantier sur lequel il était, à Ponet et Saint-Auban, à quelques kilomètres de Die. Toute la journée, il avait travaillé sur les toits et mardi, à l'ombre, la température dépassait les 31 degrés. Le jeune ouvrier était suffisamment mal en point pour qu'on décide de le conduire à l'hôpital le plus proche, à Die. Une fois arrivé, son état de santé s'est dégradé. Il est décédé dans la nuit de mardi à mercredi. Alors la chaleur est-elle la seule responsable de ce décès? Pour l'instant, on ne peut pas l'affirmer. Mais une enquête en recherche des causes de la mort a été ouverte. Une autopsie doit donc avoir lieu. Du côté de la responsabilité de l'entreprise, on sait qu'il s'agit d'une société bien implantée dans le secteur depuis une dizaine d'années maintenant, spécialisée dans la charpente. On ne sait pas pour l'instant si l'inspection du travail va se saisir du dossier.
3: Alexandre Berthaud, ici de Romardèche. La vague de chaleur au cœur d'une réunion aujourd'hui à Matignon, avec une dizaine de ministres autour de la table qui ont planché essentiellement sur la préparation des prochaines canicule. Parmi ces ministres, le ministre de l'Éducation, Édouard Geffray, qui vient de publier un plan de gestion des vagues de chaleur destiné aux recteurs et aux directeurs académiques, mais certains établissements décident tout simplement de fermer leurs portes. Ce sera le cas demain au collège Jean Moulin à Coulounier-Chamier, près de Périgueux, où 30 degrés ont été relevés dans les classes. Aujourd'hui, impossible de faire cours dans ces conditions, Louise Forbin.
5: Dans les classes situées à l'étage, les températures montent très vite, raconte Loris, un élève de 3e.
6: Ça commence vers 11h, 11h30 avant de manger, la chaleur. Elle est imposante, donc ça fatigue. Et surtout, on a beaucoup de mal à se concentrer.
5: Pour soulager les collégiens, les professeurs ont fait ce qu'ils pouvaient.
7: Dans la cour, on a eu plein de verres d'eau glacée. Ils disaient oui pour qu'on se mette de l'eau sur le visage.
8: Il y a aussi des classes qui sont descendues dans la récréation, à l'ombre, parce qu'ils ne pouvaient pas faire cours à l'intérieur.
5: Car dans certaines classes, les températures ont atteint les 40 degrés dans l'après-midi. Une chaleur qui a causé de nombreux passages à l'infirmerie, selon les élèves.
9: Beaucoup, beaucoup de personnes qui avaient mal à la tête et au ventre.
10: Moi, tellement qu'il faisait chaud, j'arrivais pas à rester debout. Je me suis endormie en classe. J'arrivais pas à me concentrer, il faisait beaucoup trop chaud.
5: La proviseure de l'établissement a donc pris la décision d'annuler les cours, un soulagement pour les collégiens.
11: J'étais contente, je préfère ça qu'avoir cours et avoir super chaud dans les classes.
12: Et on va rester bien au frais chez nous. Hein.
5: Un accueil sera tout de même assuré pour les familles qui n'ont pas de solution.
3: Louise Forbin, ici Périgord. 17 départements de la façade ouest et d'Île-de-France sont toujours en vigilance orange, mais demain, la canicule va régresser par le nord-ouest. Les Côtes d'Armor, le Finistère et la Manche basculeront en vigilance jaune, car

0: Ces prévisions en détail sur ici.fr. Patrick Balkany ne retournera pas en prison. L'ex-maire de Levallois-Perret, reconnu coupable dans deux affaires de détournement de fonds publics, mais compte tenu de son âge, 77 ans, le tribunal correctionnel de Nanterre ne délivre pas de mandat de dépôt. Il aura donc un aménagement de peine. Une grosse baisse des effectifs à prévoir chez Michelin. Le leader mondial de fabrication de pneus annonce la mise en place d'un plan de départ volontaire pour supprimer jusqu'à 1500 postes en 3 ans uniquement sur la base du volontariat. Michelin évoque à la fois un contexte international chahuté et des coûts jugés trop élevés en France. Et puis il l'a fait, à 17 ans, Moïse Kouamé réalise l'exploit à Roland-Garros. Le jeune prodige français du tennis s'est qualifié cet après-midi pour le 3e tour au terme d'un match fleuve contre le paraguayen Adolfo Daniel Valero. Victoire au tie-break 18 après 5-7 très très accroché, 4h56 précisément de jeu. Moïse Kouamé, 318e mondial, acclamé sur le long lane sous un soleil de plomb, a tenu à remercier son public.
1: Les gars, j'ai juste un mot à dire. Merci. Elle vous revient cette victoire. Merci parce que, franchement, très honnêtement, sans vous, j'aurais jamais gagné ce match. Je pense que vous vous rendez même pas compte à quel point vous m'avez porté, les gars. Je pense que physiquement, vous êtes encore plus mort que moi. À force de crier, à force de donner toute votre vie pour moi, pour ce match. Et les gars, merci parce que ça a fonctionné. Merci!
0: La seconde surprise du jour, c'est la sortie du grand favori à l'italien Yannick Sinner, numéro 1 mondial, accablé physiquement par la chaleur, éliminé dès le 2e tour. Chez les femmes, la française Diane Paris s'est qualifiée pour le 3e tour face à l'américaine Anne Li. Et puis en ce moment, une autre française, Elsa Jacquemot, affronte la numéro 1 mondiale Arina Sabalenka. Et pour l'instant, elle tient plutôt bien le coup dans le premier set, 6-5 pour Sabalenka. C'est à suivre en direct sur ici.fr.
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3: C'est un temps clair qui nous attend ce soir et cette nuit, même si un voile nuageux envahit de plus en plus le ciel loiretain et loiret-chérien. Cette nuit, des températures qui vont baisser un peu plus que la nuit précédente, 14 à 19 degrés pour les minimales, 19 notamment sur le Val-de-Loire. Demain, une journée bien lumineuse malgré la présence de quelques nuages élevés. On aura entre 19 et 22 degrés demain matin aux alentours de 8 heures et ça montera encore 33 à 35 pour les maximales.
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5: Bonsoir à tous, bienvenue si vous êtes là pour la première fois, vous n'allez pas le regretter, jusqu'à 20h, on se balade en musique dans les années 80, vous les avez peut-être vécues un peu, beaucoup, pas du tout, bah du coup c'est pas grave, ce ne sont que des tubes et ça commence comme ça.

0: Genesis, c'était Invisible Touch.
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0: Extrait du 13e album du groupe, un triomphe mondial. Rien qu'aux États-Unis, 6 millions d'exemplaires écoulés en quelques mois. Et quand on pense que cette chanson, comme toutes les autres, a été improvisée dans le studio, ils adorent ça, les Genesis. Invisible Touch est né grâce à un riff de guitare de Mike Rutherford, donnant à Phil Collins l'idée d'une touche invisible. Le texte a été écrit en quelques minutes. On appelle ça le talent. Et chez nous, bah, le talent, il a pour nom Alain Souchon. Je veux du cuir, ça tombe bien.
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0: roman d'amitié, Glenn Medeiros et Elsa. Ah, ils étaient jeunes, ils étaient beaux. Lui venant d'Hawaï, elle de Paris. Ils se rencontrent lors d'une émission de télé Sacrée Soirée. Du coup, une maison de disques se dit « Tiens, si on leur faisait un tube sur mesure, ça ferait rêver le public. » Bien vu. Roman d'amitié se retrouve numéro 1 en France, en Belgique. Et comme ici, les numéro 1, on adore ça. Dans la suite de 100% années 80, David Hallyday arrive avec son premier numéro 1, son premier tube. Ce sera « High ».
1: Ici Orléans, crack pour le duo Les Visiteurs du Soir. Voici le titre très new wave, Je t'écris d'un pays, extrait de leur premier album, 1984.

0: C'était les visiteurs du soir, je t'écris d'un pays, un coup de cœur ici à Orléans.
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1: C'est 100% années 80 jusqu'à 20h. Et tout de suite, quelques infos près de chez vous.
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3: Et au menu d'ici Express aujourd'hui, une balade sur la Loire, une visite ludique en famille à Saint-Brisson-sur-Loire et une sortie nature au cœur du Loiret. On commence à Orléans avec le bateau Loire. Tout l'été, la navette fluviale permet de traverser la Loire entre le Cabinet Vert et l'île Charlemagne. Départ 11h45, midi 45 et 13h45, puis toutes les heures jusqu'à 17h45. Retour depuis l'île Charlemagne à chaque heure pile jusqu'à 18h. Direction ensuite Saint-Brisson-sur-Loire avec le château des Jeux. Jusqu'au 27 septembre, petits et grands découvrent les lieux autrement grâce à 40 jeux installés dans le parc et dans le château. C'est ouvert tous les jours, une sortie idéale en famille. Et puis, si vous aimez observer la nature, Plume de Nature propose des sorties découvertes autour des oiseaux, des plantes sauvages et de la biodiversité un peu partout dans le Loiret. Des animations en plein air pour prendre le temps de regarder la nature autrement. Pour réserver, rendez-vous les amis sur le site Tourisme Loiret.
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1: Et c'était le succès du nouveau groupe créé par Jimmy Somerville. On est en 86. Allez, du coup, petit rappel historique. 1986, annonce de la construction d'un tunnel sous la Manche par le président Mitterrand. Naissance de la 5, nouvelle chaîne de télé. Mort de Coluche dans un accident de moto. Et 86, c'est aussi Jeanne Calment qui devient doyenne des Français. Cette même année, le groupe Bill Baxter compose une comédie musicale, Embrasse-moi idiot, d'après un film hollywoodien. Et voilà ce que ça donne.
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0: Maniac, c'était Michael Sambello. Ah, la BO du film Flashdance qui a donné envie à toute une génération de s'inscrire à un cours de danse, c'était en 83. Dans un instant, Décibel sur Ici Votre Radio, présenté par Émilie Mazoyer, qui reçoit ce soir le plus talentueux pianiste du monde, Sofiane Pamart, à l'occasion de la sortie de son nouvel album. Mais en attendant, on reste dans les années 80. Dans un instant, Daniel Balavoine, La vie ne m'apprend rien.
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1: Et la soirée continue sur votre radio locale. Ici, il est 20h.
2: Il est 20h et c'est Décibel, toute l'actualité musicale avec ce soir le pianiste français le plus demandé au monde, aussi à l'aise à l'opéra qu'à Bercy.
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2: De l'ultime album du rocker belge Arnaud au Imagine de la cérémonie d'ouverture des Jeux Olympiques Paris 2024, Sofiane Pamart flirte avec le million de disques vendus. Il a dépassé tranquillou le milliard de streams. Il ne cesse de nous éblouir depuis 2019, début de sa carrière solo. Et il sera en avril 2027 le premier pianiste à se produire au Stade de France. Sofiane Pamart vient de sortir son 4e album, Movie. On est fan et heureux de l'accueillir dans Décibel.
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2: L'actu musicale de ce 28 mai, c'est l'anniversaire de Kylie Minogue qui, scoop, ne fait pas son âge, vous le saurez tout à l'heure. Le coup de cœur découverte, c'est El Bocho. Vous connaissez pas ? C'est normal et c'est à découvrir un peu plus tard dans l'émission, tout comme la toute nouvelle chanson de Christophe Willem. Oui, 20 ans après la nouvelle star, la tortue est de retour avec une nouvelle chanson qui s'appelle System. Et là, il est temps que je vous annonce que le blind test de ce soir, il est lancé. Ça y est, vous pouvez vous inscrire en appelant le standard 0810-055-056. Alexandra vous attend au standard. On joue avec les chansons qui portent des prénoms féminins. Chansons, prénoms féminins, c'est un bon thème, mais il est très vaste. Vous avez une quarantaine de minutes pour réviser. Venez jouer avec nous, puisque à gagner ce soir, c'est Movie, l'album de mon invité Sofiane Pamart. Bonsoir Sofiane, bienvenue.
5: Bonsoir, merci pour cette magnifique introduction, pleine d'entrain, pleine d'enthousiasme, ça me touche beaucoup.
2: Et d'admiration, Sofiane, on s'était vu pour la première fois au moment de Noche, votre 3e album. Le nouveau Movie vient de sortir, et alors c'est fou, hein, à chaque fois, les titres de vos albums, c'est un mot. Le premier c'était Planète, le deuxième Letter, puis Noche, la nuit, et là c'est Movie, film. Vous êtes fan de cinéma ?
5: J'adore le cinéma, et je rêvais de composer la musique de mon propre film.
2: Ouais.
5: C'est un rêve que je pouvais rendre réalité avec un album musical où il y a une histoire. J'ai d'abord écrit un scénario qui commence par un lever du soleil, qui termine par un coucher du soleil. Dans ce scénario, en fait, c'est l'histoire d'une journée qui est tellement dense émotionnellement qu'on passe par peut-être tous les sentiments qu'on peut traverser à travers une seule vie. Donc, c'est très ambitieux. Ne vous inquiétez pas, cette journée est inspirante. Elle n'est pas lourde. Trop autre chose.
2: Mais il y a des tempêtes émotionnelles quand même. Hein.
5: Voilà, c'est ça. Donc, c'est la promesse de cet album. Je viens de le terminer. J'ai mis 2 ans et demi dessus et je suis trop heureux d'en parler et de le promouvoir parce que c'est un projet auquel je crois beaucoup.
2: On va se balader au cœur de ces nouvelles chansons, chère Sofiane Pamart. Mais avant, il faut qu'on se situe géographiquement. Vous, le nordiste, vous habitez à Los Angeles maintenant ? Alors ça, pour un fan de cinéma, c'est le rêve.
5: Exactement. Moi, j'ai envie de construire ma vie en fonction de mes inspirations artistiques, en fonction de mes cycles de création. Donc, quand j'ai décidé de faire un film,

0: je me suis dit, où est-ce que je vais être le plus inspiré pour pouvoir le faire? Et si j'allais à Hollywood? Ouais. Donc c'était un rêve un peu d'enfant sur cet univers-là, glamour du cinéma, et surtout un désir de réaliser une œuvre vraiment ancrée dans un décor cinématographique. Ouais. Donc tous les jours, je me réveillais avec mon piano qui donnait sur cette sublime ville, sur la skyline de Los Angeles, cette énergie de cette ville qui vibre, qui est au milieu en fait de quelque chose de très urbain et quelque chose de très nature, et aussi avec toutes ces personnes qui sont acteurs ou actrices ou qui rêvent de le devenir. J'ai tout pris pour le mettre dans cet album.
1: Et il est très beau. Movie. Avant de le découvrir, on va faire un petit retour. Donc, Sofiane Pamart, on peut vous entendre en solo, évidemment. Je le disais tout à l'heure, hein, ça peut être dans un opéra. Vous pouvez évidemment, avec brio, jouer de la musique classique. Hein. Vous êtes médaille d'or du Conservatoire National de Lille. Ça peut être donc sur vos compositions à vous. C'est vrai que tous les pianistes ne sont pas compositeurs. Vous, c'est le cas. Je parlais de Noche tout à l'heure. Je m'en suis toujours pas remis, moi.

depuis le début de votre carrière, vous avez eu cet instinct et ce coup de génie d'aller jouer avec des artistes très différents. On peut vous entendre avec Edith Depréto reprendre du William Scheller.

0: Alors le piano classique, votre piano à vous, le piano dans la chanson française, dans la variété, mais aussi dans le rap, tout ça, ça fait partie de vous. Vous avez réussi, en fait, ce que peu d'artistes arrivent à faire, c'est à mettre toutes vos facettes artistiques sous les yeux et les oreilles du grand public.
1: C'est vrai, et maintenant, ça s'entend. Et j'ai mis du temps à réussir à ne pas être rangé dans une seule case.
0: Oui.
1: C'était vraiment mon désir, c'est de faire en sorte que... Non, je ne suis pas juste un pianiste classique ou le pianiste des rappeurs ou un pianiste qu'on voit dans l'univers plus de la musique électronique. Ou... En fait, je ne voulais vraiment pas être dans une case.
0: Et c'est... Vous en aviez peur.
1: J'avais peur de ça, ouais. Mais surtout que c'était un désir de singularité, ouais. Où j'ai l'impression que toutes ces facettes multiples créent mon identité d'artiste, et c'est très difficile au début de prouver toute sa multiplicité, ouais. Donc il faut du temps, et ce temps je l'ai pris en travaillant beaucoup. J'ai essayé de gagner du temps à essayer de produire en peu d'années un grand catalogue pour que justement je puisse m'élever en côtoyant plein de genres musicaux et plein de gens extraordinaires qui ont aussi des parcours complètement fous,
0: ouais.
1: Mais aussi pour essayer de montrer que finalement en fait tous ces mondes qu'on a tendance à ranger dans des boîtes et à diviser et à opposer, ils sont pas si éloignés que ça. Si jamais on s'intéresse juste à l'émotion, on peut relier un peu tout le monde.
0: Et oui, et notamment avec le piano. Là, vous nous l'avez prouvé, c'est sûr. Et alors, ce qui est génial, c'est que le public a compris ça, a répondu présent. Et l'année prochaine, dans moins d'un an, hein, en avril 2027, vous allez jouer au Stade de France. Ce qui, voilà, pour un musicien, pour un pianiste, est une grande première. Samedi 17 avril 2027, ça paraît loin parce que c'est l'année prochaine. Et en même temps, bah, c'est vite, c'est moins d'un an. Comment avez-vous eu cette idée, ce désir, comment on peut se dire je vais faire un Stade de France?
1: Wow, j'en perds mes mots tellement...
0: Je sais que c'est vertigineux.
1: C'est vertigineux.
0: Ouais.
1: C'est vertigineux, mais j'ai décidé de jalonner mon parcours d'artiste de grands actes qui vont nous servir de point de ralliement et de manière de raconter cette aventure d'un pianiste. Donc cette aventure, elle commence avec cet album, Planète, ce tour du monde, où en fait j'essaie de raconter l'émotion que je ressens dans chacune des villes que je visite. Elle continue avec cette lettre d'amour que j'ai faite au public, parce que le public a complètement changé ma vie. Puis après je me suis intéressé à l'Amérique latine et à travailler vraiment
0: Noche,
1: où j'étais en train de capturer l'énergie nocturne de la nuit. Et enfin là maintenant je me dis qu'après tout ça, ça ressemble à un film. Je décide de composer et de réaliser mon propre film musical, et il me manquait un grand événement pour pouvoir célébrer tout ça. Et je me suis dit, et si jamais c'était le moment pour faire un Stade de France, de la même manière que j'ai vécu l'expérience d'être le premier pianiste à jouer à l'Accor Arena à Bercy.
0: Bercy, puis alors Bercy, un vrai Bercy, ras la gueule, vraiment, pardon, il n'y a pas d'autre mot, c'était plein, voilà. Quoi. Ouais, c'était fou.
1: Je me suis dit, ok, maintenant le mouvement est devenu encore plus grand, et si on allait chercher le Stade de France comme un grand moment de rassemblement populaire, mais aussi de rassemblement où il y a plein de valeurs qui se fédèrent à travers la musique, et où on se laisse aller dans nos sentiments, dans un voyage introspectif, mais en même temps spectaculaire.
0: Dans les grands rendez-vous qui rassemblent, Sofiane Pamart, vous en avez vécu un il y a 2 ans, la cérémonie d'ouverture des JO Paris 2024. Alors, le Comité international olympique laisse assez libre les villes de ce qu'ils mettent dans leur cérémonie d'ouverture. Mais il y a un truc qui n'est pas négociable, c'est qu'il faut jouer Imagine. Et le deuxième truc pas négociable, vous vous doutez bien, c'est que Imagine, votre version doit être validée par les ayants droit de John Lennon, c'est-à-dire en l'occurrence Yoko Ono. Et donc ça vous est arrivé, Sofiane, vous avez joué Imagine, c'est Juliette Armanet qui chantait. Est-ce que vous pouvez me raconter ce que vous avez ressenti déjà quand on vous l'a proposé, et puis quand Yoko a dit « Yes !»
1: Alors déjà j'étais dans la confidence 2 ans et demi avant le projet.
0: Ah vous aussi, il fallait vous taire, rien dire à personne.
1: Personne,
0: même la famille.
1: Ouais, même la famille, ils l'ont appris une semaine avant, parce que ça a fuité à un moment donné dans la presse, et donc du coup j'ai été obligé de leur expliquer à ce moment-là, mais je respectais cette confidentialité et cette surprise que j'allais leur offrir. Et j'ai aimé prendre cette responsabilité de jouer Imagine, qui est une grande chanson de paix, avec cette flamme, le piano en feu sur la scène, comme si ça représentait cette flamme olympique, et un geste aussi que j'affectionne particulièrement, de mettre mon piano en feu.
0: Oui, c'est vrai, c'est votre truc. Jimi Hendrix mettait le feu aux guitares, à Sofiane Pamart, il met le feu au piano. Voilà.
1: Mais tout ça pour célébrer en fait un moment où en fait on a la chance de représenter quelque chose de profondément culturel et de profondément français aux yeux du monde. Donc, avoir l'honneur d'être choisi aussi longtemps en avance pour pouvoir faire cet événement, je trouve ça complètement dingue. Et bien sûr que quand Yoko Ono a accepté la version et a beaucoup aimé la version...
0: On m'a dit qu'elle avait particulièrement apprécié.
1: Et ben, j'étais très honoré aussi. Et en fait, ça a donné un tableau très poétique. C'est un autre événement, on parlait des événements majeurs qui jalonnent un parcours. La cérémonie d'ouverture des Jeux Olympiques de Paris, c'était vraiment fou en 2024.
0: Bah allez, on y retourne alors pour le plaisir. Sofiane Pamart est au piano. Imagine.

0: Il y a tellement d'émotions, Sofiane Pamart, dans votre jeu de piano, que même quand vous vous arrêtez, c'est encore du Sofiane Pamart. Je suis sûre, c'est dingue, dans ce qu'on vient d'écouter, là.
1: C'est un très beau compliment. Je le prends.
0: Et mais vraiment. Beaucoup. Oh là là, grand moment. J'imagine que, voilà, vous en frissonnez encore. Et j'imagine que toute la famille était très fière pour les JO. Voilà.
1: La chance qu'on a quand on joue de la musique, c'est qu'on peut capturer pour toujours une émotion. Et à chaque fois qu'on la réécoute, on se souvient de ce qu'on ressentait à ce moment précisément. Donc là, c'est ce qui maintient ce souvenir pour toujours, mais c'est ce que j'aime aussi quand les gens écoutent une musique et s'attachent à une musique, c'est qu'en fait ils se créent leur propre souvenir. Et pour en revenir à l'album qu'on est en train de défendre,
0: Movie,
1: ce que j'aime beaucoup, c'est que mon ambition maintenant, c'est que ça ne devienne plus mon album, mais que ça devienne plus la bande originale de mon film, mais la bande originale du film de la vie de ceux qui m'écoutent. Et je veux que chacun devienne acteur principal, et c'est ce qui compte le plus pour moi. Et là, j'étais en train de me prendre ce morceau là qu'on écoutait Imagine, en me disant mais oui, c'est ça le sentiment que je veux créer. C'est un sentiment où en fait on s'attache à quelque chose de profondément humain, qui va créer des souvenirs qu'on va garder en nous pour toujours. Et ces morceaux vont devenir des Madeleines de Proust pour les réveiller à chaque fois, ces émotions.
0: L'album Movie qui vient de sortir. Alors, on a parlé du côté cinématographique. Sofiane Pamart vous l'a dit, comme tout bon film et toute bonne journée à Los Angeles, ça commence par un lever de soleil.

0: Sunrise in your eyes, lever de soleil dans tes yeux. Vous nous avez habitués à du piano solo. Là, on entend dès le début des chœurs, on entend là les cordes. Donc, dès les premières secondes du disque, on se dit « Ah ouais, là, il a poussé un cran plus loin. Vous vouliez aller un cran plus loin et faire un pas vers les chansons, puisqu'il y a plein de chanteurs et de chanteuses qui sont invités sur votre disque.
1: Après 3 albums de piano solo, j'avais besoin de renouveler mon discours harmonique, ma manière de composer, donc j'ai voulu rajouter des ingrédients dans ma palette. Et c'est comme ça que je me suis dit, ok, la musique orchestrale, c'est une musique qu'on a beaucoup dans les films, je peux me permettre d'y aller. Donc pour la première fois, j'ai commencé à travailler, à composer pour l'orchestre, et à entendre les pupitres des violons, donc je faisais des 100 pas, et j'entendais un peu de cuivre, j'entendais les bois, j'entendais les coups de timbales.
0: Vous entendiez tout ça dans votre tête, c'est ça qui est dingue. Non mais imaginez ça déjà, composer du piano, composer une mélodie, on se dit waouh, mais là c'est tous les instruments de l'orchestre. Et puis c'est pas un petit orchestre.
1: Et c'est pas c'est un orchestre de 70 personnes et en fait faut les laisser rentrer ces 70 voix à l'intérieur de soi. Et donc progressivement, je commençais à trouver des clés. Et c'est pour ça que j'ai pris beaucoup de temps pour composer cet album, parce que c'est un album vraiment qui a été très artisanal dans sa manière d'être conçu et qui m'a obligé à m'élever. Donc il fallait que la proposition soit très claire dès le premier morceau, et c'est pour ça qu'on recommence par du piano quand même, tout au début. Et l'album termine par du piano, mais entre-temps, on a vite l'orchestre, le chœur et toutes ces voix qui arrivent, parce que j'avais besoin de me renouveler et parce que j'avais besoin de d'autres témoignages qu'uniquement le mien. Ma voix, c'est celle du piano, c'est le fil conducteur de cet album, mais j'avais besoin d'acteurs, j'avais besoin de d'autres personnages qui apparaissaient dans ce film.
0: C'est intéressant de dire des acteurs, parce que pour le coup, toutes les personnalités qui sont en majorité des chanteurs et des chanteuses qui sont invités dans votre disque, c'est des héros de film. Ils ont tous une personnalité, ils ont tous une aura, une dégaine. Je pense par exemple à Mélodie Gardot, c'est la première dont on va écouter la voix sur votre album. Mélodie Gardot avec ses lunettes noires, avec sa blondeur hollywoodienne, elle est incroyable, Mélodie Gardot. Et vous lui faites chanter le moment polar noir, évidemment. Exactement. A Kiss, a Kill.

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1: Vous la voyez, l'héroïne fatale, un peu vénéneuse. Moi, j'imagine avec un foulard dans les cheveux en train de fumer une cigarette.
2: C'est tout elle. C'est vraiment ça. Elle. On ne va pas faire semblant. Il n'y avait qu'elle pour jouer ce rôle-là.
1: Ouais.
2: Et à ce moment-là, que ferait un réalisateur avec un acteur, avec une actrice, avec autant de personnalité? Il réinventerait complètement son film pour le faire sur mesure pour cette héroïne. C'est ce qui s'est passé pour la chanson.
1: Ouais, Mélodie Gardot. Pour elle ou pour d'autres chanteurs, chanteuses qu'on trouve sur votre album, Sofiane, je pense à Wyclef des Fugees, à J Balvin, Laurine, Raïm de Christine and the Queens, Sia, enfin voilà, il y a des personnalités vraiment du monde entier. Comment vous leur avez présenté le projet? Vous leur avez dit, on va faire une chanson ou on va faire un film?
2: Je leur ai dit qu'on allait faire un film et que je leur réservais une scène rien qu'à eux. Et qu'il fallait absolument qu'ils jouent le jeu d'enlever leur carapace, d'être vulnérables, parce que pour beaucoup d'entre eux, non, ils ont jamais posé sur uniquement du piano.
1: Ben non.
2: Et donc je voulais que le fil conducteur, ce soit celui-là, que la patte, l'étalonnage du film, ce soit cette approche uniquement piano-voix, pour eux, pour les invités. Et en faisant ça, je pouvais aller chercher des artistes d'univers complètement différents, et à ce moment-là, en fait, finalement, il y a quand même une direction artistique claire qui se crée au fur et à mesure de le film. Sur le papier, quand on voit tous ces artistes au même endroit, on se dit, mais comment ils se retrouvent autour du même banquet? Et en fait, finalement, quand on écoute l'album, vraiment, je peux vous le garantir, j'ai beaucoup travaillé pour arriver à cet effet-là, mais on a l'impression qu'ils viennent juste les uns après les autres, ouais, dans une pièce où il y a le piano qui les attend pour qu'ils puissent se livrer.
1: Comme dans tous les bons films, vous avez pensé à tout, Sofiane Pamart, et notamment à avoir un narrateur, une voix qui vous raconte. Et quelle voix, Jimmy Butler. C'est la première fois que dans une émission musicale, sans doute, on va parler de lui. C'est un grand basketteur.
2: Un champion de NBA que j'ai eu la chance de rencontrer à l'anniversaire d'un autre invité de l'album qui est J Balvin. Et quand il a pris la parole pour remercier J Balvin de sa générosité pour son anniversaire, dans sa manière d'accueillir ses amis proches, et je me suis dit, mais quel narrateur extraordinaire, quelle voix
1: incroyable.
2: Et donc je cherchais une voix pour ce film, et je lui ai dit, est-ce que tu veux être cette voix, et est-ce que tu accepterais de raconter ton histoire, parce que j'ai besoin d'une voix réelle, parce que ce film est basé sur une true story, ouais, et c'est sur une histoire vraie. Et donc, il me fallait non seulement un narrateur charismatique, mais aussi un narrateur qui puisse être légitime dans son parcours de vie pour raconter quelque chose de fort. Et lui, il a été jusqu'à devenir grand champion de basket, mais aussi, il a perdu son papa, il a été père. Et en fait, il parle de tout ça. Et finalement, il a un langage, un discours très universel. Donc, je vous invite, soit, si vous connaissez l'anglais, à apprécier tout son discours, soit à regarder la traduction des paroles, parce que c'est très, très, très beau ce qu'il dit.
1: Et il le dit d'une telle manière.
3: I mean, I was a kid who didn't have much of anything. But there's a kind of clarity that you get when you're up alone at midnight, too. Other people may have more than me, or an easier path, or whatever. But right now, I got you beat. And I know I'm gonna give more of myself to this day than anybody else would.
1: Vous avez compris, Movie, c'est un album, oui, l'album de Sofiane Pamart, mais c'est vraiment un film en 20 scènes. Est-ce que vous avez envie, Sofiane, de faire 20 vidéos, 20 clips, et pour finalement, bout à bout, faire votre film? Ou est-ce que je m'emballe?
2: Non, mais la semaine dernière, j'étais au Festival de Cannes et j'étais en train de me dire, j'aurais aimé... Enfin, je me suis dit, et si jamais un réalisateur s'emparait de cet album.
1: Parce qu'il y a tout. Il y a la trame, il y a l'histoire, il y a les chansons.
2: Pour en faire un film. Donc, c'est une idée. Bizarrement, j'avais pas pensé à cette idée-là parce que pour moi, c'était une fin en soi. Et j'étais surtout attaché à ce que chacun mette ses propres images. Mais qui sait, peut-être que dans une deuxième vie de cet album, une fois que chacun aura d'abord travaillé son imaginaire et son propre monde intérieur, peut-être que un réalisateur pourra s'en emparer pour en faire une histoire au cinéma.
1: En tout cas, vous en avez fait un grand quatrième album. Sofiane Pamart, Christine and the Queens, You've Been Away.

0: Quelle beauté! Et alors, mes amis, vous allez être épatés par ce que je vais vous raconter. You've Been Away, que vous venez d'entendre, donc a été enregistré, je parle sous le contrôle de Sofiane Pamar, en une seule prise, c'est une impro. Vous avez improvisé ça.
1: Alors, je l'avais pas décidé, mais à chaque fois que je vais en studio, parce que toutes ces sessions sur cet album ont été faites en studio, elles ne pouvaient pas être réalisées autrement, parce que j'avais besoin de capturer vraiment l'émotion.
0: Alors ça, c'est très intéressant, il faut le dire, parce qu'il y a beaucoup de duos qui sont en fait des duos virtuels, où les artistes s'envoient des pistes via Internet. Là, c'est pas le cas, c'est ensemble. Toujours.
1: Non, mais le projet demandait à ce que ça se fasse comme ça. C'était impossible de le faire autrement, et j'arrivais toujours avec l'esprit préparé, mais en même temps le cœur disponible. Ouais. Et en fonction de ce qui se passait, ben, j'allais me préparer à me poser mes mains sur le piano et à capturer vraiment la magie du moment présent. Et j'étais dans l'ultra présent, très très très très très présent. Et quand je me retrouve avec Rahim, cet artiste extraordinaire en studio, il se passe une telle magie qu'on est tous les deux bouleversés à l'issue de cette première prise, et qu'en fait on est bouleversés au point de ne pas pouvoir continuer. Et donc c'est une seule prise.
0: Et c'était vraiment improvisé.
1: Et c'était improvisé. Et quand et après, je prends le temps, je laisse un peu reposer, et je regarde tout ce qu'on a fait, et je me suis dit, on en a parlé ensemble pendant longtemps, et en fait, on est revenu au point de se dire que tout était déjà dans la première prise, et qu'il fallait rien toucher.
0: C'est beau. Et ça arrive aussi dans le cinéma. Parfois, la première prise est la bonne. Movie, c'est le nom de ce nouvel album de Sofiane Pamar. 20 chansons, 20 scènes du début à la fin de la journée, du lever de soleil au coucher du soleil. C'est disponible, c'est magnifique. Et on continue à en parler dans Décibel. Là, on fait une micro-pause. Le temps pour vous d'aller sur le site du Stade de France et réserver vos tickets pour aller applaudir Sofiane Pamar le samedi 17 avril 2027.
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0: L'actu musicale de ce 28 mai, c'est l'anniversaire de Kylie Minogue. Le coup de cœur pour El Bocho et un blind test autour des chansons prénoms féminins à gagner ce soir au blind test. C'est le nouvel album de mon invité Sofiane Pamar. Un pianiste classique, oui, ça c'est sur le papier et au début du CV, mais Sofiane Pamar, c'est plus de 750 000 albums vendus, 1 milliard de streams, 29 singles d'or, des disques d'or aussi, 5 et puis de platine, et puis de diamant aussi, un Bercy complet, mais l'Opéra Garnier également. Il joue pour des marques de luxe, des familles royales, des amateurs de classique, mais aussi de rap, de chansons, de rock, de musique latine. Il est là partout, Sofiane Pamar, et le meilleur partout. C'est celui qui réunit 80 000 personnes, le Stade de France, l'année prochaine en 2027. Est-ce que vous êtes un artiste comblé? Pour le moment.
1: Je suis un homme comblé parce que j'arrive à exprimer mes émotions de plein de manières différentes et que j'ai la chance d'avoir un public que j'arrive à entraîner dans cette aventure.
0: Ouais, ils vous suivent, voilà. Ils vous font confiance
1: très,
0: en fait.
1: Très très très fidèle et que je rencontre très souvent après mes concerts, et grâce à ce lien, eh ben j'arrive à comprendre ce qui les fait vibrer et mon rôle dans leur vie et leur rôle dans ma vie, je leur exprime aussi. Donc oui, je suis comblé de cet amour-là.
0: Vous avez pris le risque, parce que c'est un risque quand on vient du classique et qu'on peut y rester. Vous auriez pu faire carrière simplement en tant qu'excellent concertiste. Vous avez pris ce risque de composer votre musique, d'imposer votre style, d'aller, vous l'avez dit tout à l'heure, contre cette idée qu'il faudrait rester chacun dans sa petite chapelle. Vous avez vraiment pété toutes les cages. Ce risque a été payant parce qu'aujourd'hui, j'ai l'impression que vous avez une liberté folle.
1: Oui, Ma liberté est totale grâce à ces risques-là, c'est clair. Après, j'ai une admiration folle aussi pour ceux qui suivent la spécialisation du pianiste classique, qui est un risque aussi, qui est un risque conséquent, mais en même temps qui est admirable. Mais je pense que le risque qui vaut le plus la peine d'être pris dans toutes les vies, c'est celui qui nous ressemble. C'est essayer de faire en sorte qu'on aille au bout de notre singularité, de notre caractère. Et pour ça, c'est jamais perdu. Tous les investissements, tous les efforts, ce n'est jamais une perte d'énergie. Et c'est ce que j'ai fait. J'ai cru très tôt en moi. Et ça m'a pris, en fait, finalement, beaucoup, beaucoup de temps parce que j'ai su vite ce que je voulais devenir.
0: Vous aviez quel âge, vous pensez, quand
1: J'avais l'âge du petit garçon qui est sur
0: la pochette. Ah oui.
1: De l'album.
0: Tellement mignon! Le petit Sofiane. Vous aviez quel âge, là, sur
1: Donc, j'avais 8 ans et j'avais déjà un plan très, très, très, un plan. J'avais pas un plan, mais j'avais un désir très fort de m'exprimer au piano parce que j'avais compris que c'était mon instrument et que c'était ce que j'allais devenir. Et le reste, c'est juste de l'entraînement au conservatoire, la discipline, les efforts, mais aussi beaucoup, beaucoup de rêves.
0: Ouais.
1: Et après, du voyage encore et encore et encore, et trouver une manière de faire en sorte que ce rêve prenne vie. Et là, maintenant que la machine est vraiment lancée, eh bien, je peux aller toujours un peu plus loin.
0: Vous avez eu cette intuition, finalement, à 8 ans, que votre vie, ce serait le piano. Mais alors, quand votre maman vous a mis au conservatoire, c'était même avant vos 8 ans, il me semble, est-ce qu'elle aussi, elle a eu l'intuition? Elle a dit, ce petit-là, il est pianiste? Parce que vous n'êtes pas d'une famille de musiciens classiques, pas du tout.
1: Non, pas du tout, pas du tout. Et en fait, ma mère qui me voyait jouer sur
0: un petit jouet, un petit Fisher Price.
1: Ouais, un petit mini clavier. Elle s'est dit, il a l'air d'aimer ça, je suis admirative de ce monde-là, il faut absolument que je le mette au conservatoire pour lui donner toutes ces chances. Et à 6 ans, j'intègre le conservatoire et depuis, j'ai continué tout ce parcours. Donc oui, j'ai eu les armes pour pouvoir m'exprimer et c'est ce que j'encourage vraiment à tous les parents d'accompagner les intuitions des enfants parce qu'elles sont souvent très très très justes. Et même si ça passe par une organisation particulière et beaucoup d'efforts, ça vaut toujours le coup d'accompagner ça. Et moi, je suis reconnaissant à vie à la fois l'encadrement de mes parents, mais aussi des grands maîtres que j'ai au conservatoire et de l'institution publique dont j'ai pu bénéficier depuis que je suis tout petit.
0: Oui, ça vous fait un point commun avec Big Flo et Oli. Je suis sûre qu'il y en a d'autres, mais celui-là, ils nous l'ont dit aussi dans l'émission à quel point c'était génial, de pouvoir aller au conservatoire. Donc big up aux gens du conservatoire qui nous écoutent sans doute. Réaliser ses rêves, c'est aussi parfois inviter des artistes qu'on écoutait quand on était ado sur son album. Alors, j'ai vu le nom de Wyclef Jean dans la liste des invités de Movie et Sofiane Pamart. Wyclef, c'est les Fugees, c'est le plus grand groupe de la fin des années 90. Voilà ce que vous faites ensemble.

0: Je ne l'ai jamais entendu chanter comme ça. Qu'est-ce qui s'est passé ce soir-là? C'était la nuit, hein?
1: C'était la nuit. En fait, ce qui était beau, c'est que j'étais à New York. J'organisais des dîners dans une très belle suite où il y avait aussi un piano. Et parfois, j'improvisais au piano pendant la nuit. On me filme. Et je sais pas comment, mais cette vidéo atterrit dans le téléphone de Wyclef qui demande à me voir. Je le rencontre le lendemain dans la nuit, et d'ailleurs dans le studio d'Alicia Keys et sur le piano d'Alicia Keys.
0: Pardon, monsieur. Ah oui, non, mais c'est vrai. Et c'est Hollywood, hein, les gars.
1: Et donc tout est surréaliste, mais tout est très beau. Et ouais, quand je le rencontre, vraiment, on a une des premières choses qu'il me dit. Donc d'abord, il vient avec sa guitare, on improvise au piano, et après il me regarde droit dans les yeux, et il m'a dit, tu sais ce qu'on va faire? On va faire une chanson de paix. Ah. Et There Will Be a Day est une chanson de paix. C'est une chanson où en fait on s'imagine un monde où on est tous en train de boire la même eau, de boire, d'être réunis autour du même oasis, d'avoir des protections spirituelles, des armées d'anges qui font en sorte que on est en train d'œuvrer pour la paix. Elle est très très très belle, cette chanson, et c'est l'histoire d'une rencontre qui est devenue on est devenus de grands amis à partir de cette première rencontre en studio et en créant ce morceau.
0: Ah là là. Il parle un peu français en plus, il est haïtien.
1: Exactement. Donc, voilà, c'est ce qu'il me dit. Et une des choses qu'il m'a dit aussi, c'est aussi une histoire de paix et d'amour entre Haïti et la France qu'on va écrire. Deux grands projets. Ouais.
0: C'est beau. Elle est magnifique, cette chanson. Elle s'appelle There Will Be a Day. Il y a piano sonata avec J Balvin. Non, ça, c'est...

0: Voilà une voix que vous connaissez bien, mais que vous n'avez jamais entendue sans section rythmique. Évidemment, J Balvin et tous ces artistes de musique latine, ils sont obligés d'avoir du rythme. Oui. Là, c'est piano-voix.
1: Mais pour autant, on ressent ce rapport au rythme dans sa manière de scander les mots. Mais c'est vrai que pour lui, il s'est livré d'une manière tellement bouleversante. Et ce qui est amusant, parce que tu as créé, sans le faire exprès, un rapprochement entre les deux morceaux. Ouais. On écoutait Wyclef, oui, qui a été fait la nuit du jour de l'enregistrement du morceau Piano Sonata. Donc le jour, j'étais avec J Balvin, à New York aussi, dans ce même studio. Et la nuit, j'étais avec Wyclef Jean. Et donc j'ai vécu 24 heures de musique extraordinaire.
0: Après, on fait quoi? Pas envie d'aller dormir après?
1: Oh, non.
0: Waouh, wow. Ouais, là c'est sacré 24 heures.
1: Ouais, c'était 24 heures complètement folle.
0: Alors, ce que j'aime aussi dans votre parcours, Sofiane Pamar, et ça, on le voit, voilà, depuis le premier album, et puis à la manière dont vous adaptez aussi aux gens que vous croisez, aux gens qui vous posent des questions selon leur spécialité, selon tout ça, vous comprenez ça, vous avez une vraie intelligence humaine et émotionnelle. Et quelqu'un comme Laurine, qui est gagnante de l'Eurovision, voilà, qu'on pourrait dire, ah, oh, est-ce que c'est pas un peu ringard? Alors vous, pas du tout. Non seulement vous n'êtes pas snob, mais en plus vous arriver à transcender tout ça, l'image des gens, en fait. Quand ils débarquent chez vous, dans votre album, dans votre film, dans votre movie, ils peuvent se réinventer. Laurine, c'est pas la même, là.
1: Je pense vraiment que quand on rencontre quelqu'un, au plus notre cœur est pur et vraiment sincèrement, sans préjugés ou sans attente particulière, eh bien au plus on laisse la place à quelque chose de magique. Ouais. Et après, bien sûr que parfois il y a des rencontres qui vont pas se passer comme on l'espérait, ça peut arriver. Mais le fait d'avoir une vision positive de ce qui peut arriver et d'être réceptif à quelque chose de différent de ce qu'on connaît déjà et accepter que l'autre peut nous apporter une vérité qu'on ne connaît pas, c'est comme ça qu'on crée de grands moments. Et c'est ce qui s'est passé avec Laurine, qui est une grande artiste, et vous allez l'entendre sur son morceau I Am What I Am. C'est une diva, et elle vit tellement de choses dans son cœur qu'elle a besoin d'exprimer, et si on lui laisse la place, ça donne ce grand morceau.

0: What I Am, Sofiane Pamart et Laurine. Vous l'avez compris, cet album est un film. Ce film est un voyage en 20 scènes avec des invités et puis aussi des moments où vous êtes tout seul, Sofiane. Vous ne serez pas tout seul au Stade de France l'année prochaine, 17 avril 2027, mais j'espère qu'on se reparlera d'ici là. Qu'est-ce que je peux vous souhaiter pour la suite?
1: Qu'on soit toujours plus nombreux à se fédérer autour du piano.
0: Ah, c'est un beau vœu, et en plus vous ne le faites pas pour vous-même du coup, mais pour tout le monde, pour la communauté, j'aime beaucoup. J'aime beaucoup. Alors pour vous remercier, on va écouter un des grands moments de cet album, c'est Gimme Love, version orchestrale, Sofiane Pamart et Sia. Et merci beaucoup d'être venue nous voir, Sofiane.
1: Merci Émilie, j'ai passé un excellent moment et je te remercie personnellement pour la classe et la manière de mettre en valeur tes invités. Je suis touché par ce qui vient de se passer. Merci.

0: ça c'est la voix, Sofiane Pamart, c'est le piano et la magie de ce disque, ce nouvel album Movie. Sofiane Pamart était dans Décibels.
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0: Il est temps les amis de jouer au Blind Test, avec qui on joue ce soir? Allô, allô.
2: Chantal.
0: C'est Chantal.
3: Bonjour, Laetitia.
0: Chantal et Laetitia, bienvenue à toutes les deux. Pardon, j'étais occupée en fait pendant la chanson à chanter sur du Sia. Bon, personne ne m'entendait, hein. Heureusement, il était parti, Sofiane Pamart. Et donc, je n'ai pas entendu la régie qui me donnait vos prénoms à toutes les deux. Chantal, Laetitia, bonsoir et bienvenue. Merci d'être venue jouer avec nous. Comment ça va?
2: Ça va très bien.
0: Bon, le cadeau que je vous offre ce soir, c'est Movie, l'album de Sofiane Pamart, qui est un grand pianiste, mais qui donc, on le découvre, fait aussi des chansons incroyables, avec plein d'invités. Chantal et Laetitia, avant même de jouer, sachez que vous avez toutes les deux gagné, bravo, je vous félicite.
3: Merci.
0: Voilà. C'est important de gagner avant de jouer, comme ça après on joue mieux, on est plus détendu. Et je rappelle pour vous et pour celles et ceux qui seraient là pour la première fois, le principe du blind test. On va écouter des chansons et il va falloir retrouver le plus rapidement possible le nom des interprètes de ces chansons. Pour vous aider, chaque soir dans le blind test, il y a un thème et le thème du jour, c'est les prénoms féminins en chanson. Ça veut dire que toutes les chansons qu'on va écouter, voilà, elles portent le nom d'un prénom féminin. Voilà. Par exemple, s'il y avait une chanson qui s'appelait « Hey, salut Chantal », peut-être qu'elle serait dans le blind test. Ou alors, pour Laetitia, il y a une chanson de Gainsbourg. Hein. L-A-E dans l'A-T-I-T-I-A. Voilà, exactement. Allez, c'est parti pour une première chanson qui porte un prénom féminin. Attention, c'est pas le prénom féminin qu'il faut retrouver, c'est le nom de l'interprète. Est-ce que vous êtes prête?
2: On est prête.
0: Alors on y va, première chanson, dites-moi, qui chante ça?
3: Gainsbourg, Laetitia.
0: Oui,

0: au moins de pouvoir.
1: Elisa, Serge Gainsbourg, Laetitia l'a dit en premier, mais je crois que Chantal l'avait aussi. Hein.
2: Oui.
1: Un incontournable des chansons prénom féminin, Elisa. On continue, on change de pays, d'époque et de chanson, évidemment. Qui chantait ça? Il s'agit d'un groupe américain. Un groupe américain qui porte le nom, attention, je vais vous donner un indice, du héros des blagues enfantines les plus répandues dans les cours d'école.
2: Carambar, Laetitia.
1: Alors, c'est non, pas Carambar, c'est, vous savez, quand on dit « Ah, je vais vous raconter une histoire de... »
2: Toto.
1: Toto, oui.

0: Rosanna de Toto. La légende raconte que c'est une chanson adressée à Rosanna Arquette, dont un membre du groupe était très amoureux. Rosanna Arquette, héroïne du Grand Bleu, aussi actrice américaine, mais c'est elle l'héroïne du Grand Bleu, aux côtés de Jean-Marc Barr et de Jean Reno. J'en profite pour vous glisser l'info, si vous avez raté Décibel avec Eric Serra, compositeur de la grande bande originale du Grand Bleu. Il était avec nous il n'y a pas très longtemps et tout ça est déjà disponible en podcast. Alors Chantal et Laetitia, vous êtes très fortes en blagues de cours d'école et en chansons. Je vous propose un dernier titre.
1: Oui.
0: Ok. Alors après Rosanna et Elisa, là on chante une Caroline. Mais qui est le chanteur ?

0: à toutes les deux, Laetitia et Chantal. C'était un joli blind test avec toutes ces filles, Caroline, Rosanna, Elisa, Laetitia et Chantal. Merci d'avoir joué avec nous.
1: Bravo Chantal.
0: Vraiment.
1: Je peux passer un petit bonjour
0: Bien sûr.
1: Alors, bisous à Célia, Mégane, Thomas, Nicolas et Alexandre. C'est mes 5 enfants, voilà.
0: Oh, hey, bravo, beau boulot. Bravo.
2: Moi, c'est bonjour. Voilà. Ça, bonjour c'est à ma fille en Allemagne.
0: Alors, hallo.
2: Stéphanie.
0: Oui.
2: Stéphanie en Allemagne.
0: Stéphanie et en Allemagne.
2: Gros bisous.
0: Ah oui.
2: Et gros bisous.
0: Nous aussi, on l'embrasse. Et puis d'ailleurs, on embrasse tout le monde. Et surtout Aïcha, c'est la copine de Khaled. Composée par Jean-Jacques Goldman. Immense tube et joli prénom en chanson. Aïcha, sur votre radio.

0: Tchia, quel bonheur. Khaled dans vos oreilles et dans Décibel.
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0: Christophe Willem est de retour 20 ans après la tortue qu'on avait découvert à la Nouvelle Star. La tortue, c'était un petit surnom affectueux hein, donné par le jury, l'animatrice Virginie Efira, puis après tout le public. Bref, ce grand garçon avec une voix d'or et, il faut bien le dire, un humour assez ravageur nous avait fait craquer. Il est de retour, Christophe Willem, avec une nouvelle chanson. Elle s'appelle Système.

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1: Le retour de Christophe Willem. J'ai oublié qu'il comptait un peu à la fin. Système, A-I-M-E, jeu de mots. On adore Christophe Willem. Vivement l'album et vivement la semaine prochaine. Il sera invité de Décibel.
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1: Tout à l'heure, je vous ai dit, vous allez faire une découverte ce soir, El Bocho. Bon, ça sera pas pour ce soir, parce qu'en fait, on n'a plus le temps. J'ai été un petit peu bavarde avec Sofiane Pamart. Il faut dire que je l'admire énormément. En revanche, puisque c'est l'heure de la chanson anniversaire, joyeux anniversaire à la sublime australienne Kylie Minogue, 58 ans aujourd'hui, 100 millions d'albums vendus.

0: s'étale depuis les années 80 sur 5 décennies. Bravo à elle. Elle devrait bientôt redonner de ses nouvelles. Décibel, c'est terminé pour ce soir. Merci à l'équipe de l'émission. Il y avait Franck Moilly, Alexandra Sackberg, Elodie Bianca Maria, Iris Guitoni et pour la dernière fois avec nous Arnaud Loupia. Bonne route Arnaud. Et merci à vous les amis. Oui, bonne route à vous aussi. On vous aime.
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0: Demain, dans Décibel, il y aura les Worlds Apart. Je dis ça, je dis rien. Il est 21h. Belle soirée à l'écoute d'ICI.
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4: Vous ne savez certainement pas, parce que la plupart d'entre vous m'a connu en 2016 quand j'ai sorti mon premier single qui s'appelait J'ai cherché. 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Il me dit « Mec, j'aimerais que tu reprennes Mylène Farmer ». 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

0: cap sur Lisbonne. 1991, Étienne Daho y vit une passion amoureuse incandescente. C'est là, entre les pavés humides et les embruns de l'Atlantique, qu'est né un morceau culte, Saoudade.
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0: Saoudade, ce mot portugais presque intraduisible, c'est ce mélange unique entre la joie et la tristesse. C'est le cœur qui bat un peu trop fort pour un souvenir.

Bourdaou, ce titre est si viscéral qu'il en fait un test ultime. À l'époque, chaque musicien qui souhaite l'accompagner sur scène doit passer l'épreuve de Saoudade. S'il ne capte pas l'âme du morceau, il ne fait pas partie du voyage.

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L'Europe du nage est habitée. Les premiers signes de vie captés en 2019 depuis un petit cirque sont devenus un intense festival où humains, aliens et autres créatures mythologiques dansent furieusement. Visa accordée à toutes celles et ceux qui ont la tête dans les nuages.

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0: Céline absolue au bonheur. Et pourtant, la chanson « Y a de la joie » de Charles Trenet est née entre les murs d'une cellule.
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0: En 1936, le jeune Trenet fait son service militaire à Istres. Mais il passe plus de temps en prison que sur le terrain, à force de faire le mur pour aller chanter dans les cabarets de Marseille. C'est pendant ses jours d'arrêt qu'il imagine ce titre. La légende raconte même qu'au début des années 2000, lors de travaux dans l'ancienne prison de la base, on a découvert les paroles et une clé de sol gravée comme des graffitis sur les murs.
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0: C'est aussi à cette période que naît son surnom, le fou chantant.
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0: accroché. C'était avant qu'elle explose complètement. 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Très heureux qu'une artiste comme ça soit au devant de la scène musicale française. Je trouve qu'elle a tout. Elle est intelligente, elle est sensible. 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
2: Son nom, Renaud Lémence.
3: Je verrouille sous les chaînes tant de mots interdits. 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
2: Renaud Lémence, chanteur, mais aussi comédien. Il fait de nombreuses apparitions dans les séries télévisées françaises. Mais sa véritable passion, c'est la chanson.
3: Oh.

0: tu fais là?
1: Je suis dans les petits bonheurs.
2: À la fin, la musique.
3: Vous habitez où, vous m'avez dit?
1: Alors, moi j'habite à Vannes, je viens du centre-Bretagne, de Saint-Nicolas-du-Pélène.
3: Comment t'as fait pour te retrouver là-bas?
1: Parce que je suis arrivé par la rencontre d'une fabuleuse femme qui a finalement m'a déplacé de mon centre-Bretagne.
4: J'ai jamais vu un homme avoir autant d'égards pour une femme.
1: J'habite là-bas depuis 95. Il y a la mer, il y a la ville, il y a la campagne pas loin. Bon, il y avait une culture vannetaise aussi à Saint-Nicolas, c'est-à-dire que c'est quand même le Pline qui est roi à Saint-Nicolas-du-Pélène. Et finalement, d'aller à Vannes, c'était pas tellement l'étranger pour moi.
0: Oui, enfin, en somme, tu n'as jamais quitté le département.
5: Pour ainsi dire.
6: J'ai acheté un petit 45 tours. Regarde.
1: Mon premier 45 tours, c'est un Titi et Gourminet qui se parle avec une petite musique derrière.
7: Gourminet, veux-tu jouer avec moi? Gourminet, Gourminet.
1: Ouais, voilà. Gourminet, non. Bah, j'écoutais ça tous les jours, hein. D'ailleurs je crois qu'il restait toujours sur l'électrophone. Ça me rendait plein de joie et en même temps un peu de méfiance quand même, parce que Titi, faut qu'il fasse attention à Grosminet. Et Grosminet, c'est un malin.
8: Mais oui,
9: c'est bien vu, un Grosminet.
8: Allez, vas-y, fais-nous rire.
10: Raconte-nous une histoire, allez.
1: Une blague courte.
11: Bon, vous y allez, oui.
1: Un jour, la plage, celle-ci voulait toucher mon coquillage. Je lui ai dit, oh, fais-moi l'amour si tu veux, mais touche pas à ma coiffe.
12: Très drôle.
0: Ça n'a pas l'air.
13: Ce matin, exercice d'expression orale.
1: N'est que toute la variante. Hein.
0: Ce qui signifie?
1: Ce qui signifie, c'est pas le tout de raconter les conneries.
0: Ah non, je confirme.
14: Oh, bon, dites pas de conneries.
1: Allez, salut, canabou.
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16: Et pour ce nouveau reportage, je vous propose de me suivre. On part à Vouneuil-sous-Biard, retrouver Badr, il gère la société Black Sheep. Bonjour.
17: Bonjour.
16: Alors vous, votre spécialité, c'est les vannes aménagées?
17: Ouais, c'est ça, vannes aménagées. On fait de la location de vannes aménagées et de la vente également.
16: Alors, c'est quoi aujourd'hui les vannes aménagées? Parce que depuis le Covid, le confinement, il y a énormément de gens qui ont acheté de vannes aménagées. Ça a la cote et il y a de plus en plus de nouveautés, de petites choses qui simplifient la vie.
17: Ouais, en fait, depuis le Covid, on a une très grosse demande parce que les gens veulent chercher la nature. Le van aménagé, c'est vraiment le bon produit puisqu'il est à la fois compact et à la fois spacieux à l'intérieur. Et en plus, comme on peut le voir, il a un toit relevable, donc du coup c'est un produit qui marche pour 4 voire 5 personnes. Donc on a pas mal de familles, de couples ou d'amis qui viennent nous voir pour des week-ends, des semaines, etc. Donc et puis dedans, il y a tout ce qu'il faut pour cuisiner, pour se restaurer. Donc c'est ça qui plaît.
16: Génial. Voilà, donc là je viens de récupérer le van aménagé et on va donc pouvoir partir et profiter de ce van aménagé direction le lac de Saint-Cyr. Allez hop, me v'la garer au lac de Saint-Cyr. On éteint le moteur. Première chose à faire, il m'a dit, si je veux bien dormir, fermer les espèces de stores en les mettant comme ça. Nickel, j'ai plus qu'à déplier le lit. Et normalement, tac. Hop, ça c'est fait. On n'a plus qu'à mettre un peu de chauffage. Hop, l'écran tactile. Chauffage stationnement. Chauffage permanent activé. Franchement, je vais bien dormir. J'ai plus qu'à dormir. Et à vous souhaiter une bonne nuit. À demain.
18: 5h45. Bon, que dire? J'ai bien dormi. Je pensais avoir froid. J'ai eu chaud. J'ai même dû baisser le chauffage dans la nuit. Mais rien à dire. Un van, c'est vachement bien foutu. On dort bien. On a de la place, franchement rien à dire. Bah, je vais vous épargner ma morning routine d'aller se doucher dehors avec le tuyau et tout. Mais pour le reste, franchement, nickel. Je me prépare et je retourne au travail. Bon bah voilà, c'est validé.
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19: Si le pantalon fait fureur de nos jours chez les filles comme chez les garçons, qu'en est-il de la braie? B-R-A-I-E. Son ancêtre, le pantalon de l'Antiquité, qui pouvait être serré au niveau des chevilles, serré ou bouffant au niveau

0: les cuisses. La braie a été inventée par les Gaulois. C'est grâce aux Gaulois que les Romains apprirent à connaître la braie. Le mot s'est répandu après dans toutes les langues romanes avant que le personnage de Pantalone de la Commedia dell'arte, le costume du riche Vénitien qui porte un pantalon, ne fasse sensation et répande le mot pantalon sur tout le territoire français. Enfin, sauf un territoire qui résiste toujours à l'envahisseur, les pays occitans, où le pantalon se dit toujours comme les Gaulois, l'obraio o l'obraso. Ne dit-on pas que ce gouya est toujours débraillé? Cela vient de la même origine, mal pantalonné, mal fagoté. Tu pouvais pas tourner monta ta braguette, te plaise? Tu ne peux pas remonter ta braguette, je te prie. Même origine. Oups, pardon. Anéadiou.
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1: C'est quand même un rêve pour moi parce que c'est vrai que je ne pensais pas en arriver à ce stade-là.
2: Vous êtes fière de vous?
1: Un petit peu, oui, quand même.
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1: Donc, je m'appelle Marie-Pierre Poulet, j'ai 70 ans. Je viens d'être titrée aux championnats d'Europe de natation qui se sont déroulés en Pologne à Lublin sur le 100 mètres 4 nage. Je nage à Jouer-les-Tours, au club de Jouer-les-Tours, à Jouer-natation.
2: Vous êtes championne d'Europe.
1: Disons que pour moi, c'est un petit peu impressionnant. Je ne réalise pas trop pour l'instant. C'est une compétition qui s'est passée comme une autre compétition. J'adore faire des compétitions. Et c'est vrai que plus on m'en parle et plus je me dis ah oui, quand même.
2: Est-ce que vous avez toujours été nageuse?
1: Ah oui, ça, j'ai toujours été nageuse. Depuis l'âge de 9 ans, j'ai été nageuse. J'ai commencé dans un club de la Sarthe. Ensuite, j'ai suivi mes parents. On a été mutés en Indre-et-Loire. Et j'ai fait les championnats de France en 97 à Saint-Pierre-des-Corps. La piscine de Saint-Pierre a brûlé. Donc, je me suis dit, il faut quand même qu'on trouve un club pour continuer à nager parce que c'est quand même pas ma raison de vivre, mais beaucoup quand même. Puis en fait, je me suis orientée sur Jouer. Très contente également de rapporter ces titres pour le club de Jouer-les-Tours, bien sûr. L'endroit où je me sens bien, c'est dans le sport. Parce que j'ai fait énormément de sport, donc j'ai touché à beaucoup, beaucoup de sport. Et c'est vrai que l'ambiance a été magnifique et c'était franchement époustouflant au niveau organisation, au niveau... C'est...
2: Vous avez dû entendre pas mal de langues.
1: Énormément.
2: C'était qui vos adversaires?
1: Il y avait beaucoup de gens des pays de l'Est, Hongrois, Tchécoslovaquie. On est toujours en attente dans les chambres d'appel, comme on voit aux Jeux Olympiques et tout. C'est vrai que c'est impressionnant de voir ça. Entre nous, parfois, il y a des regards qui sont un petit peu... On se dit, mince, celle-ci, elle est un peu plus forte, ou celle-là, il faut que je me méfie, il faut que je surveille et tout, parce qu'on sait à peu près quels seraient nos adversaires, si je puis dire.
2: Et elles savaient que vous alliez être leur adversaire?
1: Alors, moi, je parle pas anglais, enfin, très peu. Je sais pas. Les numéros de place, on se dit, celle-ci, elle est un peu plus forte et tout, donc il faut que je surveille, etc.
2: Médaillée d'or en Pologne, il y a quelques jours, Marie-Pierre est aussi fidèle depuis 43 ans.
1: Tous les jours, je travaille.
2: Vous nous donnez un peu du fil à retordre en ce moment avec tout ce qu'on parle sur la retraite? Ou vous dites non, moi 70 ans c'est bon, qu'est-ce que vous faites de beau?
1: Je travaille au Crédit Agricole. Pour moi, ça a toujours été un leitmotiv aussi, le travail, parce que ça m'a créé du lien social.
2: Et puis un certain goût de l'effort, peut-être, parce que ce fameux 100 mètres 4 nage...
1: Je l'ai fait en 1:38.04.
2: L'année prochaine, vous y retournez?
1: L'année prochaine, peut-être, si je suis encore apte à pouvoir faire des compétitions, pourquoi pas, oui. Je sens l'adrénaline monter, et j'ai à cœur de vouloir satisfaire le club. Après, pour moi, ça coule de source, on va dire.
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4: Bonjour Johan.
5: Salut Manu.
4: Merci de nous recevoir ici, au garage, à Issoudun, devant une boîte. Une boîte à courrier?
5: Une boîte à courrier. Alors là, Manu, il faut dire que t'es gâté, t'es privilégié. Merci. Parce que là, je peux te dire qu'on voit pas ça tous les jours. C'est une boîte à courrier qui est d'époque Napoléon III. Elle est entièrement en bronze. Tu peux voir ici sur sa face avant une représentation d'un portrait de Louis XIV, ce qui nous indique qu'on est dans une école qu'on appelle l'école Boulle. Pour les gens qui connaissent un petit peu, référence pour l'ébénisterie, pour le décor. Donc cette boîte à courrier entièrement ciselée en bronze avec ses pieds griffes. Ici, la représentation de Louis XIV en médaillon sur la face avant. Et puis regarde quand tu l'ouvres un petit peu.
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5: Quand tu l'ouvres, il y a des compartiments pour ranger les lettres et les courriers, et elle est entièrement garnie de son velours de couleur pourpre qui est entièrement d'époque Napoléon III. Cette boîte à courrier en bronze qui fait à peu près 35 cm de haut, on va dire, se referme comme ça, tu vois. Elle est dans un état d'origine, d'époque extraordinaire. Moi, j'invite vraiment, mais rien que par curiosité, j'invite nos amis Berrichon à venir voir des objets dans les boutiques. C'est important d'apprendre des choses. Ça, c'est une curiosité. Moi, j'invite nos amis chineurs et amateurs à venir voir un objet comme celui-là parce que c'est très rare. Ça, c'est vraiment très, très beau.
4: Alors, c'est rare, c'est beau. Le prix?
5: Mais c'est accessible quand même, c'est autour de 1000 euros. Mais c'est vrai que si tu veux un objet de cette qualité-là, une boîte à courrier comme ça, j'en avais jamais vu.
4: Elle est discrète, elle est élégante, je la valide.
5: Tu la valides? Eh ben voilà, écoute, on verra si tu auras reçu du courrier, ta lettre du Père Noël peut-être.
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7: Bonjour à toutes et tous, Thierry Sagarloïto pour Affaires Classées, le podcast. Nous sommes en juin 1884. Un vieil homme habitant le village sous le teint d'Escul est sauvagement assassiné dans une auberge du village voisin de Lannes en Barétous. Qui lui en voulait donc et pourquoi? Réponse dans un instant.
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7: Au village sous le teint d'Escul vivait naguère un certain Joseph Larras. Cet ouvrier d'origine espagnole, âgé de 58 ans, était vaillant, bien que de santé assez faible. Sa sobriété et ses habitudes économes le rendaient, disait-on, à l'abri du besoin. D'origine modeste, Joseph n'hésitait jamais à faire état du fruit de son labeur, des espèces sonnantes et trébuchantes qu'il trimballait fièrement dans sa ceinture. Le soir venu, au troquet du coin, cela devenait même un sujet de plaisanterie. Combien avait-il exactement dans sa poche? 1600, 1800 francs? Nul ne savait vraiment. Nous sommes en 1884 et pour l'époque, ce joli pécule a de quoi susciter l'admiration, la jalousie, voire même aiguiser l'appétit de sujets peu fréquentables. Joseph eut un jour le malheur de prêter une somme d'argent à une certaine Madeleine. L'intéressé était connu dans les environs et pour cause. Elle tenait dans le village de Lannes en Barétous un cabaret où les hommes du canton venaient volontiers s'encanailler lorsqu'ils le pouvaient. Des dames de joie y servaient de l'alcool à volonté avant de faire commerce de leur charme. Ladite Madeleine flaira sans peine le pigeon. Malgré son inconduite notoire, elle put approcher Joseph et le convaincre de lui prêter une petite partie de son bas de laine. Les mois passèrent et le brave ouvrier eut toutes les peines du monde à se faire rembourser. Le 1er juin, il finit par se rendre chez sa débitrice, laquelle, pas gênée pour deux sous, le reçut très amicalement en lui offrant à boire et à manger. La nuit suivante s'avéra cauchemardesque pour le pauvre Joseph qui fut pris de fortes douleurs au ventre.
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7: Trois jours durant, Joseph fut contraint de garder le lit, incapable de tenir sur ses deux pieds. Quand son médecin se présenta, il diagnostiqua sans mal une tentative d'empoisonnement. Un crime très en vogue à l'époque. Il lui fallut une bonne semaine pour se rétablir. Une fois remis, le brave ouvrier aurait fort bien pu s'empresser de déposer plainte à la gendarmerie. Sauf que, en agissant ainsi, il risquait de faire une croix sur sa créance. Joseph choisit donc de ne rien dire afin de revenir de plus belle à la charge auprès de la vilaine Madeleine, laquelle ne fut guère rebutée par l'insuccès de son premier essai de l'empoisonner. Excitée par la convoitise du magot de Joseph, elle se décida cette fois à l'assassiner, non sans voler au préalable, le pognon avant de faire disparaître sa dépouille. Un projet préparé 13 jours durant. Le 10 juin 1884, comprenant que Joseph rechignait à se présenter au cabaret, Madeleine eut l'idée de solliciter l'aide d'un certain Bidard. Et selon le plan ourdi par la maquerelle du village de Lannes, le Basque devait se rendre au domicile du vieux Larras afin de lui demander un petit service. Bidard, recherchant soi-disant un guide connaissant comme sa poche les routes du royaume d'Espagne, devait accompagner deux dames qui se disaient désireuses de faire un pèlerinage à Saint-Jacques-de-Compostelle. L'idée consistait donc à mettre le marché en main à Joseph. Ah, la belle histoire. Sachant la perversité de sa voisine, Bidard eut un mauvais pressentiment et il se garda bien d'honorer la mission. Deuxième échec pour Madeleine, qui ne songea pas un instant à lâcher prise. Elle revint à la charge le lendemain, mais Bidard ne bougea pas.
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7: Peu importe, le 22 juin, la tenancière de cabaret change son fusil d'épaule. Elle recrute cette fois deux autres acolytes. Thérèse et Jeanne-Marie qui iront frapper séance tenante à la porte du vieux Larras afin de lui demander de l'aide. Prétextant se rendre demain à Raqqa, les deux dames ont pour mission de convaincre le futur pigeon de leur montrer la route. Moyennant finance, évidemment. Flairant l'entourloupe, Larras refuse. Il profite de cette visite inattendue pour leur demander de passer le mot à Madeleine, qu'elle se dépêche d'éteindre sa dette, sans quoi il n'hésitera pas à la traduire en justice au tribunal d'Oloron. Ne voyant rien venir, l'ouvrier espagnol se présente le lendemain dès 7h chez la Madeleine, laquelle l'envoie promener au motif qu'elle dort et qu'il vaudrait mieux qu'il revienne à 16h. Assurée que Jo Larras se pointera ce soir, la tenancière de cabaret lui prépare cette fois un comité d'accueil plutôt musclé. Elle sollicite une nouvelle fois ses deux complices, Thérèse et Jeanne-Marie, afin qu'elles lui prêtent main forte. Et le plan fonctionnera à merveille. Tout commence vers 15h30. La fille aînée de Madeleine, postée en sentinelle sur le chemin, court à l'auberge afin de prévenir les trois mégères de l'arrivée imminente du vieil homme. Quelques instants plus tard, Larras frappe à la porte de l'auberge. L'endroit a l'air désert. Il entre. À peine franchit-il le seuil que Madeleine se rue sur lui afin de le jeter au sol, tandis que Jeanne-Marie claque la porte et ferme le loquet intérieur. Les deux dames empoignent violemment Joseph, le tirant dans une chambre de la maison. Mais vous l'avez compris, le pire est à venir.
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7: Thérèse, la troisième comparse, les rejoint. Elle s'empare des jambes de Joseph tandis que Jeanne-Marie lui maintient les bras. Madeleine exulte. Elle peut enfin faire la peau de son créancier et pour cela, elle l'étrangle de toutes ses forces avant de s'emparer d'une corde qu'elle a préparée pour l'occasion. Quelques minutes plus tard, le vieux Joseph pousse son dernier souffle. L'horrible Madeleine va enfin pouvoir s'emparer de la fameuse ceinture qui recèle les économies du malheureux. Le fameux magot caché n'était donc pas une légende. La tenancière sans scrupule arrache les liasses de billets. Elle en distribue quelques-uns à ses deux complices. 35 francs pour Thérèse, 25 francs pour Jeanne-Marie et le reste pour Madeleine. Leur bonheur sera pourtant de courte durée car et elle ne l'avait pas prévu. Il y avait un témoin dehors et c'est très gênant. Un domestique trentenaire a scruté le manège depuis la maison voisine. Il a vu l'arrivée du vieux Larras, il a surtout entendu ses cris et, ne le voyant pas reparaître, il a décidé d'aller jeter un œil dans l'auberge de l'horreur. Madeleine l'accueille, pas gênée pour deux sous. Aucune émotion ne traverse son visage. Marc jette un rapide coup d'œil, sans résultat. Il quitte les lieux, puis fait un rapide tour de maison, quand soudain, il aperçoit par une fenêtre le corps du malheureux gisant au sol d'une chambre du rez-de-chaussée. Le jeune domestique fait part de la macabre découverte à sa maîtresse, laquelle s'empresse d'alerter monsieur le maire. Le soir même, les gendarmes rappliquent à l'auberge de l'âne, suivi du juge de paix et du procureur. La perquisition commence. Elle durera toute la nuit.
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7: Après de longues recherches, on finit par retrouver le cadavre du vieil homme. Il a été enveloppé dans un sac de toile, dissimulé entre le matelas et la paillasse d'un lit où dormait, détail macabre, le plus jeune fils de la maîtresse des lieux. Surprise en quasi flagrant délit, croyez-vous que les trois femmes avoueraient leur forfait? Même pas! Elles commencent par nier effrontément l'assassinat de leur proie, avant de se rejeter mutuellement les responsabilités les unes sur les autres. Les gendarmes n'auront pourtant guère de mal pour les confondre. Les trois mégères n'ont même pas eu le temps de dépenser l'argent qu'elles ont volé et qui traîne dans leur poche. la fouille des lieux livrera un autre indice. L'arsenic utilisé lors de la tentative d'empoisonnement du vieux Jo repose dans une boîte en métal. Détail accablant. Embarrés tous, comme en Soule, l'arrestation des trois mégères criminels sème l'émoi. On savait certes que Madeleine traînait une sale réputation de mère maquerelle, mais de là à assassiner de sang-froid un vieil homme sans défense parce qu'il a eu le tort de réclamer le remboursement d'un prêt, somme toute modeste, il y a un pas. Voilà 10 ans que Joseph habitait la France. Le décès de son épouse n'a sans doute rien arrangé à son tempérament radin. N'ayant plus de contact avec ses trois enfants, il tuait donc le temps dans les troquets du coin, parlant sans doute beaucoup trop de ses économies planquées dans sa ceinture. Moralité, ton secret est ton sang, et si tu le partages, tu meurs. Le procès s'ouvre à Pau, devant la cour d'assises des Basses-Pyrénées, en décembre 1884. Verdict, Madeleine finira ses jours en prison, au bagne. Ses deux comparses purgeront, elles, 20 ans au cachot.
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7: Trois mégères dans le box. Nous étions en 1884 sur les hauteurs de Soule. Et aux confins avec la vallée du Barétous, je vous propose dans un prochain épisode d'aller dans la cour de l'hôpital de Bayonne un après-midi de mars 1980. Soudainement, en milieu d'après-midi vers 16h, une voiture explose. C'est la voiture du sous-préfet. Pourquoi cette explosion et par qui ? Réponse dans un prochain numéro intitulé « Cheval de Troie ». À bientôt.

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1: Monter un jour sur scène et chanter devant le public, vous en rêvez, mais osez, c'est le mot d'ordre. Josiane Leroy a osé rejoindre les Intemporels et met tout son cœur dans ce cœur. Josiane Leroy, légende ici.
2: Bonjour, je m'appelle Josiane Leroy, j'ai 69 ans, je suis née à Alfortville en région parisienne et j'habite au Mans depuis 60 ans déjà. Et ma particularité, c'est que je suis choriste dans le collectif des Intemporels. Comment je me suis construit moi-même? Bien justement, enfant dans un commerce. On voit beaucoup de monde, on est habitué au relationnel en fait. Et puis ça a duré ensuite toute ma vie. J'ai fait des métiers toujours dans le relationnel pour aider les gens en fait, pour les rendre heureux. Puisqu'en effet, j'ai eu une agence matrimoniale. Les personnes qui venaient me voir étaient en attente. Il y a eu énormément de couples de formés, j'espère beaucoup de bébés. Alors, comment suis-je devenue choriste? À la maison, quand j'étais petite, on chantait tout le temps. C'était vraiment la joie par rapport au travail du commerce, justement, de chanter et de danser dans l'arrière-boutique. Et puis, à la retraite, je me suis dit, il faut que je fasse quelque chose. Donc, j'ai commencé à Sargelet-le-Mans, à faire du théâtre chanté avec les Imaginaires et Cyril Mudry. J'ai connu les Intemporels grâce à Marie-Thérèse Brebion, notre chef de chœur. Quand on connaît Marie-Thérèse Brebion, chef de chœur, on ne parle plus. Non, je n'ai pas pris de cours du tout. Non. Parce qu'en fait, ma voix ne compte pas. Ce qui compte, c'est de savoir ses textes, avoir de l'oreille, puisque je ne sais pas lire la musique, donc c'est ouvert à tout le monde d'être choriste. Et puis, ce qui compte aussi, c'est qu'on se sent vraiment porté quand on chante à 400, puisque nous sommes 400. Il y a une énergie collective énorme et on se sent porté par toutes les voix et c'est facile, en fait. C'est très facile. Quelle voix ai-je? Je suis soprane, donc je chante dans les aigus. Le matin, c'est pas facile, hein. Je vais vous chanter quelque chose de plus bas, du coup. Donc, je vais vous chanter, méfie-toi des puissances, des vierges sans défense, au jeu du corps à corps. L'esprit est bien plus fort. Alors, je fais choriste, mais pas que ça. Un jour, Marie-Thérèse Brebion m'a dit, l'année prochaine, tu vas t'occuper de la communication. Et bien voilà, on a créé une page Facebook, et puis petit à petit, ça a monté, et puis ça arrive au fait que je suis là aujourd'hui pour vous parler des Intemporels. Voilà, c'était Josiane Leroy, j'étais très heureuse de vous parler de mon parcours, et pour terminer, je vous dirais, quoi qu'on fasse, la solidarité s'invite partout.
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3: Alors, j'ai testé pour vous un week-end dans les Cévennes. 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À notre arrivée, nous avons été accueillis par Emmanuel. C'est la propriétaire d'Escale en Cévennes. L'ambiance est paisible. On entend à peine le chant des oiseaux. Et la surprise, elle a été totale pour les enfants. Dès l'entrée, j'ai été surprise par le confort de cette yourte. On y trouve tout le nécessaire et même la connexion 4G. Ceci est un détail qui fait la différence pour 2 ados. Le plus génial pour moi, c'est la vue panoramique sur la nature et les montagnes. Après un bon dodo, le matin, nous avons pris un petit déjeuner sur cette terrasse où on a eu droit à des confitures maison. C'était un vrai régal. Cette parenthèse a été une vraie bouffée d'oxygène. Le calme et la beauté du lieu nous ont ressourcés. C'est l'évasion parfaite pour se sentir loin de tout, tout en étant si proche de la maison. 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J'ai testé, j'ai adoré, c'était Delphine. Je vous retrouve très vite pour une nouvelle découverte locale.
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1: Le principe des petits bonheurs, c'est d'aller au petit bonheur, donc au hasard, faire des rencontres avec le micro ici à la main, le tout à l'improviste, sans rendez-vous, sans se présenter. Alors, je vous en ai trouvé un en Savoie. Nous sommes au pied du massif de la Chartreuse.
2: Oui.
1: C'est à vous cette maison ?
2: Oui.
1: On est à Saint-Jean-de-Coux ici, c'est
2: oui,
1: ça ?
2: Oui, oui, le hameau de Côte-Barrier.
1: Côte-Barrier.
2: Oui.
1: Et alors, cette maison, je l'ai déjà repérée.
2: Ah bon ?
1: Parce que derrière les vitres, on voit plein de coupes, de trophées divers et variés.
2: Bah oui, parce que je suis un ancien motard, champion de France de la montagne en 1983. Et là, actuellement, je roule en moto ancienne. Je fais des démonstrations avec une Demi TZ de 86.
1: Et donc, je suis passé plein de fois, il n'y avait personne. Et là, vous êtes en train de sortir une moto du garage.
2: Voilà. Donc, c'est la moto d'une copine que je vais passer au contrôle technique. C'est pour ça que je n'ai pas trop le temps, mais j'ai 5 minutes.
1: Oui, parce que là, pour le coup, ce n'est pas une moto de compétition, celle-là.
2: Non, ce n'est pas une moto de compétition. C'est une moto classique, une 125 Suzuki. Voilà. Donc, je m'appelle Monsieur Gomez Manuel. J'ai été motociste pendant 45 ans. Et j'ai fait de la compétition pendant 12 ans en championnat de France la montagne, et dont j'ai eu le titre en 1983.
1: Motociste, ça veut dire quoi ?
2: Ben, j'ai un magasin de moto.
1: Une passion depuis toujours ?
2: Ah bah oui, depuis l'âge de 15-16 ans, dans la moto, et j'ai toujours fait que ça.
1: Bon, maintenant, vous n'êtes plus un perdreau de l'année ?
2: Non, parce que je suis retraité depuis 3 ans.
1: Voilà. Et vous roulez encore à moto ?
2: Ah bah bien sûr, oui. Je roule en moto dès que j'ai l'occasion, quoi. Et là, j'ai fait un mécanicien au Bol d'Or pour un équipage. Et j'ai fait les 24 heures de Barcelone aussi, en tant que mécanicien.
1: D'accord.
2: Voilà.
1: Et là, des motos, il y en a plein le garage ?
2: Non, j'ai plus rien. J'ai que mes deux motos de course, mais je peux pas vous les faire voir. Elles sont dans la remorque du camping-car, et du coup, il faut que je sorte.
1: Et parce que vous tournez toujours ?
2: Bien sûr, je fais des démonstrations. J'étais au Sunderize Classic en 2024, 2025. Donc c'est au circuit Paul Ricard. J'ai roulé avec des grands champions, c'est le Christian Saron, Giacomo Agostini, puis tous ceux que j'oublie, quoi.
1: Des démonstrations de quoi ?
2: De vitesse, sur le circuit du Paul Ricard, au Castellet.
1: Sinon, là, aujourd'hui, vous faites plus de moto au quotidien ?
2: Si, j'ai une moto pour rouler tous les jours, hein, mais bon, je dois faire 500 km par an parce qu'on n'a pas le temps. On est retraité, on n'a pas le temps.
1: Ah oui, c'est ça. Bon, et sur la route, vous astiquez un peu ?
2: Oh, ça m'arrive, mais en faisant attention au radar comme celui qui est là.
1: Oui, alors on a la nationale, celle qui amène de la route des échelles là, jusqu'à
2: Chambéry. Voilà.
1: Et donc là, il y a un radar tourelle, là, on le voit bien depuis chez vous.
2: Ouais, bien sûr. Donc là, avec des trucs comme ça, on fait attention. Voilà.
1: Bon, ben merci de m'avoir accordé un petit peu ce temps. Eh ben, juste cette question, parce que finalement, c'est ça qui m'amène.
2: Oui.
1: C'est quoi le dernier petit bonheur de Manuel ?
2: Ben là, ça va être encore au Bol d'Or là, cette année, faire le Bol d'Or en tant que mécanicien, puis avoir des amis de partout. Voilà. Et ça, il n'y a pas de souci. Parce qu'on m'appelle encore tous les jours. Bah tiens, j'ai un renseignement de demande.
1: Ouais, d'ailleurs, ça sonne, on vous entend à la radio.
2: Ouais, voilà, ça sonne.
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3: Sur Dijon, pas de chichi chez Duclos Maillard. On pense vite quartier et vin de Bourgogne. Un amour du terroir partagé par la clientèle. En voici la preuve avec Jeff, client fidèle chez Duclos Maillard.
4: Ça fait un an que je vais régulièrement ici. J'ai aménagé dans le quartier déjà. Et puis c'est vrai qu'ici, on est bien accueillis. Et on trouve des vins à des prix corrects, notamment parce qu'ils mettent quand même plus l'accent sur le produit que sur le marketing pour la boutique, par exemple. Moi et ma compagne, on est amateurs de vins. Et puis ici, on achète essentiellement des vins de Bourgogne.
3: Qu'est-ce que vous avez bu récemment ici qui vous a bien plu, qui vous avait été conseillé alors ?
5: Le Bourgogne Chardonnay bio.
3: Oui.
5: Voilà, le château de Chemilly, ouais.
3: Qu'est-ce qui vous a plu dans ce vin ?
4: Il est vraiment bien rond, puis il se rapproche d'un vin de très grande qualité de vin blanc de Bourgogne, quoi. Et puis il est à 25 euros.
3: Ah oui. Effectivement.
4: Oui.
3: Bonjour messieurs, dames.
5: C'est pas mal, c'est assez élégant pour les fêtes, ça irait bien avec tout ce qui est viande blanche et tout, puis le chapeau. Mais il y a aussi le Montclis, j'aime bien le Montclis rouge 2022. Alors c'est dans les 25 euros.
4: Je pense que je vais faire un mix de quelques-unes des bouteilles que vous avez évoquées.
5: Donc,
4: le Côte de Nuit Village,
5: deux comme ça,
4: deux Chauray-les-Bonnes et deux Montélis rouge 2022, s'il vous plaît.
5: Le Chauray, faudra bien le placer parce que c'est un 2023 et les deux autres, c'est des 2022. Donc le Chauray, vous le mettrez avant ces deux vins-là.
4: Ah oui.
5: Il faut savoir aussi les placer parce que si on met les vins trop prononcés devant les vins qui sont un petit peu plus légers et qui ouvrent le tiroir, la bouche, quoi. Et ben les autres, on peut pas les savourer.
3: S'ouvrir le tiroir, ça c'est vrai que j'avais jamais entendu. Hein. C'est l'expression qui sent le terroir à la cave du Clos Maillard Hutzenhove à Dijon.
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6: Pour changer, je ne vais pas vous apprendre un mot, mais vous apprendre quelques subtilités pour écrire en breton. Et ensuite, place à un prénom pour changer aussi.
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6: Bon, c'est la journée du changement. Alors, je vous apprends chaque jour des mots. La pratique orale, c'est bien, mais l'écrit, c'est important aussi. Alors, dans l'alphabet breton, il y a deux ou trois petites choses à savoir. En premier, vous verrez une lettre que vous connaissez, mais que vous ne prononcez pas bien. C'est le C'H, qui sert à écrire le son RE, et donc pas CHE ni QUE, c'est RE. C'est un gros H aspiré. Pensez à un hangar, hein, voilà, comme ça, ça va vous aider. Ensuite, une autre chose à savoir, pas de bol, le Q n'existe pas en breton, on ne parle pas de Q, mais à la place, nous avons le K, qui sert à remplacer donc le Q, mais aussi le C, et ça sert à faire le son que. Un K, tout simplement. Donc avec ça, vous ne devriez plus confondre C'H, c'est le he, le hangar, hein. Et si c'est un K, eh ben là, vous pourrez dire K. Ça paraît bête comme chou, mais c'est important à connaître pour pouvoir écrire, mais aussi lire et retrouver la bonne prononciation. À vous de répéter, ou alors écrivez-le quelque part pour vous en souvenir.
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6: Et pour changer des noms de lieux de famille, un prénom aujourd'hui qui est sûrement parmi les plus répandus, ou du moins dans le top des prénoms bretons, c'est Maël, avec sa variante Maëlan. Alors Maël, c'est un très vieux prénom, commun à d'autres langues celtiques. Maël, ça vient du Moyen-Âge, de l'époque du vieux breton, et ce nom était celui des princes ou des chefs de clan, à l'époque où la Bretagne était clanique, évidemment. Mais ce joli prénom est resté. Maël, c'est un prénom masculin, féminisé depuis peu, mais Maël, c'est le chef de clan, et dans Maëlan, eh bien là, on a une contraction de Maël et Tan, qui donne Maël Dan, et ensuite Maëlan, c'est-à-dire le chef de feu, donc au caractère bien trempé. C'est glissé en Maëlan. Voilà. Il est temps pour moi de vous laisser, de vous dire à demain, même heure, Canoir-Houas.
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1: Cette petite dame qui est sur une petite voiturette rigolote, qu'est-ce que c'est ?
2: C'est une machine pour laver le sol.
1: Ah, sympa.
2: C'est sympa, c'est sympa. Et on ne se fatigue pas.
1: C'est difficile à conduire ?
2: Pas du tout.
1: Pas du tout. Je peux essayer ?
2: Je n'ai pas le droit de vous faire essayer ma machine. Il vous arrive quelque chose, je suis en tort.
1: Ah oui, je comprends. En même temps, je risque pas grand-chose quand même.
2: Si elle s'en va, elle s'en va, la machine.
1: C'est vrai ?
2: Ah oui, oui, oui. Alors, regardez, j'ai le pied sur le frein.
1: On roule un peu toutes les deux ensemble ?
2: Allez.
1: C'est maniable ?
3: Ah oui, très maniable.
2: Vous voyez, si je lâche, la machine, elle s'en va. Vous voyez ?
1: Toute seule.
2: Hop.
1: Allez pas vous faire le tram.
2: Non, non. Et là, vous avez les brosses, là, okay. Le suceur, le klaxon.
1: Ouais, avec ça.
2: Hein ? On
1: ne faire
2: bien,
1: peur à personne.
2: Voilà.
1: Ah ben voilà, elle est en rade.
2: Non, non. J'avais laissé le frein. J'avais laissé le frein. Et ça fait 36 ans que je suis dans le centre jaune. Bientôt la retraite.
1: Dit-elle avec un grand sourire.
2: Ah ouais, ouais, ouais, j'en ai marre là. Là, je commence à en avoir marre.
1: Vous avez dû en voir, vous, hein, en 36 ans dans le centre jaune.
2: Oh que oui, j'en ai vu des directeurs, j'en ai vu des gardiens, j'en ai vu du monde. J'ai fait des connaissances. Comme je fais avec vous, on discute. Mais le monde a énormément changé. Hein. Beaucoup, beaucoup, beaucoup. Il n'y a plus personne, c'est mort. C'est mort, c'est mort, c'est mort. La preuve, regardez la place. Il n'y a personne. Hein.
1: Ah bah c'est vrai qu'en même temps, c'est fermé, là, à cette heure-ci.
2: Oui, ça ouvre à 10h.
1: C'est peut-être pour ça qu'il n'y a personne.
2: Mais même.
1: Et les gens, ils vous arrêtent un peu pour discuter, ça arrive ?
2: Ça arrive, on me félicite sur le travail. J'ai eu des cadeaux par des gens qui passaient.
1: C'est pas vrai.
2: Ah oui, on m'a offert du parfum, on m'a offert une plante. Ah oui, oui.
1: Mais ça, c'était des amoureux discrets,
2: non,
1: des amoureux transités.
2: Des dames. Mais c'était génial. Et là, maintenant...
1: Geneviève... Je vous remercie beaucoup pour cette petite conversation sympathique. Je vous laisse avec votre engin, il n'a pas de prénom ?
2: Non, il n'a pas de prénom.
1: Un petit coup de klaxon et on se quitte, toutes les deux ? Ah oui, c'est vrai que l'on entend presque pas.
2: Au plaisir.
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4: Les médias, les réseaux sociaux, les moyens aujourd'hui sont multiples pour connaître une célébrité mondiale, mais fut un temps où l'arc était loin de posséder autant de cordes.
5: En plein dans le milieu.
4: 8 septembre 1886, des cordes, cette fois vocales, retentissent dans la maison de Félix Philippe Valin, clerc de notaire à Montalieu-Versieux. Cette voix, c'est celle de Joséphine Eugénie, que l'on surnommera plus tard Ninon, et si c'est la première fois qu'on l'entend, ce ne sera certainement pas la dernière. D'ailleurs, la première fois qu'elle l'emploiera en spectacle, ce sera chez nous. En 1909, après un passage au Conservatoire de Lyon, sa première expérience de soliste, c'est à Bourgoin, pas encore jumelée à Jallieu à l'époque.
6: Quelle histoire, ça aussi.
4: Une histoire de maladie, figurez-vous. La première chanteuse de l'Opéra de Lyon tombe malade, et Ninon la remplace pour le premier rôle, et c'est un triomphe. Cette réussite, elle poussera son entourage à l'envoyer à Paris pour tenter sa chance, mais les débuts sont difficiles. Ninon s'aguerrit, fait des rencontres, notamment l'un de ses premiers fans, un certain Claude Debussy. Et puis en 1912, c'est le tournant grâce à un deuxième fan de la voix si particulière de Ninon. Elle auditionne à l'Opéra Comique.
7: T'es un comique, toi, tu regardes les Simpsons le soir.
4: Et Albert Carré, le directeur, est séduit. Il l'engage aussitôt. Mais l'idylle ne durera pas. Pierre Barthélémy Gueusi succède à Albert Carré à la tête de l'Opéra Comique.
7: Ça va trancher, chérie.
4: Il déteste Ninon et lui fait subir des crasses en tout genre. C'est le cauchemar.
8: Personne ne peut être aussi con que ça.
4: Son salut viendra d'un gala. En 1916, elle chante au profit des blessés de guerre. Le destin aura voulu que dans la salle soit présent le directeur du colonel de Buenos Aires, une salle aussi prestigieuse que la Scala de Milan ou l'Opéra de Paris.
8: Ça, c'est énorme.
4: Et Ninon, elle lui a tapé dans l'oreille au directeur. La chanteuse n'hésite pas. Elle casse son contrat avec Gueusi et s'embarque dans le plus grand voyage de sa vie.
9: Oh, ça fait du bien, ça.
10: C'est bon, ça.
9: C'est bien.
4: Pour la Montalieu-Lande, c'est le début d'un triomphe de 10 ans en Argentine qui lui assure une célébrité mondiale.
11: C'est Darty mon kiki.
4: Ninon Valin est accueillie comme une star en Grèce, en Turquie. Elle donne un récital privé à la Maison Blanche pour le président Roosevelt. La reine-mère d'Angleterre réclame au président Lebrun de l'entendre pour sa venue diplomatique en 1938.
12: Soit on est quelqu'un, soit on est personne.
4: Les tournées s'enchaîneront jusqu'en 1945, date à partir de laquelle Ninon préférera rester dans sa propriété lyonnaise de Millery. Héroïne dans les opéras qu'elle interprète, Ninon Valin le deviendra aussi dans la vraie vie. Pendant l'occupation, elle cachera des juifs et sauvegardera, en la soustrayant aux Allemands, la collection inestimable de François Lang, l'un de ses amis, pianiste et mécène français qui décédera en déportation.
6: C'est des commandos anti-chars, des P-51.
9: Ce sont nos anges gardiens.
4: Si sa carrière a fait d'elle une voix incontournable à l'étranger, son héritage dépasse la simple performance. Elle est à l'origine de la création du conservatoire de Montevideo, en Uruguay. Elle a tourné les cinéphonies, les premiers clips de l'histoire. Elle a été l'artiste la plus radiodiffusée dans les années 20 et 30.
10: Enfin, c'est fou.
4: C'est également à Ninon Valin que l'on doit l'éclosion de jeunes talents comme Georges Guettari ou encore un certain Luis Mariano. Mexico. Comme un symbole ou une reconnaissance ultime du destin, Ninon Valin décède le 22 novembre 1961, jour de la Sainte Cécile, patronne des musiciens. La plus grande cantatrice du monde a été pendant longtemps Ninon Valin, une iséroise, illustre iséroise.
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1: Vous écoutez Camille Perrer avec T'as eu vent de nous deux.

0: chanson parle de la passion pour l'écriture, la musique, le partage. Et la jeune artiste de Romans-sur-Isère s'est inspirée du roman d'Alain Damasio, La Horde du Contrevent. Camille Perrer, t'as eu vent de nous deux. Un coup de cœur ici de Romardèche.
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3: Victor Hugo est venu à Reims à plusieurs reprises, et notamment lors du sacre de Charles X, le 29 mai 1825. Charles X qui a succédé à son frère, Louis XVIII, quelques mois plus tôt, en octobre 1824. Depuis 10 ans, en fait, les Bourbons retrouvaient le trône après la chute de